0: Donc cette rivière, elle passe au milieu là. Le petit village de Sampinet qui est ici, très étriqué, très enclavé, et sur les hauteurs, vous avez deux Ises, et tout en haut, le petit hameau de Borgie. Et la montagne des Trois Croix qui est en face de nous, connue aussi sous le nom de Mont de Seine. Alors, bon, moi je les vois les croix, mais je connais. C'est vraiment juste en face de moi. Je sais pas si vous voyez.
1: Non, mais
0: le petit point culminant.
1: D'accord.
0: Oui, là, on est à 521 mètres d'altitude, je crois. Et le vignoble des Maranges, ben, est vraiment devant nous.
1: Alors, qu'est-ce qui fait que ça reste tout de même la côte de Beaune? Alors qu'on décroche quand même de cette côte de Beaune.
0: On décroche de cette côte de Beaune, légèrement, hein, c'est quand même pas... Parce qu'après, une fois passé la côte de Beaune, on est sur la côte chalonnaise. Mais la côte chalonnaise, on est sur la plaine de Saône. Nous, on est quand même très éloigné. La côte chalonnaise, elle est vraiment derrière cette colline-là.
1: D'accord.
0: Avec le village de Bouzeron qui commence la côte chalonnaise, Ruilly, Mercurey, etc. On a des terroirs distincts. Là, on a une carte géologique. Vous voyez qu'il y a beaucoup de couleurs différentes en fonction du type de sol.
1: Ah oui, je vois, jurassique, plutonique.
0: Donc ça, ce sont des niveaux géologiques. Donc là, on parle de millions et de millions d'années. Pour faire simple, c'est argilo-calcaire, mais pas que. On est un vignoble assez tardif. On vendange souvent plus tard que les autres appellations de la côte de Beaune.
1: Vous êtes entre la côte de Beaune et les hautes côtes, finalement.
0: Oui, exactement.
1: C'est ça.
0: Les Maranges, ils sont exposés sud-sud-est, on va dire. Les hautes côtes, moi, personnellement, j'ai des parcelles, elles sont exposées vraiment plein sud.
2: Nouvelle confirmation de la définition hyper millimétrée des terroirs bourguignons.
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4: La cabine minute sur Ici Picardie, votre chronique de la joie et de la bonne humeur. Comment ça va les amis? Est-ce que parmi vous, il y en a qui regardent des séries télé? Moi j'adore les séries. Aujourd'hui, je vais vous parler d'un fléau moderne. Un truc qui nous bouffe la vie, qui nous use la patience, qui nous fait vieillir plus vite que le temps qui passe. Les séries qui prennent trois plombes à sortir la saison suivante. Non mais sérieux, on vit à une époque où on peut envoyer une fusée sur Mars avec un drone qui filme en 4K. Et ils filment en 4K la fusée sur Mars. On a des voitures qui conduisent toutes seules, des robots qui font le ménage. Mais on n'est toujours pas foutu de sortir la saison 2 d'une série avant que ton neveu passe le bac. À la fin de la saison 1, il avait 12 ans le frérot. Les séries télé, comment vous faites? Vous disparaissez comme ça sans prévenir? Ils te mettent la tête dans une saison, dans une série, t'es à fond, tu attends la saison 2 pendant 4 ans. Et toi comme un con, tu les attends vraiment pendant 4 ans. Il y a des gens qui meurent durant les 4 ans. Ils ne voient même pas la fin de la série, c'est dégueulasse. Et nous, la génération années 80-90, on a assez attendu. Par exemple, avec Beverly Hills, c'était un peu notre HPI à nous. Tout le monde regardait Beverly Hills. Et quand une saison se terminait, pendant 2 ans, TF1, ils te rediffusaient les vieux épisodes. Et ils mentaient sans honte dans les publicités. Hein. Ils te disaient... La semaine prochaine, des nouveaux épisodes inédits de Beverly Hills. Alors toi, t'es à fond, là. Le samedi, tu t'assois avec tes frites, ton hamburger, fait maison pour mater Beverly Hills. L'épisode commence, tu dis, mais j'ai déjà vu ça. Pas lui, bien sûr. Après, ils vont embrasser Kelly. Des escrocs. Et de nos jours, ça recommence. Sur les séries, sur Netflix, Amazon Prime, t'es là, t'es à fond, tu mates la saison 1, tu mates la saison 2, t'as pas dormi depuis 3 jours, t'as des cernes de panda en dépression, et là, boum, dernier épisode, gros cliffhanger, t'as le cœur qui bat à 200, et là, paf, l'épisode est fini. Mais il est mort ou pas le mec? Non mais à la fin de l'épisode, là, il est mort ou pas? Et là, Netflix te répond, rendez-vous en 2029 pour la suite. Il y en a marre, c'est beaucoup trop long. Moi, je vous dis la vérité. Aujourd'hui, on a 1000 plateformes, 1000 séries, mais on a toujours le même problème de lenteur. Les gars, on parle en ce moment d'intelligence artificielle, de deep learning, de robots qui écrivent des scénarios en 2 secondes. Moi, je vous le dis, hein, si un jour, les séries faites par l'IA, elles sortent plus vite que les autres, je vous lâche.
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5: Alors, nous sommes dans le laboratoire des sauvages et cultivés. On est à Casteil.
6: Et vous, Valérie, vous avez créé votre propre marque de cosmétiques ici dans ce laboratoire qui est un laboratoire collectif.
5: Oui, c'est un laboratoire partagé qu'on a donc créé avec le collectif Sauvages et Cultivés. On est un groupe de productrices et transformatrices de plantes.
6: Mais vous, la particularité, c'est que vous utilisez une ressource locale que nous avons dans le département, à savoir la vigne.
5: Alors moi, je formule mes produits cosmétiques à partir de marc de raisin.
6: C'est ce qu'on a ici dans ces flacons.
5: Tout à fait. Alors le marc de raisin, c'est le résidu sec de la presse après la vendange du raisin. Donc moi, je le recueille chez Mireille Ribière au domaine du lendemain, qui est une vigneronne en biodynamie, à Fourques.
6: Oui. Et qu'est-ce qui vous a donné l'idée d'utiliser ce marc de raisin pour faire des produits cosmétiques?
5: Alors moi, je suis fille de viticulteur et de distillateur. Donc j'ai vraiment grandi au milieu des vignes, ça fait partie de mon ADN. Donc j'avais pas vraiment envie de reprendre l'exploitation familiale, mais j'avais envie de valoriser la plante qu'est la vigne d'une autre façon, et l'idée d'en faire des produits de soins m'est apparue assez évidente.
6: Vous avez un parcours de scientifique?
5: J'ai un parcours d'herboriste. En fait, j'ai été formée à Indorplan, qui est l'école des médecines douces et d'herboristerie à Montpellier. J'ai suivi un parcours en cosmétologie et également, voilà, pour arriver à tout ça.
6: Alors, dans vos cosmétiques, vous, qui sont sous quelle marque?
5: Ma marque s'appelle Résonance. Résonance, RAI comme le raisin. Moi, je développe deux sérums pour le visage.
6: Donc, c'est-à-dire, de ce marc de raisin que nous avons ici, on arrive à des petits flacons.
5: Alors, en fait, le marc de raisin, après l'avoir séché, je vais réaliser différents types d'extractions avec des solvants différents qui vont être à la base de la composition de mes produits. Donc, on a un sérum hydratant pour le visage, donc qui est à base d'une eau de raisin que je fabrique et que j'associe à différents types d'acides hyaluroniques et d'huiles essentielles. Donc ça, c'est un sérum qui est hyper hydratant, qu'on met d'abord avant toute autre crème ou huile. Et ensuite, en complément, je réalise une autre extraction de raisin, mais à base d'huile, que je vais mélanger avec d'autres huiles précieuses, du bakouchiol qui a un anti-ride naturel, et des huiles essentielles qui sont régénérantes. Donc ça, c'est plutôt pour la partie nutrition très concentrée de la peau.
6: Réalisé ici à Casteil?
5: Absolument, c'est une chance formidable d'avoir ce laboratoire.
6: Et alors, vos produits, ce sont des produits cosmétiques, on va les retrouver où ensuite, Valérie?
5: À Perpignan, dans différents endroits, à Bagnoul-sur-Mer aussi, et également chez des cavistes qui ont choisi de valoriser la vigne, le vin, mais d'une autre façon.
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1: Est-ce que vous avez déjà fait du vélo-rail à Beaumont-Relais-Mines? C'était quoi ce chemin de fer?
2: Daniel Bouer. Le parcours proposé, c'est sur la ligne qui vient de Vieilleville, Saint-Nizier, Beaumereau. Et nous exploitons la ligne qui finit de Beaumereau à Bourg-en-Neuf. C'est un vélo sur rail, tout simplement. Cette ligne de chemin de fer, elle date de 1883, le 5 août 1883. À l'époque, il y avait le transport du charbon. En plus, il y avait sur Bourg-en-Neuf. Bourg-en-Neuf, c'est un site, un centre industriel à l'époque. C'est important sur la porcelaine, sur le transport de pierre. Enfin bref, il y avait beaucoup d'activités. Et puis aussi, cette ligne était une ligne dédiée aussi aux voyageurs. Le dernier train que moi-même j'ai vu, c'était à l'an 2000. Bon, très vite est venue l'idée qu'il fallait mettre en valeur le site minier. On a fait le musée, un musée de la mine, 2003. Et puis en 2009, on a ouvert ce vélo-rail.
3: Moi c'est Catherine.
4: Moi c'est Gaëtan.
5: Christophe.
6: Lucie.
4: On vient surtout faire du sport en fait.
6: Pédaler.
7: On est en vacances pour 5 jours dans le coin. On a découvert ça par des prospectus un peu par hasard.
8: C'est moi hier soir qui ai trouvé ça une activité qui plaisait aux enfants. Donc je me suis dit ça va plaire à toute la famille. Et voilà, nous voilà là.
9: Après maintenant, Joël. On est au départ du vélo-rail.
1: Ça marche comment cette histoire?
9: Alors c'est un vélo 4, 5. Ils ont un appareil pour retourner au bout des 5 km. Une fois qu'ils sont là-haut, ils retournent, ils mettent leur vélo au fond, ils repartent après. Mais ils attendent que tout le monde soit arrivé là-haut avant de repartir. On peut pas, comme c'est un aller-retour de 5 km sur la même voie, on est obligé d'attendre. Voilà. L'histoire, c'est l'histoire de la mine, de Beaumereau-les-Mines. Et c'est là qu'après, on a mis le vélo-rail de la mine. 2009, depuis l'ouverture, celui-là. Voilà.
1: C'était comment l'ouverture?
9: Ah, c'était pas comme ça. On n'avait pas les mêmes vélos au départ. Non. C'était pas, on a changé de vélo entre-temps. Ben, ceux-là, ils sont mieux, ceux-là.
10: Venez par là, s'il vous plaît. Là, juste là, mettez-vous en haut où il y a le monsieur au banc.
11: Au revoir.
12: Au revoir.
11: À la prochaine.
1: Maintenant, vous savez sur quel rail vous allez glisser avec vos petits-enfants à Beaumereau-les-Mines.
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13: Philippe Richard.
14: Ici matin.
15: Le temps de vous le dire en marseillais. Bonjour Médéric.
14: Bonjour Philippe.
15: Notre linguiste marseillais. Donc on va jouer ce matin un peu comme des enfants.
14: Oui, tout à fait. Alors vous savez à quoi jouent les enfants en ce moment? Enfin ces jours-ci, ces temps-ci.
15: Ces temps-ci, avec le smartphone, ouais, jeu, voilà quoi.
14: Les tablettes, les jeux vidéo, etc. Ouais. On est d'accord. Bon, les tout petits jouent encore avec des voitures, des robots, des trucs Pokémon, etc. Ouais. Voilà. Alors autrefois, alors non, je vais pas faire celui qui grommelle à mon réguignard.
16: C'était mieux avant.
14: C'était mieux avant, c'est ça. Non, mais je vais vous parler quand même des réguignards. Les réguignards de Luberon, c'est une association provençale qui, comme son nom l'indique, regroupe des amoureux de la culture et de la langue provençale, des gens du Luberon, qui s'appelle avec autodérision donc les réguignards, en gros les râleurs. Hein. Eh bien, la présidente de cette association est bien connue chez nous. Il s'agit de Claudette Ocelli, aussi connue sous le nom de Mamette, dont on a entendu la voix sur notre antenne pour nous apprendre un peu de provençal. Avec ces réguignards, elle organise jusqu'au 14 mars à Pertuis, à l'espace de Croze, une exposition appelée Joe et Jugué d'antan, qui propose de retrouver des jeux et jouets d'antan et avec leur petit nom en provençal. Alors autrefois, les minots jouaient à Ouda, au dé, au Baouduf, au Toupi ou au Quille. Au Quille, il y avait les osselets aussi. Alors je me souviens que mon frère jouait, j'ai toujours trouvé ça bizarre, les osselets. Mmh. Mais voilà, ça a disparu, j'ai l'impression.
15: Oui, c'est vrai.
14: Non, voilà, on ne voit plus ça. Jouer aux osselets, c'est Djouga, Djibotrao et Mélisa Ousset. Par contre, les billes, on y joue encore. À mon époque, on prisait les gros galops comme ça et on tirait les soldats Starlux.
15: Ouais, ça aussi,
14: voilà. Ou on jouait au pot. Enfin bref, voilà, j'adorais les billes. Dans la cour de récré, je pense qu'on joue encore à la marelle ou à la corde persaouta, je traduis pas. Mais probablement plus aux yeux banda, les yeux bandés, au Colin Maillard, qu'on appelle aussi Kukuruma. On dirait une chanson Kukuruma. En revanche, on fait encore liser Skundai, le jeu de cache-cache, à partir du verbe s'escoudre, se cacher. Et on dit parfois, c'est Avateskoudre, va te cacher. On joue aussi à la poupée, la titeille, dans son oustaou des titeilles, sa maison de poupée, ou bien avec une poupoune pour Djouga à la mama, là non plus, je traduis pas. Quand j'étais minot, j'adorais jouer avec les taraillettes, la dinette, mais aussi à la marchande. J'avais d'ailleurs un bel établi de marchande et je vendais à ma mère, à ma grand-mère, plein de beaux fruits et légumes en plastique, ou du poulet, ou en plastique, ou du fromage en plastoc, avant la malbouffe, vous voyez, il y avait déjà tout prévu. Tous ces jeux d'enfants d'hier ou d'avant-hier sont présentés à l'exposition Joe et Jugé d'antan à Pertuis jusqu'au 14 mars pour ce... Et samedi, donc demain, il y aura en plus un grand jeu de piste sur le double thème du Parler Provençal et des jeux d'enfants dans les rues de Pertuis, mais aussi du Motus. Tout le t-shirt, toute l'après-midi, nous serons sur place avec mon collègue Bla pour vous faire jouer à Motus en mode démo ou initiation. Mais il y aura aussi un Motus en live, en public, avec les meilleurs joueurs de Motus à défier. Alors, de mon temps, on jouait à cache-cache, et celui qui comptait, on disait qu'il pégait. On disait, allez, c'est toi qui pègue. Ouais. Et on joue aussi à faire des moulons dans la cour, et pour signaler un attroupement, on crie moulon. Donc ce samedi, moulon à Pertuis.
3: Allez, moulon.
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6: Arnaud Fromage, bonjour, bonjour.
12: Bonjour, bonjour.
6: Oh, ça fait beaucoup de bonjour, dites-moi. Bon Arnaud, aujourd'hui, quand le général de Gaulle vient en Franche-Comté?
12: Eh bien, il se passe toujours quelque chose. D'autant qu'il y est venu plusieurs fois dans la région. Trois fois déjà à l'automne 1944 pour préparer la libération de Belfort lors d'une réunion secrète avec le général de Lattre de Tassigny et Churchill au château de Montalembert à Mèche. Après la libération, ensuite quand de Gaulle est venu saluer les villes libérées, Besançon, Morteau, Grandcombe, Châteleux. Mais ce n'est pas la dernière fois que de Gaulle va venir dans la région. En 1959, sur la route qui le mène en Alsace, il en profite pour aller faire quelques petites pauses dans le territoire de Belfort. À chaque fois, le grand homme descend de sa déesse noire et passe quelques minutes à discuter avec les habitants, stupéfaits de voir le général en vrai dans leur commune. À Rope, Saint-Germain, Felon, La Chapelle-sous-Rougemont, La Rivière, Fontaine, Foussemagne et à Angeau. Angeau, 206 habitants, où de Gaulle est accueilli par la foule dans l'unique rue ornée de drapeaux et de bandeaux bleu, blanc, rouge. Anecdote amusante, le village d'ailleurs, qui ne possédait pas autant de décorations, est allé les piquer chez les voisins de Dell.
6: Ah, bon, mais Arnaud, la grande tournée de Gaulle en Franche-Comté, c'était en 1962.
12: Oui, la tournée des Grands-Ducs même. Le 14 juin, il atterrit à la base aérienne militaire de Luxeuil, avant de se rendre à Vesoul, puis de filer vers Dole, à bord cette fois d'une Simca présidentielle. Ensuite, direction Arbois, puis Poligny, Lons-le-Saunier, où à chaque fois, il est accueilli en héros. Le lendemain, il continue sa tournée par le Haut-Jura, Saint-Claude, Morée, Morbier, Saint-Laurent, Grandvaux, Cise, un petit quart d'heure à Champagnole, et ensuite direction Équevillon, Onglières, Plénise et Sanzeau, avant de remonter dans le Doubs, un discours à Pontarlier, à Besançon. Bref, le marathon présidentiel se termine le 17 juin dans le territoire de Belfort.
6: Et ben dis donc, et pendant toute la durée de ce périple, il a eu un problème majeur.
12: Oui, pendant ces 4 jours en Franche-Comté, le général de Gaulle ne s'est pas contenté de prononcer des discours et de serrer des louches. Non, il a bien fallu qu'il dorme aussi. Or, Charles de Gaulle est grand, très grand même, 1m96 au garrot. Donc les préfectures vont galérer à chacune de ces étapes pour lui trouver un paddock à ses dimensions. D'ailleurs, l'Élysée a fait réaliser en avance des lits sur mesure. Alors pour la première nuit de sa visite à Vesoul, l'on apporte donc à la préfecture le lit spécial du général. Sauf que l'année 1962 est très tendue. C'est la fin de la guerre d'Algérie, une partie des accords d'Évian est d'ailleurs négociée en secret au Fort des Rousses pendant ce voyage présidentiel. De Gaulle a échappé de peu à l'attentat du Petit Clamart, alors son service de sécurité est sur les dents. Ainsi, il lui déconseille de dormir à Vesoul même et préfère l'envoyer à la base aérienne de Saint-Sauveur, jugée plus sûre. Mais si les hommes et les véhicules ont pu faire le transfert, le lit, lui, eh bien, il est resté à Vesoul, dans les appartements du préfet. Et il y est toujours, d'ailleurs, parce que l'Élysée ne l'a jamais réclamé. Alors, l'histoire ne dit pas si De Gaulle a bien dormi ce soir-là, mais en tout cas, c'était pas dans un lit à sa taille.
6: Alors, c'est certain, ça. Merci beaucoup, Arnaud Fromage, et puis à demain.
12: À demain.
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1: Magali, taxi TPMR à Limoges.
2: Les Limousins sont formidables. Stéphane Pigato.
1: J'ai fait des études en sanitaire et social. C'était le métier de ma maman, qui était aide à domicile. Quand j'ai eu l'âge de travailler, j'ai fait des remplacements avec elle les étés. Je travaille pendant mes études, je fais mes études, j'ai les examens, et puis j'ai travaillé dans des hôpitaux, des maisons de retraite, à domicile. J'ai fait mes premières expériences professionnelles aussi à domicile. C'était juste parfait, en fait. J'aimais être avec les personnes âgées, j'étais là pour elles, dans leur quotidien, donc moi, ça m'allait.
3: D'accord, jusqu'à 25 ans, vous faites ça? Et qu'est-ce qui fait changer le parcours finalement de vie?
1: C'était pas des CDI en fait, donc j'étais à durée déterminée, donc il fallait que je trouve quand même à un moment donné un travail qui allait m'aider à vivre pour le reste de la vie.
3: Vous avez déjà des enfants à cette époque ou pas?
1: Ah non, du tout.
3: Non.
1: Du tout. Mais j'envisageais, il fallait que j'envisage un métier qui allait m'aider à construire une vie. Et j'ai accepté, en fait, une nouvelle formation qui n'était pas du tout dans le même domaine, parce que c'était parti dans l'industrie électronique.
3: D'accord, oui, vous changez complètement de...
1: Complètement.
3: Qu'est-ce qui vous plaisait là-dedans? C'était le hasard ou c'était...
1: Ah, ça a été le hasard, en fait. C'est le métier qui m'a trouvé. J'ai suivi une formation, j'ai eu les examens, j'ai fait de l'apprentissage. Et après, du coup, j'ai travaillé 20 ans avec eux. Je fabriquais des cartes électroniques. C'était moi qui les fabriquais. J'étais sur la chaîne, sur des machines.
3: Et alors là, qu'est-ce que vous vous dites? Parce que c'est pas du tout dans ce que vous vouliez faire, l'aide à la personne, et puis on se retrouve à travailler à l'usine, à la chaîne.
1: Non, mais l'électronique est très intéressant, donc ça m'a comblé pendant 20 ans.
3: D'accord, oui, ça vous a pas. Le changement n'a pas été si brutal que ça,
1: non.
3: Finalement.
1: Non, non. J'ai comblé pendant ces années-là en faisant de l'associatif, lié à mes enfants, dans le sport.
3: Et comment arrive ce second changement?
1: J'en avais pas marre de l'usine, c'est les maladies professionnelles qui m'ont amené là.
3: C'est des circonstances de vie qui font que finalement vous changez, quoi.
1: C'est ça.
3: Et qu'est-ce qui se passe à ce moment-là dans la tête de Magali, qui a un métier visiblement qui lui plaît,
1: oui.
3: Dans l'électronique, et qui se dit, va falloir changer?
1: C'était la santé d'abord, donc il a fallu rebondir et trouver un nouveau métier. Je suis forcément revenue sur l'aide à la personne. C'était d'abord l'aide à domicile, après le transport. J'ai essayé d'allier les deux et le transport de personnes à mobilité réduite est arrivé.
3: Et puis arrive donc le transport, le taxi, ce que vous faites aujourd'hui. Ça c'est pareil, c'est pas forcément une évidence de se dire je vais devenir taxi. Comment ça arrive dans votre vie?
1: C'était la meilleure solution pour pouvoir allier les deux. Donc je suis devenue taxi de Limoges. Un collègue m'a dit que ce métier m'allait comme un gant, donc c'est un beau compliment, on continue. Parce que le transport de personnes en fauteuil, c'est quand même bien particulier. On n'amène pas des gens que d'un point A à un point B. On rentre dans leur domicile, on les aide à se préparer, à pouvoir monter dans notre véhicule, et à l'arrivée, c'est la même chose. Il faut les aider.
3: Et qu'est-ce qui vous plaît le plus dans ce métier aujourd'hui?
1: C'est le fait d'être présent, d'être utile pour eux et de les aider à vivre normalement.
3: Mais qu'est-ce que ça change finalement par rapport à un taxi normal?
1: On est bien plus utile dans leur vie en fait. On leur permet vraiment des choses qu'ils ne pourraient pas faire si on n'était pas là.
3: Et aujourd'hui, vous êtes heureuse comme ça?
1: Très, je ne changerai rien. Il va falloir qu'ils me supportent encore longtemps.
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4: Dans les Landes, à Biscarrosse, découvrez le monde fascinant de l'hydravion. Son histoire est à jamais liée à notre département. Situé sur le lieu mythique de l'ancienne base Latécoère, le musée de l'hydraviation retrace cette histoire avec des expositions d'hydravion uniques en Europe, mais pas seulement. Notre guide Sylvie Bergès, directrice du musée de l'hydraviation.
5: Alors ça commence en 1929-1930, lorsque Pierre-Georges Latécoère, grand industriel français, décide d'implanter à Biscarrosse une base de montage et d'essai en vol d'hydravion. Alors Latécoère, c'est un visionnaire, c'est lui qui a pensé au sortir de la guerre, utiliser des avions, également des pilotes, qui étaient un peu oisifs, pour relier les continents, surtout relier les hommes et transporter le courrier, et tout le monde a en tête l'histoire de l'aéropostale. Et ce qui va poser problème à un moment donné, c'est de relier le continent africain au continent sud-américain. Il faut traverser l'océan, l'Atlantique Sud, il faut traverser le poteau noir. Et à l'époque, il n'y a que les bateaux, on appelle des avisos, qui permettent de transporter le courrier, mais cela prend beaucoup trop de temps pour la TECOR. Ils décident d'utiliser l'hydravion, puisque l'avion, ce que nous on appelle les avions à roulettes, ne permet pas techniquement à l'époque de traverser les 3200 km entre Dakar et Natal. Donc il va utiliser l'hydravion, il lui faut une base, il lui faut un plan d'eau, et il va choisir les grands lacs landais, et son choix final se portera sur Biscarrosse.
4: Que montrez-vous au musée?
5: Plusieurs sites sur le lac de Biscarrosse ou autour du lac de Biscarrosse. Donc cette base de montage et d'essai en vol d'hydravions. On a parlé des hydravions de l'aéropostale, mais il y a eu aussi un bel âge d'or dans les années 30 de l'hydraviation. Et donc la TECOR a construit d'immenses paquebots volants, les plus grands hydravions au monde à l'époque, qui couvraient les destinations comme Biscarrosse-New York ou Biscarrosse-Fort-de-France, Biscarrosse-Les Antilles. Des grands clippers américains, des grands hydravions anglais de la BOAC venaient aussi ici sur le lac de Biscarrosse, puisque Biscarrosse en 1936 et durant la guerre a construit une hydrobase qui était la seule hydrobase en France. Et puis on raconte cette histoire-là, mais pas seulement, puisqu'on retrace l'histoire de l'hydraviation dans le monde entier des origines 1910, et c'est un Français qui a inventé l'hydravion, Henri Fabre, jusqu'à nos jours. Et on sait aujourd'hui, notamment pour la lutte contre les incendies, combien l'hydravion est important.
4: Aujourd'hui, le musée est à la pointe de la technologie avec un simulateur de vol d'hydravion, entre autres. L'art et l'art déco y ont leur place. Les hydravions rivalisaient de confort avec les grands paquebots. Le musée est ouvert toute l'année et devrait bientôt faire peau neuve pour lui donner un côté encore plus scientifique.

0: Je sais pas ce que j'étouffe d'un coup. Et son mari de répondre, qu'est-ce que t'as tes vapeurs de belle-mère? Ne paniquez pas, Wikiz est fait là pour vous aider.
1: Je vous comprends, ça surprend. Bon, ce n'est pas très 21e siècle comme expression.
0: Mais c'est celle qu'utilisait ma grand-mère quand elle avait une bouffée de chaleur. Ou quand elle remarquait que quelqu'un avait anormalement chaud. Cocteau, t'es rouge, t'as des vapeurs de belle-mère ou quoi?
2: Définition.
0: Les vapeurs de belle-mère sont originellement les bouffées de chaleur dont souffre la majorité de la gente féminine lors du dérèglement hormonal conséquent de l'arrivée de la ménopause. Quand je parle des filles et de leurs soucis, en général, je préfère partir dans le médical par les temps qui courent, c'est plus sûr. Et puis c'est imagé, parce que dans l'esprit de ma grand-mère, que je rappelle est enterrée au cimetière de l'Est depuis les années 80, je replace dans le contexte. Hein. La ménopause atteignait essentiellement les belles-mères. Ou si vous préférez, si t'es belle-mère, t'es forcément ménopausée. Et je tiens à préciser qu'elle disait ça aussi aux hommes. Mais quand est-ce que ça peut vous arriver d'avoir des vapeurs de belle-mère, par exemple?
2: Exemple.
0: En écoutant le discours de Vladimir Poutine, en s'apercevant que son match Tinder, ben, c'est sa sœur, avec leur nouvelle mode de pas mettre la photo en plus. Et alternative à vapeur de belle-mère, il y a j'ai chaud, je crois que j'ai un buée.

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1: Elle est complètement dingue cette histoire, Hugo, et pourtant son nom ne vous dit rien. Je pense presque à personne. Marcel Chaumien, un homme discret devenu vauclusien d'adoption, maire d'un petit village quand même du Luberon, et en même temps l'un des personnages clés des services secrets français de l'après-guerre.
2: Il veut dire un maire espion.
1: Exactement. En fait, maire, c'était sa couverture. C'est quand même assez dingue cette histoire. Marcel Chaumien n'est pas né en Provence, il voit le jour à Reims, dans la Marne, mais tout change en 1944.

0: lorsqu'il est envoyé en mission dans le Vaucluse en pleine Seconde Guerre. C'est là en fait qu'il découvre le territoire et qu'il va s'engager autour de la résistance locale, aux côtés de la résistance surtout vauclusienne, et qui ensuite s'installera après la guerre chez nous. Alors avant ça, Chaumien était un militaire d'élite, un parachutiste d'essai. Ah, c'était un métier assez risqué, puisqu'il consiste en fait à mettre au point des parachutes, les équipements, mais aussi les techniques de saut.
1: Et sûr déjà que ça s'ouvre ou pas en fait, c'est
0: ouais,
1: ça
0: oui, puis surtout les risqué, aussi. Ouais. Il pouvait sauter de nuit, dans les forêts, voilà, donc c'est assez dur, et cette expertise va faire de lui en fait un homme clé des opérations clandestines.
1: Et c'est là qu'il bascule dans le renseignement.
0: Bah oui, parce que son CV est super beau, ancien résistant, parachutiste, membre du service action. Marcel Chaumien va travailler d'abord pour le SDECE, c'est l'ancêtre de la DGSE en fait. On le retrouve dans les années 40-50 sur des missions ultra sensibles, et en fait il va entraîner nos agents secrets, dans le parachutage notamment. Il va participer aux opérations du rideau de fer, en Afrique, en Europe de l'Est, et dans les archives, son nom apparaît, alors son nom d'emprunt, puisqu'il avait un pseudo, vous imaginez bien, oui, aux côtés de figures centrales. Tiens, par exemple, Jacques Faucard, c'est le conseiller très secret du général de Gaulle, s'il vous plaît. Donc c'est quand même du très haut niveau. Chaumien qui circule entre ambassades, pistes africaines, aéroports parisiens et réseaux clandestins. Et pendant ce temps-là, notre Marcel, donc, il est élu dans le Vaucluse.
1: Et oui, incroyable ce parcours.
0: Exactement. C'est là que l'histoire devient fascinante. Marcel Chaumien devient maire de Viens en 1959. Il va le rester jusqu'en 1977. Trois mandats, 18 ans, donc, au service du village. Il faut s'imaginer, la journée, il va s'occuper d'assainissement, d'école, de voirie. Et régulièrement, il reprend l'avion pour Paris-Orly, Roissy, ouais, pour retrouver les services secrets où il va mener cette double vie pendant des années.
1: Et on comprend mieux pourquoi on ne connaît pas son nom. Hein.
0: Oui, je vous ai parlé de Jacques Faucard, le conseiller très spécial de Gaulle. Il dira que c'est un homme très bien, courageux, un agent secret qui ne cherchait aucune reconnaissance. Marcel Chaumien meurt en 1979, décoré, respecté dans les cercles du pouvoir, mais finalement presque inconnu du grand public. Ce destin, c'est comme un roman d'espionnage, il faut le dire quand même. Et aujourd'hui, eh bien, c'est Catherine Chaumien, sa fille, qui le raconte dans des conférences en Vaucluse. On a pas mal d'archives aussi qui existent, notamment au service historique de la Défense. On a des ouvrages sur l'histoire du service secret français, où il est nommé souvent.
1: Ouais.
0: Et aujourd'hui, je vous mets tous les documents et les photos grâce à sa fille Catherine, que je salue, sur notre appli. Ici, vous le voyez au bras de Gaulle et aussi pendant ses missions. Enfin, c'est juste exceptionnel ce discours et surtout ce destin de Marcel Chaumien.
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3: Salut Brézizel, ici Douarnenez.
4: Ça vous prend souvent de gueuler comme ça, comme des dégénérés.
5: Allons, un peu de calme, il y a des gens qui travaillent ici.
3: Je m'appelle Delphine, j'ai 57 ans et j'étais une ancienne élève de Marc Morvan.
6: C'est un sculpteur.
7: Ah bon? On peut gagner sa vie avec la sculpture?
8: Non mais c'est pas une question d'argent.
9: Ah, qu'est-ce que tu fais là?
3: Apparemment, je suis dans le petit bonheur.
9: Tu n'étais pas au courant, je croyais que tu savais.
10: C'est là que tu habites?
3: J'habite à Douarnenez et j'habiterai nulle part ailleurs qu'à Douarnenez.
11: Je crois que nulle part on serait mieux qu'ici.
3: On a la mer, on a la campagne, on a des gens sympas, on a plein de Bretons en plus.
12: Ils se déguisent en Bretonne maintenant, qu'est-ce qu'ils vont chercher?
13: Et ton petit coin de paradis?
14: C'était un coin d'enfer.
3: Ah, moi, mon coin préféré quand je me balade, c'est les Plomas.
9: C'est par où?
3: Les Plomas, c'est à Douarnenez, c'est juste au-dessus du port du Rosemort et c'est vachement sympa. Il y a plein d'aigrettes et d'oiseaux et voilà.
15: C'est plein de choses, hein. Ça va d'un oiseau qui s'envole à Zaz. C'est assez vaste, quoi. Il y a tout, quoi.
16: En effet.
17: Il était bon, ce premier baiser.
3: Premier bisou, à l'école maternelle.
18: Ah, vous n'avez pas perdu de temps, hein?
3: Je me souviens très bien parce qu'il était tout petit et il voulait absolument m'embrasser et moi je voulais pas et il m'a mordu. Mais c'est vrai en plus.
19: Mordez ses petits camarades à la maternelle. Jamais.
20: Ce matin, exercice d'expression orale.
3: Moi, l'expression bretonne que j'utilise, c'est l'expression de là où je suis, c'est marée.
21: J'ai rien compris. Non, ou alors c'est moi. C'est...
22: Non, moi non plus, j'ai rien compris.
3: C'est du douarneniste.
23: Mais vous savez ce que ça veut dire, au moins?
3: Je suis pas sûr qu'on doit traduire. Marée où?
24: Non, mais je crois qu'il n'y a pas moyen. Je pige jamais rien de ce que vous dites.
25: Vous pouvez pas comprendre.
3: Marée où? Les femmes disent marée ou les hommes disent marère?
26: Tu comprends maintenant?
27: Oui, ça je comprends, oui.
28: Très très poétique, je ne connaissais pas toutes ces expressions.
3: Allez, salut.
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8: Et le cocktail américain, c'est quoi?
10: C'est un cocktail grillé avec une sauce américaine, tomate, échalote, une pointe de cognac, du vin blanc. C'est un peu relevé.
14: Un décarin.
16: Pâté, jambon, c'est du pain, gruyère, chantal, rose, bif, jambon de pays.
18: Eh ben tout ça, ça va aller dans la blanquette.
10: Bon appétit.
22: Dans la plupart des cas, on ne remplace jamais son père, on lui succède. Et encore faut-il traverser la Seine quand on s'appelle Michel Oliver, fils de Raymond, figure tutélaire de la gastronomie parisienne, chef triple étoilé au Grand Véfour et premier cuisinier de la télévision française.
25: Mon père avait fait un restaurant de luxe, je voulais faire un bistrot. Il était rive droite, je voulais être rive gauche. Et je suis parti de cette idée-là. Et j'avais un vieux copain qui était génial, qui s'appelait André Allard, le restaurant Allard, rue de l'Éperon. Allard m'a pris sous sa coupe et il m'a dit « Michel, on va chercher ensemble ». Et c'est lui qui a trouvé cet endroit, rue de Lille, qui s'appelait les anciens établissements Poinçon, qui était un bouillon 1900, quoi. Et j'ai flashé.
26: J'ai travaillé des années sans répit, jour et nuit.
22: Ainsi, en 1965, au 33 rue de Lille, dans le 7e arrondissement, Michel Oliver fonde le Bistrot de Paris dans un décor néo-art nouveau signé Slavik, designer talentueux. En plein milieu des Trente Glorieuses, Paris s'amuse sans se faire du souci. On mange, on boit, on fume et on couche librement. La capitale ressemble à un film de Claude Sautet ou une chanson de Charles Aznavour.
26: Mes amis, mes amours, mes emmerdes.
22: Et le soir venu, on laisse ses emmerdes pour aller dîner chez Oliver qui propose des plats bistrotiers canailles de qualité. Chaque chef rêve d'ajouter au grand livre de la cuisine française sa propre recette. Pour Michel Oliver, ce sera le pot-au-feu en vessie.
25: Oui, alors ça c'était fantastique. Et j'avais créé le pot-au-feu en vessie. Le pot-au-feu était cuit en demi. D'abord, ensuite je le mettais dans ces vessies de veau, ficelées, je les jetais dans un bouillon et ils terminaient leur cuisson là. Le problème, c'était l'ouverture de la vessie. On disait aux clients, couvrez-vous avec les... On aurait dû leur donner des caouets. Le garçon perçait la vessie et là, chauffe, il y avait un jet brûlant qui partait. C'était un spectacle extraordinaire.
29: C'était un succès.
25: J'ai fait un malheur. Les gens applaudissaient. Hein.
22: Et oui, c'est pas dans Top Chef qu'on verrait ça aujourd'hui. Alors le tout Paris réserve chez Michel Oliver. Le succès est tel que le restaurant se voit récompensé d'une étoile au Michelin. Le plus de bien manger, la clientèle aime saluer et discuter avec ce chef atypique, sympathique, vedette de télévision et qui présente aux côtés d'Anne-Marie Pesson ou de Maurice Favière la vérité est au fond de la marmite.
26: Mes amis étaient pleins d'insouciance.
29: Oui.
30: Vous voyez apparaître la reine des sauces, la sauce béarnaise. Et cette sauce béarnaise se mange avec la côte de bœuf.
22: Oui, c'était le bon temps des années 60 et 70 à Paris, télé, radio, bistrot, affaires, comme les frites, tout baigné dans l'huile. Michel Oliver et son associé Roland Pozzo di Borgo montent une des premières chaînes de restaurants concept, l'assiette au bœuf. Et son plat emblématique, une pièce d'aloyau finement tranchée, saisie minute, servie avec sa sauce paradis. Le paradis ne dure qu'un temps, les étoiles pâlissent, Michel Oliver vend le bistrot de Paris. Bonne nouvelle, l'enseigne existe toujours, rue de Lille, le pot-au-feu en vessie n'est plus le clou du spectacle, mais les plats canailles subsistent pour le plus grand bonheur de Michel Oliver.
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1: Si le pantalon fait fureur de nos jours chez les filles comme chez les garçons, qu'en est-il de la braie ? B-R-A-I-E. Son ancêtre, le pantalon de l'Antiquité, qui pouvait être serré au niveau des chevilles, serré au bouffant au niveau des cuisses. La braie a été inventée par les Gaulois. C'est grâce aux Gaulois que les Romains apprirent à connaître la braie. Le mot s'est répandu après dans toutes les langues romanes avant que le personnage de Pantalone de la Commedia dell'arte, le costume du riche Vénitien qui porte un pantalon, ne fasse sensation et répande le mot pantalon sur tout le territoire français. Enfin, sauf un territoire qui résiste toujours à l'envahisseur, les pays occitans, où le pantalon se dit toujours, comme les Gaulois, « l'obraio ou l'obraso ». Ne dit-on pas que ce gouya est toujours débraillé ? Cela vient de la même origine, mal pantalonné, mal fagoté. Tu pouvais pas tourner monter ta braguette, te plaise ? Tu ne peux pas remonter ta braguette, je te prie. Même origine. Oups, pardon. Année à Diou.
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3: Pourquoi appelle-t-on l'eau l'or bleu ?
4: En fait, l'eau, ça donne de l'énergie, ça peut donner aussi des bonnes vies aux animaux et ça peut donner des bons trucs à l'environnement. Ça sert à la vie de contenir de l'oxygène et sans l'eau, en fait, à la Terre, ça s'en fait une grosse boule de désert.
5: Bah, pour moi, on appelle l'eau l'or bleu parce que l'eau, c'est précieux. Prends par exemple le pays, l'Afrique, au Sahara. L'eau là-bas, c'est comme de l'or. Si t'en as, c'est magique. Parce que là-bas, ils ont pas beaucoup d'eau. Mais oui, l'eau, c'est précieux et c'est aussi important parce que quand il y a des réchauffements climatiques, il n'y a plus beaucoup d'eau.
6: C'est grâce à ça qu'on vit aujourd'hui. Parce que si on boit pas, si on s'hydrate pas trois jours, on sera déjà mort. C'est vraiment précieux l'eau, faut qu'on en ait à l'infini.
4: Vous avez vu les usines comme Christine, tout ça? En fait, eux, ils gaspillent l'eau. Ils fabriquent de l'eau qui se périme, donc ça se fait pas.
7: Et aussi, l'eau, c'est censé pas d'être périmée, parce que l'eau, dès qu'il y avait personne dans ce monde, il y avait déjà l'eau. Et cristalline, maintenant, c'est comme si leur but, c'était de construire de l'eau et après, de mettre des dates pour la périmation.
5: En fait, non, les usines cristallines, c'est en fait, ils récupèrent, je pense, de l'eau de mer et après, ils la filtrent, ils enlèvent le sel pour pouvoir en faire de l'eau minérale. De l'eau de source un peu. Pour
8: boire. Et alors chez vous, vous prenez l'eau du robinet ou vous avez des bouteilles d'eau ?
6: Moi, je pense que je bois plus au robinet parce que en fait, on a trois bouteilles et après, on remplit à l'infini.
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9: Bernard, 68 ans, j'habite Marcilly depuis plus de 45 ans.
10: Votre grande passion, c'est la randonnée ?
9: C'est la randonnée dans tous les terrains, dans toutes les régions de France.
10: Ça a commencé comment, cette passion ? Enfin, qu'est-ce qui vous a mis le pied à l'étrier ?
9: Aller à l'école, pas le choix. En pleine campagne, on allait à l'école à pied.
10: Ça représentait quoi comme trajet, comme longueur de trajet ?
9: Quand j'ai commencé en primaire, dans la Nièvre, c'était 1 km 4 fois par jour. Et après, dans le Cher, c'était 3 km le matin et 3 km le soir, dans le milieu des bois, pour aller à l'école.
10: Et vous avez jamais eu les chocottes au milieu
9: non.
10: des bois ?
9: Ben non, c'est sain là-bas, au milieu des bois, c'est sain, il n'y a que du gibier. Le gibier est la peur de l'homme. Les oiseaux qui viennent le matin devant vous, là, qui se réveillent, le petit rouge-gorge, le petit merle, qui marche devant vous, là, dans la lumière, c'est magnifique. Le lever du soleil sur dans un sentier où il y a une biche qui est en train de ou un cerf qui est en train de dormir, un chevreuil, c'est magnifique.
10: Je crois que la randonnée, ça commence tôt chez vous.
9: Oui, ça commence tôt. Même les enfants, mon fils, lui, il avait 6 mois, il commençait à randonner avec nous.
10: À 6 mois, il marchait.
9: Il était dans le dos, je le portais sur moi, mais j'avais ma fille avec moi aussi. Ils ont commencé de bonne heure.
10: Généralement, vous partez pour des randonnées de combien de kilomètres ?
9: Alors, quand on est sur Marseille dans la journée, c'est 8, 10, l'été, 12. Et que les week-ends, en dessous de 20, vous allez pas me faire plaisir. Je préfère 20, 25.
10: Et vous faites ça en combien de temps ?
9: On marche à une vitesse moyenne de 6 km/h.
10: C'est un bon rythme, ça ?
9: Oui, c'est un bon rythme.
10: C'est du plaisir, mais c'est aussi une mission. Une fois que vous êtes parti, on vous arrête pas.
9: Voilà. Alors, il y a des gens qui ont du mal à me suivre. Et alors, ils aiment pas randonner avec moi, parce que...
10: Ah, il y a une prise de bec, déjà?
9: Non, jamais. Non, mais avec le sourire.
10: Et vous pensez à quoi quand vous marchez?
9: À rien. À rien.
10: Ça a l'air génial.
9: Oui, c'est génial. À rien, on est là, on regarde la nature, on regarde tout. Le moindre petite chose, bah, ça démerde.
10: Et quand vous partez en randonnée, vous êtes équipé comment ?
9: Sac à dos, avec de la boisson, de la nourriture, des affaires chaudes, des affaires froides, de la crème solaire, des lunettes, une casquette.
10: Vous avez tout, quoi.
9: Oui, il faut tout. Je marche aussi avec des bâtons pompes.
10: Des quoi ?
9: Bâtons pompes. C'est des bâtons avec un ressort à l'intérieur qui a différentes puissance qui fait que ben là c'est toute la partie supérieure du corps qui travaille, les muscles, le cardio, les abdos, le dos, ça les fait travailler, et après avec ce principe là ça allège toutes les articulations basses, les hanches, les genoux, les chevilles. Alors, c'est comme on appuie dessus, ça nous relève le corps.
10: Le surnom de Robocop de Marcilly, il est mérité.

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Lola Bay est une chanteuse, autrice, compositrice qui mêle douceur, humour et spontanéité. Si vous avez pu la voir dans l'émission The Voice, ce qu'elle affectionne aujourd'hui, c'est sillonner le monde rural pour chanter dans les tout petits villages.

0: M'ennuyer, Lola Baye. Un coup de cœur, ici même. 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
2: Salut à toutes, salut à tous. J'espère que le week-end se passe bien. En tout cas, votre samedi soir est sous contrôle en ce qui concerne la musique, puisque c'est Anne Roumanoff qui choisit pour vous les disques ce soir. Anne Roumanoff, en ce moment, tournée avec son nouveau spectacle, L'expérience de la vie. Alors, elle sera notamment et très rapidement, c'est-à-dire après-demain, à Paris, au Théâtre des Mathurins. Rendez-vous aussi le 14 mars à Châteaudun, le 20 à Revin, le 21 mars à M, et puis voir en Besançon, Chalon-sur-Saône, etc., etc. Je vous redonne plus de dates tout à l'heure. Pour le moment, courons la retrouver. Et bonsoir Anne Roumanoff.
3: Bonsoir.
2: Bienvenue dans Décibel. Anne Roumanoff, je suis contente de vous retrouver parce que on s'était croisés à plusieurs reprises dans des radios bleues, mais pas celle-ci.
3: Une autre.
2: Voilà, une autre. Et justement, quand je parlais du Covid et de l'association Solidarité avec les soignants, en fait, c'est à cette époque-là où on travaillait sur la même antenne. Et je me souviens que vraiment, vous étiez mais tellement la plus motivée de l'équipe, tellement la plus engagée et tout, et sans jamais perdre votre joie. J'ai toujours admiré ça chez vous, le côté... Aller aussi sur les sujets pas drôles de la vie, mais toujours garder la joie. Ça, c'est un truc que vous avez depuis toujours.
3: Mais je ne le savais pas. Non, c'est quelque chose dont je suis consciente depuis peu. Oui, je pense que j'ai ce côté joyeux qui est en moi depuis, c'est une chance. Mais il est surtout sur scène, en fait. Et maintenant, j'ai l'impression que je laisse la joie arriver dans la vie.
2: Ouais.
3: Mais avant, j'étais vraiment flippée dans la vie. J'arrivais sur scène, j'étais joyeuse et après, je redevenais flippée. Et maintenant, je réussis à étendre un peu plus ces périodes de joie.
2: Eh ben écoutez, là, pour l'heure qui vient, en tout cas, joyeux, ça le sera, je vous le promets, puisque Anne Roumanoff vous a sorti une playlist, les amis. Alors en plus, j'ai vu un peu...
3: J'ai vraiment pris des choses que j'aimais.
2: Ah fait. Ouais,
3: c'est pas à la mode. Hein,
2: époque bon. Par époque, alors vous, on croisera Lio, les Beatles, Laurent Voulzy, enfin que des trucs qu'on aime. Mais alors pour démarrer, voilà une chanson évidemment rattachée à l'enfance. Et vous êtes la première invitée de la saison à aller chercher vraiment dans votre enfance. C'est le titre de L'île aux enfants.
3: Oui.
2: Mais pourquoi?
3: Parce que j'ai regardé ça quand j'étais petite. Je sais pas, j'avais 9 ans, 10 ans. J'étais l'aînée en plus, donc j'avais des frères et sœurs plus petits que moi. Et voilà, c'était. J'aimais bien. C'est mon enfance. Quand j'avais, je sais pas, 8, 10, 11 ans, on écoutait ça.
2: Et c'est un truc que vous ressortez de temps en temps pour l'écouter en cachette?
3: Non, pas du tout. En plus, une fois avec une copine, on avait essayé d'appeler Casimir. On avait trouvé son téléphone. Et le mec, il avait deux folles de 11 ans qui l'ont appelé. C'est vous, Casimir? Oui, c'était n'importe quoi.
2: Incroyable. Bon, allez, allons faire un tour sur L'île aux enfants. C'est chanté par Anne Germain. Et on remercie vraiment Anne Roumanoff de nous faire ainsi démarrer la soirée.

0: Alors ça, c'est ce que j'appelle un moment intense de nostalgie. Anne Roumanoff qui nous emmène chez Casimir sur l'île aux enfants.
1: Vous l'avez chanté, hein, alors bah, ça va.
0: En vrai, je
1: ça
0: la connais
1: va.
0: Par cœur
1: ouais,
0: aussi.
1: Aussi.
0: C'est alors, vrai. On a beau se la jouer cool ouais, et mettre des casquettes de rappeur, en vrai.
1: Alors, ça va.
0: Casimir, c'est quand même le meilleur. Il y a de la musique dans votre spectacle, l'expérience de la vie ?
1: Non, il n'y a pas. Il y a de la musique entre les sketchs, pendant que les gens applaudissent. Et ouais. Je ne suis pas très musique, moi, la vérité.
0: C'est vrai, il y a plein d'humoristes qui incluent, ou même certains qui chantent aussi.
1: Oui, il vaut mieux pas.
0: Cela, c'est compliqué.
1: Non, mais moi, il vaut mieux pas. Non, il y en a qui chantent très bien. Non, mais moi, je suis vraiment sous-douée en musique. Vraiment. J'ai pris cours de chant, mais je n'ai pas d'oreille interne. Voilà.
0: Ok. Ah oui.
1: Parce que figurez-vous, j'ai quand même analysé le sujet. C'est que l'oreille pour les voix parlées et les voix chantées, ce n'est pas le même hémisphère. D'accord ?
0: Ah.
1: Et donc, moi, l'hémisphère des voix parlées, je peux reproduire les voix parlées, ça va très bien. Mais les voix chantées, c'est il y a, je peux d'ailleurs, il y a même un prof de chant qui m'a expliqué, je peux, si j'écoute 600 fois un truc, j'arrive à chanter juste parce que je vais imiter, mais je n'entends pas. Donc c'est quand même un problème. Plus je n'ai pas le sens du rythme, plus je ne suis pas coordonnée. Donc.
0: Dites donc, bah vous n'êtes pas tous avec les mêmes chances dans la vie, Anne Roumanoff.
1: Non, mais c'est bien de le savoir.
0: Oui, hein, c'est
1: voilà,
0: vrai.
1: Voilà.
0: Et de savoir pourquoi, c'est très intéressant.
1: Bah ouais.
0: Alors, on va continuer à écouter les chansons que vous avez choisies. Anne, on est toujours dans la nostalgie, mais alors ça nous fait plaisir parce que c'est un artiste qui était avec nous la semaine dernière, c'est Dave. Alors, lui, au-delà
1: bah
0: de faire des tubes,
1: 10,
0: il est marrant.
1: Ans. Non, mais c'est mes 10-12 ans et j'ai vraiment beaucoup écouté un été à la campagne. Voilà.
0: Ouais.
1: C'était en Normandie. À l'époque, il n'y avait pas, on choisissait, c'était à la radio, quoi. Et
0: bah
1: j'écoutais,
0: oui.
1: J'aimais bien. Avoir mon premier amour qui me donnait rendez-vous.
0: Sous le soleil. Très belle cascade. Anne Roumanoff.
1: Je ne savais pas qui c'était en fait Swan, mais j'aimais bien la chanson. Après, j'ai compris que c'était Marcel Proust, mais à l'époque, je ne savais pas.
0: Vous avez eu le bouquin ?
1: Hein ?
0: Le bouquin ?
1: Hein ?
0: C'est non, une émission de musique. Hein.
1: Je lis beaucoup, mais non, ça, je ne l'ai pas lu. J'ai jamais réussi à lire Proust. Mais pareil, je le ferai quand je serai plus vieille, quand j'aurai le temps.
0: C'est ça, je ferai comme vous, parce que moi non plus, je n'ai pas lu du côté de chez Swan. En revanche, la chanson de Dave, on maîtrise. Alors, c'est

0: Vous écoutez, ici c'est Décibel et ce soir c'est Anne Roumanoff qui choisit les chansons. Alors je vous cache pas que pendant que les micros sont éteints, on chante très fort et un peu faux dans le studio.
1: Non, vous chantez juste vous quand même.
0: Oh merci Anne, vous êtes sourde en plus.
1: Non mais vous chantez moins faux que moi, c'est plus juste. Donc, c'est peut-être pas tout à fait juste mais c'est moins pire que moi.
0: Est-ce que réécouter des chansons comme ça, voilà, comme la Dave ou Lille aux enfants, des trucs très, très nostalgiques de l'enfance, ça vous fait remonter aussi les émotions de l'époque?
1: Non, pas les émotions, mais des images. Je me rappelle vraiment d'écouter ça c'était en Normandie, il y avait un jardin, je sais pas, on l'écoutait. Et j'avais aussi il y avait une fille qui nous gardait, qui s'appelait Chantal, mais elle doit être très très vieille maintenant.
0: Chantal, la babysitter.
1: Oui, c'est vrai. C'était la fille du jardinier. Je l'ai jamais revue. Oh, et elle écoutait, elle passait ses journées avec un poste de radio collé à l'oreille, en fait, parce qu'elle avait 17 ans. Alors voilà, et donc du coup j'ai l'impression que c'était un monde un monde mystérieux avec des choses. Je savais pas qu'un jour j'allais rencontrer Def pour de vrai, quoi.
0: Ah oui, alors justement parce que c'est pas le dernier pour la déconne, Dave, c'est devenu comment il est passé de la voix mystérieuse dans la radio à quelqu'un que vous rencontrez en vrai? Et
1: ah non, mais c'était étrange, c'était beaucoup d'années plus tard. Non, ouais. Bah maintenant je connais beaucoup de gens célèbres, vous savez.
0: C'est vrai.
1: Je connais Mimi Mazoyer.
0: Si vous piquez le portable d'Anne Roumanoff, je peux vous dire qu'il y a du 06 qui vaut des sous. Oh,
1: des fois, je mets les initiales. Mais après, quand je mets les initiales, je ne me rappelle plus qui c'est. Donc...
0: EM, c'est Émilie Mazoyer ou Emmanuel Macron.
1: Ah non, je n'ai pas le portable d'Emmanuel.
0: Ah bon, non. Pas Manu. Non. Et Aya, alors?
1: Aya, j'adore, parce que pour moi, c'est vraiment l'incarnation du girl power. Et j'adore... et son énergie, et son humour, et le côté je vous emmerde, tout ça me plaît beaucoup. Son côté femme indépendante, il y a vraiment quelque chose en elle que j'aime profondément. Et après, j'aime vraiment sa musique parce que moi, je suis pas très douée pour danser, vous voyez, même en soirée. Mais quand il y a un acte à moi, alors là, j'y vais.
0: Ah, dja dja.
1: Ça me fait vraiment danser.
0: Ah bah, comme on est samedi soir, faites comme Anne Roumanoff. Shakez vos booties sur Aya Nakamura et dja dja.

0: Jaja.
1: Non, non. Alors là, stop. Ah non, là, c'est vraiment pas bon. Hein. Le timbre est pas bon, là.
0: Ah voilà, ça y est. Anne Roumanoff, là... enfin, retrouver ses esprits.
1: C'est quand même bizarre d'être journaliste musicale et de chanter aussi faux.
0: C'est pour ça que j'admire autant les artistes.
1: Ah,
0: je sais que j'avais
1: jamais pris de cours de chant.
0: Non, jamais.
1: Pourquoi?
0: Je sais, j'avais peur que ce soit trop compliqué. Je suis une grosse feignasse, moi, vous savez.
1: Ah
0: Anne.
1: Ouais. Comment j'en ai pris, hein. Et tout ce qui est classique. D'ailleurs, il paraît que j'ai une très grande tessiture. À chaque fois, les profs sont très étonnés. J'ai une grande tessiture, mais je chante faux.
0: D'accord.
1: Je fais très grave et très aigu, mais après...
0: T'es très faux à chaque fois.
1: Non, encore une fois, quand je fais des gammes, quand c'est de la répétition, ça va. Comprenez ce que je veux dire?
0: J'ai tout compris. Anne Roumanoff, future chanteuse peut-être. J'ai l'impression qu'elle est en train de poser des jalons.
1: Non, pas du tout, vraiment pas. Non.
0: Invité de Décibel, ce soir, on écoute les chansons qu'elle choisit pour vous. Et vous pouvez en profiter pour réserver vos places pour aller la voir en tournée. Ça s'appelle L'expérience de la vie, le nouveau spectacle d'Anne Roumanoff. Restez dans le coin, à tout de suite.
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0: Anne Roumanoff partage avec nous ce soir ses chansons préférées. Quand on vous a demandé de choisir 10 titres, ça a été, Anne, facile ou bien pire qu'un devoir de maths?
1: Non, moi je m'en fous de ce que les gens vont penser, je prends des trucs que j'aime.
0: Ouais.
1: Après, vous
0: c'est
1: aimez,
0: pas dur
1: vous
0: de choisir
1: pas. Non. Ah bah après je suis ballant, j'hésite, mais là c'est vraiment des chansons que j'aime beaucoup.
0: Formidable, alors à suivre les amis, que ce soit Laurent Voulzier, Edith Piaf ou encore Lio, on va chanter très fort. Il y a très très peu de chansons en anglais dans votre playlist, en vrai il y en a une, et c'est les Beatles qu'on adore.
1: Mais j'avais ce 33 tours quand j'étais petite, je sais pas, peut-être 12, 14 ans, 15 ans, mais à l'époque on n'avait pas beaucoup de disques en fait. Donc quand on en avait un, on l'amortissait. On l'écoutait, on le réécoutait, on le réécoutait. Et ça, je l'ai énormément écouté. Et j'adore le bruit de la sirène sur le bateau et tout ça. J'aime, je sais pas. Il y a un truc qui me plaît beaucoup dans cette chanson.
0: Yellow Submarine, les Beatles. Ah bah oui, régalez-vous les amis, vous écoutez ici.

0: Blue Submarine que les compagnons de la chanson avaient adapté en français en sous-marin vert. Parce que ça sonnait mieux.
1: Ça devait rendre moins bien. Hein.
0: Ça, le sous-marin vert. C'est très étrange l'adaptation française. Bref, Anne Roumanoff, parlez-moi de l'expérience de la vie, alors. À quoi on peut s'attendre si on va vous applaudir au mois de mai, au Plessis Robinson, au mois de juin, à Bressuire, à Lyon ou encore à Sury-le-Comtal?
1: C'est vraiment un spectacle qui parle de l'époque actuelle. Donc, c'est plein de personnages qui donnent leur vision de l'expérience de la vie. Donc, il y a plein de points de vue différents. Et je parle de toutes les choses de l'époque, c'est-à-dire le développement personnel, le wokisme, les relations amoureuses.
0: Ah.
1: Trump, Poutine, Macron, voilà. Je parle aussi, donc je termine le spectacle sur 20 minutes sur l'actualité. Les gens aiment beaucoup ce passage-là, et moi aussi d'ailleurs, parce que c'est un passage qui va dire, il change un peu tous les jours.
0: Il évolue, oui, au gré de l'actualité.
1: Voilà, et j'ai aussi pas mal de trucs interactifs. Je fais une coach où j'explique aux gens comment vivre en couple. Alors que moi, je n'ai pas réussi, mais en tout cas, je donne des conseils.
0: Alors, ceci dit,
1: coach américaine.
0: Anne, votre bouquin sur la séparation, moi je l'ai lu au moment où je me séparais du père de ma fille, c'était ma bouée de sauvetage.
1: Mais ça fait deux personnes qui me disent ça.
0: C'est vrai.
1: Ah oui. Elsa Walensky, elle m'a dit ça aussi.
0: Ah bah voilà, oui, bah c'était la même époque. Oui,
1: oui c'est vrai.
0: C'est vrai, on a toutes divorcé en même temps. Que voulez-vous que je vous dise? Mais ouais, donc vous pouvez donner des conseils. Enfin, sur moi, ça a marché.
1: Bah alors
0: oui,
1: non,
0: oui.
1: Mais après, je ne prétends pas donner des conseils, mais j'aime bien quand même que dans les... Par exemple, il y a une fille dans ce spectacle qui essaye toutes les méthodes de développement personnel. Donc évidemment, je m'en moque, mais oui. En même temps, je dis aussi des choses. J'aime bien qu'il y ait aussi quand même... Il y a plusieurs degrés de lecture quoi, dans le spectacle. Donc, c'est pour ça que les gens sortent nourris. Non, mais ils ont...
0: Oui. Non, parce non, mais que c'est sont... pas cruel, en
1: non,
0: fait.
1: Non, c'est pas cruel, parce voilà. Que je trouve que l'époque est déjà très cruelle et très violente. Et donc, c'est plus un spectacle, je suis dans le constat, mais je suis pas dans le jugement de valeur. Et je comprends les points de vue de gens qui pensent pas pareil. Donc, en fait, je donne plusieurs points de vue aussi sur les choses. Et du coup, voilà, il n'y a pas de jugement, quoi.
0: Pas de jugement, compréhension du point de vue de l'autre. C'est un lancement idéal pour le prochain choix musical d'Anne Roumanoff. Chacun fait ce qui lui plaît.
1: Alors ça, c'est vraiment la chanson de mes 17 ans, 16 ans. Ouais, c'était au lycée.
0: Ah, ça roule un peu des gommes ou pas encore?
1: Non. Oh, bon, non, j'étais pas du tout précoce, moi.
0: Ah, c'est vrai?
1: Des gommes, c'est quoi?
0: Rouler
1: c'est...
0: des gommes, rouler des pelles, quoi.
1: Ah, on disait pas ça à mon époque. On n'est pas la même génération.
0: Non, je sais pas.
1: Même si vous connaissez Casimir, vous êtes beaucoup plus jeune. Non, mais j'adorais cette chanson parce que c'était un des, on a dit que c'était un des premiers rap français, mais oui. C'est vrai que j'adorais parce que des choses que je comprenais pas bien. Chérie, je peux même pas jouer. Tant pis pour toi, il faut dormir. Elle fait glisser son cœur croisé sur sa peau bronzée. T'as des manies. Et non, mais tout ça, ça me... Non. Et alors après, on avait changé les paroles avec une copine, on disait, nous, le bac, on s'en fout, fou. Voilà.
0: Bah tiens, si vous êtes en train de réviser, chantez la version Anne Roumanoff.
1: Mieux écouter la vraie.
0: Chacun fait ce qui lui plaît. Chagrin d'amour.

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0: Il lui plaît, on en profite pour embrasser la voix féminine de Chagrin d'amour, Vali, qui a fait aussi une grande carrière d'animatrice radio, et notamment ici à Radio France. Alors Anne Roumanoff est une petite maligne, parce que quand je lui demande de choisir 10 chansons, elle me choisit quand même une chanson dans laquelle il y en a 25. C'est Rock Collection de Laurent Voulzy.
1: Oui, mais j'adore cette chanson, c'est une chanson vraiment de mon adolescence, et j'aimais bien un vieux scooter de rêve pour faire le cirque dans le quartier. Les Beatles chantaient et Saint-Malo dormait au camping des Flots. J'aime beaucoup les textes aussi. Donc il y a la musique, les textes. Je suis toujours très sensible aux textes quand même. Et en plus, j'ai eu la chance de rencontrer Laurent Voulzy parce qu'on a été au même endroit en vacances.
0: Ah.
1: Et du coup, on a sympathisé.
0: Il est délicieux.
1: Il est charmant. Il est venu à mon spectacle avec sa femme et tout. Et vraiment, c'est rigolo de le rencontrer en vrai. Quoi. Non, mais je veux dire, je lui ai pas dit que.
0: Est-ce que vous lui avez dit?
1: Non, je l'avais dit une fois il y a très très longtemps, quand je le connaissais, enfin il y a 20 ans, je me suis retrouvée dans un défilé de mode, il était derrière moi et je lui avais parlé de Rock Collection, mais je pense que ça le saoulait que. Mais non, mais enfin il sait que j'admire beaucoup ce qu'il fait, mais voilà, en tout cas. Et parfois quand on rencontre des gens qu'on a admirés, on est déçu, et là pas du tout. Il est vraiment très très fin, il a beaucoup aimé mon spectacle, je tiens à le dire.
0: Donc voilà. Il a de l'humour, oui. Un homme intelligent.
1: Il a du goût.
0: Rock Collection, c'est Laurent Voulzy pour ambiancer votre samedi soir. Vous l'avez compris, on a bien fait de faire confiance à Anne Roumanoff.

0: bosser sur un livre en ce moment.
1: Oui,
0: sur
1: mais alors pas du tout un livre d'humour, mais ça, j'ai un éditeur très patient. Je voudrais parler de la vie de mes grands-mères, parce que j'ai deux grands-parents russes, une grand-mère du Maroc, une grand-mère de Lituanie. Enfin voilà, j'ai un mélange, un grand-père catholique de Bordeaux. En fait, j'ai, vous voyez, j'ai cinq. Déjà, ça va pas, j'en ai cinq.
0: Cinq. Qu'est-ce qui se passe?
1: Bah oui, il y avait des petits.
0: Il y avait un trouple.
1: Voilà, mon père était le fils d'un homme marié. Après, il s'est fait adopter par son beau-père, mais je considère les deux comme mon grand-père. Le, on va dire le vrai et le faux, et qui est le vrai, qui est le faux. Et donc, je me suis penchée sur cette généalogie, mais c'est assez lourd en fait, parce que chaque fois, je découvre des trucs. Je les réincorpore dans le livre. L'éditeur est très patient. J'en suis à 50 pages. On n'est pas rendu. Bon, il y a deux mois, j'étais à 30. Mais enfin, si je fais 20 pages en 3 mois.
0: Ben
1: je vais
0: oui,
1: moins vite que Sarkozy pour écrire vos notes.
0: Peut-être il faut vous enfermer un peu. Parce que là, elle est en tournée, Anne Roumanoff. Pas de bracelet électronique, je peux vous dire. La prochaine date, c'est après-demain à Paris, au théâtre des Mathurins. Et puis ensuite, Châteaudun, Revin, M, Voiron, Besançon, Chalon-sur-Saône ou encore Mont tout sur Bièvre, ça c'est sur Brièvre, pardon, et pas sur Bièvre, ça n'a rien à voir. Et ça, c'est seulement pour le mois de mars. Dans ces grands-mères-là, est-ce qu'il y en a qui écoutaient Édith Piaf?
1: On ne sait pas. Non, je pense pas spécialement. En fait, cette chanson, je l'aime parce que elle raconte une histoire, et encore une fois, c'est le texte. Et
0: voilà.
1: Ce que j'adore, c'est la fin. Mais vous pleurez, Milord, ça je l'aurais jamais cru.
0: La chute est incroyable.
1: Ouais, c'est ça qui me plaît.
0: Mais dès le début, on rentre dans l'ambiance, c'est un vrai petit film en chanson. Milord.
1: Il y a une histoire aussi, il y a un texte.
0: C'est ça, hein. On rentre dans l'histoire. Et on a envie de le rencontrer, Milord.
1: Bon,
0: bah, j'aime bien.
1: Il doit être mort, hein, depuis.
0: Ah, bah oui, là, oui, non, pas celui de l'époque. Effectivement.
1: Et c'est que les Milord, vous avez vu, le prince Andrew, c'est un Milord, c'est pas terrible, hein. Et
0: non, lui, c'est pas ouf. Lui, il est un sacré bracelet électronique.
1: Oui, bah alors, du coup, on a plus trop envie de rencontrer des princes. Bon, ça m'a un peu refroidi sur les princes. Après, je me suis jamais fait draguer par un prince non plus, donc.
0: N'insultons pas l'avenir, hein, ça peut encore arriver. Écoutons Édith Piaf.

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0: C'est vrai que la fin est dingue. Ça, je l'aurais jamais cru.
1: C'est ça.
0: Edith Piaf, mais alors qui vous a mis ça dans les oreilles? Parce que c'est
1: aucune
0: quand même...
1: idée, mais c'est une chanson que j'aime beaucoup.
0: Ok. Parlons rupture. Anne Roumanoff est notre invitée ce soir. Et dans la playlist de ses chansons préférées, il y a le terrible « Je suis venue te dire que je m'en vais » de Serge Gainsbourg. Est-ce que vous faites partie de ces cœurs de pierre qui peuvent quitter quelqu'un en envoyant cette chanson, en disant « Tiens, écoute... »
1: Ah non, j'ai jamais pensé à faire ça.
0: C'est pas mal, ça.
1: Vous avez déjà fait ?
0: Non, mais j'ai souvent eu envie.
1: Ah ouais ? Non, mais là,
0: ça a du panache.
1: Non, mais c'est marrant pour moi, ça m'évoque pas forcément. Je sais que c'est une chanson de rupture, mais moi, c'est vraiment l'univers de Gainsbourg, sa plume, sa, voilà. Comme dirait Sylvain Verlaine, j'adore son écriture et j'avais eu la chance, enfin c'est pas une chance, mais j'avais été voir Jane Birkin juste après la mort de Gainsbourg au Casino de Paris. Elle avait chanté cette chanson et c'était vraiment magnifique, quoi.
0: Tout le monde y allait.
1: Il y avait une vraie émotion, quoi. Ouais, ouais.
0: Je suis venue te dire que je m'en vais, Serge Gainsbourg. Donc, et derrière, on entend Jane Birkin qui sanglote. C'est une chanson intense qu'on vous propose en ce samedi soir. Vous écoutez ici.

0: Je suis venue te dire que je m'en vais. Serge Gainsbourg, icône de la chanson française. Alors, il fait partie justement des icônes qui aujourd'hui sont parfois un petit peu ébranlées par le regard de 2026 où on dit « Ah, mais en fait, il était dégueulasse, il a fait ci, il a fait ça ». Qu'est-ce que vous pensez de ça, vous, Anne, puisque dans votre spectacle, l'expérience de la vie, il y a ce côté, tiens, parlons du wokisme et voyons si ça va trop loin ou pas. Regardez des textes écrits dans les années 70 avec les lunettes de 2026 ou ce genre de choses, ça vous évoque
1: quoi ? Mais moi, ce qu'on raconte dans les textes, ce qui compte, c'est le comportement. C'est ça qui me... Ouais. Voilà, moi, c'est le prince Andrew, vous voyez.
0: Ah oui, lui, non, mais lui, vraiment, il est horrible, le prince Andrew.
1: C'est même pas un artiste.
0: Pour ceux qui se demandent,
1: il est dans... foutu de sa vie, à part... Non, mais
0: il est dans les dossiers Epstein, mais alors jusqu'au cou...
1: Non, mais voilà, après, Gainsbourg, pour moi, c'est un poète. C'est, je veux dire, si sa fille s'était plainte de quoi que ce soit, ce serait très différent, mais c'est pas le cas, je
0: pense. Oui, pour Lemon Incest,
1: voilà,
0: notamment.
1: Donc... Non, mais moi j'ai une admiration. J'ai jamais rencontré Gainsbourg, mais j'ai Jane Birkin, oui, mais lui,
0: ah,
1: non.
0: Oui.
1: Elle, c'était vraiment une femme tellement fine et délicieuse et subtile. Et enfin, moi, j'adorais cette femme.
0: Moi aussi, elle nous manque, mais on a eu la chance de la recevoir deux fois dans Décibel, et je pense que si vous allez fouiller sur le site ici, eh bien vous retrouverez les interviews, mais c'est vrai qu'elle était, c'était quelque chose, Jane Birkin, c'est sûr. Dites-moi, je voulais prendre des nouvelles, chère Anne Roumanoff, de solidarité avec les soignants, donc cet asso que vous avez créé en plein Covid en 2020, vous avez équipé 3500 maintenant, salles de repos des soignants dans toute la France. Parce que oui, eux aussi, à un moment, il faut qu'ils puissent se poser et respirer. Est-ce que ça continue? Comment on peut vous aider?
1: Alors ça continue, j'ai une équipe, maintenant il y a trois personnes.
0: Qui bossent pour l'asso?
1: Oui, oui, bossent pour l'asso. Un à plein temps et deux à mi-temps ou à temps partiel. Plus des bénévoles aussi qui nous rejoignent. On fait une vente aux enchères par an, grâce à Draw Digital. Donc à chaque fois, ça, voilà. Et après, on a beaucoup travaillé avec les conseils régionaux, donc l'Île-de-France nous a beaucoup aidés, mais Provençal-Côte d'Azur, Nord-Pas-de-Calais, voilà. Donc s'il y a des conseils régionaux qui ne savent pas, voilà.
0: Comment dépenser leur argent?
1: Voilà. Non, ouais. Mais voilà, et après on prend, je sollicite pas les particuliers parce que je trouve que les gens ont pas d'argent déjà, et donc au moment du Covid, si on faisait une cagnotte, mais là je trouve que je sollicite plus des entreprises, des organismes, des administrations. Et ce que je veux dire aussi, c'est qu'on peut faire du don ciblé, c'est-à-dire que nous on est vraiment spécialisé dans rééquiper une salle de repos de soignants, c'est-à-dire que c'est souvent à 90% pour nous des demandes qui émanent des soignants. Ils nous disent ce qu'ils ont besoin, table, chaise, fauteuil relax, vaisselle, ouais. c'est des petites choses, cafetière, ouais. Micro-ondes, frigo, enfin voilà, selon, décoration murale aussi, on a des trucs assez jolis, vraiment pas très chers. Et voilà, donc on reçoit les demandes, après on les évalue, c'est-à-dire on regarde le nombre de mètres carrés, si quelqu'un veut deux canapés, que la salle de repos fait 6 mètres carrés. Bah, y a un petit problème. Et vice-versa, des fois, ils ne demandent pas assez parce qu'ils n'osent pas. Donc voilà, ça, c'est le travail des gens, des bénévoles, de les appeler. Après, on budgète, après, on cherche l'argent et après, on achète. Mais ce qui est bien, c'est qu'on n'a pas de frais de fonctionnement. C'est-à-dire que quand quelqu'un nous donne 10 000 euros, que ce soit une collectivité ou 5 000 ou 3 000 ou 1 000, on dépense 1 000 euros pour les soignants.
0: Ouais,
1: parce que
0: génial.
1: Les frais de fonctionnement, on les absorbe avec les ventes aux enchères. Donc, et les organismes qui nous donnent apprécient ça. J'ai mis ça en place dès le début, j'avais des étudiants de Sciences Po, mais on a continué ce système, c'est qu'il y a une vraie transparence, c'est-à-dire que quand on nous donne, je sais pas si une entreprise ou un organisme nous dit, voilà, il y a 1 000 euros pour telle salle de tel hôpital, on lui fait un tableau Excel, il y a facture par facture, la facture, le lien, donc les gens savent exactement où va l'argent, et notre force aussi par rapport aux hôpitaux publics, qui des fois veulent équiper les salles de repos de soignants, c'est qu'au-delà de 10 000 euros, ils sont obligés de faire un appel d'offres avec des sociétés qui facturent évidemment un peu cher, alors que nous, grâce toujours à ces bénévoles, on va peut-être parfois passer par 5 fournisseurs pour une même salle de repos, mais ça permet d'aller chercher des prix les plus intéressants, etc. Et on travaille aussi avec des choses fabriquées en France, comme par exemple les fauteuils La Fuma, qui nous ont fait des prix solidaires, et puis on a eu des partenariats avec Darty, avec, voilà, il y a plein d'enseignes qui nous aident en faisant des tarifs moins chers, quoi, donc voilà.
0: C'est beau, ça s'appelle Solidarité avec les soignants, qui a donc équipé désormais 3500
1: voilà,
0: salles.
1: On est sur LinkedIn, on est sur Instagram.
0: Ah là là.
1: On a un site internet qu'on est en train de rénover.
0: Formidable. Voilà. On se ferait pas un petit lio?
1: Oui.
0: Ouais, parce qu'on approche de la fin de l'émission.
1: Bah ça, c'est pour moi, c'est aussi du girl power. Et
0: ah oui.
1: Et il y a le côté que j'aime qui est malicieux, acide et humoristique, qui est un peu aussi dans Aya Nakamura.
0: C'est vrai.
1: Et ça, lio, je l'avais fait. Enfin, je l'avais fait, la fille. j'avais fait, c'était quoi c'est pas le truc on est déguisé, comment ça s'appelle
0: The Mask Singer.
1: Voilà, Mask Singer. J'avais fait une chanson de livre. Je sais pas si c'est celle-là. Non, je crois que j'avais fait les brunes.
0: Pas pour des prunes.
1: Ouais, je crois, je m'en rappelle plus. J'avais fait une des deux. Bon. Je m'étais bien éclatée. Alors, je l'avais fait en studio avec un mec hyper patient qui me faisait enregistrer phrase par phrase. Donc là, je peux chanter juste, en fait.
0: C'est ça le secret. Reprenez-la. Phrase par phrase. Fallait pas commencer. Lio.
1: Mon vieux, t'es un connard. Hé!
0: Ah!
1: Ça, j'adore.

0: n'est pas commencé, Lio. Et oui, elle a dit connard. Alors...
1: Mais ça, c'est une bonne chanson pour rompre à envoyer aussi.
0: Celle-là, on peut l'envoyer, oui. Effectivement, ça, c'est très ciblé, mais ça marche.
1: J'aimerais bien envoyer ça que je veux dire que je m'en vais. Quand t'envoies, je te souviens que ça fait un peu frimeur et tout. Que ça, ça fait connard.
0: Fallait pas commencer. Les gros
1: mots. Juste l'extrait. Mon vieux, t'es un connard.
0: Mon vieux, t'es un connard. Tu regrettes tes écarts. Les gros mots, Anne, vous jouez avec ou pas dans les spectacles? Pas beaucoup,
1: non,
0: hein?
1: Non, pas spécialement. Je joue avec le langage, mais ouais. Après, selon les personnages, j'ai pas une appétence spéciale pour les gros mots, non.
0: Non, c'est pour ça, ça fait du bien de la chanter très fort, connard.
1: Exactement.
0: La dernière chanson de l'émission de cette playlist incroyable d'Anne Roumanoff. Je vous rappelle, on a commencé avec Casimir et l'île aux enfants tout à l'heure. On est passé par Aya Nakamura, on a fait la bise à Laurent Voulzy. Là, à l'instant, on larguait un connard avec Lio. Le dernier, c'est Charles Aznavour. Oh, les comédiens.
1: Oui, parce que cette chanson, elle m'émeut. C'est... Je me dis souvent que je suis contente de ne pas faire de pièces de théâtre parce que je n'aime pas trop ce côté collectif, justement. Non.
0: La troupe.
1: Ouais, non.
0: Ça vous emmerde, la troupe.
1: Non, pas ça. J'aime bien quand je suis dans un groupe, si je dirige, mais je n'aime pas. Je sens trop de trucs, en fait, quand je suis avec les gens. Je suis trop empathique, je sens trop. Donc, s'il y a un groupe avec plein de gens, ça me. Mais j'ai quand même une tendresse pour ce côté, justement, des comédiens, de ce que c'est qu'un comédien. Et j'adore cette chanson. Je trouve très. Je trouve pas qu'elle vieillit tellement, en fait. Elle est. Puis j'ai eu la chance aussi de le rencontrer et de l'interviewer. C'était un homme absolument délicieux. Charles Aznavour.
0: Les comédiens, c'est parti.

0: ça donne envie de partir sur la route avec eux, cette chanson, Charles Aznavour, les comédiens. Anne Romanoff, c'est déjà fini.
1: Ben oui.
0: Incroyable. Bon,
1: j'en avais d'autres que j'aimais.
0: Ah,
1: Ti Amo.
0: Ti Amo. Ah, c'est beau ça. Oui, oui, c'est vrai qu'on aurait pu mettre un petit peu de romance italienne. Ouais. Bah, la prochaine fois,
1: on va
0: voir. Donc, on fait le point, les amis. Anne Romanoff est en tournée. Alors, depuis l'an dernier, mais pour ceux qui se réveillent, c'est maintenant, parce que ce sont vraiment les dernières dates, là, ce printemps. Après-demain, à Paris, au Théâtre des Mathurins. Rendez-vous à Boulogne-sur-Mer le 5 avril, à Périgueux le 16 avril, Nantes le 23, Mâcon le 29, Lyon le 25 juin. Et alors, après vacances?
1: Je sais pas.
0: Ah, je sais pas. Je elle est mystérieuse. Bah, ouais. Peut-être que vous allez avancer dans votre bouquin.
1: Oui.
0: Hein, parce que 50 pages en...
1: Oh, ça va, hein, chacun son rythme.
0: C'est vrai. Donc, un livre sur vos grands-parents et leur destin absolument incroyable. L'assaut Solidarité avec les soignants. Et un projet de long-métrage.
1: Oui.
0: Alors, il faut m'en dire deux mots avant qu'on se quitte, Anne.
1: Bah, c'est un film sur justement une femme de 55 ans qui quitte son mari et c'est un petit peu
0: autobiographique.
1: Pas du tout. Pas du tout. C'est-à-dire que j'avais commencé à écrire le film, elle avait 50 ans, mais comme ça prend du temps à faire.
0: Elle fait une page par mois.
1: Ah, non, le film, il est écrit là, par contre.
0: Ah, ça y est?
1: Oui, ah, bah, depuis longtemps, il est écrit et là, je suis en train de le réécrire. Parce que du coup, j'ai envie de changer des petites choses et voilà. Mais non, bah ça. Mais le cinéma, ça dépend pas de moi. Quand j'écris un sketch, ça dépend de moi. Je vais sur scène. Hein. Le cinéma, il y a plein d'autres gens qui décident. Mais j'espère. Hein. D'après tous les voyants, je vais arriver à le faire. Donc je ne sais pas. Sinon, je vais changer de voyant.
0: J'ai vu ça aussi dans ma boule de cristal.
1: Ah oui.
0: Il va s'appeler normalement. Qu'est-ce qu'on va faire de
1: non, j'ai changé le titre.
0: Ou pas. Ah.
1: Je cherche un titre.
0: Bon, bah écoutez, si vous avez des idées, vous n'hésitez pas. On transmettra à Anne Romanoff, qui sur ce projet-là est scénariste, réalisatrice et actrice.
1: Enfin, pour l'instant, c'est virtuel tout ça. Mais bon.
0: Oui, mais virtuellement, moi, ça me plaît. J'ai envie d'aller le voir.
1: Oh, c'est très gentil. Ça me fera déjà un spectateur.
0: Anne Romanoff, merci d'être venue nous voir dans Décibels. Et puis, merci à toute l'équipe. Il y avait ce soir Iris Guitoni, Christophe Hulens, Nicolas Bonzon et Franck Moilier. Merci d'avoir écouté les meilleurs moments de Décibels. À retrouver aussi sur ici.fr et l'application ici. Bisous.
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2: Bonjour la France, j'espère que tu vas bien la France. Pour ceux qui sont en week-end, eh ben, profitez bien, il fait beau. Ça va Éric ?
3: Ça va et toi ma Valérie ?
2: Bah écoute, on travaille
3: c'est
2: le 8 mai.
3: Mai. Eh, on est là. Hein.
2: Moi j'adore. Alors,
3: non, mais c'est du direct, permettez-moi de dire qu'il est 12h05, 24,
2: oui,
3: 25,
2: ben,
3: 26,
2: oui,
3: on est
2: oui.
3: bien en direct.
2: Et nous sommes en direct pour la finale. Une finale exceptionnelle, que de femmes. Quatre femmes qui ont gagné cette semaine, dont trois candidates de la team Valoche.
3: Ouais.
2: Une rescapée de la team Eric. Je vous rappelle les cadeaux. Alors, le premier prix, c'est un séjour pour 4 personnes à Foura. Alors, on connaît tous le Fort Boyard. Et vous savez à quel point on aime le Fort Boyard. Moi, j'y ai participé 6 fois, j'adore cet endroit, c'est sublime.
3: Oui.
2: Et votre radio ici est très attachée au Fort Boyard. Et oui, on fait un cadeau à Foura, pourquoi ? Parce qu'aujourd'hui, la mer, le temps ont fragilisé un peu notre fort. Et il faut vraiment qu'avant qu'il s'effondre, on fasse des travaux. Donc du coup, un appel aux dons est lancé sur fondation-patrimoine.org pour préserver notre fort national. Alors, cette semaine, du coup, on s'est dit, eh ben, c'est l'occasion d'offrir un séjour au camping 3 étoiles, le Cadoret. Évidemment, la croisière autour de Fort Boyard avec la compagnie Interil. Évidemment, un petit repas au restaurant le 31 à Foura.
3: C'est sympa.
2: Et voilà, donc, si vous gagnez le premier prix, c'est ça. Et si vous ne gagnez pas la visite au Père Foura dans la vigie, qu'est-ce qu'on gagne ?
3: Un jour, une énigme, vous le savez.
2: Ah, l'énigme
3: c'est
2: du
3: la
2: Père
3: dernière,
2: Foura
3: hein, c'est la dernière. Petite mais précieuse. Écoutez, c'est une vraie ligne du Père Foura.
2: Ah.
3: Petite mais précieuse, je renferme un trésor odorant. On me perce sans délicatesse pour offrir aux dormeurs leur breuvage réconfortant. Seul, je ne vaux pas grand-chose, mais avec ma machine, je deviens indispensable.
2: J'ai pas.
3: Qui suis-je ?
2: Je ne sais pas, je suis quoi ?
3: La dosette.
2: Ah, la dosette.
3: La dosette ! On la perce sans délicatesse.
2: Ah oui, d'accord, ok.
3: Les 32 dosettes.
2: Ah, d'accord.
3: Les 6 okay. verres en verre.
2: Très bien, la cafetière, les 32 dosettes,
3: mais
2: les 6
3: oui.
2: verres en verre de notre ami Malongo.
3: Merci.
2: J'embrasse le Père Foura, toute l'équipe du Fort Boyard.
3: Merci, Valérie, on vous adore.
2: Oui, passe-partout, passe-muraille.
3: Les araignées aussi, vous adore.
2: Oh, bah oui. Allez, on accueille tout de suite nos 4 candidates vainqueurs de la semaine. Comment ça va Laura, Marilyn, Agnès et Hélène ?
3: Bonjour.
4: Bonjour, super bien.
2: Ah, voilà, tout le monde est content. Alors, vous êtes les rescapés de la semaine, c'est-à-dire que les femmes, une fois de plus, ont cartonné et vous avez toutes les 4 gagné. Maintenant, il va falloir faire 2 demi-finales. La première demi-finale va opposer Laura contre Marilyn, la rescapée d'Éric.
3: Bravo Marilyn.
2: Ce qui veut dire que Agnès et Hélène, vous pouvez gentiment aller faire un petit café, brûler des bougies, faites ce que vous voulez, mes petites chéries. Alors, Laura, tu as joué avec nous lundi. Comment ça va ?
4: Oui, ça va bien, merci. Et vous ?
2: Oh bah, écoute, nous, on est contents, on est là, on sait qu'il y a des filles qui vont gagner, c'est magnifique. Alors, tu as 33 ans, je le rappelle. Tu habites à Tartas dans les Landes.
4: Oui, c'est ça.
2: Tu es en concubinage avec Mathieu et tu as 2 chiens et 1 chat.
4: Oui, toujours.
2: Ah, super. Qu'est-ce que tu vas faire ce week-end ? Tu ne travailles pas aujourd'hui, j'imagine ?
4: Non, je ne travaille pas. Je suis en week-end. Et ce week-end, du coup, ça va être tranquille à la maison. Jardinage. Aujourd'hui, on va profiter du beau temps pour jardiner avant l'arrivée de la pluie.
2: Ah, oh. Ça va se gâter le temps même chez toi, dans les Landes ?
4: Je crois, oui. Mais pour le moment, on profite du soleil. Il y a du soleil, on en profite.
2: Ah, ça, c'est bien. Donc, lundi, on reprend le travail, c'est ça ?
4: Ouais, c'est ça.
2: Et peut-être qu'on gagne le séjour à Foura, peut-être.
4: Mais peut-être, on y croit.
2: Est-ce que tu as déjà visité la région ? Est-ce que tu as déjà fait la croisière ? Et est-ce que tu connais le Fort Boyard ?
4: Oui, je connais le Fort Boyard. J'ai déjà été dans la région. Et je suis une grande fan de Fort Boyard, surtout quand j'étais petite, j'adorais regarder.
2: Et voilà.
3: Et combien de temps, Fort Boyard ?
2: Bah moi, j'ai fêté les 30 ans il y a quelques années, donc j'imagine qu'il y a un peu plus de 30 ans. Voilà. Donc, tu as dû me voir revêtue de ma combinaison
3: rouge
2: en nylon, j'ai toujours été extrêmement mon avantage dans cette émission. On va tout de suite marquer le premier point, on va parler loto. Alors, écoute bien. Le tout premier numéro à être sorti au loto donc la première fois qu'il y a eu un tirage du loto, c'est-à-dire il y a moult temps, eh bien, il paraît que c'est le 27. Est-ce que c'est vrai ou faux, top chrono?
4: Faux.
2: Eh bien, t'as bien raison, le premier numéro tiré au loto, c'était le 31, c'était le 19 mai 1976. Et donc, c'était pas du tout le 27, ça veut dire que tu as un premier point.
5: Bon, Marilyn, moi je suis très très content de te retrouver, parce que t'es la dernière.
6: Bonjour.
5: Ah bonjour Marilyn, t'étais avec nous hier et tu es la seule de mes candidates, t'es la rescapée. Marilyn, tu sais que tous mes espoirs reposent sur toi aujourd'hui.
6: Oh oui, j'aimerais bien, je croise les doigts.
5: Bah moi aussi, avec Ici Alsace, t'étais avec nous, je l'ai dit hier jeudi, t'habites toujours à Haguenau, t'as pas déménagé depuis hier, tout roule.
6: C'est bien.
5: Bon,
6: oui.
5: Dis-moi, on t'a parlé de ton passage à la radio hier, t'as eu, je sais pas, des coups de fil, tes enfants oui. T'ont écouté?
6: Oui, les enfants, les amis, j'ai branché tout le monde.
5: Waouh, super. Bah, ça fait plaisir, on salue Alexandre et les Benjamins tes enfants. Et puis le petit Lilian, hier tu nous as raconté que t'achetais les Ninjago, les cartes Pokémon pour lui.
6: Voilà, c'est ça.
5: Ah ouais. Je sais pas, et comme t'aimes les brocantes, il y a une brocante du côté d'Haguenau, par exemple, ce
6: non.
5: week-end ou pas?
6: Non, ah ouais. non.
5: Qu'est-ce que tu fais ce week-end, du 8 mai, un peu prolongé, t'as des choses de prévues ou pas, Marilyn?
6: Ben, la semaine dernière, j'ai cassé mon bras, donc je suis clouée, oui.
5: Oh là là, bah, tu peux marcher quand même, t'as les jambes.
6: Voilà, j'ai cassé le radius, juste mon bras gauche.
5: Aïe. Écoute, du moment que tu as la tête et les jambes, ouais. Là j'ai besoin de la tête, allons-y tout de suite, midi 11, c'est la finale, et je sens qu'on va à four. Ah oui,
2: allez,
5: on est prêt à y aller. Ah, c'est beau, ça tient. Ta-da-da-da. Ta-da-da-da.
2: Qu'est-ce que c'est pompeux cet hymne?
5: Ouais, mais c'est la tradition.
2: Oui, bien sûr.
5: Marilyn qui est mariée à Alain, depuis combien de temps d'ailleurs?
6: 45 ans.
5: Ah oui, c'est bon,
2: voilà, on se l'est dit hier.
5: Selon une croyance antique, se marier au mois de mai porterait malheur. Selon une croyance antique, se marier là, ça porterait malheur. Vrai ou faux? Top chrono, 5 secondes.
6: Ouais, c'est vrai.
5: Ouais. Bah t'as raison, parce que selon une vieille croyance, mariage en mai ne fleurit jamais. Une idée qui remonte à la Rome antique, parce que c'était associé au rythme des morts. Mais ça reste dans tous les cas en France un mois le plus populaire pour se dire oui.
2: Ah bah c'est les...
5: ah oui.
2: Voici le mois de mai, en mai fais ce qu'il te plaît. Alors Laura un point, Marilyn un point. Et là tout de suite on part avec les frérots de la Vega. On va écouter le chant des sirènes, vous écoutez ici, on vous aime, à tout de suite.
5: Encore une chanson écrite pour vous ça.
2: Évidemment.

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1: c'est
0: les sirènes.
1: Ben c'est exactement ce qu'elles font, c'était le chant des sirènes, c'était Frérot de la Vega, à 12h15.
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0: Nous sommes au taquet avec Laura qui joue avec ici Gascogne et Marilyn qui joue avec ici Alsace. Alors, Dudon, on n'en a pas parlé, il paraît que si t'étais un animal, t'aimerais bien être un chat. Pourquoi un chat?
3: Parce que ça se prélasse toute la journée. J'aimerais bien être un chat. C'est un esprit libre.
0: Un esprit libre. Bon, c'est vrai en même temps que ça dort, ça se promène, ça chasse les souris, ça fait pas grand chose.
3: C'est ça.
0: Oui, voilà, on est d'accord que c'est quand même assez cool. Alors, je t'ai pas demandé, mais tu t'aimes bien aller au karaoké? Tu connais bien les chansons françaises? Tu aimes chanter?
3: Moi, j'aime chanter. J'aime bien chanter, chantonner dans ma voiture, dans la salle de bain. Moi, j'aime bien.
0: Donc, tu connais bien. Ça t'arrive de faire des petits karaokés quand même?
3: Oui, ça m'arrive.
0: Très bien, parce que là, tu sais, c'est le quiz musical et il va falloir trouver les mots dans la chanson. Tu vas écouter une chanson de Serge Gainsbourg. Tu vas voir que la chanson démarre, ça va faire pouet pouet deux fois.
1: Oui.
0: Et les pouet pouet deux fois, faudra que tu trouves quels sont les mots. Donc c'est Serge Gainsbourg, on écoute, c'est parti.
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0: 15. Alors, j'avoue, j'en ai pas vous, mon amour, avant d'avoir eu votre poète de vous, mon amour. Qu'est-ce que c'est, les deux mots? Top chrono, 10 secondes.
1: Alors, le premier, c'est bavé.
0: Ouais.
1: Et ensuite, d'avoir eu vent.
0: Bavé et vent, et bah, tu sais quoi? On écoute tout de suite la chanson.
2: J'avoue, j'en ai bavé, pas vous.
0: Premier point.
3: Bravo.
0: Avoir vent de vous.

0: Tu as 2 points de plus, ça te fait 3.
1: Laura, c'est bien. Marilyn, est-ce que tu, si t'étais tombée sur la javanaise, t'aurais identifié les deux mots ou pas?
2: Non.
1: Pas
2: trop. Non, oh là là.
1: Super chanson, bien ce bon. Oh là là. Ouh, tu m'inquiètes un peu, ça.
2: Oh là là.
1: Marilyn, t'es ma dernière, my everything, my last, my love.
2: Oh, my love, my first.
1: Ah oui, allume des bougies, fais autre chose que les doigts, parce que je suis pas sûr que ça suffise. Toi aussi, si t'étais un animal, tu serais un petit chat, dis donc.
0: Bah, c'est vrai que les chats, c'est quand même tranquille. Hein. Enfin, ça dépend chez qui t'es. Hein.
1: Attention, Marilyn, c'est du training. Qui chante? Là? Oui, c'est qui chante là? On est vraiment mal. C'est donc pour moi. Je suis mal.
0: Allez.
1: Non, attendez. Elle aimerait déjeuner avec Brad Pitt. Je suis un peu jaloux. Qu'est-ce que c'est que cette histoire de Brad Pitt?
2: Bon, mon acteur préféré.
1: Ah, acteur préféré.
0: En même temps, il est très très beau, Brad Pitt. Moi, j'aime. Ah oui, j'aime pas les blonds, mais Brad Pitt, c'est quelque chose.
1: Mais allez, on va passer au clip. Ça va, 5 minutes, Brad Pitt. Bon. Marilyn, concentration. Voici une chanson de Florent Pagny. On est sur du tube. La chanson, comme tu l'as compris, évidemment, va s'arrêter à 2 reprises. Et quand ça s'arrête, ça fait Valérie.
0: Pouet, pouet.
1: Elle le fait si bien.
0: Pouet.
1: On y va. Bonne chance.

0: tout.
1: Je vous prends que les débuts de chansons, hein. C'est que les débuts de chansons, donc ça peut vous aider. Savoir sourire à une qui passe.
2: Une
1: inconnue, je note. N'en garder aucune trace, sinon celle du savoir aimer sans rien attendre en retour. Inconnu et quoi ? Quel est le deuxième mot ? Sinon celle du... Du quoi ?
2: Non, je ne suis pas passe.
1: Ouais. Bon, vérifions.
0: Savoir sourire. Alors. Une.
1: Et bah voilà, une inconnue.
3: Un point déjà.
1: Déjà.
0: Garder aucune trace. Sinon, celle du plaisir.
1: Plaisir, Marilyn, le plaisir.
3: Et bah ça fait un point.
1: Oui, ça fait un point.
3: Deux pour Marilyn, trois pour Laura. Et là, tout de suite, on part. Ah là là là, 1978, un groupe que j'adore. Hold the Line.
1: Oh, j'étais toujours pas né.
3: Moi, j'étais né, j'étais en boom, mon petit gars. Et on chantait tous sur Toto. Vous écoutez ici, on vous kiffe. À tout de suite, mes chéris.
1: Elle est tiague ou pas ?
3: Bam, bam, bam, bam, pas à 12 ans.

0: C'est bon ça le week-end, hein. Toto Mythic on the line. 12h23, que de la bonne musique.
1: Ah ouais, que de la bonne musique. Allez, jingle.
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1: Nous jouons avec Laura qui a 3 points, qui joue avec ici Gascogne, et Marilyn qui joue avec ici Alsace qui a 2 points. Alors, on n'en a pas parlé quand tu as joué avec nous, ma petite Laura, mais il paraît que tu as rencontré Yannick Noah.
3: Saga Africa, ambiance de la brousse. Saga Africa, attention les secours. Saga
1: Alors, il paraît. Eh oui, on adore. Il paraît qu'il est passé dans un festival près de chez toi. Et alors, qu'est-ce qui s'est passé?
4: Eh ben, j'ai fait le pied de grue. Je savais où il logeait, dans quel hôtel il logeait. Donc, j'avoue, je suis allée traîner devant l'hôtel. C'était dans un petit village à côté de chez mes parents. Donc, je suis allée traîner innocemment comme ça pour voir si. Par hasard, je pouvais le croiser, et par hasard, j'ai pu le croiser en attendant quelques minutes ou longues minutes.
1: Ouais, voilà. Longues minutes, et du coup, t'as fait un selfie avec lui, c'est ça?
4: Ouais, j'ai fait un selfie avec lui, ouais, c'est ça.
1: Oh,
4: il est... ça vaut le coup d'attendre.
1: Ben, on l'adore, Yannick Noah.
4: On l'adore.
0: Est-ce que vous voulez prendre une grande claque? Je viens de vérifier, non mais c'est énorme, trouve la date de sortie de Saga Africa.
1: Saga Africa, je dirais 90.
0: Ouais, 91, 35 ans.
1: Bah oui, c'est, mais...
0: Non mais la claque.
1: Bah oui chérie, oui. Bah,
0: coup
1: écoutez,
0: de pelle.
1: Tous les jours, il nous sort des trucs comme ça, tu sais. Donc, tu l'as déjà vu en concert, Yannick Noah?
4: Et oui, du coup, j'étais allée le voir le soir au festival.
1: Ah.
4: Voilà,
1: on adore, on l'adore.
4: On adore.
1: Alors, écoute bien, tu as 3 points. Si tu remportes les 5 points maintenant, c'est direction la finale et direction Fort Boyard. Alors attention, écoute bien, tiens une petite ambiance royale. Alors, une ambiance de musique royale, pourquoi? Parce que nous allons parler royauté. Quelle fleur est le symbole de la royauté en France? Quelle fleur est le symbole de la royauté en France? Top chrono, 10 secondes.
4: La fleur de lys.
1: Palam, pam, palam. Et oui, c'est dès le Moyen-Âge, elle est devenue l'emblème de la monarchie française, notamment sous Clovis Ier. On la retrouve partout sur les armoiries des rois, en particulier celle des Capétiens. C'est le symbole du pouvoir. Eh bien, ça veut dire que... Eh oui, tu as 8, tu es parti pour aller rencontrer le père Fourat, passe-partout et passe-muraille.
0: Marilyn, c'est pas bon.
5: Oh là là.
0: Ah oui, non, la Marilyn, t'étais mon espoir, t'étais mon joyau, et là...
1: C'est pas grave.
0: Marilyn, on a passé un bon moment et on va continuer encore pendant quelques minutes, mais tu l'as compris, ça ne suffira pas.
1: Eh oui.
0: Et une fois de plus, nous donnons raison à Valérie Damido, qui aura 3 candidats encore en lice, et forcément ce sera un candidat de Valérie.
1: Mais je vais
0: peut-être reprendre le coaching d'un des candidats, forcément.
1: Bah, oui, bah, ça on est obligé. Bon, hein.
0: Alors, on a parlé de tes rencontres, pour Laura, mais toi c'est Enrico Macias.
6: Enfant de tout pays, dans des Romains.
0: Alors c'était à Saint-Tropez? Saint-Tropez? Avec qui t'étais?
7: Avec ma fille, elle était petite.
0: Ah, il y a une petite anecdote quand même, hein.
7: Ah oui, j'ai insisté pour qu'elle aille le trouver dans la rue et puis qu'elle lui fasse un bisou. Et vraiment, il était en sueur, c'était au mois d'août, donc elle m'en veut encore.
0: Elle s'en souvient
7: encore.
0: C'était du collage, quoi. Ben oui,
1: bah, oui.
0: Il avait chaud. Alors, pareil que tu ressors dès que ta fille t'embête, pareil que tu ressors la photo pour l'embêter. Regarde, quand t'étais.
7: Non, voilà.
0: Mais, bah, alors, non, mais sérieux. Marie.
7: Pour l'embêter.
0: Bon. Marilyn,
1: eh bien, on va jouer pour le plaisir.
0: Oui. Ça, de toute façon, on n'a pas d'autre choix. Marilyn, voici ta question.
1: On va mettre la musique d'abord, tiens, écoute.
0: La musique de quoi?
1: De ta question.
0: Ah oui.
8: Les animaux, les petits chats, surtout. J'aime aussi bien les chevaux.
1: Eh oui, les chevaux, évidemment.
0: Ah ouais, c'est les animaux de Renault. Quel métier consiste à redonner aux animaux morts l'aspect qu'ils avaient de leur vivant? Quel métier consiste à redonner aux animaux morts l'aspect qu'ils avaient de leur vivant? Top chrono, 10 secondes. comment tu dis ?
7: Taxidermiste.
0: Tu termines sur une bonne note, parce que oui, c'est bien un taxidermiste qui consiste à préserver la peau de l'animal. Je sais à quel point tu aimes les animaux. Tu pars avec les honneurs, parce que t'as 7, hein. C'est du chouïa, hein. C'est du chouïa.
1: C'est du chouïa.

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2: Alors, je vous rappelle qu'on jouait avec Laura et Marilyn. Laura a gagné, donc elle sera en finale. On va jouer avec Agnès et Hélène. Mais d'abord, je vous rappelle que toute la semaine, pour les plus fidèles d'entre vous, vous avez joué au jeu du disque rayé.
3: Ah oui.
2: Et si vous avez bien noté tous les jours les mots qui se répétaient dans les disques rayés, normalement, aujourd'hui, ça devrait commencer à faire une petite phrase. 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On reprend la demi-finale. Ah, ça y est, c'est reparti.
4: Reine des couleurs et des pinceaux.
2: Oh mon Dieu.
4: Je transforme les maisons sans coup de marteau. À la télévision, j'ai redonné vie à bien des salons. Avec énergie, humour et décoration. Qui suis-je? Oh,
2: Valérie Laligo.
4: Oui. Il est en forme, le père Foura.
2: Alors, le père Foura, si tu nous écoutes, je t'embrasse très fort. Tu as vu, tu peux compter sur Eric pour te donner des idées devinettes. Alors, Agnès et Hélène étaient mes candidates. Évidemment, il a fallu départager tout le monde.
3: Qui vous trahit?
2: Bah, qui me trahit? C'est le sort en a décidé ainsi. Je vais jouer avec Agnès. Hélène, tu vas jouer avec la petite personne.
3: Hélène, tu es déçue?
5: J'espère que je vais pas perdre, quoi, du coup. Je vais
4: porter ma main. Oh, la pression qu'elle me met.
2: Aïe. Mon Dieu, mon Dieu. Alors, Agnès qui a joué avec nous mercredi. Agnès qui a un petit chat qui s'appelle Laurette, qu'on appelle Robocop. Comment tu vas, Agnès?
6: Oh, chère Valérie, ben je vais bien. Je suis en pleine forme, là.
2: Tu sais que j'ai vu ta vidéo où tu danses pour c'est magnifique. Mais c'est magnifique.
3: Des lunettes là, de fou.
6: Oui. Qu'est-ce que je fais aujourd'hui?
2: Bah, je l'ai vu hier la vidéo. Tu danses comme une petite folle. C'est super. Ah, oui. Dis donc, t'as la patate, hein?
6: Oui. C'est-à-dire que j'ai une autre vidéo qui est mieux, une sorte de pub. Où je suis en Michael Jackson féminine.
2: Là, mais tu vas nous envoyer ça tout de suite.
6: Je vais vous l'envoyer sur le WhatsApp.
2: Eh ben, j'espère bien. Alors, ma petite chérie, on va tout de suite marquer le premier point. Je t'emmène en

0: tic-tac.
1: Ah, ça, c'est Sylvie Vartan dans Émilie Jolie. Ah là là, qu'est-ce que j'ai aimé cette comédie musicale. Et on va parler d'Autriche et d'autruche. Parce que il paraît que l'Autriche, le pays, tient son nom de l'autruche, l'animal. Est-ce que c'est vrai ou faux? Top chrono, 5 secondes.
0: Faux pour moi.
1: C'est totalement faux. Le nom de l'Autriche vient de l'ancien allemand Österreichi, qui signifie royaume de l'Est. Rien à voir avec l'autruche. Bravo, premier point pour Agnès.
2: Bon, Hélène, qui me met un bon petit coup de pression. Moi, je suis ravi de t'accueillir, Hélène. Effectivement, ouais. Mardi, t'as joué avec Valérie. Mais là, on va y arriver, là, Hélène.
3: On va sauver l'honneur d'Éric aujourd'hui.
2: Bah oui, s'il te plaît, parce que j'ai perdu cette pauvre Marilyn.
1: Comme déjà, tu es gentille,
2: oh,
1: tu es Hélène. Généreuse.
2: Ah, mais Hélène, t'as envie d'aller à Fourin? Tu connais un peu la région ou pas, d'ailleurs?
3: Oui. De loin, je connais le fort, mais j'y suis vraiment jamais. Jamais allé vraiment.
2: Et ouais, t'es jamais approché parce que là, avec le bateau, vraiment, tu vas tourner tout autour du fort et tu vas voir. On n'est pas très loin, hein, on peut pas trop s'approcher, mais on le tutoie du regard quand même. Hein. Ah oui.
3: Et oui, ça devrait être bien.
2: Et l'ambiance camping 3 étoiles, ça te dirait bien aussi?
3: Oui, ça serait pas mal avec les enfants et tout.
2: Bah ouais.
1: Très beau le camping. Hein. Hop, ouais. Hop.
2: Non, regardez, t'as trois enfants, hein. Théo, Jules et Roméo. Ils ont 13, 9 et 3 ans.
1: Mariés, ils vont se régaler hier.
2: Ah oui, mais bien sûr. Ouais. Puis Jérôme aussi, avec qui tu es marié. Bon, dis-moi, on va jouer tout de suite ou on attend un peu?
3: Eh bien, on y va.
2: Je crois que la réalisatrice, elle a donné la réponse. Tu vois, elle a envoyé le truc. Elle a dit, ça suffit, les gars, le week-end, j'ai envie d'y partir. Il y a des frites à la cantine. Qui est fermé aujourd'hui, d'ailleurs, la cantine. Voici la question et une illustration musicale.
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2: Alors ça, moi je reconnais pas, mais il paraît que c'est Serge Lama, ça je connaissais pas du tout.
1: Ah bah je connaissais pas non.
2: Serge Lama sur cette chanson, ok. Voici ta question, Hélène. Un homme boit en moyenne 60 000 litres d'eau tout au long de sa vie. Top chrono, 5 secondes, vrai ou faux? 60 000 litres d'eau toute la vie, toute sa vie.
3: Vrai.
2: Alors écoute, ça correspond à environ 2 litres par jour jusqu'à 80-85 ans. Et donc, oui, ça fait bien 60 000 litres d'eau. Bravo! Oh Hélène! Oh, je sens que j'ai fait le bon choix.
1: On est bien parti. Allez, donc ça fait un point Agnès, un point Hélène. Et là, vous écoutez ici et on part avec Céline Dion. Les derniers seront les premiers. Vous écoutez ici, on vous aime, à tout de suite.

0: visionnaire, Jean-Jacques Goldman. Il a pensé à Hélène. Les derniers sont les premiers. C'est tout pour moi. C'est tout pour le jeu d'aujourd'hui, ça.
1: Jingle.
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0: Il y avait Céline Dion, j'ai oublié de le dire.
1: Nous sommes au taquet avec Agnès et Hélène qui ont un point chacune. Agnès, hein, qui a chanté avec les chœurs d'opéra pendant 20 ans. Et du coup, tu as chanté Diego au concert de Johnny au Stade de France en 98.
3: Oui, avec les chœurs de Pierre Molina, c'était fabuleux sous la pluie.
1: Bah, je sais, j'étais là, j'étais journaliste. Avec Jean-Claude Camus qui a dit, c'est le chœur gros.
0: Quand il a dû annuler, là.
1: Il pleuvait tellement, mon pauvre chou, si tu savais. J'étais journaliste, j'ai fait le reportage, j'ai pleuré, parce que moi, je suis fan de Johnny. Donc, t'as chanté Diego. Diego! Libre dans sa tête. Alors écoute, Diego, libre dans sa tête, t'as chanté, donc tu connais bien les chansons. C'est le quiz musical. On va te faire écouter deux chansons, deux tubes, un après l'autre. Il y a un point par artiste que tu trouves. C'est premier titre. Écoute bien, tu me dis qui chante.

0: Alors attention, 10 secondes, qui c'est qui chante?
1: Alors, je ne vois pas. Hélas, je ne vois pas.
2: International.
0: Shape of You, c'était Ed Sheeran. Ed Sheeran.
1: Oh, zut.
0: Ed Sheeran, c'est tellement bien Ed Sheeran. Bon, c'est pas grave, peut-être que tu vas te rattraper avec le deuxième artiste. Écoute bien, c'est une femme, c'est un tube. Et toi, c'est obligé, tu connais, parce que c'est un truc hyper dansant.

0: Oh là là.
1: Qui c'est qui chante?
2: Ah, c'est pas mon fort, ce chanteur-là, justement. C'est ça, là.
1: Aïe, aïe, aïe.
2: Je m'y attendais pas et je vois pas. Bon, ben. C'est ma chance pour ce chanteur-là.
1: Amy Stewart. Onward. Baby. Allez, eh bien, on reste à un point.
0: Elle a donc pas marqué de points sur ce quiz musical, on est
1: d'accord ? Non.
0: Oh là là ! Qu'est-ce que j'aperçois du haut de ma vigie ? Ça serait pas la victoire ! Ça sent bon la victoire, Hélène !
1: Tout ce qui est peau de l'ours, tout ce qui est peau de l'ours, je répète, t'as tout ce qui est peau de l'ours.
0: Hélène, tête de tigre ! Bon,
2: on
0: Hélène,
2: va gagner.
0: Bah écoute, on est pas mal là. On peut peut-être profiter méchamment du fait qu'elle a pas répondu pour encaisser deux points. Mmh. Ah, alors comme ça, on n'a pas le temps quand vous faites ça, c'est ça, faut y aller.
1: C'est pas ça, Valérie. Ça m'énerve, alors je suis un peu vénère, tu sais, okay. Tu me connais, donc ouais. Voilà, ça veut pas dire ça.
0: Pauvre stylo bic, la marque se plaint de

0: savais, comme la marque même.
1: Bon, eh bien, je ne parlerai pas de l'Ouest américain où tu as envie de te rendre pour tes 40 ans. Non, j'en parlerai pas. C'est pas grave, mais je le dis quand même. Oui, bon, ça va.
2: Bien sûr.
1: C'est là où elle a envie d'aller.
0: Bah, je sais, je sais.
1: Avant d'aller dans l'Ouest américain, on va aller dans la victoire. On va passer la ligne.
3: Et on va aller à Pourra, ça va.
1: Bien sûr. Mais je t'attends. Alors, déchaîné. Deux chansons, voici la première, à toi de reconnaître qui chante.

0: Hélène, je crois en toi. Quelques secondes de réflexion.
1: Irène Cara, Flashdance.
0: Irène Cara, la comédie musicale Flashdance, et le titre...

0: Eh ben écoute Hélène, on est bien, on a un point de plus, ce qui nous fait deux. Mais c'était pas fini car on peut en marquer un troisième. C'est tout ce que je te souhaite avec un nouvel artiste à identifier. Tu es concentrée Hélène ?
1: Je suis prête.
0: Allez, on y va.

0: Et c'est qui? Top chrono.
1: Kiss.
0: Comment tu m'as dit?
1: Kiss.
0: Kiss. Je le note.
2: Et c'est une...
0: C'est une bonne réponse, oui, bien sûr.
2: Was meant for loving you, baby.
0: Oh,
2: oh, la vigie, la vigie.
0: Oh, la vigie est en feu.
2: Ah, la vigie est en feu.
0: Oh, la vigie, le père Fourat n'en peut plus. Oh, Hélène, je vois.
2: Je viens d'avoir un texto du père Fourat qui me dit, faites bien attention,
0: je vois des
2: ça
0: clés.
2: Va péter.
0: Je vois des clés de camping.
2: Allez.
0: Oh, je vois un bateau.
2: Agnès, 1. Hélène, 3. Et là, tout de suite, on va chanter avec Florent Pagny. La dernière chanson du monde, vous écoutez ici. On vous aime. À tout de suite.

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3: ICI, nous sommes avec Agnès qui a un point, Hélène qui a trois points. Alors, Agnès.
4: Oui.
3: Ah là là là là.
1: Qu'est-ce qu'il y a ?
3: Mais rien, je dis qu'Agnès n'a qu'un point, donc elle peut se rattraper. Alors, il paraît qu'une fois, on n'a pas raconté cette anecdote. Dis donc, il paraît que tu as un talent inutile, tu sais jongler avec des balles.
4: Ah, j'aime bien jongler, mais chez moi, pour m'amuser, attention. Hein.
3: Eh, mais c'est pas un talent inutile, hein, c'est un bon talent. Tu jongles avec combien de balles ?
4: Trois.
3: Bah, c'est beaucoup. Moi, je sais que c'est beaucoup. C'est très dur, moi, je trouve, de jongler. Voilà.
4: Non, c'est pas dur et ça détend beaucoup. Il suffit de s'entraîner.
3: Ah oui, c'est ça, toujours pareil, il faut faire les choses, quoi. Alors, il paraît qu'une fois, t'as failli quand même te retrouver avec une armoire sur ta tête.
4: Oh !
3: Ah bah oui,
4: vraiment, c'est un sketch à écrire parce que les pompiers se sont pas déplacés, les policiers se sont déplacés. Et puis, il y a de quoi écrire. C'était surréaliste parce que le chef des policiers qui avait soulevé l'armoire s'est enroulé dans mon store du côté de la chambre. Il pouvait plus se dérouler. Enfin, les on regardait effaré. Enfin, c'était très drôle.
3: Oui, parce qu'elle a voulu ranger ses valises.
4: J'ai dit, vous êtes déroulé de quel côté ? Vous êtes enroulé, il me dit, à droite. Je dis, vous n'avez qu'à vous dérouler du côté gauche. Il s'est déroulé. Ce qui est incroyable, quand même. Puis à la fin, il a appelé avec son appareil, là, il dit, ben, ça y est, ça s'est bien déroulé, on a redressé l'armoire.
3: Mmh. Et voilà,
4: c'est dément.
3: Elle s'est pris quand même l'armoire comme ça, qui était coincée. Elle était coincée sous l'armoire entre le lit. Enfin, c'était.
1: Mais faut pas jongler avec les armoires, là.
3: Bah oui,
1: hein.
3: Bah écoutez, voilà. Elle a jonglé avec les armoires. Alors écoute bien, c'est ta dernière question. C'est la question à 5 points. Il faut que tu la remportes. Tiens, je te mets une petite tambour.
1: Oula.
4: Oui.
3: Ah oui, Mission Impossible à la flûte, c'est magnifique. Ah bah ça, on adore. On adore. Alors écoute bien. Quel mot d'argot désigne à la fois une fausse note et un journal ? Quel mot d'argot désigne à la fois une fausse note et un journal ? Top chrono, 10 secondes.
4: Fausse note et un journal, là. Je coince, non, c'est foutu.
3: Et c'est un canard.
4: Oh, quel bêta je suis aujourd'hui.
3: Oh, mais non, faut pas dire ça. Bon, bah, écoute, on sait là déjà que, bon, c'est Hélène qui ira à peut-être Foura. On verra.
5: Vous savez, Agnès, c'est comme une clé qui tombe à l'eau. Depuis ma vigie, je la vois aller, là, voguer avec les méduses.
3: Oh, mon
5: pauvre Agnès. Au revoir, Agnès.
4: Au revoir.
3: Ah là là là là là.
1: Ah, Hélène.
4: Oui.
1: Ah, t'as gagné, hein. Enfin, t'as gagné.
3: Attends, on va essayer de voir si elle gagne, si elle trouve vraiment la dernière question.
1: Oui,
3: allez,
1: bien sûr.
3: Là.
1: C'est déjà un bon accessit quand même sur la phase finale, puisque tu es en tête et que là, de toute façon, tu seras avec nous avant 13h. Mais voici cette question qui te permet d'asseoir toute ta suprématie.
3: Oui, mais on va d'abord écouter la musique.
1: Mais elle arrive, regardez.
3: C'est ma chanson préférée.
1: C'est votre chanson préférée ?
3: Ah, j'adore.
1: Ah, vous aimez la littérature française, vous, hein ?
3: Non, moi j'aime la chanson parce que c'est la chanson du film.
1: Ouais. Non, je dis ça, mais mes enfants, ils n'arrêtent pas de chanter ce truc-là à la maison.
3: Mais c'est surtout évidemment la musique du film.
1: Ben oui, le film, on peut même le citer, Valérie, puisque voici la question. À qui doit-on la comédie Un petit truc en plus? Et donc la comédie dont on parle. Ben, à qui en est le réalisateur, entre autres, hein, voilà. Top chrono, 10 secondes. Petit truc
4: Arthus,
1: en plus
4: peut-être.
1: Arthus, mais bien sûr, oui. Je dis en gros parce qu'il en est le réalisateur, le scénariste, l'acteur principal. Je crois qu'il y a eu plus de 10 millions de spectateurs en salle, hein, sur ce film. Gros carton. Bah, gros carton pour toi, Hélène, aussi. Bravo.
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3: C'est la finale. À ma gauche, Laura. Elle joue avec Ici Gascogne. Elle a 33 ans, elle habite Tartas. Et croyez-moi, elle va pas s'en laisser compter. C'est pas une tartasse. Elle a deux chiens, Ice et Oreo. Elle fait de la Zumba. Et croyez-moi, la Zumba, ça mène à tout, surtout à Foura. à ma droite,
1: Hélène, qui, on ne sait pourquoi, a joué avec Valérie D'Amido mardi, mais qui a choisi aujourd'hui vendredi de jouer avec la team des winners. Elle habite à Pau. Oui, elle est mariée à Jérôme. Elle n'aime pas du tout les activités à sensation, mais surtout, elle a un porte-bonheur, un collier qu'elle porte toujours depuis ses 30 ans qu'il n'a jamais quitté et qui va vous prouver dans un instant qu'elle va gagner. Oui.
3: Ah là là là là, Laura, Hélène, mes candidates de la semaine. Mon Dieu, comme je suis fière de vous.
1: Hélène est avec moi aujourd'hui.
3: Oui, oui, mais enfin bon, allez, qui l'a amenée en finale, c'est... Hein, voilà. Alors, mes petites chéries, bon bah là, laquelle des deux va partir à Foura? Laquelle des deux va gagner la cafetière? Eh bien, nous allons la prendre immédiatement, car nous allons jouer au bingo. Alors, pour encourager ma petite chérie, je vais te faire écouter un petit coup de Calogero.

0: On adore, moi j'adore Calogero. Hein. Tu l'as déjà vu en concert?
1: Oui, plusieurs fois.
0: Oh là là.
1: Avec ma maman.
0: Oh là là.
1: Elle j'adore, est fan, donc.
0: J'adore. Bon, allez, on va tout de suite faire ce bingo. Et le bingo, il est simple. À mon top chrono, tu vas avoir 10 secondes pour me donner un maximum de mots étrangers, c'est-à-dire anglais, russe, espagnol, que sais-je. Un maximum de mots étrangers qu'on utilise au quotidien dans la langue française. Un maximum de mots étrangers qu'on utilise dans la langue française. Top chrono, 10 secondes.
1: Bruschetta, to-do list, checklist, check-up.
0: Alors, il y en a, tu m'en as donné 4, il y avait plus simple, il y avait babysitter, bazooka, bunker, boss, bowling, boycott, brunch, casting, interview, hobby, patchwork, hold-up, kidnapping, razzia. Donc tu m'en as donné 4, c'est déjà pas mal.
2: Hélène, ici Béarn Bigorre.
0: Je m'appelle Hélène.
2: Hélène, Valérie t'a amené en finale, mais elle ne t'a pas amené jusqu'à Fourard. Et c'est moi qui vais t'emmener jusqu'au camping de Cadoré.
0: Bien sûr.
1: Oui.
2: On a envie d'y croire. Bah, on a plus qu'envie, on va y aller.
0: Je joue de la musique. Je fais de la musique.
2: Hélène, dis-moi que tu veux partir. Allez.
1: Je veux partir.
2: Oui, voilà. Allez, on y croit. Hélène, pour t'encourager, un petit clou-clou. La fleur de lys qui est à l'honneur aujourd'hui, 8 mai, c'est les Magnolias de Claude François pour t'encourager. Voici ton bingo. Tout se joue maintenant, les compteurs étant à zéro. Elle a marqué 4 points. Tu as compris qu'il faut marquer 5 points pour l'emporter. Ok, Hélène.
0: Ah, ok.
2: Hélène, je te demande en 10 secondes un maximum de mots français, de la langue française, qu'on a pour habitude d'utiliser ou qu'on entend à l'étranger. C'est donc le défi inverse. Maximum de mots français utilisés à l'étranger. Top chrono, 10 secondes.
1: Bonjour, voilà, merci. Boutique, façade, cuisine, croissant, champagne, omelette,
2: oui.
1: Bon appétit, ben
0: oui. Ouais, c'est bon. Oui, bon appétit, oui, t'as gagné. Oui, tu as gagné. Oui.
2: Envoyez-moi la musique, c'est gagné.
0: Mais tu te calmes.
2: Oui.
0: Ah là là là là. Alors. Bravo. Il y avait baguette, il y avait crème brûlée, il y avait café croissant, tu l'as dit.
2: Elle en a cédé.
0: Il y avait flambé, sauté, enfin ouais, bon, ouais, ce que vous voulez que je vous dise.
2: Ouais.
0: Alors, ma petite chérie, tu as gagné le séjour pour 4 personnes à Foura. Tu vas, voilà, c'est quand même bien, pour 4 personnes. Tu vas dormir 2 nuits au camping Le Cadoret. Tu vas surtout aller voir Fort Boyard avec la compagnie Interil.
2: Je vais t'accueillir.
0: Voilà. Tu vas dîner au restaurant le 31 à Foura. Je rappelle à tout le monde qu'en ce moment, il y a un appel aux dons qui est lancé sur fondation-patrimoine.org pour préserver Fort Boyard qui est en train de se fragiliser à cause du temps et de la mer. Donc ça, c'est une cagnotte importante. Et fondation-patrimoine.org pour sauver Fort Boyard. Donc ça... C'est le premier cadeau. Le deuxième cadeau, je te laisse le dire parce que t'adores.
2: Je vais le dire, mais est-ce que Hélène est contente?
0: Hélène, elle est contente.
1: Oui, mais je suis super ravie d'avoir gagné avec Eric.
2: Ah, ben ça.
0: Et voilà.
2: Ça fait plaisir. Bon, effectivement, Laura, son souci, il y a toujours des beaux cadeaux. C'est la machine Nespresso Manongo avec ses 32 dosettes et ses 6 verres en verre. C'est une très belle machine à café et on te l'envoie très vite à la maison.
0: On vous embrasse, les filles, on vous remercie. Nous, la semaine prochaine, on n'est pas là. Nous sommes en les meilleurs moment de l'émission.
2: C'est vrai.
0: Voilà, on se retrouve le 18 mai. Merci à Céline à la Réal, à notre Lady Di, à nous à la technique, Maître Coupez au savoir, Laura au standard. Éric Bastien, bonnes vacances.
2: Oh oui.
0: Allez, Père Foura, on t'embrasse. J'embrasse très fort toute l'équipe de Fort Boyard que j'aime infiniment.
2: Et les équipes d'ici La Rochelle,
0: bien évidemment. De toute façon, je viens vous voir bientôt parce que j'arrive à l'île de Ré, les gars. Allez.
2: Là, donc
0: bah, je vais à La Rochelle chez mes potes et ensuite à l'île de Ré.
2: Partez tous.
0: Allez, rendez-vous le 18 mai et la semaine prochaine pour les meilleurs moments de l'émission. Allez, bon week-end à tous. J'ai envie de vous dire, amusez-vous bien, kiffez bien. Puis on se retrouve quand, Eric ?
2: On se retrouve lundi avec grand plaisir entre 12h et 13h pour au taquet.
0: Allez, yalla.

0: Toujours un plaisir d'écouter Desri, c'était Life, bon réveil.
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0: Et toujours un plaisir de démarrer la journée avec vous. Bonjour, on espère que la nuit a été bonne. L'équipe d'Alefto est au rendez-vous. Saveria, Mélodie, Fabien, Christophe et Valentine Letesse. Bonjour Valentine.
3: Bonjour Johan, bonjour à tous.
0: Et ce matin, on parle de la sélection des Bleus pour la Coupe du Monde de foot.
3: Didier Deschamps a dévoilé sa liste des 26 joueurs sélectionnés et il y a des surprises. C'est l'info du jour dans une demi-heure.
0: Bonne nouvelle, tiens, si vous souhaitez changer de voiture, le leasing social sera bientôt de retour. On en parle avec Valère Correa dans 5 minutes. 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
0: Vendredi 15 mai, excellent réveil. Bienvenue, il est 5h. À la une des ados victimes d'une fusillade à Nantes.
3: L'un d'eux, âgé de 15 ans, a été tué dans le hall d'un immeuble. Un autre de 13 ans se trouve entre la vie et la mort. Et un troisième garçon de 14 ans est blessé. Un règlement de compte, selon le procureur, dans le quartier de Port-Boyer, gangréné par le trafic de drogue. C'est un choc pour tous ceux qui y vivent, comme cette habitante de l'immeuble qui connaît ces garçons depuis leur enfance.
4: Ils sont dans notre immeuble, en fait. On les voit passer, on se dit bonjour. On a vu grandir les enfants. Moi, ça fait assez longtemps quand même que je suis ici. Et on les a vus petits, et on les voit grandir. Et on a vécu ça avec eux. On les a entendus, on a ce déchirement, cet atroce déchirement de pas pouvoir aller voir leurs enfants, de pas savoir qui a fait ça, de pas comprendre comment c'est possible, en fait. C'était une journée banale, une journée comme une autre. Et vous rentrez à la maison et votre fils est mort. Et ça, on a beau savoir que la vie, ça peut s'arrêter à tout moment. Ça, c'est quand même pas normal.
3: Le ministre de l'Intérieur est attendu sur place ce matin alors que la police recherche les auteurs. C'est chose faite à Nice. 4 suspects sont en garde à vue, dont le tireur présumé, déposé en voiture lundi en plein après-midi dans le quartier des Moulins, avant de tirer en rafale sur un groupe devant un quinfé et un magasin de bonbons. 2 morts, 2 pères de famille et 6 blessés.
0: 2 nouvelles plaintes déposées contre le chanteur Patrick Bruel.
3: La première pour agression sexuelle, la seconde pour tentative de viol. Ce ne sont pas les premières plaintes déposées par ces femmes, mais les premières ont été classées sans suite il y a plusieurs années pour cause de preuves insuffisantes. Au vu des nouveaux témoignages contre l'artiste, le combat reprend, déclare leur avocate.
0: 5h02 sur votre radio ici, la fin aujourd'hui des négociations pour le rachat de SFR.
3: L'opérateur est en cours de rachat par ses concurrents. Bouygues, Orange et Free se disputent depuis des mois les parts des 20 millions d'abonnés de l'opérateur au carré rouge. Et pendant ce temps, les salariés du groupe n'ont aucune information sur leur avenir quand les boutiques Margot Croison sont de plus en plus désertes.
5: Dans la boutique à l'entrée du centre commercial, les journées sont longues pour Nicolas. Selon le conseiller commercial, il n'y a pas de doute. Les négociations sur la vente de SFR ont fait fuir les clients.
6: Forcément, avec l'actualité, on a beaucoup moins de passages en boutique.
5: Sauf que moins de clients qui s'abonnent veut dire moins de primes pour Nicolas et ses collègues.
6: On a un salaire fixe et après on est payé sur du variable. On le voit sur le salaire et ça peut se compter en centaines d'euros facilement.
5: Ouais. Ce qui pèse aussi, c'est le flou. À ce stade, les 2000 salariés de SFR partout en France n'ont aucune information sur leur avenir après le rachat.
6: Avoir la boule au ventre quand on arrive au travail, je ne sais pas comment ça va se passer. En fait, on n'a aucune communication.
5: Nicolas, lui, a même mis en pause sa vie personnelle.
6: J'ai le projet d'acheter une maison. Pour l'instant, je suis CDIsé, mais j'attends de savoir ce que je vais devenir d'ici 1 ou 2 ans avant de m'engager dans un projet personnel. Ouais.
5: Et il n'est pas seul dans ce cas. Cathy est la responsable de la boutique et déléguée syndicale pour la CFDT. Elle échange avec beaucoup de salariés partout en France.
7: On ne peut pas se projeter. On ne sait pas ce qu'on va devenir. On a quand même beaucoup de clients qui nous posent des questions. On a aussi des clients qui sont insatisfaits. Ça peut très vite partir en vrille. Comment le gérer? Comment le rassurer quand nous, déjà, on est stressés?
5: Selon une enquête réalisée auprès des salariés début janvier, près d'un quart des répondants présentent un risque élevé de burn-out.
3: Margot Croison à Vendin-le-Vieil, près de Lens. Des habitués, quelques surprises. C'est en résumé la sélection de Didier Deschamps pour la Coupe du Monde de foot 2026. 26 joueurs s'envoleront pour l'Amérique, dont Robin Risser, Maxence Lacroix et Jean-Philippe Mateta. Resteront donc sur la touche Lucas Chevalier et Edouard Eduardo Camavinga, c'est l'info du jour dans une demi-heure.
0: C'est l'un des ponts de l'Ascension les plus froids depuis plus d'une décennie selon Météo France.
3: Avec des températures de 5 à 8 degrés sous les normales de saison, le soleil aussi a décidé de faire le pont sur les plages de Saint-Valery-en-Caux en Normandie. Emmanuel Grabet, pas de maillot de bain sur le bord de mer.
8: Avec sa doudoune, son écharpe et son bonnet, on voit à peine le visage de Nada, emmitouflé pour pouvoir profiter quand même de la plage avec son compagnon Antoine.
9: Je suis un petit peu frileuse, mais jusqu'ici, le temps était clément, on va pas se plaindre.
8: Vous trouvez ça clément ?
9: Pas de pluie, plutôt.
10: Un peu frais, mais bon, c'est comme ça.
9: C'est revigorant.
8: Quelques degrés de plus, ce serait quand même pas du luxe, surtout quand on est en camping-car.
11: Ce matin, je crois qu'au lever, il faisait 10-12 à peu près dans le camping-car. On est bien sous la couette.
8: Bernard et Marie-Noël, pourtant bretons, un peu déçus de la météo.
11: Il y a 8 jours, il faisait très beau et ils annoncent beau la semaine prochaine.
12: On n'a pas choisi la bonne semaine.
11: Il faut faire avec.
8: Mais l'important pour Lisiane, c'est de rester globalement au sec.
13: On a le soleil, on profite, pas de pluie pour le moment. Bien couvert, ça fait du bien, mon bol d'air.
8: Et puis il y a ceux comme François, habitués de la côte normande, à qui cette météo ne fait ni chaud ni froid.
14: Pour moi, c'est normal, hein. Enfin, c'est le climat de la Manche, quoi. Il y a du vent, c'est un peu humide. Bon, c'est normal. Donc pas déçu. Pas du tout, non.
3: Mauvaise nouvelle, la météo ne s'améliore pas.
0: Ouais, je suis désolé, hein. Du sud-ouest au Jura et des Alpes du Nord jusqu'à l'Alsace, le temps est couvert, passagèrement pluvieux en matinée, de façon plus marquée sur les reliefs où il neige à partir de 1000 mètres d'altitude. Cet après-midi, le ciel devient plus variable, les averses prennent le relais. À noter la possibilité d'orages localisés en basse vallée du Rhône. Languedoc est dans le Pays Basque et également là aussi il y a des orages attendus. Plus au nord, le ciel est variable ce matin, plus nuageux vers les côtes de la Manche avec l'arrivée de nouvelles pluies. Précipitations qui glissent des Pays de la Loire jusqu'aux Ardennes. Le pourtour méditerranéen reste épargné par les précipitations ce matin. À noter aussi du vent, Tramontane et Mistral en basse vallée du Rhône qui souffle jusqu'à 70 km/h. Les températures à Lille et Orléans 3 degrés. À Paris, Rennes, Caen et Guéret 4. Nous avons en ce moment à Nantes et Belfort 5. 7 à Strasbourg et Chambéry. À Toulouse et Bordeaux 8. 11 à Montpellier, 12 à Marseille pour les maximales. Encore fraîches pour la saison. 12 à 16 en général sur le pays. Elles vont atteindre ces températures péniblement les 20 degrés près de la Méditerranée. À noter, parce que je vais quand même vous donner une bonne nouvelle,
3: s'il
0: faut
3: patienter
0: une semaine pour avoir le retour de températures plus clémentes, même de températures quasi estivales. On aura jusqu'à 25 degrés pour le week-end prochain. Voilà, patientez.
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0: 5h06, très bon réveil, on pense à vous les travailleurs du petit matin. Pour certains, c'est le retour au boulot après ce jeudi de l'Ascension. Pour vous motiver, dites-vous que c'est ce soir que le week-end débute. Ben oui, ça passe toujours mieux. Info, musique, bonne humeur, en tout cas, c'est au menu de votre petit déjeuner, histoire de donner le la à votre journée. Voici Gérard Blanc, une autre histoire.

0: Une autre histoire, Gérard Blanc à 5h11, bon réveil.
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0: Bon, on en parlait dans le journal, Valentine, hier, Didier Deschamps a révélé sa liste de joueurs pour le Mondial 2026. Ce
3: Tout
0: matin, nous, on vous dévoile la liste des artistes qui vont eux aussi faire le show. Et on commence avec le son qui va vous trotter dans la tête tout l'été. On l'a découvert vraiment hier, c'est l'hymne officiel Die Die qui est sorti hier donc.
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0: Vous avez déjà la chorégraphie, c'est formidable, Valentine. Vous l'avez entendu, c'est Shakira donc qui interprète ce titre et qui s'associe au rappeur nigérian Burna Boy pour ce titre qui promet déjà de faire trembler les stades. Côté festivités, préparez-vous à 3 cérémonies d'ouverture explosive au Mexique, aux États-Unis et au Canada. On attend notamment Katy Perry, il y aura Michael Bublé et même notre français VG Dream, vous savez.
3: Ramener la coupe à la maison.
0: Exactement, ça rappelle aussi des souvenirs. Et enfin, pour le bouquet final, le 19 juillet, la FIFA fera un coup historique avec un halftime show, comme au Super Bowl à l'américaine, en fait. Pour la finale, ce sera une mi-temps, sous la direction artistique de Chris Martin, le chanteur et leader de Coldplay. Ce sont Madonna, Shakira, qu'on vient d'entendre, et les superstars BTS qui enflammeront la mi-temps pour un spectacle planétaire.
3: Ça promet.
0: Et caritatif aussi, ça promet. Ça, c'est clair. 5h12, retour en France. Dans l'actualité ce vendredi, Valentine, un grand bouleversement pour la filière du CBD.
3: Oui, la vente de produits alimentaires à base de cannabidiol est interdite à partir d'aujourd'hui, mais pas le CBD à fumer. On vous explique pourquoi dans 5 minutes.
0: Pour la musique du réveil, je vois arriver notamment Vanessa Paradis.
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0: les épines du cœur, on l'écoute avant 5h30, mais avant par ici les économies.
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0: Bonjour Valère Correr.
2: Bonjour Johan.
0: Chaque jour avec vous, un bon plan pour notre pouvoir d'achat. Aujourd'hui, vous vouliez faire le point sur la nouvelle version du leasing social.
2: Qui sera en place d'ici le mois de juillet. Pour rappel, le leasing social permet de louer une voiture électrique à un prix très attractif à la fin des 3 ans. Soit vous la gardez, vous payez la différence restante entre sa valeur et ce qui a déjà été réglé en loyer, soit vous la rendez. Mmh. Les prix proposés tiennent compte d'une subvention de l'État. Ils sont vraiment hyper intéressants. Sur la dernière version du leasing social, on avait des loyers à une centaine d'euros par mois pour une Fiat Panda ou une Citroën C3. Alors, au-delà de donner un accès à une voiture neuve à des personnes aux revenus modestes, ce qui est top dans ce dispositif, c'est qu'on est sur de l'électrique qui coûte beaucoup moins cher ensuite au quotidien, surtout quand on a une recharge à la maison.
0: Et on en sait un peu plus sur les conditions du leasing social en 2026.
2: Alors, le gouvernement a évoqué 50 000 véhicules dans un premier temps pour des Français qui gagnent autour de 2 200 euros par mois et un loyer entre 100 et 200 euros selon les modèles. C'est à partir de juillet que vous pourrez vous rendre directement chez le concessionnaire pour en savoir plus. Et si les tarifs étaient déjà intéressants sur le précédent millésime, il faut s'attendre à de bonnes surprises parce que l'aide de l'État a été sensiblement augmentée, ce qui va avoir un impact sur le prix. Donc, restez vigilants sur ce sujet si ça vous intéresse. Et bien sûr, je reste en veille moi-même pour vous dès que les choses se précisent. Alors, qu'est-ce que vous en pensez, vous, de ce leasing social? Votre avis nous intéresse. Et mon mail, c'est toujours par ici, leséconomies@radiofrance.com.
0: Merci Valère Correa et rendez-vous demain 13h05 pour votre mag. Et dès maintenant sur ici.fr, page par ici, les économies, pour retrouver les liens et les bons plans de la semaine.
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0: 5h15. À partir d'aujourd'hui, vous ne trouverez plus à la vente des produits alimentaires au CBD.
5: Des huiles, des bonbons, tisanes et autres gâteaux à base de cannabidiol, l'un des actifs du cannabis sans effet psychotrope. Mais certains de ces produits contiennent des substances interdites et les centres antipoison relèvent plusieurs centaines de cas d'intoxication chaque année. La Direction Générale de l'Alimentaire a donc décidé d'interdire leur vente aux grandes dames de la filière, Tom Froidefond et des consommateurs.
6: Ça fait un an qu'Aurore, 53 ans, consomme régulièrement des gummies, ces sortes de pâtes de fruits au CBD. C'est le seul moyen qu'elle a trouvé pour arrêter de fumer des joints.
7: C'est soft, c'est doux, ça monte tout en douceur. Oui, ça me plaît.
6: Mais son vendeur lui a annoncé qu'il ne peut plus lui en vendre.
7: Il m'a proposé une offre pour faire un gros stock et après je vais essayer de me sevrer.
6: Elle refuse de contourner la loi pour en acheter sur Internet.
7: Là, j'ai confiance en lui, je connais ses produits, je ne vais pas acheter n'importe qui, n'importe quoi, je ne sais pas ce qu'il y aura dedans, j'ai pas confiance.
6: Aurore repart avec 150 euros de gummies, de quoi tenir quelques semaines. C'est Nicolas qui tient cette boutique de CBD depuis 5 ans.
8: Voilà, c'est fini.
6: Il a vidé tous ses rayons de produits alimentaires.
8: C'est 25% du chiffre d'affaires qui s'efface en une journée, entre 50 et 60 000 euros sur l'année. Mais j'ai pas de réserve d'avance. Hein.
6: Les autorités européennes craignent qu'ingérer du CBD puisse avoir des effets sur la santé. Ils l'interdisent par précaution, mais Nicolas n'est pas convaincu.
8: Ça fait depuis le 2021 qu'on vend ces produits. Hein. Donc on sait ce que ça fait sur les gens. Hein. Et dommage, c'est que les gens qui ne fumaient pas, maintenant, ils n'ont plus d'alternative. Plus rien pour mes clients qui ont mal aux genoux, il n'y aura plus rien pour mes clients qui veulent dormir, pour un cancer et que la morphine ne fait plus rien.
6: Il a peur que les clients se tournent vers la vente en ligne à l'étranger.
8: Il n'y a pas de contrôle. C'est livré par la poste directement dans votre boîte aux lettres. C'est illégal. Ils contrôlent les TMU et les Shine, mais ils ne contrôlent pas ce qui vient par là-bas, donc vous êtes tranquille. Hein.
6: François Biens est producteur de cannabis dans Lyon. Le CBD alimentaire, c'est plus d'un quart de sa production et c'est bientôt le moment de planter la prochaine récolte. Mais maintenant, il hésite.
9: Nous, on a une saison à préparer et donc là, il y a énormément de producteurs qui sont dans la détresse économique. Qu'est-ce qu'on doit faire pour le début de saison? On a environ 1000 à 1500 petits producteurs en France. Il faut absolument préserver ces producteurs. C'est que des tracasseries, c'est que des embêtements. Alors que concrètement, ça sauve des fermes. Voilà, moi, c'est grâce aux chambres actives que ma ferme est encore debout actuellement.
6: François Bienne s'assure que si le CBD alimentaire n'est pas réautorisé, sa production ne tiendra pas plus de 2 ans.
5: Plus de 2000 magasins spécialisés en France proposent ce type de produit. Si le CBD est interdit dans les produits qui se mangent, la vente de cannabidiol à fumer ou à vapoter reste autorisée.
0: C'est tiens, on va changer de sujet littéralement à 5h18. C'est un jeu d'aventure qui cartonne sur M6 Pékin Express. On se pose une question ce matin. Pourquoi techniquement ce programme résiste à la modernité, à la concurrence aussi des autres chaînes? Son animateur Stéphane Rothenberg vous répond dans les coulisses télé, mais avant, place à Bonnet M avec Daddy Cool. Bon réveil, c'est vendredi et forcément on a le sourire. 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

0: Bonhomme, d'aller cool à 5h21, bon début de journée avec votre radio ici. On s'intéresse à l'éphéméride de ce 15 mai, on souhaite une bonne fête aux Denise et un bon anniversaire au Ballon d'Or Ousmane Dembélé, 29 ans, Alex Tennisman Andy Murray, 39 ans, 54 ans tiens pour David Charvet et puis 73 ans pour Michael Field. Tiens, tant qu'on est dans la musique, parlons de Brian Eno, 78 ans aujourd'hui. Brian Eno, musicien, arrangeur, producteur britannique, a façonné le son d'innombrables albums majeurs de Roxy Music, des débuts à la trilogie berlinoise de David Bowie, jusqu'au disque de U2. Ce titre que vous entendez, With or Without You, c'est Brian Eno qui l'a produit. Voilà, un sacré bonhomme, en tout cas Brian Eno, qui a réussi à nous créer des pépites en musique.
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0: On retrouve Patrice Gascoin pour l'actualité du petit écran. Et aujourd'hui, Patrice, vous avez envie de nous emmener en Thaïlande, mais en mode aventurier, puisque place ce soir à Pékin Express sur M6.
2: C'est déjà la demi-finale de la saison 22 de Pékin Express, intitulée Au Royaume des Dragons. Saison qui a rajouté une petite règle pour bien compliquer la vie des candidats.
3: Vos chauffeurs n'auront pas le droit d'utiliser de GPS.
4: Il va falloir qu'on se débrouille avec cette carte.
5: Cette année, vous savez, c'est les deux derniers qui vont en duel final.
4: La journée va être très longue.
2: La journée va être très longue, raison de plus pour vous installer confortablement dans votre canapé pour déguster ce soir Pékin Express, d'autant que l'on approche du but de la finale. J'ai voulu en savoir plus sur les coulisses de ce tournage de cette saison 22, qui s'est déroulé sur trois pays, qui s'est retrouvé au milieu de violentes manifestations lors du passage au Népal, mettant potentiellement en danger les candidats et l'équipe de production. C'est ça, Pékin Express, des conditions difficiles pour ceux qui courent, qui participent, mais aussi pour ceux qui produisent le programme de M6. D'ailleurs, si beaucoup d'émissions adoptent des caméra plus petite, plus légère, plus moderne pour tourner, eh bien Pékin Express fait de la résistance, comme nous le raconte Stéphane Rothenberg.
6: Alors c'est vrai que, assez bizarrement, Pékin Express reste avec, sur vraiment la technique, avec des grosses caméras, on les voit parfois à l'image, hein, les grosses caméras XD-CAM, alors qu'on sait que ça s'est beaucoup miniaturisé. On le reste pour plein de raisons. Les caméramans considèrent que c'est beaucoup plus adapté de travailler avec ces grosses caméras, même s'ils galèrent dans les voitures. Ils considèrent que même vis-à-vis des autorités quand ils se font arrêter, etc. Ou parce qu'on a quand même beaucoup de police qui nous regardent, hein, parce qu'on est quand même, on part comme dans les pays qui ne sont pas toujours faciles. Si jamais tu commences à tourner avec des mini-caméras, les gens peuvent éventuellement pas trop te prendre au sérieux. Ces grosses caméras, ça légitime un peu. Alors que techniquement, aujourd'hui, on pourrait faire sans doute Pékin avec un matériel beaucoup plus léger. On a déjà ça. C'est plein de galères pour nous. C'est des caméras qui sont des caméras extrêmement solides. C'est ça aussi l'avantage. Ce sont des 4x4 de la télé. Elles sont de moins en moins utilisées dans les autres programmes. On fait des choses beaucoup plus légères, mais qui sont des caméras beaucoup plus fragiles, pas adaptées. Et donc, finalement, ces caméras, elles ont plus de 10 ans. Elles sont des caméras numériques qui ont 10 ans. Et c'est très surprenant, mais elles sont tellement fiables, tellement solides. L'optique est magique. Bon, que même si c'est une galère en voiture, finalement, techniquement, nous, on n'est pas tellement à la pointe de ce côté-là, mais pour des raisons, parce que c'est super fiable.
2: Grâce à Stéphane Rothenberg, vous en savez plus sur les vieilles mais solides caméras de Pékin Express qui se poursuit ce soir sur M6. Quant à moi, vieux mais solide, je vous retrouve demain pour de nouvelles coulisses télé.
0: Merci Patrice Gascoigne, 5h25. Un coup d'œil dans le rétro ce matin. Derrière chaque grande révolution industrielle, chaque grand changement, se sont toujours fait entendre des craintes. Ça a été le cas avec la machine à coudre. Oh oui, la machine à coudre, pourquoi? Eh bien Stéphane Bern vous répond, mais avant on laisse l'épine, l'épingle de couture pour les épines du cœur de Vanessa Paradis.

0: les épines du cœur, un titre qui nous ravit, c'est le dernier Vanessa Paradis. 5h28, un peu d'histoire avant l'actu. Stéphane Bern ce matin, on voyage au temps où la création d'une machine déclenche une immense peur.
1: Un tailleur invente la première machine à coudre vraiment efficace. Les ouvriers se révoltent contre cette machine qui peut leur voler leur travail. La couture avance, mais le tissu social se déchire. Paris, rue de Sèvres, dans les années 1830, dans un petit atelier, un tailleur lyonnais nommé Barthélemy Timonier met au point une machine étonnante et innovante. Une aiguille, un fil, un mécanisme à pédale. Et voilà qu'un vêtement se coud presque tout seul. Presque de l'intelligence artificielle, mais version mécanique. Pour l'époque, c'est une petite révolution. Jusqu'ici, tout se fait à la main, point après point. Des heures de travail et des dizaines d'ampoules au doigt pour une simple veste. L'armée française comprend immédiatement l'intérêt. Timonier obtient un contrat pour fabriquer des uniformes. Il installe un atelier avec plusieurs dizaines de machines. Mais dans les rues de Paris, la nouvelle circule vite. Les tailleurs s'inquiètent. Si une machine peut coudre plus vite qu'un homme, que vont devenir les ouvriers? Surtout qu'une machine ne connaît ni les pauses clopes, ni les pauses café, ni les grèves. Un soir de 1831, plusieurs centaines d'ouvriers envahissent l'atelier. Les machines sont brisées à coups de marteau, les tables renversées, l'atelier entièrement saccagé. Les machines ont appris à coudre, mais pas encore à se défendre. Timonier échappe de peu au lynchage, il fuit. Il passera le reste de sa vie à tenter de relancer sa machine. Mais d'autres industriels feront fortune à sa place. Comme quoi, l'histoire de l'innovation tient parfois qu'à un fil. Deux siècles plus tard, la machine à coudre ne fait plus peur. Mais face aux nouvelles technologies, la même question revient toujours. Jusqu'où les machines vont-elles remplacer les humains? Hier, la pédale. Aujourd'hui, l'algorithme.
0: Merci Stéphane Bern. On parlait de machines, de nouvelles technologies. 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Nous sommes le vendredi 15 mai. Dans l'info du jour, on revient sur la liste des 26 joueurs de l'équipe de France de football, dévoilée hier par Didier Deschamps en vue du Mondial 2026. Avec quelques surprises, rendez-vous dans moins de 2 minutes, mais avant 5h30, toute l'actualité en France et dans le monde, c'est le 90 secondes avec vous, Valentine Lottès.
2: Nantes, endeuillée par l'insupportable mort d'un adolescent. La réaction de la maire de la ville après une fusillade à l'intérieur d'un immeuble hier soir. Un garçon de 15 ans a été tué. Un autre de 13 ans se trouve entre la ville et la mort. Et un troisième âgé de 14 ans est blessé. La vidéo a tourné partout. Un ancien professeur de sport est placé en détention provisoire en Haute-Saône. Piégé sur Internet par un chasseur de pédocriminels, l'internaute a changé son apparence en jeune fille grâce à l'intelligence artificielle. Il n'y a pas eu de nouveau betterave, affirme le ministre de l'Éducation, après 1500 contrôles dans des établissements scolaires privés. En revanche, 6 signalements ont été faits au procureur, une partie pour des faits de maltraitance d'élèves. Tisane, huile et bonbons au CBD sont interdits à la vente à partir d'aujourd'hui. Les produits alimentaires au cannabidiol, l'un des actifs du cannabis, ils contiennent parfois des substances interdites. Après plusieurs centaines de cas d'intoxication, la Direction Générale de l'Alimentaire a donc décidé d'interdire leur vente. L'avenir des orques de Marineland, au cœur d'une première rencontre ce matin entre le ministre de la Transition écologique et la direction du parc. Le gouvernement souhaite le transfert des cétacés dans un autre delphinarium en Espagne, contre l'avis des organisations de défense des animaux. Un show à l'américaine à la mi-temps de la finale de la Coupe du Monde de foot 2026. C'est une première. Le 19 juillet, près de New York, le boys band sud-coréen BTS et les mégastars Madonna et Shakira chanteront au milieu du stade.
0: Et l'info du jour, c'est justement la liste des Bleus sélectionnés pour jouer la Coupe du Monde de foot cet été.
2: Didier Deschamps l'a dévoilé hier soir sur TF1. Ils seront donc 26 à partir en quête d'une troisième étoile sur le continent américain. Bonjour Nicolas Perronnet.
3: Bonjour à tous.
2: Pas de bouleversement dans la sélection, les habitués seront là. Mais le sélectionneur nous a tout de même réservé quelques surprises.
3: Oui, et la principale surprise est arrivée vite dans la liste puisqu'elle concerne les gardiens.
4: Robin Risser.
3: Robin Risser, révélation de la saison dans les buts du Racing Club de Lens, préféré donc au poste de gardien numéro 3 à Lucas Chevalier, qui ne joue plus avec le Paris Saint-Germain.
4: Et il ne joue plus depuis plusieurs mois. Je lui avais tendu la main au mois de mars en espérant qu'il ait, mais malheureusement au moment où il aurait pu avoir du temps de jeu, il n'en a pas eu.
3: Et Robin Risser, 21 ans, sera donc le seul des 26 à n'avoir jamais porté le maillot bleu, même s'il y a deux autres petites surprises dans cette liste.
5: Maxence Lacroix.
3: Maxence Lacroix fera lui partie des 9 défenseurs, malgré 2 sélections seulement. Lui qui avait marqué les esprits lors de la tournée américaine des Bleus au printemps.
4: Maxence, de par ce qu'il a fait avec nous au mois de mars, permet à l'ensemble du groupe de l'équipe de France d'avoir encore un peu plus d'assurance.
3: Celui qui en fait les frais, c'est Eduardo Camavinga. Et puis, troisième surprise, lui aussi, mais c'est un hasard, joue à Crystal Palace.
5: Jean-Philippe Mateta.
3: Et lui aussi, Jean-Philippe Mateta, compte peu de sélections, 3 seulement, mais il a marqué déjà à 2 reprises.
4: Très efficace avec nous, qui reste avec son club avec 20 buts, 5 passes décisives. On enregistre différent, ça nous donne aussi des options différentes qu'on peut avoir besoin à un moment ou à un autre.
3: Jean-Philippe Mateta, préféré à Randal Kolo Muani au sein de la très impressionnante attaque des Bleus.
2: Une attaque emmenée par Kylian Mbappé, Ousmane Dembélé et Michael Olise, sans aucun doute, vous le disiez Nicolas, la plus impressionnante du monde.
0: Ça, c'est clair. Merci beaucoup Valentine. Retour de l'info tout à l'heure à 6h. En attendant la météo à 5h34 du sud-ouest au Jura et des Alpes du Nord jusqu'à l'Alsace. Le temps est court.

0: à Paris, Rennes et Caen 4, 5 à Nantes, 7 à Strasbourg et Chambéry, à Toulouse et Bordeaux 8, à Marseille 12 degrés. Vos messages aussi sur la page Facebook ici, 3 degrés 6 en Corrèze, nous dit Marie-Pierre, 6 en Loire-Atlantique à La Foissière, c'est Jean qui nous donne cette info, 7 degrés près de Metz, on salue Fabrice, et puis Kevin qui est à Mulhouse a relevé, lui 7 degrés 4. Pour les maximales, toujours fraîches pour la saison, entre 12 et 16 degrés en général, on va atteindre péniblement les 20 près de la Méditerranée.
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0: 5h35, très bon début de journée. Il y a ceux qui se lèvent tôt pour profiter de ce pont de l'Ascension. Et puis il y a celles et ceux qui partent au travail. On est comme vous, au rendez-vous pour accompagner ce début de journée. On vous envoie en tout cas nos meilleures pensées ce matin. Et côté musique, on vous fait plaisir au réveil avec Bernard Lavillier, Jimmy Cliff, Mélodie, Tempo, Harmonie. Parfait pour bien démarrer la journée avec toute la grande famille ici qui est réunie.

0: Lavilliers, Jimmy Cliff, bon réveil.
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0: C'est pas vrai, c'est le rendez-vous qui vous rend service en vous évitant les pièges et les arnaques.
3: Et ce matin, on s'intéresse à une arnaque autour d'Emilien, l'ancien champion de l'émission Les 12 coups de midi sur TF1. Explication de Aude Razo dans 5 minutes.
0: Pour la musique du réveil, c'est avec Alex Warren. Voilà un joli titre qui vous attend. Ordinary arrive dans 5 minutes. Mais avant, on souhaite la bienvenue à Stéphane qui est à Urville. C'est dans le Calvados. Bonjour Stéphane.
3: Bonjour Stéphane.
4: Bonjour Johan, bonjour Valentine.
0: Soyez le bienvenu cher Stéphane. Vous êtes chauffeur-livreur, vous travaillez aujourd'hui?
4: Ah oui, oui.
0: Ah, mais vous êtes...

0: Debout depuis quelle heure?
1: 3h30.
0: À 3h30, franchement, on vous tire notre chapeau ce matin. Stéphane, vous livrez quoi?
1: Ah, ça vous donnez l'eau à la bouche.
0: Ah,
1: tout ce qui est boulangerie, pâtisserie, chocolaterie.
2: Oh, mais formidable. Vous livrez ça à qui?
1: Toutes les boulangeries.
2: Très bien.
0: Ah, franchement.
2: Vous voulez pas faire un détour par le studio?
1: Ah,
0: bah,
1: vite fait alors.
0: Ah, bah, vite fait. Mais on vous prendra pas beaucoup de temps, rassurez-vous.
2: On prend juste les viennoiseries.
0: C'est ça, exactement. Mais ce qui est bien, Stéphane, c'est que, alors, vous livrez des viennoiseries, parce qu'on peut prendre quelques kilos aussi avec les viennoiseries. Vous êtes un grand adepte de sport et notamment de course à pied.
1: Tout à fait.
0: Racontez-nous, vous êtes un marathonien?
1: Marathonien, trailer.
0: Ah ouais?
1: Tout, quoi. Ouais,
0: ouais, franchement, ouais, vous assurez. Ouais. Et alors, vous êtes en préparation du marathon de la liberté à Caen, c'est ça?
1: Tout à fait, en tant que meneur d'allure.
0: Alors, qu'est-ce que c'est exactement, meneur d'allure? Faut nous expliquer.
2: C'est pas moi, déjà.
1: Alors, meneur d'allure, l'objectif, c'est d'emmener des personnes qui désirent faire le marathon et le terminer en 4h45. Donc, je suis un peu le coach, si vous voulez. Donc, je dois arriver pour 4h45.
0: Ok.
1: Et pour donc, que les gens soient satisfaits, quoi.
0: Ok. Et donc, les personnes vous suivent, sont avec vous et vous les encouragez pendant le marathon?
1: Voilà.
0: Ok.
1: Voilà,
0: franchement,
2: vous êtes un peu un chef d'orchestre, ouais, vous donnez le rythme.
1: C'est ça. Exactement.
0: Elle est belle, cette image, c'est vrai. Notre chef d'orchestre, ouais. Stéphane, qui est avec nous ce matin. Eh ben, nous, on vous offre la radio Collector ici, dernière génération, qui arrivera bientôt chez vous dans le Calvados. Stéphane, quand est prévu le marathon de la liberté à Caen?
1: Deuxième week-end de juin.
0: Eh ben, on aura une grande pensée pour vous, Stéphane. On vous souhaite une belle journée.
1: Et moi aussi. Merci.
0: À bientôt.
1: Bonne journée, Yvan et Valentine. Merci encore.
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0: C'est pas vrai, le rendez-vous anti-arnaque. Au Drazo, les escrocs ont trouvé une nouvelle célébrité pour tenter de nous piéger. C'est Émilien, l'ancien champion de l'émission Les 12 coups de midi.
6: Oui, je suis tombée l'autre jour sur cette vidéo. On va l'écouter. Elle est à peu près partout en ce moment sur les réseaux sociaux.
7: Il y a 20 minutes, j'ai pris votre téléphone, je me suis inscrite et j'ai déposé 250 euros. Ouvrez l'application et voyez combien vous avez déjà gagné.
6: Ce visage qui s'affiche, vous le connaissez, c'est celui d'Emilien, quelqu'un qui nous est très familier, puisqu'il a crevé l'écran pendant quasiment 2 ans, recordman, le plus grand gagnant de l'histoire des jeux télévisés en France. Sauf que là, ce n'est pas le vrai Emilien qui nous parle. La vidéo est générée par intelligence artificielle. D'ailleurs, le jeune homme lui-même a averti il y a quelques jours, ne tombez pas, dit-il, dans ce piège grossier.
0: Mais Aude, quel est le piège? C'est quoi cette histoire d'application?
6: C'est une histoire d'argent, parce que si je clique sur la vidéo, j'atterris sur un site qui imite, mais alors quasi parfaitement, le site du journal Le Figaro. Logo, code couleur, tout y est. Mais là non plus, ce n'est pas Le Figaro. Je vous lis le titre. La Banque de France poursuit le jeune prodige Émilien pour ses déclarations en direct à la télévision. Et là, on me met les soi-disant déclarations. Émilien, paraît-il, a dégainé une application. Donnez-moi 250 euros, dit-il. J'en tirerai 12 à 15 millions, oui, en 3 à 4 semaines, et bien sûr tout en bas de l'article, on me met le lien vers l'application en question. Là, attention, vous dites, bon, c'est quand même un peu gros cette histoire, ça ne l'est pas tant que ça. Je vous parlais l'autre jour de cet homme qui a perdu 350 000 euros piégé par une fausse interview d'un faux Jean Reno. Eh bien, c'est exactement la même chose. Émilien Jean Reno, c'est juste le point de départ et la suite est ultra convaincante avec des faux conseillers en investissement très crédibles qui vous dépouillent de toutes vos économies.
0: Soyez prudents avec ce qui arrive sur les réseaux sociaux. Merci beaucoup, Aude Razo, chronique à retrouver sur ici.fr. Page C'est pas vrai. 5h44, voici Alex Warren et Ordinary sur votre radio ici.

0: Alex Warren, Ordinary. Si vous avez des personnes hypersensibles dans votre entourage, on va vous donner quelques clés pour mieux les comprendre. Explication avec le magazine Psychologie dans moins de 2 minutes. Très bon début de journée, c'est l'équipe d'Ici Matin qui nous rejoint en studio à 5h48, tour d'horizon de l'actualité près de chez vous. Bonjour.
1: Bonjour Johan, bonjour la Franche-Comté, la foire comtoise bat son plein à Besançon, mais cette année les allées de Micropolis sont moins remplies que d'habitude. Hier on était loin des 34 000 personnes de l'année dernière, alors que le jeudi attire en principe beaucoup plus de monde. L'un des facteurs qui explique cela peut-être, c'est la non-venue des Montbéliards qui ont été remplacés par les chevaux comtois en raison des risques liés à la dermatose nodulaire contagieuse. Alors pour donner un air de foire malgré tout, les éleveurs de chevaux ont organisé une épreuve inspirée de celle qu'on peut retrouver chez les vaches en temps ordinaire, le concours des jeunes meneurs, une épreuve importante pour le président de l'Association nationale des chevaux comtois, c'est Jean-Philippe Barre.
2: Des fois ici on a des animaux un petit peu nerveux, le bruit, les lumières, il faut savoir rester calme avec lui, le rassurer. C'est toutes ces petites choses qui font là que de bien le positionner, de bien mettre en avant son animal. Voilà.
1: Vous retrouvez d'ailleurs la vidéo du concours de Poulain sur nos réseaux sociaux. Sinon c'est un soir de fête à Bonal, le grand soir même pour le FCSM, un stade Bonal plein à craquer. 20 000 supporters présents pour assister à l'événement tant attendu, la montée en Ligue 2. Sochaux, deuxième de National, y est quasiment. Vous le savez, à moins d'un scénario vraiment catastrophe, une lourde défaite face au Puy, cumulée à une très large victoire de Fleury contre Roux. Et bien les jaunes et bleus vont pouvoir normalement célébrer cette ascension avec leur public. On vous emmènera dans les coulisses de ce moment historique ce matin. Et puis également on vous offrira 2 places pour le tout prochain concert de Gaëtan Roussel qui arrive au Zénith de Dijon. Ce sera mercredi prochain.
0: Ici, dès 5h. 5h49, la une de la presse.
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0: Oui, on en parle avec la rédactrice en chef de ce hors-série. Bonjour Pascal Schenk.
4: Bonjour.
0: Merci Joanne. D'être avec nous ce matin. Déjà, qu'est-ce que l'on appelle hypersensible et qu'est-ce qu'être hypersensible?
4: Alors, aujourd'hui, on préfère dire ultra sensible, personne à haute sensibilité, parce que hyper, ça a un côté un peu négatif. Mais bon, disons qu'on parle ici de tempérament, de nature plus poreuse au niveau sensoriel, au niveau émotionnel. Ça veut dire qu'on est quelqu'un qui réagit plus fortement à certaines situations, qui est plus vulnérable dans certains cas, qui a du mal à s'affirmer. Mais tout ça est très léger, tout ça n'est pas une pathologie sur tout ça, c'est très important. On insiste beaucoup dans le numéro là-dessus. C'est une nature, voilà, c'est une nature. Et c'est vrai que depuis 1996, où le terme est apparu chez les psychologues américains, il a vraiment envahi la stratosphère parce que beaucoup de gens se sont reconnus enfin dans ce tempérament qu'on n'avait jamais isolé. Alors, on parlait de sensiblerie de temps en temps. Mais là, on est vraiment avec des personnes qui ont un trait de caractère, une façon d'être très spécifique.
0: Si on a un proche qui est hypersensible ou ultra-sensible, est-ce qu'on doit adapter notre discours, notre comportement vis-à-vis de cette personne?
4: Alors, l'adapter... Modérément, parce que l'hypersensible, il sent tout très très bien. Si vous n'êtes pas authentique, par exemple, il va le sentir très fortement. Donc, c'est plutôt savoir qu'il vaut mieux éviter certaines actions. Par exemple, toutes les personnes qu'on a interviewées dans le numéro nous ont dit « Je suis jugée depuis mon enfance. Depuis mon enfance, j'entends « Arrête, t'es trop sensible, arrête, t'es une tragédienne. » Alors ça marche pas du tout, quoi. Faut pas juger l'hypersensible ou l'ultrasensible. Il faut, savoir qu'il est comme ça. Il est porteur de cette caractéristique. Ouais. Donc, il faut vivre avec. Alors, faut pas non plus, il y a un des traits de personnalité, c'est la susceptibilité, de l'hypersensible. Forcément, comme il prend les émotions 1000 fois plus fort, la honte, la culpabilité, tout ça, il va être hypersensible. Si vous ne respectez pas un petit peu ces émotions trop fortes. Et puis, il y a quelque chose d'important, c'est respecter ses besoins de calme, de retrait. Un hypersensible, il a besoin certains soirs de rester dans sa chambre, de lire, d'écrire. Il ne va pas forcément vous accompagner à la grosse fête anniversaire où vous voulez qu'il aille. Ben, voilà, ça fait partie des choses quand on vit avec un hypersensible qui a accepté. Quoi.
0: Pascal Schenk, en tout cas, merci pour ces clés apportées ce matin. On vous retrouve dans le nouveau hors-série de psychologie, un magazine qui était la une des kiosques. Merci, à très bientôt. 5h53, demain se déroule la finale de l'Eurovision. Vous la suivez généralement, Valentine ?
3: Chaque année.
0: Eh ben voilà, vous serez au rendez-vous. Événement d'ailleurs en partenariat avec votre radio ici. L'occasion de revenir sur le passage de Bilal Hassani, victime d'une vague de haine sans précédent en 2019. On en parle dans 3 minutes, mais avant, on vous offre la douceur de Maxime Le Forestier et la tolérance de cette chanson, Être né quelque part.

0: Maxime Le Forestier naît quelque part. 5h56, 70 ans d'Eurovision, ces concours qui ont marqué la France. Et votre chronique inédite cette semaine à l'occasion de l'anniversaire de la compétition. La finale, c'est demain à Vienne, en Autriche, avec votre radio ici. Et Flavien Groyer nous fait revivre ce matin l'édition 2019.
1: Bilal Hassani, perruque blonde sur la tête, garde le sourire après la finale. Pourtant, il vient de subir une vague de haine en ligne sans précédent. Quelques semaines plus tôt, Bilal Hassani, 19 ans, révélé par The Voice Kids, est plébiscité par le public français qui le choisit pour représenter la France. Le public jeune et queer le suit sur YouTube et adhère à sa formule fétiche.
2: Bonsoir Paris,
1: yeah. Fabien Randan, journaliste à 20 minutes et spécialiste de l'Eurovision.
3: Bilal Hassani se produit avec des perruques d'ailleurs, il a un nom pour chacune et il joue la carte de la figure androgyne qui assume sa féminité, sa masculinité.
1: Bilal Hassani va réaliser son rêve, participer au plus grand concours du monde avec sa chanson Roi.
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3: La chanson raconte cette volonté, ce côté très décidé de ne pas se laisser abattre par l'adversité.
1: Mais sur les réseaux sociaux, les insultes racistes, homophobes et les menaces de mort pleuvent.
3: Certains le jugent pas assez français, trop homo pour représenter son identité marocaine. Ça va jamais.
5: C'est dur quand on est en train de réaliser ses plus grands rêves de devoir se faire taper dessus tout le temps, toute la journée.
3: Sa chance, d'une certaine manière, c'est d'être très bien entouré, notamment par sa maman, sa communauté, qui fait que ça l'aide à tenir le cap.
1: Le jeune artiste reste digne, se coupe des réseaux sociaux et se produit sur la scène de l'Eurovision.
3: Vraiment à la fin de cette prestation, je me souviens, j'étais avec une partie de la délégation française, moi j'en avais les larmes aux yeux. Il a toujours gardé la tête haute et ça c'est assez admirable.
1: Bilal Hassani termine 16e. Depuis, la haine en ligne ne s'est jamais vraiment arrêtée. Le chanteur est toujours victime de cyberharcèlement régulier.
0: Merci Flavien Groyer, histoire à lire et à réécouter sur ici.fr. On croise les doigts pour la France avec Monroe. La finale, c'est donc demain soir sur France 2. En attendant, nous on retrouve une équipe championne dans son domaine. C'est l'équipe d'ici matin. Très bon vendredi.
6: Nous sommes bien là. Bon, tout marche. Les micros n'ont failli pas s'ouvrir, mais on est bien en place et on est champion dans le domaine de l'accompagnement de la Franche-Comté le matin. Rassurez-vous, pas de souci. On approche du week-end pour ceux qui n'avaient pas de jour férié, qui n'avaient pas de pont. Rassurez-vous, ça y est. Enfin, le week-end arrive ce soir. Bonjour Dimitri Imbert.
7: Bonjour Loïs. Bonjour à tous.
6: Vous serez la voix de l'information, comme j'aime bien dire ce matin. Je salue Thierry également, notre réalisateur, ainsi que Justine qui vous attend au 03 81 833 111.
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6: Ici votre radio locale numéro 1 dans le Doubs et la Haute-Saône, il est 6h. Avec vous Dimitri, il a dormi en prison à Vesoul.
7: L'ancien directeur du sport scolaire de Haute-Saône a été mis en examen à écroué, c'est ce qu'a annoncé hier le procureur de la République. Ce sexagénaire a été filmé lundi dernier en direct sur Twitch en train de faire des avances sexuelles à une adolescente de 14 ans. L'ancien prof de sport a donc été placé en détention provisoire, Emma Doé.
9: L'homme de 66 ans a passé la nuit en prison. Il est mis en examen pour deux faits. Fabrication, diffusion de messages violents, pornographiques accessibles à un mineur et proposition sexuelle faite à un mineur de 15 ans par un majeur utilisant un moyen de communication électronique. Lundi soir, l'ancien professeur de sport fait des avances sexuelles par écran interposé à une jeune fille de 14 ans, lui réclame des photos nues, lui demande de l'embrasser et lui propose de lui montrer son sexe. Cette conversation n'est en fait pas du tout privé, mais diffusé en live sur Twitch. Et l'adolescente n'est autre qu'un vidéaste. Sa voix et son apparence ont été modifiées par l'intelligence artificielle. Son nom, Finizi, sa spécialité, traquer les pédocriminels pour les piéger en direct pour sa communauté.
7: Les précisions d'Emma Doé, cet homme de 66 ans avait déjà été condamné l'an dernier pour détention d'images pédopornographiques.
6: Un mort cette nuit à Marchaux-Chaudefontaine, près de Besançon.
7: Il s'agit d'un piéton qui a sans doute été fauché fauché par une voiture. Ce jeune homme d'une vingtaine d'années a été retrouvé vers 4h du matin en arrêt cardio-respiratoire. Les secours n'ont pas réussi à le ranimer. Les gendarmes sont sur place pour procéder aux constatations et geler la scène où il a été retrouvé. À Montferrand, le château, les recherches se poursuivent toujours pour retrouver Sonia Vacheret, cette professeure de SVT au lycée Julag, habitante de la commune de 54 ans et portée disparue depuis samedi dernier. Une soixantaine de gendarmes et soldats ont quadrillé le terrain d'un côté et dans le même temps une cinquantaine de proches de la disparue ont organisé une battue citoyenne mais sans succès. Sonia Vacheret mesure 1m65, elle est de corpulence fine et d'allure sportive, elle a les cheveux foncés jusqu'aux épaules et les yeux verts. Sa photo est à retrouver sur ici.fr Besançon. Si vous pensez pouvoir aider, n'hésitez pas à composer le 17.
6: Ce sera demain à Besançon, une marche des fiertés pour les minorités LGBTQIA+.
7: Cet événement pour les droits des trans, lesbiennes, gays, queer est organisé depuis 2020 par le collectif 17 mai avec le soutien de l'ancienne maire Anne Vigneault. Les festivités débuteront à 13h au Parc Chamard avec un pique-nique ouvert au public. Près de 5000 infractions anti-LGBT ont été recensées en 2025, soit une hausse de 2% par rapport à l'année précédente. Byzantine queer de 25 ans, Liv sera présente à cette marche des fiertés demain, sans ses parents qui ont eu du mal au départ à accepter sa nouvelle identité.
10: C'est vrai que personnellement, ma famille, c'est, on va dire, un peu technique. Sauf que je vais à la marche. Est-ce que eux viendront? C'est une autre question. Mais de manière générale, ouais, j'invite tout le monde à venir, ne serait-ce que pour voir comment c'est, en fait. Ça demande beaucoup de patience d'un côté comme de l'autre, de se comprendre. Mais c'est pas forcément des problématiques que eux connaissent ou qu'ils ont rencontrées avant. Du coup, au début, faire mon coming out était un peu... C'était sport. C'était pas hyper agréable. Mais au final... Bah, ils avaient envie d'apprendre parce qu'ils m'aiment et du coup ils ont fini par apprendre et à s'éduquer un peu plus sur les problématiques que moi je peux avoir avec mon parcours en particulier. Et j'espère qu'il y a plein de parents qui feront ça.
7: Oui, et le départ de cette marche est prévu à 14h avec des prises de parole au début et à l'issue du parcours. L'événement avait réuni 2000 personnes l'an dernier selon les organisateurs. Mais en attendant, l'hymne du jour, ce sera plutôt ça. Car c'est aujourd'hui le jour J, probablement celui qui va confirmer la montée en Ligue 2 des Jaunes et Bleus, et l'impatience grandit dans les rangs des supporters avant le match contre le Puy ce soir au stade Bonal, stade qui sera plein comme un œuf avec 20 000 supporters, à moins d'un scénario catastrophe. Une lourde défaite face au Puy cumulée a eu un très large succès de Fleury contre Rouen. Coup d'envoi de la rencontre à 19h30 et si vous n'avez pas de billets pour le stade Bonal, le match est à suivre sur ici.fr Besançon avec les commentaires d'Hervé Blanchard. On aura aussi du ce soir, l'USBF se déplace à Nice pour la 24e journée de Ligue féminine de handball. 9e au classement, les Byzantines jouent contre les 6e. Une rencontre sans grand enjeu pour Besançon, qui ne peut plus décrocher de ticket pour la Coupe d'Europe la saison prochaine après ses revers contre Dijon et Metz lors des deux dernières journées.
6: Et si le sport ne vous fait pas vibrer, la sortie du week-end, c'est sans doute un petit tour à la foire comtoise.
7: Qui fait le plein côté manège, mais où les allées sont tout de même moins remplies que d'habitude. Ce jeudi de l'Ascension avait attiré 34 000 personnes l'an dernier. On en était loin hier, car les stars de la foire, les Montbéliardes, ne sont pas présentes cette année en raison des risques liés à la dermatose. Elles ont été remplacées par les chevaux comtois. Du coup, les éleveurs ont organisé une nouvelle épreuve, inspirée de ce qui se fait d'ordinaire avec les vaches. Le concours des jeunes meneurs, épreuve très appréciée et décrite par le président de l'Association nationale des chevaux comtois, Jean-Philippe Barre.
11: Quand le jeune arrive, ben voilà, faut que la jument soit déjà bien présentée, tressée, bien toilettée, brillante, les pieds faits. Un jeune bien habillé, bien sûr, en blanc, cravate, les chaussures, on va regarder un petit peu tout parce que c'est un ensemble, et l'attitude qu'il a avec son animal, parce que voilà, le respect qu'il a aussi envers son animal, parce que des fois ici on a des animaux un petit peu nerveux, le bruit, les lumières, il faut savoir rester calme avec lui, le rassurer, et c'est toutes ces petites choses qui font là que de bien le positionner, de bien mettre en avant son animal, voilà. Ça valorise vraiment ces jeunes et le grand public apprécie vraiment ça.
7: Et la vidéo de ce concours de poulain est à retrouver sur ici.fr Besançon. Les chevaux de trait sont partis hier soir, place aux chevaux de sel qui eux resteront samedi et dimanche.
6: À 6h30, tour d'horizon de l'actu en France et dans le monde. De quoi va-t-on parler dans le 90 secondes info, Dimitri?
7: Les produits alimentaires au CBD interdits dès aujourd'hui dans les rayons en France. Pâte de fruits, tisane, gummies, ils sont désormais concernés par l'application d'une directive européenne de 97 sur les nouveaux aliments. Et puis on sait maintenant qui sont les footballeurs français qui participeront à la Coupe du Monde 2020. 26. Didier Deschamps a convoqué 26 joueurs pour aller cet été aux États-Unis, au Canada et au Mexique. Tous sauf un ont déjà porté le maillot de l'équipe de France.
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7: Alors, peut-on parler de légère amélioration, Loïs, aujourd'hui ?
6: On peut presque le dire, même si globalement la journée sera à peu près la même qu'hier. On aura une alternance entre pluie, nuages et soleil. De la neige aussi qui peut toujours tomber à partir de 1000 mètres d'altitude ce matin comme cet après-midi. D'après Météo France, le soleil devrait mieux s'imposer quand même dans l'après-midi. Donc c'est quand même la bonne nouvelle du jour. Ça ne fera pas monter pour autant beaucoup les températures. Hein. On ne dépassera pas les 13 à Besançon, Vesoul, Luxeuil-les-Bains, à Lons-le-Saunier ou encore à Gré. 9 pour Pontarlier et Morteau dans l'après-midi. 8 si vous êtes à Mèche, à Valdaon 10 degrés annoncés, 12 pour Ornans ou encore 14 à Dole. Si on jette un petit coup d'œil au week-end également, demain encore un peu gris le matin, puis soleil avec des petites pluies encore possibles l'après-midi, et puis dimanche pour le coup ce sera beaucoup plus ensoleillé d'après les prévisionnistes. Sur la route ça se passe bien pour l'instant, on sent que c'est le week-end, peut-être grand week-end pour vous, c'est peut-être d'ailleurs en train de partir je ne sais où pour bien retrouver votre famille ou vos proches, ça roule parfaitement sur les autoroutes, pas de soucis non plus dans les grandes agglomérations. Je pense par exemple à Besançon, Pontarlier ou encore Vesoul. Vous roulez sans aucun souci. Sinon, 03 80 833 111.
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6: On l'entend pas mal ces temps-ci avec des nouveautés, notamment une qui a bien marché avec Pascal Obispo, un duo entre ce grand chanteur du sud-ouest de la France, je pense que vous aurez déjà reconnu de qui il s'agit, et donc le chanteur Pascal Obispo qui revient lui aussi avec un nouvel album. Très heureux de vous retrouver encore une fois ce matin, les Franc-Comtois, on vous accompagne, on ne fait pas le pont, on est en direct avec vous. Voici Francis Cabrel et son titre Sarbacane. 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

0: Le grand, l'immense Francis Cabrel hein, sur Ici Besançon avec le titre Sarbacane.
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0: Alors, il y a une rumeur qui tourne pas mal en ce moment. Il paraîtrait que les Daft Punk préparent leur retour. One more time. Alors, simple rumeur, réalité, eh bien, vaste question, mais les rois de la French Touch sont fortement pressentis, en fait, comme tête d'affiche du prochain festival, le Coachella, aux États-Unis, en Californie. Ce sera en avril 2027. Enfilez votre casque, c'est parti. À tous les fans n'attendent que ça, hein, les Daft Punk qui sont quittés il y a maintenant quelques années de ça, et on espère tous peut-être les revoir pour remixer hein, les rois de la French Touch, comme j'aime bien les appeler. Bon, on va non pas retrouver un homme casqué, mais un homme qui vient nous parler dans un micro tous les matins, c'est bien sûr David Aubry. On va s'intéresser non pas à l'armée suisse pour une fois, pour son coucou suisse, mais à la police qui elle aussi fait des bêtises.
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0: Un petit tour côté Suisse à présent, et c'est avec vous David Aubry, bonjour.
3: Bonjour Loïs, bonjour à tous.
0: Alors on le sait, hein, la police suisse se doit d'être exemplaire.
3: Eh ben oui, chez nos voisins, c'est comme partout, on n'aime pas trop les cow-boys à képi qui vous interpellent pour vous mettre une prune. Quoique, quand c'est vous qui avez balancé l'automobiliste pris en faute, ça gêne moins les Suisses, mais bon, ça c'était la petite parenthèse sur leur foutue habitude de la délation. Pour revenir à la police de la route, vu leur code d'amour de la population, ces agents se doivent donc d'être irréprochables, sinon la sanction tombe. Comme pour tout aujourd'hui, ça veut dire se faire afficher sur les réseaux sociaux et subir un déferlement de haine par écran interposé.
0: Et c'est bien ce qui arrive à un agent de sécurité hein, qui fait le buzz actuellement en Suisse.
3: Ça se passe du côté de Weinfelden, c'est l'incompréhension, la consternation même. Alors qu'il distribuait des amendes de stationnement, le flic était lui-même mal garé avec son véhicule. Et ça, un lecteur, reporter, délateur, anonyme bien sûr, n'a pas manqué l'occasion, photo à l'appui, de balancer l'info. Ça, c'est de l'investigation au rabais, certes, mais quand même, hein. Une telle injustice, ça pouvait pas rester impuni. Alors, faute de mieux, il a choisi la vindicte populaire, la vraie démocratie d'aujourd'hui, hein, les réseaux sociaux, donc, pour lyncher virtuellement ce quasi-criminel avec son odieux cardé à souche. Mieux, on apprend dans la presse que la mère du lanceur d'alerte a été plus courageuse que son pleutre de fils et a hurlé son courroux à visage découvert.
0: Oui, parce qu'elle a déclaré que ce n'était pas la première fois en plus que cette injustice se passait.
3: Eh oui, l'agent de sécurité, ce traître à la légalité et à la perfection civique, est un dangereux récidiviste. Elle le sait bien, la momone, qui reste le museau collé au carreau toute la journée. Ça doit être marqué dans son petit carnet noir qu'il y a un an déjà, il s'était mal garé alors qu'il verbalisait un stationnement gênant. Alors, pendant que son fiston balançait sur les réseaux, elle a osé, elle a ouvert sa fenêtre pour crier « Vous devriez aussi recevoir une amende !» Alors face à ce scandale dans un bocal, la commune a dû réagir et rappeler qu'en effet, les règles s'appliquent pour tout le monde, tout en reconnaissant que certaines situations nécessitent un peu de pragmatisme. Mais alors ça, la momone et sa descendance, ils s'en foutent. De toute façon, ils ont des jumelles et un ordi, mais pas de dico, donc ils savent pas ce que ça veut dire. Et puis, vu les commentaires et les likes, eh ben la meute pense comme eux, alors ils sont pas prêts de lâcher leurs armes de délation massive.
0: Ah ouais, j'imagine là, tous les Suisses à la fenêtre, t'aurais leur rideau comme ça, observer discrètement. Merci beaucoup David, je vous souhaite un excellent week-end.
3: Bon week-end à lundi.
0: Et oui, mais à lundi, toujours avec des anecdotes suisses. On parle de l'armée, on parle de la police, on parle de toutes les petites histoires hein, qui parfois ne font pas forcément beaucoup de bruit. Mais David Aubry va creuser, il va aller chercher rien que pour nous en Franche-Comté. Merci beaucoup. Lui, il creuse pour aller trouver peut-être les gens d'ici, les Franc-Comtois. C'est Thierry M qu'on va retrouver dans quelques instants avec un voyageur Franc-Comtois. Plus exactement, ce sera après Terrence Trent d'Arby.

0: La musique d'ici Besançon, Terence Trent d'Arby, tout de suite sur ici Besançon. On est très heureux de vous accompagner à la rencontre des gens d'ici. Alors on ne sait pas toujours où et comment il les trouve, mais il a des bons contacts, hein, croyez-moi. C'est Thierry M qui nous rejoint ce matin, ou du moins qui rejoint vous, les gens d'ici. Ces échanges sont toujours passionnants, et puis vous pouvez les réécouter, hein, sur notre site. Vous pouvez donc profiter encore de plus longs échanges avec des images aussi sur l'application ici et sur ici.fr Besançon. Alors pour l'instant, place au direct avec un voyageur. Thierry, son objectif est encore loin, mais on sent l'envie d'y parvenir. Qui est en votre compagnie alors ?
1: Alors parmi les gens d'ici, un marcheur, Didier, donc qui passe par là, qui passe par Panier, par la boulangerie, qui fait une petite escale.
2: Vous voyez, le sac, la coquille, et voilà, donc en direction de Compostelle, mais je fais un premier tronçon pour aller au Puy-en-Velay.
1: Et vous voilà. Êtes de Besançon.
2: Et je suis de Besançon. Je suis parti hier, sous la pluie.
1: Ok.
2: Et je trouve le soleil ici. Donc tout va bien.
1: Vous connaissiez ici cette boulangerie ?
2: Ah, du tout.
1: Non,
2: c'est la première fois que je passe ici, non ?
1: Ok.
2: Ben voilà, c'est aussi l'occasion, quoi. Okay. Je viens de Marnay, là, et puis je vais jusqu'à Bran, sur la route de Dole. Et puis après, l'abbaye de Citeaux. Et toute la côte des vins de Vougeot, Nuit-Saint-Georges, Beaune, Centenay, jusqu'à Givry.
1: Et alors, vous avez le t-shirt du Trail des Forts, donc vous ne serez pas du Trail des Forts cette année ?
2: Ah, pas cette année, non. Ouais. Ça, c'est d'anciens t-shirts. Je me suis mis au trail à 49 ans. J'en ai 63 maintenant. J'ai fait le trail quelques fois et voilà, maintenant je me suis reconverti en marche.
1: Combien de kilomètres par jour ?
2: Entre 20 et 25 par jour.
1: Ah oui.
2: Voilà. Moi, j'ai que ça à faire de la journée, donc
1: c'est pas mal, hein.
2: Entre 4 et 6 heures selon les étapes, les hébergements et puis la météo. Puis voilà, mais c'est accessible à tout le monde, hein, avec un minimum d'entraînement, chacun peut le faire. C'est pas le problème, ça.
1: C'est ce qu'ils disent tous.
2: C'est ce qu'ils disent tous. Ben, on va voir. Je vous en dirai plus. Normalement, j'arrive au Puy-en-Velay le 29 mai, donc je pourrais vous en dire plus à ce moment-là.
1: Ok. Que les sentiers, que le balisage avec les coquilles.
2: Oui. Que les sentiers, que le balisage. Là, un peu de route, parce que des fois, il faut prendre la route. Bon, mais bon. Voilà. Mais le balisage est bien fait. Il n'y a pas moyen de se perdre.
1: Qu'est-ce qui vous motive pour faire ça ?
2: Une envie depuis pas mal d'années. Là, je viens de franchir le cap de la retraite, il y a 8 mois maintenant. Et puis, ça faisait un moment que ça me trottait dans la tête. Et puis, je prends le temps de réaliser cet objectif, cette envie. Et voilà, tout simplement, il n'y a pas d'objectif religieux ou quoi que ce soit. C'est le plaisir de marcher. J'ai la chance d'être suffisamment costaud et puis en bonne santé. Et donc, marcher, ça suffit. C'est d'abord le fait de faire quelque chose pour soi, uniquement pour soi. On n'a qu'une seule chose à faire dans la journée, c'est de marcher, de trouver un café ou un sandwich, se maintenir en forme physique et puis se vider la tête et prendre le temps. Voilà. Dans une époque où tout s'accélère, tout va trop vite, et bien là, on prend le temps de faire ce qu'on a envie de faire.
1: Et les rencontres éventuelles ?
2: Bon, pourquoi pas, oui, bien sûr. Hein, je suis hébergé en dur tous les soirs chez des gens qui proposent une chambre. Donc, c'est aussi le plaisir de la découverte, partager et de rencontrer du monde.
1: Bon, bonne route !
2: Eh bien, merci. Merci beaucoup.
0: Ah, c'est le cas de le dire, hein. Bonne route, bon vent, oui, pour Didier qui continue son petit road trip jusqu'à encore Saint-Jacques-de-Compostelle. Merci beaucoup également Thierry, on vous retrouve tout à l'heure à 8h20, toujours avec les gens d'ici. D'ici là, l'horoscope se prépare juste après Louane. Je sais pas.

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1: Conduire, le dernier titre de Louane sur Ici Besançon avant l'horoscope.
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1: L'horoscope, c'est avec vous Catherine Viguier, deux tendances aujourd'hui.
9: Une de feu, puis une de terre.
10: Bélier, votre ego en première partie de journée, puis vos richesses matérielles et spirituelles.
11: Taureau, c'est votre journée, celle au cours de laquelle votre belle personne est célébrée.
12: Gémeaux, mettez-vous en retrait, reprenez des forces, vous serez bientôt en pleine lumière.
13: Cancer, agréable journée. Vous faites votre place auprès des amis comme de collègues gentils.
14: Lion, journée sérieuse pour vous, mais vous n'êtes pas contre. Vous progressez en société ou au travail.
15: Vierge, parfait. Au fil des heures, vous vous sentez mieux avec un voyage peut-être en vue.
16: Balance, fin de semaine satisfaisante sur le plan psychologique, mais aussi charnel et financier.
17: Scorpion, si vous rêvez de l'appeler ou de le ou de la rejoindre, eh bien lancez l'invitation.
18: Sagittaire, besoin de clarté dans votre esprit, à votre domicile, enfin un peu partout.
19: Capricorne, la lune en signe de terre vous convient parfaitement, vous passez une très belle journée.
20: Verseau, le foyer est l'objet de toute votre attention, vous allez jouer un rôle majeur au sein de celui-ci.
21: Poisson, vous partez à la découverte d'autres horizons en lisant, en voyageant.
22: Et pour nous tous, eh bien une nouveauté dans notre vie nous enchante.
1: Ah, c'est bien noté, merci Catherine.
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1: Dans deux minutes, place à l'info d'Ici Besançon, ce sera avec vous Dimitri Imbert.
23: Et on va vibrer en jaune et bleu ce soir à Bonal. Les supporters du FCSM n'attendent qu'une chose, la montée en Ligue 2.
1: Ah oui, on croise les doigts pour l'instant, place aux 90 secondes info, l'actualité en France et dans le monde, c'est présenté par vous Valentine Letess.
24: Des ados victimes du trafic de drogue à Nantes. Un jeune de 15 ans a été tué hier soir dans une fusillade. Deux autres de 13 et 14 ans sont blessés. Tout le quartier de Port-Boyer est sous le choc.
25: Je suis émue parce que j'ai entendu cette maman crier comme on avait tué son bébé. Elle n'a pas arrêté de hurler. Ça ne peut pas mourir un enfant à 14 ans. Ça ne peut pas mourir en fait.
24: Le ministre de l'Intérieur est attendu à Nantes ce matin. Deux nouvelles plaintes déposées contre Patrick Bruel. Ces femmes l'accusent d'une tentative de viol et d'une agression sexuelle. C'est la seconde fois qu'elle porte plainte après le classement sans suite des premières, faute de preuves suffisantes. Piégé par un chasseur de pédocriminels, un ancien professeur de sport est placé en détention provisoire en Haute-Saône pour proposition sexuelle faite à un mineur, en l'occurrence à un internaute déguisé en jeune fille de 14 ans grâce à l'intelligence artificielle. Le calendrier sera-t-il tenu? Les négociations pour le rachat de SFR sont censées se terminer aujourd'hui, mais Bouygues, Orange et Free risquent de repousser la date butoir et de prolonger l'inquiétude des 2000 salariés de l'opérateur. Toute la filière du chanvre bouleversée par l'interdiction de vendre des produits alimentaires à base de CBD, tisane, huile et autres bonbons à base de cannabidiol. La mesure entre en vigueur ce vendredi après plusieurs centaines de cas d'intoxication. On connaît désormais la liste des Bleus sélectionnés pour la Coupe du Monde en Amérique. Ils sont 26 et surprise, Robin Rissert, Maxence Lacroix et Jean-Philippe Mateta sont du voyage. La liste complète de Didier Deschamps sur ici.fr.
23: Merci Valentine. L'info d'ici Besançon, c'est le grand soir pour le FC Sochaux-Montbéliard. Les jaunes et bleus affrontent le Puy au Stade Bonal. Dernier match de la saison de National et dernier match tout court en 3e division normalement pour les Sochaliens qui, sauf catastrophe, devraient monter en Ligue 2. Ces jeunes supporters de Seloncourt près de Montbéliard n'en doutent pas du tout. Ils sont très impatients de vivre la montée.
0: Je vais aller le voir et du coup j'espère on va gagner. Je sais qu'on va gagner, c'est sûr.
2: J'attends avec impatience. Et même si je vais pas le voir en réalité, je le regarderai toujours sur la télé. Parce qu'il est important quand même celui-là. Je suis confiant.
3: Moi j'ai hâte et je suis confiant pour le FC Sochaux. Je pense qu'ils vont réussir à gagner et en espérant la monter en Ligue 2.
5: Moi je voudrais bien qu'ils remontent en Ligue 2.
6: Je sens qu'on va gagner, c'est sûr qu'on va monter en Ligue 2.
7: J'espère qu'ils vont monter en Ligue 2. Faut absolument gagner.
26: Je pense que ce sera un match important, qu'ils vont avoir une bonne mentalité. Mais ce qui me fait peur c'est Fleury. Hein. Ah Fleury ils peuvent faire un truc.
27: On sait déjà qu'on va aller en Ligue 2.
28: Je pense qu'il y aura beaucoup plus d'ambiance. Les supporters seront encore plus bouillants et ça va aider.
29: On va faire la fête.
30: Je pense qu'on va aller sur le terrain à la fin quand on gagnera.
23: Mais évidemment, tous ces supporters misent sur une victoire du FCSM. Mais quel est leur pronostic? Nicolas Villel m'a posé la question pendant l'entraînement de cette semaine.
31: Ce sera 2-0.
23: Vous êtes sûr?
31: Oui, oui, certain.
23: Vous avez un ballon de cristal.
31: Voilà, c'est ça.
32: Un but de Gomel et un but de Djoko pour clôturer ça de la meilleure des manières.
33: Moi, je voudrais que ce soit Bagdadi parce qu'il n'a pas marqué toute la saison. Donc, qu'il nous fasse une Zinedine Zidane comme à la Coupe du Monde.
34: Le score à 3-1.
23: Pour
34: Sochaux, bah évidemment.
23: Mais qui marque en premier? Quelle minute? Un centre, un but, de la tête, un penalty, c'est quoi alors?
34: Le premier qui marque, tiens, on va prendre Deriz Bagdadi. Le deuxième, ben on va dire Gomel. Troisième, Masson.
23: 3-0 à la mi-temps.
34: Hein? Bah non, mais on va dire 2-0 et puis 2-1 puis 3-1 quoi.
35: Moi je vois bien un petit 2-1 pour Sochaux bien sûr. Aymen Moutetaou.
23: Personne ne dit on va perdre.
31: Non, déjà pour eux et puis pour le public et puis pour l'excellente saison qu'ils ont fait cette année. Hein.
36: C'est le dernier match, c'est une finale quoi.
23: Et si on prend un but d'entrée, est-ce que vous allez regarder ce qui se passe entre Rouen et Fleury? Honnêtement. Ah on rigole moins là.
36: Mais non, mais c'est pas la même chose là. Dans le foot, il y a tout qui peut arriver. Mais bon, on est confiant, bon, ça va le faire.
23: Sochaux-le-Puy, le match de la montée en Ligue 2, coup d'envoi à 19h30. Un match à suivre sur ici.fr Besançon avec les commentaires d'Hervé Blanchard.
1: Et sinon, qu'est-ce qui fera la une du journal de 7h, Dimitri?
23: Eh bien, ce délit de fuite probable cette nuit à Marchaux-Chaudefontaine où un jeune homme de 20 ans a été retrouvé mort. Il a probablement été percuté par une voiture. Les gendarmes sont sur place. Et puis, ce n'était pas la grande affluencière à la foire comtoise. Pour le jeudi de l'Ascension, les Montbéliards ne sont pas là et ça joue fortement sur la fréquentation. Un petit peu moins de pluie aujourd'hui au programme, Loïs, peut-être.
1: Hein. Exactement. Globalement, une journée qui sera à peu près la même qu'hier. Alternance ce matin entre pluie, nuages et puis soleil. Peut-être quelques flocons aussi au-dessus de 1000 mètres d'altitude. D'après Météo France, par contre, l'après-midi sera un poil plus ensoleillé. Attention quand même toujours à cette tendance orageuse qui peut amener des pluies et un petit peu de grisaille dans le ciel franc-comtois. Les températures ne vont pas franchement augmenter. On ne dépassera pas les 13 degrés au meilleur de la journée à Besançon, Vesoul, Luxeuil-les-Bains, Lons-le-Saunier et Grez. Pas plus de 9 à Pont Tardier à Morteau. Si vous êtes à Mèche, Charquemont, dans ce secteur-là, 8 degrés annoncés, 10 pour Valdaon, à peu près la même température pour Vercelles, 12 à Ornans ou encore 14 à Dole cet après-midi. Demain, encore gris le matin, puis soleil l'après-midi, toujours avec quelques gouttes possibles de manière localisée. Et puis dimanche, ce serait une journée par contre

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On a un stand sur place, on vous attend dans le hall d'accueil. Et puis, il y a des soirées aussi, hein, les soirées Blind Test, ça revient ce soir. Et autant vous dire que cette chanson, elle passe pas mal. Alors retenez bien les premières notes, ça pourrait vous aider si vous allez tout à l'heure à la Foire Comtoise hein, pour retrouver ce titre. Je vous le donne, hein, c'est Michel Berger, la groupie du pianiste sur Ici Besançon.

0: Voilà, j'espère que vous êtes prêts pour le blind test à la Foire Comtoise ce soir. Maintenant, vous avez bien retenu Michel Berger, la groupie du pianiste sur Ici Besançon.
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0: C'est un bel arbuste que nous présente aujourd'hui Roland Motte.
3: Oui, ses fleurs sont belles, pleines de couleurs et ça pourrait bien décorer votre extérieur. Place au Cornus cousa.
0: Bien le bonjour Roland.
4: Bonjour Loïs.
0: Cornus cousa ou le cordouiller cousa.
4: Ah, oui,
0: on peut faire que, encore une fois, on peut faire le monsieur qui s'y connaît en jardin avec ça.
4: Oui, ben surtout quand on a l'affiche sous les yeux que je viens de vous envoyer. Donc mais là, évidemment, c'est encore plus simple de faire le beau. Et donc, le beau, justement, on va en parler avec ce Cornus cousa. Des cornouillers, il y en a plein. Il y en a même à l'état sauvage, le Cornus mas qui fait des petits fruits tout petits, qui ne paye pas de mine. Hein. Vous le croisez quelquefois en forêt, il ne paye pas de mine. Alors que lui,

0: Cornus Cousa, il a une floraison beaucoup plus grosse et beaucoup plus originale que les cornouillers traditionnels. Il y a 4 pétales qui peuvent être blanches ou roses, avec un petit cœur au milieu, avec la petite cornouille au milieu. Et là, ça fleurit en ce moment. Il y a beaucoup de variétés. Il y a des petites fleurs, il y a des grosses fleurs. C'est vraiment assez impressionnant parce que tout l'arbre se couvre de ces fleurs. Elles sont... Alors, on va pas dire que ça ressemble pas du tout à des roses, parce que les roses, il y a plein de pétales partout. Là, il y en a 4. Mais c'est très équilibré et c'est des gros pétales, donc c'est vraiment très joli.
1: Alors, c'est bien gentil, mais qu'est-ce qui le différencie vraiment des autres arbustes? Parce qu'il y en a d'autres, des arbustes à fleurs qui sont jolis.
0: Oui, alors lui, c'est pas vraiment des fleurs, en fait, ce sont des bractées décoratives. Alors, c'est très technique, donc vous en foutez, donc laissez tomber. On regarde, on a l'impression que c'est une fleur, mais surtout, ça se couvre en totalité. L'arbuste, on voit plus carrément l'arbuste, on voit plus que cet amas de fleurs. Et il y en a des tout petites, il y en a des toutes grosses. Ça va, comme je vous l'ai dit, du blanc très pur jusqu'au rouge, presque rouge. Et donc, c'est vraiment le bel arbuste. Et il s'étale. Il a pas tendance à trop monter. Il a tendance à s'étaler. Donc, c'est vraiment assez original. C'est pour ça qu'on va le mettre plutôt en isolé dans la pelouse pour vraiment voir ce bel arbuste en ce moment.
1: Vous avez un petit conseil, peut-être le conseil de notre jardinier pour terminer la semaine?
0: Oui, si vous le trouvez, on le trouve souvent dans les fêtes des plantes, on le voit pas toujours dans les jardineries parce qu'il est un peu rare, donc on le trouve dans les fêtes des plantes et on va le planter à une ombre légère quand même, donc presque à côté d'un grand arbre, il peut même pousser sous des grands arbres.
1: Ah, donc c'est ça la petite technique quoi.
0: Oui, c'est mieux, pas le plein soleil.
1: Voilà, c'est parfait. Merci beaucoup, mon cher Roland. C'était
0: vous
1: un plaisir.
0: Oh,
1: je suis très content. On a appris plein de choses encore cette semaine avec le jardin. Je le dis souvent, vous allez sur ici.fr Besançon pour retrouver tous les rendez-vous jardins de Roland Motte. Et ce qui est génial, c'est que vous êtes là parfois aussi le samedi matin et que vous serez de retour lundi aussi.
0: Eh ben, tout, allez, je fais la totale.
1: C'est magnifique. Il n'y a que le dimanche que vous dormez, vous.
0: Allez. Puis encore, je pense à vous.
1: C'est fort aimable. Allez,
0: Pas vrai.
1: Passez un bon week-end.
0: Merci.
1: Enfin, un bon week-end. Je vous retrouve quand même demain, entre 9h et 10h, hein, pour parler jardin avec vos questions au 03 81 833 111 et Franck Comtois. Pour l'instant, on va s'occuper de notre chat et surtout des proies qui nous ramènent. Parce que des fois, il va revenir avec une souris et on ne sait pas vraiment pourquoi il fait ça. Pourquoi il la pose là au milieu du salon à moitié déchiquetée. Ouais, sacrée histoire et on essaie de s'arranger un petit peu avec notre chat grâce à Pierre Fabin dans 30 secondes.
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1: Pierre Fabin, vous êtes notre vétérinaire. Entre nous, c'est un réveil qu'on préférait tous éviter. Hein. Vous posez le pied à terre et là, surprise, voilà, vous avez marché sur une souris écrasée directement là devant votre lit. C'est là que votre chat en fait vous a posé sa proie, qu'il vous regarde un petit peu bizarrement. Mais franchement, pourquoi ils font ça, Pierre ?
4: Alors, c'est une attention très touchante, mais on va tordre le cou à cette idée très humaine du cadeau de remerciement. Pour comprendre ce geste, il faut observer comment les félins fonctionnent à l'état sauvage. Dans la nature, une mère chatte ramène des proies à ses chatons pour deux raisons. Les nourrir et leur apprendre à chasser. Si votre chat vous ramène une souris au pied du lit, ce n'est pas pour vous remercier, c'est parce qu'il vous considère comme un membre de sa famille, mais un membre totalement incompétent en matière de survie. En résumé, il prend soin de vous parce qu'il a bien remarqué que vous étiez bien incapable d'attraper un oiseau vous-même.
1: Il nous prend donc pour de gros chatons maladroits quelque part. Hein. Alors, mais parfois, la pire des surprises, c'est quand la souris est encore bien vivante et part se cacher un petit peu sous le canapé. Là, pourquoi ils ne font pas ça dehors, j'ai envie de dire?
4: Alors, c'est là que le cours de chasse passe au niveau supérieur. La mère chatte fait exactement la même chose avec ses petits. Elle commence par ramener des proies mortes, puis quand ils grandissent, elle ramène des proies blessées ou vivante pour qu'il s'entraîne. C'est littéralement une invitation à la pratique. Il vous dit « Allez, à ton tour, montre-moi ce que tu sais faire ». Il y a aussi une autre explication plus pragmatique. Votre maison est le cœur de son territoire, la zone la plus sécurisée. Il ramène sa prise à l'abri des autres prédateurs pour la consommer au calme. Mais une fois à l'intérieur, il préfère finalement aller manger ses croquettes qui l'attendent et il abandonne sa proie sur votre paillasson.
1: Ouais, c'est quand même mignon, l'attention est plutôt bienveillante de sa part, mais le résultat, c'est un peu traumatisant. Comment on réagit en fait face à cette offrande ? Est-ce qu'on gronde par exemple ?
4: Et surtout pas, il ne faut jamais gronder un chat qui ramène une proie. Chasser est à son instinct le plus profond. Le punir pour cet acte, c'est le punir d'être un chat. Il ne comprendrait pas votre colère et ça va générer un stress immense. La meilleure réaction, même si c'est difficile, c'est de l'ignorer poliment. Attendez simplement qu'il tourne le dos pour faire disparaître le cadavre discrètement. Si vous voulez limiter le massacre de la petite faune locale, la meilleure astuce, c'est d'épuiser son instinct de prédation. Jouez avec lui tous les jours avec une canne à pêche. Un chat fatigué est un chat qui chassera beaucoup moins.
1: Ah, bah c'est ça la technique. On le fatigue, notre chat. Merci Pierre Fabin. Passez un bon week-end. On vous retrouve lundi avec plaisir pour parler de nos animaux. Nous, d'ici là, on va faire un peu de sport. L'agenda sportif du week-end avec Cédric Lieto. C'est dans quelques instants. Il y a du foot et du rugby au programme. Après Étienne Dao et Dany comme un boomerang sur Ici Besançon. 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

0: Comme un boomerang, le titre bien connu de Serge Gainsbourg, repris par Étienne Dao et Dany sur Ici Besançon. C'est le moment de l'agenda sport du week-end en Franche-Comté, hein, comme tous les vendredis. C'est avec vous, Cédric Leto, aujourd'hui. Avec d'abord, on l'espère, un moment historique pour le football franc-comtois.
1: Le FC Sochaux-Montbéliard a 9 orteils et demi en Ligue 2 avant le coup d'envoi du dernier match de la saison ce soir. Les Sochaliens reçoivent Le Puy dans un stade Bonal rempli à ras-bord. Les Franc-Comtois sont deuxièmes du championnat avec 3 points d'avance sur Fleury et une meilleure différence de but. Sochaux renouera donc avec la deuxième division en cas de match nul ou de victoire. Même une défaite pourrait suffire à condition qu'elle ne soit pas trop lourde et que dans le même temps Fleury ne s'impose pas trop largement face à Rouen, quatrième, et qui peut encore disputer le barrage pour la montée. Coup d'envoi 19h30 avec peut-être au bout le retour donc en Ligue 2, 3 ans après être passé tout près de la faillite.
0: On l'espère, on croise les doigts. Alors c'est aussi la fin de saison pour nos clubs de National 3 de football, Cédric.
1: Des matchs sans enjeu pour les deux clubs de Besançon et le CA Pontarlier demain. Le Racing Besançon a abandonné toute chance de monter à l'étage supérieur après sa défaite le week-end dernier. Il faut bien finir la saison demain à Torcy. Avant de redescendre en championnat régional, le Besançon Football accueille la réserve de Troyes, le leader, demain au stade Léo Lagrange à 18h. Les Bisontins sont condamnés à la relégation. Enfin, Pontarlier, qui n'a plus rien à jouer au classement, se déplace à Strasbourg contre la réserve du Racing. Les joueurs du Haut d'où son sixième. Autre équipe qui n'a plus rien à jouer, c'est l'ESBF en Ligue féminine de handball. Les Bisontines vont à Nice ce soir, 9e à 3 matchs de la fin de la saison. Besançon ne peut plus atteindre les places européennes.
0: Et puis les joueuses de rugby de Besançon peuvent-elles toujours monter en deuxième division, hein?
1: L'Olympique de Besançon dispute dimanche son quart de finale de Fédéral 1. Un match contre Tarbes Argelès sur terrain neutre. Ça se jouera à Montfaucon, pas dans le Doubs, mais dans le Gard. La qualification se fait sur un seul match. Le vainqueur des phases finales jouera la saison prochaine en Élite 2.
0: Eh bien, c'est bien noté. Merci beaucoup, Cédric Lieto, l'agenda sportif, hein, que vous pouvez réécouter et partager aussi via notre lien sur ici.fr Besançon ou encore grâce à l'application ici. L'agenda sportif de Cédric Lieto aujourd'hui, exceptionnellement, parce que normalement, c'est Julien Laurent qui s'en charge. Aujourd'hui, c'était Cédric. Bon, dans un instant, pour notre part, on va retrouver Fred Ballard et tous ses humoristes, hein, pour l'humour en tube avec un sujet un peu particulier. On parlera du festival de Cannes aujourd'hui. 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Et du bon rock en voici également avec le groupe Dire Straits. Money for Nothing sur ici Besançon. On monte le son.

0: Money for Nothing, Dire Straits sur Ici Besançon. C'est bientôt l'heure de retrouver les humoristes d'Ici Besançon. Il y en a un paquet parce qu'en fait c'est l'humour en tube. Hein. On les compile de tout le temps dans une petite chronique avec Fred Ballard juste avant les infos de 7h. On va parler cinéma, on va parler du Festival de Cannes aujourd'hui. Ne bougez pas.
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0: Et je pense que vous le savez, le FC Sochaux-Montbéliard reçoit pour le dernier match de la saison le Puy Foot Auvergne. C'est ce soir à 19h30 au Stade Bonal. Une rencontre à suivre sur ici.fr Besançon pour fêter, on l'espère, la montée en Ligue 2.
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0: Et dans la bonne humeur, il y a l'humour en tube de Fred Ballard, plein feu sur le Festival de Cannes aujourd'hui dans l'humour en tube. Fred a croisé en fait sur la croisette un monstre sacré et très regretté du cinéma français. Pas hyper fan des mondanités par contre.
5: Profite le festival, profite Cannes, monte les marches.
6: Non, j'aime pas les marches. Il y a que des cons qui montent les marches.
7: Son enthousiasme débordant et son humeur joyeuse nous manquent cruellement. Mais heureusement pour nous, les guignols ont immortalisé Jean-Pierre Bacri et son franc-parler. Jamais avare de compliments, Jean-Pierre.
6: Hier, ce putain d'escalier, on a vu que Laetitia Casta. J'ai rien contre, mais elle n'est pas actrice. Elle fait la pub de crème à la con pour s'enlever les comédons du pif ou des savons intimes pour se nettoyer la faune.
7: Mais comme quoi, on peut commencer par des pubs peu glorieuses et finir actrice. Hein. Le monde du cinéma est magique et le Festival de Cannes attire parfois des critiques très marrantes.
8: J'y suis allé pour observer un peu ce qui se passe et vraiment un maximum d'opulence. Mais on n'imagine pas à quel point il y a des petits jets qui survolent Cannes, qui atterrissent à Nice. Ensuite, ils viennent en hélicoptère, ils logent dans des palaces en front de mer pour présenter des films sociaux, souvent. Mais en fait, quand ils pensent, c'est un peu des riches qui vont au cinéma pour voir d'autres riches en train de jouer des pots. Puis dire à l'un d'entre eux, bravo, t'as très bien fait le pauvre cette année, tu mériterais d'être encore plus riche.
7: Voilà, bah quand on rate la montée des marches et qu'on n'est pas invité aux projections du jour, on peut compter sur Paco Pérez pour nous résumer le Festival de Cannes en trois vannes. On lui décerne la Palme d'Or du LOL. Oh bah oui, à l'unanimité.
0: Et puis vous savez quoi, puisqu'on parle de Palme d'Or du Festival de Cannes, quelques mots sur cette journée avec Fatherland qui va être diffusée ou encore Histoire parallèle comme Soudain. On aura l'occasion de reparler de toute façon du Festival de Cannes et puis des résultats, ça continue encore pendant quelques jours. La croisette est pleine à craquer du côté de Cannes. Merci beaucoup Fred Ballard et puis passez un bon week-end.
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0: 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Il est 7h. L'info vue d'ici, c'est avec vous Dimitri Imbert. C'est le moment ou jamais pour le FCSM.
9: Le stade Bonal sera plein à craquer ce soir. 20 000 spectateurs y sont attendus pour le match contre le Puy. Celui, sauf scénario catastrophe, qui doit concrétiser la montée en Ligue 2 à moins d'une lourde défaite face au Puy, cumulée à un très large succès de Fleury contre Rouen. Les jaunes et bleus vont pouvoir normalement célébrer cette accession avec leur public. Aux joueurs donc d'être maintenant à la hauteur, Hervé Blanchard.
10: Encore un effort, un dernier coup de collier à donner. Sochaux sait que cette fois c'est la bonne, il le faut devant 20 000 supporters impatients de fêter la montée. Pas de calcul à faire. Même si une défaite n'est pas fatale, pour Aymen Boutoutaou c'est l'heure de vérité, être enfin à la hauteur.
11: On va l'attaquer pour déjà essayer de le gagner, parce que c'est ce qu'on veut quand même, bien finir la saison, surtout à domicile. Donc on n'aura pas d'excuses ce week-end et bien finir. Jouer à libérer et se lâcher, et voilà.
10: Revoir le FCSM que l'on aime tout simplement. Ne pas penser à un scénario improbable, mais pas impossible à distance avec Fleury. Gagner pour finir en beauté à Bonal. Un match d'ailleurs vraiment spécial pour tous les coéquipiers de l'attaquant Capidjoko.
12: C'est pas tout le monde qui a la chance de pouvoir monter dans des clubs populaires comme le FCSM. Ça doit être marquant, ça doit être historique.
10: Et parce que pour Capidjoko et tous les jaunes et bleus, monter avec Sochaux serait forcément mémorable.
12: C'est le match de notre vie en fait. Si on valide ce qu'on a à faire, on sera tous marqués à vie. On sera tous liés. Quand on va parler de la montée du FCSM en 2025-2026, il y aura tout le groupe.
10: Comme, à n'en pas douter, tous les supporters du FCSM, prêts à vivre en ce 15 mai, leur plus belle ascension vers le plus grand des bonheurs.
9: Et le match sera à suivre sur ici.fr Besançon avec les commentaires en direct d'Hervé Blanchard, Sochaux Le Puy. Le match de la montée en Ligue 2, coup d'envoi à 19h30.
0: 7h02 hein, sur ici Besançon, un mort cette nuit à Marchaux-Chaudefontaine, c'est tout près de Besançon.
9: Il s'agit d'un piéton qui a sans doute été fauché par une voiture. Ce jeune homme d'une vingtaine d'années a été retrouvé vers 4h du matin en arrêt cardio-respiratoire. Les secours n'ont pas réussi à le ranimer. Les gendarmes sont sur place pour procéder aux constatations et geler la scène où il a été retrouver, info à retrouver sur ici.fr Besançon. Un accident spectaculaire sur la rocade de Besançon hier en fin de journée, mais heureusement sans gravité. Celui-là, une conductrice de 20 ans a perdu le contrôle de sa voiture qui a fait plusieurs tonneaux au niveau de l'échangeur des tiroirs vers 18h. Légèrement blessée, la jeune femme a tout de même été conduite au CHU Jean Mingeau. L'ancien directeur du sport scolaire de Haute-Saône a été mis en examen et placé en détention provisoire hier soir. Il était en garde à vue depuis mardi après-midi. Lundi soir, ce sexagénaire avait été piégé en direct sur Internet en croyant faire des propositions sexuelles à une mineure par un internaute chasseur de pédocriminels. Ce dernier a utilisé une intelligence artificielle pour se faire passer pour une ado de 14 ans. L'homme avait déjà été condamné l'an dernier à Vesoul à 18 mois de prison avec sursis pour détention d'images pédopornographiques et tentative de corruption de mineurs.
0: Ce sera l'un des événements du week-end à Besançon.
9: Une marche militante pour les droits des minorités LGBTQIA+, organisée depuis 2020 par le collectif 17 mai, avec le soutien de l'ancienne maire Anne Vigneault. Elle débutera à 14h, mais les festivités débuteront, elles, à 13h, au Parc Chamard, avec un pique-nique ouvert au public. Car on fait face, en ce moment, à une montée des agressions qui les cible. Près de 5000 infractions anti-LGBT recensées en 2025, soit une hausse de 2% par rapport à l'année d'avant. Il y a peu, Swan, 25 ans, vivait encore à Besançon. Ce jeune trans nous raconte son quotidien.
13: Par exemple, c'était il y a pas très longtemps où je descendais pour retourner la boucle. Et sur les quais, on a commencé en fait à m'appeler comme un chien et à me dire « Pédale, viens ici ». Et donc ça a continué un peu. Une autre fois, à l'époque où j'avais les cheveux colorés, on est venu me voir et on m'a dit que j'avais vraiment une coupe de PD. Des fois en plus des gens qui sont en groupe, qui viennent, moi j'arrive à prendre sur moi et à pas rentrer dans le conflit. C'est pas facile, mais en fait c'est la meilleure solution. Mais le souci, c'est quand ça devient trop, comment on fait, comment on agit. C'est toutes des questions qu'on se pose aussi, nous, beaucoup. Hein. Malheureusement, il y a des endroits où on sait qu'on ne peut pas aller. Par exemple, il y a des bars à Besançon où on sait pertinemment qu'on n'est pas les bienvenus. Et donc, on va les éviter.
9: Et cette marche des fiertés avait réuni 2000 personnes l'an dernier, selon les organisateurs. Pour en parler, Lucie Rosier, responsable de cette marche LGBTQIA+, et DJ à Besançon, sera l'invité d'ici matin, tout à l'heure, à 8h moins le quart.
0: À la foire comtoise, les allées sont moins encombrées que d'habitude. Hein.
9: C'est ce que constatent, hein, rien dépité, les organisateurs. Le jeudi de l'Ascension avait attiré 34 000 personnes l'an dernier. On en était loin hier, et ce, sans doute en raison du prix des carburants, d'une météo toujours aussi capricieuse, mais d'abord, et surtout en raison de l'absence des rennes de la foire comtoise, les montbéliardes qui ont été remplacés par les chevaux comtois en raison des risques liés à la dermatose nodulaire contagieuse. Jean-Philippe Barre est le président de l'Association nationale des chevaux comtois et pour lui, pas de doute, ce n'est pas le même public que lors des éditions précédentes.
14: Alors il y a un petit peu moins d'engouement, on voit un petit peu moins d'agriculteurs qui sont présents. Après aujourd'hui jeudi, on a quand même un public peut-être plus citadin qui est là, qui est présent et qui est quand même venu en nombre en fin de matinée et toute l'après-midi.
15: Donc le comptoir est un bon ambassadeur du monde de l'agriculture.
14: Vous en doutiez? Un excellent, ouais, tout à fait. Non mais si, et on le revendique, oui, à 200%. Ouais. C'est vrai que c'est dommage parce qu'on aime vraiment que ces deux identités locales soient les deux ensemble sur des événements comme ça. C'est super important.
9: Mais la vidéo du concours de Poulain qui s'est tenu hier est à retrouver sur ici.fr. Besançon, les chevaux de trait sont partis hier soir. Ils ont laissé la place aux chevaux de selle qui vont rester, eux, jusqu'à dimanche. Sinon, handball, c'est un match sans grand enjeu ce soir pour le SBF qui ne jouera pas la Coupe d'Europe la saison prochaine. 9e de la Ligue féminine de handball, les Byzantines se déplacent à Nice, le 6e.
0: À 7h30, tour d'horizon de l'actu en France et dans le monde. Qu'aurons-nous au menu du 90 secondes info, Dimitri?
9: À Nantes, un ado de 15 ans a été tué hier soir lors d'une fusillade. Deux autres mineurs de 13 et 14 ans ont également été blessés. Le parquet évoque un règlement de compte sur fond de trafic de stupéfiants. Et puis ils seront donc 26 pour un rêve américain. La liste des joueurs qui tenteront de décrocher une troisième étoile cet été à la Coupe du Monde de football aux États-Unis, au Mexique et au Canada a été dévoilée hier soir par le sélectionneur Didier Deschamps.
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9: Alors est-ce que ce vendredi sera moins maussade que la journée d'hier, Loïs?
0: Moins maussade un petit peu, allez, je vais dire un petit peu parce que l'après-midi sera mieux. Mais c'est vrai que pour la journée, on est un petit peu près, la matinée pardon, on est à peu près sur la même chose qu'hier. De la pluie, des nuages, du soleil, bref, une alternance entre plein de temps différents en Franche-Comté, des flocons possibles au-dessus de 1000 mètres d'altitude. Et d'après Météo France, oui, un peu plus de soleil cet après-midi, mais attention, toujours une tendance orageuse avec donc de la grisaille et de la pluie possible de manière localisée, avec aussi des bourrasques de vent. On aura du mal à dépasser les 13 degrés pour Besançon, Vesoul, Luxeuil-les-Bains, Lons-le-Saunier ou encore Gris dans l'après-midi. Pas plus de 9 annoncés pour Pontarlier et Morteau, 8 du côté de Mèche, 10 à Vercelles, 12 dans la vallée de la Loue, aux alentours d'Ornans, de Moutier-Haute-Pierre, ou encore 14 si vous êtes à Dole dans le Jura. Demain, encore un peu gris le matin, puis un petit peu de soleil l'après-midi, ce sera beaucoup mieux qu'aujourd'hui normalement. Et puis dimanche, une journée bien ensoleillée pour le coup. Sur la route, aucun souci, ça roule aux alentours de Micropolis, vers les ronds-points de Beurre à Besançon. Ça roule également sur les différentes autoroutes de la région, si vous partez en week-end, si vous n'avez pas pu faire le pont par exemple. Pas de souci particulier à vous dire, sinon vous nous appelez 03 81 833 100. C'est Justine qui vous accueille.
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0: J'étais en train de regarder sur leur site, là, c'est bien quand même, hein. On a pas mal d'articles, on peut par exemple prendre le nouveau maxi single, les nouveaux soleils, enfin bref, ça fait rêver. Indo.fr, hein, pour retrouver toute la boutique, il y a une chemise aussi aux couleurs d'Indochine, bref, ça fait rêver. Et là, Indochine, c'est peut-être avec leur titre le plus connu qu'on les retrouve sur Ici Besançon. L'aventurier qui raconte l'histoire de Bob Moran, aussi un héros de BD quelque part, les voici sur Ici Besançon.

0: Voilà l'histoire de Baume Moran, d'une série de romans bien connue avec ce héros écrit par Henri Verne, le Belge.
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0: Bon là c'est le jour, hein. Allez Sochaux, eh oui. Ah bah il n'y a pas nos équipes, ah si. La musique ne partirait pas, c'est bon, elle est bien là. Allez Sochaux, oui, c'est le grand soir, 19h30 au stade Bonal. On espère qu'on va battre le Puy, qu'on va au moins aller chercher un match nul pour s'assurer la montée en Ligue 2. On rappelle qu'à part un scénario catastrophe où on perd avec beaucoup de points et en face le Fleury qui gagnerait avec beaucoup de points d'avance, eh bien normalement on va monter en Ligue 2 ce soir, on espère. Est-ce que vous avez des souvenirs vous autour de Sochaux, peut-être, je sais pas moi, la Coupe de France en 2007, des matchs que vous avez vécu sur place qui vous ont marqué, vous nous dites sur le WhatsApp d'ici Besançon. Vous nous ajoutez avec le 03 80 833 111. Et puis sinon, vous pouvez passer aussi par le Facebook d'ici Besançon avec le post météo, vous mettez vos commentaires. On vous lit avec beaucoup de plaisir ce matin. Et on va parler un peu économie aussi avec Gérald Roux pour la chronique Mon œil, c'est dans 30 secondes.
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0: On va se poser tranquillement, poser notre œil sur l'actualité avec vous Gérald Roux. Ce matin, on parle de sous, de finances, d'économie pour les adolescents.
4: Oui, parce que c'est décidé, au collège, à la rentrée prochaine, l'éducation économique, budgétaire et financière sera généralisée à toutes les classes de 4e. L'idée est d'apprendre aux ados quelques notions de base d'économie. Quelques heures dans l'année y seront consacrées. Alors on se rassure, ce sera du concret, comme gérer son budget au moment où les ados reçoivent leur argent de poche, apprendre les différentes manières de payer alors que les moyens de paiement se multiplient, comment fonctionne une banque, comment fonctionne l'épargne, le crédit. Le programme prévoit aussi d'ajouter quelques notions d'économie générale. Il y a quelques mois, un sondage révélait que 40% des 18-24 ans avaient déjà consulté une intelligence artificielle pour des conseils financiers. Plus simplement, en décortiquant sa première fiche de paye, en remplissant sa première déclaration d'impôt, combien de jeunes adultes se sont dit un jour « ça, j'aurais bien aimé qu'on m'en parle pendant mes études ». Car au collège, on nous fait découvrir les mitochondries, on nous apprend le théorème de Pythagore, c'est très bien, mais on ne s'en sert pas forcément beaucoup dans la vie de tous les jours. Alors que la notion de taux d'intérêt, par exemple, ça peut être très utile quand on emprunte de l'argent ou qu'on en prête. Dans certaines familles, très vite, les enfants sont mis au courant par leurs parents. Ils vont jongler très jeunes avec les notions d'argent, de finance, et ça va leur servir toute leur vie. Dans d'autres familles, en revanche, ce sera moins le cas. C'est pour ça que cet enseignement économique en 4e peut aider à démocratiser toutes ces notions très utiles, ne serait-ce que pour échapper aux arnaques financières qui pullulent sur les réseaux sociaux ou simplement sur le net en général.
0: Merci beaucoup Gérald Roux. Bon, nous on va s'ouvrir l'appétit quelque part à 7h15 dans quelques minutes. On va déguster des saveurs de partout dans le monde grâce à l'association qu'on vous présentera ce matin. Ce sera après Gloria Gaynor et une chanson qui sent bon la victoire. Peut-être pour Sochaux, un présage. I will survive.

0: Survive Gloria Gaynor. On espère que cette chanson de la victoire qui rappelle 98 eh bien, aidera nos jaunes et bleus, nos Sochaliens, et qu'ils gagneront eh bien, ce soir à 19h30 leur match pour monter en Ligue 2. Pour l'instant, nous, on vous offre un pack de 3 nouveaux sirops Riem. Hein. Il y a saveur fraise, rhubarbe, châtaigne ou encore mangue. Hein, pour préparer l'été, c'est pas mal du tout. 03 81 833 111 hein, pour jouer au compter ou pas compter. Justine attend vos appels pour vous sélectionner. L'association Miroir du Monde organise sa deuxième édition du concours de cuisine, cuisine et origine.
1: L'occasion de promouvoir la culture et les saveurs du monde dans un esprit convivial et solidaire. 8 participants issus de divers horizons culturels vont mettre en lumière leur gastronomie en 3 petits plats.
0: Voilà, pour le vivre et déguster de bonnes choses, rendez-vous au café associatif de l'association. C'est au 1 Place de l'Europe à Planoise, mercredi qui arrive. Bonjour Tania Nikoloff.
2: Bonjour.
0: Vous êtes la directrice de Miroir du Monde. Depuis maintenant 13 ans, votre association met en lumière les différentes cultures du monde. Alors, au-delà de ce concours, ça passe par quelles activités, puis quel événement aussi, la transmission des cultures chez vous, dans votre association?
2: Oui, l'association existe, vous avez dit, depuis 13 ans dans le quartier de Planoise. Mais bien évidemment, l'association est ouverte à toutes les personnes qui souhaitent partager nos valeurs. Dans l'association, nous avons vraiment énormément des activités, et cette activité aussi met en lumière des origines et des savoirs des personnes issues de pays d'origine différentes, mais aussi différents. Mais aussi tous ceux qui souhaitent, c'est-à-dire c'est pas seulement réservé aux personnes d'origine étrangère, mais aussi à tous ceux qui souhaitent proposer une culture, des plats qu'ils connaissent, etc.
0: Ah, l'idée c'est quoi derrière? C'est de proposer en fait, de découvrir d'autres cultures à travers la gastronomie, c'est ça?
2: Oui, tout à fait. L'idée est d'inviter les amateurs avant tout. Nous sommes conscients que la cuisine, c'est quelque chose qui réunit, quelque chose qui nous vit parfois comme une passion, on le vit. C'est-à-dire, on souhaitait aussi donner un petit peu la place à chacun qui cuisine chez lui et qui souhaite aussi partager sa passion avec les autres. Mais aussi, par ces biais-là, qu'il puisse aussi présenter sa culture éventuellement, ou des plats, comme je disais précédemment, qu'il a appris à faire. Et finalement, on souhaite aussi voyager par cette animation.
0: Alors, est-ce que justement, on peut un petit peu révéler, je ne sais pas si on le sait déjà d'ailleurs, ce qu'on pourra déguster ce jour-là, Tania?
2: Malheureusement, je ne peux pas tout vous dire, parce que nous avons 8 participantes, je dis bien. On avait un monsieur qui s'est présenté, puis après il s'est désisté. Finalement, nous avons que des femmes de divers quartiers de Besançon et finalement d'origine diverse. Mais qu'est-ce qu'elles vont cuisiner, ça je ne peux pas vous dire.
0: C'est la surprise, c'est bien.
2: Finalement, je vous invite et j'invite à tous ceux qui nous écoutent de venir le 20 mai à partir de 15h. C'est ouvert à toutes les personnes, c'est sans inscription, tout public, donc les personnes peuvent venir et participer à ce deuxième concours de cuisine.
0: C'est pour ça qu'on vous appelait ce matin, pour passer le message. Concours cuisine et origine, mercredi prochain, le mercredi 20 mai, au café associatif de l'association. C'est donc au 1 Place de l'Europe à Planoise, de 15h à 18h, vous l'avez rappelé. Merci beaucoup Tania.
2: Merci également.
0: Excellente journée. On retrouve aussi toutes les informations à propos de Miroir du Monde sur miroirdumonde.com. Et vous pouvez nous appeler 03 81 833 111 pour jouer au compter ou pas compter. Repartir avec du sirop Riem après Daniel Balavoine et Lipstick Polychrome.

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1: Lipstick Polychrome, Daniel Balavoine, c'est bientôt l'heure de jouer au Comptez ou pas Comptez, vous ne bougez pas.
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1: Après tout, au lieu de prendre un jus d'orange, un jus de pomme le matin, on peut prendre aussi du sirop riem. Il y a plein de saveurs, fraises, rhubarbe, châtaigne, mangue, des nouvelles saveurs qu'on vous offre dans un pack de 3 sirops ce matin. Ça intéresse plutôt Denis, je crois. Bonjour Denis.
4: Oui, bonjour.
1: Alors vous, au petit déjeuner, c'est quoi? C'est jus d'orange en général? Café?
4: Oh, c'est plutôt café, moi. Hein. Un ancien.
1: Bah, vous savez, voilà, le café, ça marche pour tout le monde. Hein. Moi, j'adore le café.
4: Oui.
1: Là, vraiment.
4: Oui, j'aime aussi les sirops, moi. Je bois beaucoup de sirop, donc.
1: Ah bah, ça tombe bien. J'espère bien, parce que vous nous appelez ce matin pour du sirop. Donc, ça aurait été dommage qu'on n'y ait pas le sirop, Denis.
4: Bah, voilà.
1: Vous nous appelez de Cubrial, c'est ça, hein?
4: Oui.
1: J'aime bien parce que j'apprends un peu la géographie encore de la région. Je pensais connaître à peu près tous les villages, tous les secteurs.
4: Ah,
1: vous savez, ça fait un petit. Je suis né ici. Hein.
4: Pas,
1: ben oui, je suis beaucoup. Né ici et je connaissais pas du tout. C'est vers Rougemont, quoi, en fait, c'est ça. Hein.
4: Oui, entre Rougemont et
1: Villers-Châtel, quoi. Ouais, on apprend à découvrir un peu les coins de Franche-Comté. Ben écoutez, merci d'être avec nous ce matin. On espère vous offrir votre pack de sirop. Avant ça, je vous fais 3 affirmations. On ne change rien. C'est le compter ou pas compter. Vous dites compter quand c'est vrai, pas compter quand c'est faux. On est parti, Denis. Hein. Attention. Hein.
4: D'accord.
1: En avant toutes. Spécial FCSM aujourd'hui. Le FCSM joue ce soir à Bonal. Est-ce que pour vous, c'est compté ou pas compté?
4: C'est compté.
1: Compté, très bien. Si le FCSM fait match nul ou gagne, il est assuré de remonter en Ligue 2.
4: C'est compté.
1: Compté aussi, je note. Et puis enfin, la rencontre du FCSM est à suivre sur ici.fr Besançon.
4: C'est compté.
1: Notez, compté. Vous aimez bien. Vous connaissez Sochaux? Vous suivez Sochaux?
4: Oh oui, j'ai déjà été.
1: Ah.
4: J'ai même gagné une fois des places avec vous. Hein.
1: Mm-hmm.
4: J'ai été voir Versailles l'année.
1: Très bien. Bon, donc ça veut dire que vous n'avez pas le droit à l'erreur?
4: Bah, non.
1: Allez, attention, Denis, parce que là, s'il y a eu une erreur.
4: Je suis affirmatif, je suis sûr que. C'est bon là, parce que c'est mon domaine en plus alors.
1: Ouais, sûr et certain, Denis. Sûr et certain.
4: Oh, c'est certain.
1: Bah, vous avez bien raison. C'est gagné! Je fais durer le suspense, mais là, il n'y a rien à dire, quoi. Il n'y a pas de faute. 19h30 ce soir pour le match. En effet, on peut remonter en Ligue 2 s'il y a un match nul ou si on gagne. On peut même monter en Ligue 2 officiellement si on perd. Il faudrait vraiment que Fleury derrière perde aussi ou ne fasse pas un super match. Voilà, c'est l'idée.
4: Je crois même que pour qu'on soit pas en Ligue 2. Il y a un écart de
1: 7
4: buts alors.
1: Oui, il y a de la marge, vous avez raison. La rencontre du FCSM, c'est aussi à suivre sur ici.fr Besançon. Tout va bien. Denis, on vous offre votre pack de 3 sirops, châtaigne, fraise rhubarbe, mangue, profitez-en bien. Et puis restez à l'écoute d'ici Besançon. À très bientôt.
4: Merci.
1: Au revoir, très bonne journée. Place à l'info d'ici Besançon. Maintenant, ce sera dans 2 minutes avec vous, Dimitri Imbert.
5: Et on va parler de cette marche des fiertés qui s'élancera demain à Besançon du parking Chamard. Elle avait attiré 2000 personnes l'an dernier. Dans 2 minutes, le témoignage très fort de Swan.
1: Pour le moment, place aux 90 secondes info. C'est l'actualité partout en France et aussi partout dans le monde, présentée ce matin par vous, Valentine Letès.
6: Un ado de 15 ans tué par balle dans un hall d'immeuble, un autre de 13 ans entre la vie et la mort et un troisième de 14 ans blessé. L'insupportable bilan d'une fusillade hier soir à Nantes, un règlement de compte selon le procureur sur fond de trafic de drogue. La vidéo a fait le tour des réseaux et des chaînes d'infos. Un ancien professeur de sport est placé en détention provisoire en Haute-Saône, piégé sur Internet par un chasseur de pédocriminels. L'internaute a changé son apparence en jeune fille grâce à l'intelligence artificielle. L'endiguement total de l'antivirus en France est tout à fait possible ce matin. Un épidémiologiste l'affirme au vu des tests négatifs des 26 cas contacts des passagers de l'HV Ondus, le bateau de croisière à bord duquel 3 passagers sont morts du virus. Vous pouvez le fumer, mais plus manger de CBD. Tous les produits alimentaires au cannabidiol, tisane, huile et autres bonbons sont interdits à la vente à partir d'aujourd'hui. Certains contiennent des substances interdites, la cause de plusieurs centaines d'intoxications. Des absences surprises chez les Bleus, sélectionnés pour la Coupe du Monde de foot en Amérique. Didier Deschamps a dévoilé une liste de 26 noms hier soir. Et Lucas Chevalier, comme Eduardo Camavinga, reste sur la touche. La toute première prestation en direct de la France à l'Eurovision. La chanteuse Monroe a interprété sa chanson « Regarde » hier soir et à la veille de la finale du concours de chansons européen demain à Vienne, en Autriche. C'est à voir dès maintenant en vidéo sur ici.fr.
5: Merci Valentine. L'info d'ici Besançon, c'est cette marche pour les droits des minorités LGBTQIA+, demain à Besançon, marche aussi contre la transphobie alors que les agressions se multiplient ces derniers mois. Emma Dewey, vous avez recueilli le témoignage très fort de Swan, un jeune bisontin qui a choisi de faire sa transition de genre.
0: Cheveux courts, légère barbe, les yeux bleu clair, cela fait un an que Swan a entamé sa transition, le début d'une nouvelle vie.
7: Ça a été le début de se sentir enfin vivre. Ça prend du temps, moi je commence au bout de plus d'un an à vraiment me sentir bien.
0: Après 25 ans de souffrance, ses premiers souvenirs dès l'âge de 6 ans, il ne se sent pas dans le bon corps, on appelle ça la dysphorie de genre.
7: J'ai quand même passé plusieurs années où j'étais spectateur de ma propre vie et à me chercher dans le miroir.
0: Aujourd'hui, quand il se regarde et qu'il s'écoute, c'est bien moins douloureux grâce à la testostérone.
7: Par exemple, quand je parle juste la voix, et au moins c'est un des trucs que je voulais le plus avec la transition. C'est où en fait quand je parlais, j'avais l'impression que c'était pas moi. Et là, il y a quand même un gain de confiance en soi et qui fait que je suis plus à l'aise aussi pour parler avec vous aujourd'hui.
0: Parler devant un micro, sortir aussi tout simplement de son appartement à Besançon.
7: Oser aller dehors et puis rester trop enfermé chez moi. Sachant qu'en plus de ça, c'est pas dans mon tempérament d'être casanier, donc il y avait une véritable ambivalence qui était insupportable.
0: Cela, il le doit en partie au parcours de transidentité, aux hormones évidemment, pour développer sa pilosité, masculiniser sa voix, mais aussi grâce aux infirmières, aux sexologues, à l'orthophoniste, la diététicienne, les associations présentes entre midi et deux.
7: On a vraiment une équipe au CHU de Besançon qui est très compétente, qui se veut de toujours acquérir de nouvelles connaissances. Et la bienveillance aussi.
0: Pourtant, ça n'a pas été tout de suite évident. La docteur Scheffler, à l'origine du parcours, a dû former toute l'équipe.
8: Du chef de service, à tous mes collègues médecins, aux internes, aux secrétaires, aux aides-soignantes, aux infirmières, aux ASH. On avait proposé des petits ateliers de 45 minutes, qui a permis aussi de rassurer les équipes, qui étaient inquiètes, alors inquiètes dans le sens de bien faire.
0: Par exemple, dès que le patient ou la patiente met un pied dans le centre, pas question de se tromper de genre.
8: Alors, première étape, en fait, quand ils appellent au secrétariat, les secrétaires vont tout de suite leur demander leur prénom de choix. Est-ce que c'est le prénom qui est sur la carte vitale et sur les papiers ou pas ? Celui que nous, on va utiliser, déjà, c'est leur prénom de choix. Et ça, déjà, c'est un gros plus de respecter, en fait, leur prénom et leur pronom.
0: Et même si la médecin reste optimiste, dans ce contexte actuel, à moins d'un an de l'élection présidentielle, ses patients, eux, craignent que le parcours transidentité soit menacé et que l'accès aux hormones soit prohibé.
5: Et c'est donc dans ce contexte que va se tenir cette marche des fiertés demain à Besançon. On en parle ici, d'ici quelques minutes, avec sa responsable, Lucie Rosy, qui sera l'invitée d'ici matin à 8h moins le quart. En attendant, le reportage d'Emma Dewey est à retrouver et réécouter sur ici.fr Besançon.
1: Et qu'est-ce qui fera la une du journal de 8h pour le coup ?
5: Les suites judiciaires de cette vidéo virale en direct sur TikTok et sur Twitch lundi où on voit un sexagénaire faire des avances à celle qu'il croit être un ado, une ado de 14 ans. Ce sexagénaire, ancien responsable du sport scolaire en Haute-Saône, a été mis en examen et écroué hier. Emma Dewey nous en dira plus. Et puis on va vibrer en jaune et bleu ce soir à Bonal, sauf énorme surprise. Ce sera le match de la montée en Ligue 2 pour le FCSM. Les supporters n'en peuvent plus d'impatience. Et côté météo, ça s'améliore, mais juste un petit peu, Loïs.
1: On n'est pas forcément impatient de la connaître, cette météo. Globalement, la journée sera à peu près la même qu'hier, alternance entre pluie, nuages, soleil et puis même flocons à partir de 1000 mètres d'altitude. D'après Météo France, le soleil devrait s'imposer un peu mieux cet après-midi que ce matin, mais on gardera toujours une tendance orageuse avec un ciel qui peut rester gris, quelques petites pluies aussi localisées et des bourrasques de vent, restez très vigilants. 13 degrés, pas plus cet après-midi à Besançon, Vesoul, Luxeuil, Longe-sur-Saône, Saunier ou Grès. Si vous êtes à Pontarlier et Morteau en deuxième partie de journée, 9 degrés annoncés, jusqu'à 8 pour Metz, pas plus de 10 à Valdaon et Vercelles, 12 dans la vallée de la Loue, hein, vers Ornans, Montgessois ou encore Villafan, et puis 14 pour ce qui est de Dole et des alentours. Demain, encore gris le matin, beaucoup mieux l'après-midi avec quelques belles éclaircies, et puis dimanche, normalement, eh bien, on finira le week-end en beauté avec du soleil en Franche-Comté.
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0: 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Vous pouvez essayer aussi le WhatsApp hein, d'Ici Besançon. Vous nous ajoutez avec le 03 81 833 111 et vous pouvez poser vos questions. Interagir aussi avec nous grâce à des messages et puis des vocaux. Par exemple, dans l'émission de Cyril Seguin, hein, bienvenue chez vous en Franche-Comté. Ça revient tout à l'heure, ce sera entre 9h et 10h. Êtes-vous informé de toutes les clauses de rétraction en matière d'accord commercial? C'est la question qu'on vous pose aujourd'hui. Est-ce que vous avez des questions autour de ce sujet? On attend vos messages, vos vocaux.
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0: Pour l'instant, place à la nécessaire minute comptoise, c'est avec vous Arnaud Fromage.
3: Et bonjour.
0: Alors Arnaud, vous nous parlez d'un temps où Gustave Courbet n'avait pas la cote.
3: Oui, car on a tendance à l'oublier, mais avant d'être ce peintre mondialement célèbre, Courbet a galéré dans sa jeunesse pour obtenir la reconnaissance de ses pairs. Il a énormément travaillé, passé des centaines d'heures au Louvre le matin, l'heure à laquelle le musée ouvre encore aujourd'hui ses galeries aux copistes. Il s'est inspiré des plus grands en les copiant donc pour choper leur technique et ainsi développer son propre style, le réalisme. Or à cette époque, au milieu du 19e siècle, pour être un peintre qui compte, eh bien il faut entrer dans ce qu'on appelle le salon, un truc méga select

0: à Paris, où les œuvres sont triées sur le volet par un jury de vieux qui dicte le bon goût. Et nos vieux, le réalisme, eh bien ça ne leur parle pas du tout. Ainsi, courbé et recalé, trois fois d'affilée. En 1844, il opte pour le Joker, appel à un ami, en la personne de Nicolas Auguste S, qui vient directement à l'atelier de Courbet choisir avec lui les toiles les plus susceptibles d'être acceptées au salon. Il en propose trois, et une seule est acceptée, l'autoportrait au chien noir. Une seule toile, c'est peut-être pas grand-chose, mais c'est un pas de géant pour Courbet, et le début d'une notoriété qui ne va faire que grimper.
1: Mais Arnaud, Courbet est aussi connu pour son caractère parfois un peu prétentieux, hein.
0: C'est vrai qu'il a un sacré melon, leur nanet. Et maintenant qu'on lui a dit qu'il avait le niveau pour le salon, eh ben ça le gonfle que certaines de ses toiles y soient refusées, voire que ses concurrents aient plus de toiles que lui au salon. En 1861, trois de ses tableaux trouvent leur place dans l'exposition, quand Jean-Léon Gérôme, le peintre de Vesoul, lui, en a quatre. Il faut dire que la sélection est rude. Pour le salon suivant, en 1863, le jury reçoit ainsi 5000 œuvres différentes et en recale 3000 sans avoir à se justifier. Cette fois, c'en est trop. Avec l'appui de Napoléon III et sur les conseils de Viollet-le-Duc, le gars de la Flèche de Notre-Dame, un contre-salon est organisé. Il exposera toutes les toiles refusées par le salon officiel. Il ouvre ses portes le 15 mai 1863 au palais des Champs-Élysées et il est immédiatement surnommé par la presse et le public le salon des refusés. Alors forcément, comme ce sont des œuvres qui n'ont pas été acceptées par le jury, eh ben il y a à boire et à manger. Parfois, le meilleur côtoie le pire, mais au moins pas de jaloux. Cette fois, tout le monde y trouve sa place. Les modernes particulièrement. Manet, peintre de la mouvance réaliste comme Courbet, y accroche son déjeuner sur l'herbe. Le tableau, où l'on peut voir une femme nue qui partage un pique-nique en toute détente avec deux messieurs habillés, fait scandale et doit être retiré au bout de quelques jours. Un scandale qui met néanmoins en lumière le salon des refusés. Et pourtant, alors que toujours autant d'œuvres sont refusées chaque année par le salon officiel, eh bien, il n'y en aura qu'un seul dans l'histoire de la peinture. Quant à Gustave Courbet, celui par lequel toute cette histoire avait commencé, eh bien, il n'a exposé aucune toile au salon des refusés. Lui, il avait déjà été validé par la street.
1: J'aime bien quand on finit en musique comme ça avec vos chroniques, Arnaud. Arnaud Fromage et la nécessaire Minute Comtoise. Vous pouvez en réécouter plein. Il y a plein d'épisodes, hein, vraiment sur ici.fr Besançon ou encore sur l'application ici. Vous serez de retour lundi pour la nécessaire Minute Comtoise, Arnaud. À lundi.
0: À lundi.
1: Et puis déjà, bon week-end aussi, hein, parce qu'on vous retrouve en direct de la Foire Comtoise. Demain, entre 10h et midi, et puis également dimanche, entre 11h et midi pour le coup. J'aurai plaisir, moi, à vous accompagner demain matin, entre 7h et 10h pour le coup. Nous, on va s'intéresser aussi à l'info d'ici Besançon, avec notre invitée dans quelques instants, Lucie Rosy, responsable d'une grande marche qui aura lieu à Besançon. Marche pour la cause des LGBTQIA+. On en discutera avec elle.
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1: Avant de retrouver Lucie, l'invité d'ici Besançon, à 8h moins le quart, place à Coldplay avec Feels Like I'm Falling in Love sur ici Besançon.

0: Coldplay sur ici Besançon à 7h48 avec Feels Like I'm Falling in Love.
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0: Dimitri, une marche des fiertés se tiendra donc demain à Besançon.
3: Une mobilisation pour revendiquer les droits des lesbiennes, gays, trans, queer, qui commencera à 13h au parc Chamard et se finira avec un after jusqu'à minuit. Bonjour Lucie Rosy.
4: Bonjour.
3: Vous êtes la responsable de cette marche. On a entendu ce matin le témoignage très fort de Swan qui nous faisait part de son quotidien, parfois difficile, entre insultes et propos méprisants. Il y a aussi la montée des agressions. C'est quelque chose que vous constatez, vous aussi, qui vous inquiète ?
4: Oui, c'est quelque chose qu'on constate, qui nous inquiète. On va dire aussi que la parole des personnes LGBTQIA+, s'est beaucoup libérée. Nous, c'est un sujet qui est toujours discuté au sein de la communauté, mais les personnes se dirigent de plus en plus vers les autorités aussi pour porter plainte et faire part des agressions qu'ils subissent. Donc les chiffres explosent, bien entendu.
3: Le rapport de SOS Homophobie, sorti il y a deux jours, relatait justement 1771 actes homophobes, oui, en 2025. Alors, c'est moins que l'an dernier en 2024, mais c'est toujours trop.
4: Oui, c'est toujours trop, oui, bien sûr. Ouais. Et c'est pour ça qu'on continue à lutter et à organiser des marches des fiertés.
3: Et ces agressions physiques, verbales, elles touchent qui en priorité ?
4: Elles touchent, en tout cas, dans les chiffres, elles touchent les personnes gays. Ensuite, majoritairement aussi, les personnes trans. Et puis, les lesbiennes arrivent un peu plus loin, parce qu'on continue à être des personnes invisibles. Voilà. Et ça continue, je crois, à être toujours aussi insupportable d'imaginer deux hommes ensemble. En tout cas, c'est le constat des chiffres, quoi.
3: Cette violence, elle se traduit aussi ici, à Besançon ?
4: Oui, cette violence, elle se traduit aussi ici, à Besançon, oui, tout à fait.
3: Moins en milieu rural, c'est surtout dans les grandes villes ?
4: En milieu rural, on est moins attaqué, on est moins visible, les gens sont chez eux, j'imagine, à Besançon, les gens sont dans la rue.
3: Parole y est un peu moins libérée aussi.
4: Dans la ruralité, oui. Je pense oui, mais peut-être que les gens aussi respectent l'intimité des personnes et du coup, on n'agresse pas ses voisins, quoi.
0: L'invité d'ici matin, c'est Lucie Rosy, organisatrice de la marche des fiertés du 17 mai à Besançon.
3: Alors, Lucie Rosy, aujourd'hui en 2026, est-ce qu'on meurt encore en France en raison de l'homophobie ?
4: Oui. Oui, tout à fait. L'année dernière, par exemple, une institutrice lesbienne s'est suicidée pour harcèlement au travail en raison de son homosexualité.
3: Ça conduit forcément à des états dépressifs. L'idée de la marche de demain, c'est quoi ? D'abord de revendiquer des droits ou retrouver de la bienveillance, du bien vivre ensemble ?
4: Les deux.
3: Les deux ?
4: Oui, les deux. De toute manière, l'origine de la Pride, c'est les émeutes de Stonewall, qui ont marqué quelque chose dans l'histoire de notre communauté, qui étaient là pour revendiquer des droits et qui ont réagi aux agressions répétées des forces de l'ordre aux États-Unis, à Stonewall, donc à New York, qui était un des seuls bars gays de la ville de New York. Et derrière, c'était donc en 69, pardon. C'était le 28 juin 69, les émeutes de Stonewall.
3: Il y a plus de 50 ans déjà.
4: Ouais, c'est ça, ouais. Et puis derrière, la première marche des fiertés, elle a été organisée à New York l'année d'après, voilà, le 29 juin 70. Et puis, nous, on célèbre le 17 mai, parce que le 17 mai 90, l'OMS a sorti l'homosexualité de la liste des maladies psychiatriques.
3: Donc, pour vous, j'imagine, c'est aussi une fête, cette marche. Oui. Il y aura un village associatif, un marché de créateurs, une programmation artistique. C'est important de faire de ce moment aussi un moment festif, bon enfant.
4: Oui, c'est important, et c'est important aussi de présenter tous nos alliés, toutes les associations qui travaillent autour de l'évolution des droits des personnes LGBTQIA+. C'est pour ça que j'ai beaucoup bossé sur le village associatif cette année. On a bien sûr les assos LGBT bisontines et alentours, puisqu'on a des personnes de Belfort, du Jura et de Vesoul qui viennent, qui auront un stand. Et puis ensuite, il y a toutes les assos de Besançon qui travaillent autour de nos droits. Et puis il y a une after parce que on a envie aussi de faire la fête et que ce soit très joyeux. Ça c'est beaucoup de travail, mais ça n'est, on réussit encore.
3: Alors Besançon a longtemps été ville de gauche, mais on a eu un changement de municipalité au mois de mars dernier. Est-ce que ça a eu une conséquence pour
4: pas
3: votre marche?
4: Ça n'a pas eu de conséquence. J'ai pu échanger avec le maire, monsieur Ludovic Fagot. Il s'est positionné comme, dans une position vraiment de refus des discriminations, dont, enfin voilà, c'est-à-dire qu'il respecte aussi nos droits. Effectivement, par rapport à la mairie de gauche qui était là avant, c'est elle qui a été à l'initiative de la marche des fiertés à Besançon, comme c'est elle aussi qui a été à l'initiative du groupe de travail sur le futur centre LGBTQIA+ de Besançon. Mais la nouvelle mairie nous continue à nous accompagner et s'engage à continuer à nous accompagner sur l'organisation de la marche des fiertés.
3: Il y aura un service d'ordre en deux mots demain pour éviter de potentielles agressions?
4: Oui, il y aura un service d'ordre, une équipe de sécurité professionnelle et puis nous aussi, bien sûr, on met en place un service, on l'appelle pas service d'ordre, on l'appelle service équipe bienveillance. Voilà. Mais oui, bien sûr. Oui, bien sûr.
3: Eh bien, merci beaucoup, Lucie Rosie. On vous souhaite une bonne marche. Voilà, que tout se passe bien demain pour cette marche des fiertés qui débutera à 13h avec un départ de la marche à 14h du parking Chamard. Lucie Rosie, organisatrice de la marche des fiertés du 17 mai à Besançon.
0: Et cet échange, il est à réécouter sur ici.fr Besançon ou encore sur l'application ici. Bientôt l'heure de retrouver Stéphane Bern pour parler un peu d'histoire sur l'antenne d'ici Besançon. On verra que la machine à coudre a pu faire peur par le passé, mais pourquoi ça? Vous aurez la réponse après Renaud et It is not because you are, tout de suite. 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

0: Ah, c'est un vrai cours d'anglais, hein, avec Renaud. It is not because you are, à l'instant. Petit cours d'histoire pour le cours à venir avec Stéphane Bern. Ce sera d'ici 30 secondes.
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7: Bonjour Stéphane Bern, ce matin on voyage au temps où la création d'une machine déclenche une immense peur.
8: Un tailleur invente la première machine à coudre vraiment efficace. Les ouvriers se révoltent contre cette machine qui peut leur voler leur travail. La couture avance, mais le tissu social se déchire. Paris, rue de Sèvres, dans les années 1830, dans un petit atelier, un tailleur lyonnais nommé Barthélemy Thibonnier met au point une machine étonnante et innovante. Une aiguille, un fil, un mécanisme à pédale. Et voilà qu'un vêtement se coud presque tout seul. Presque de l'intelligence artificielle, mais version mécanique. Pour l'époque, c'est une petite révolution. Jusqu'ici, tout se fait à la main, point après point, des heures de travail et des dizaines d'ampoules au doigt pour une simple veste. L'armée française comprend immédiatement l'intérêt. Thibonnier obtient un contrat pour fabriquer des uniformes. Il installe un atelier avec plusieurs dizaines de machines. Mais dans les rues de Paris, la nouvelle circule vite. Les tailleurs s'inquiètent. Si une machine peut coudre plus vite qu'un homme, que vont devenir les ouvriers ? Surtout qu'une machine ne connaît ni les pauses clopes, ni les pauses café, ni les grèves. Un soir de 1831, plusieurs centaines d'ouvriers envahissent l'atelier. Les machines sont brisées à coups de marteau, les tables renversées, l'atelier entièrement saccagé. Les machines ont appris à coudre, mais pas encore à se défendre. Thibonnier échappe de peu au lynchage, il fuit. Il passera le reste de sa vie à tenter de relancer sa machine. Mais d'autres industriels feront fortune à sa place. Comme quoi, l'histoire de l'innovation tient parfois qu'à un fil. Deux siècles plus tard, la machine à coudre ne fait plus peur. Mais face aux nouvelles technologies, la même question revient toujours. Jusqu'où les machines vont-elles remplacer les humains ? Hier, la pédale, aujourd'hui, l'algorithme.
7: Ouais, l'algorithme, vous avez bien dit ça. Merci beaucoup Stéphane, à la semaine prochaine.
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7: Ici votre radio locale numéro 1 dans le Doubs et la Haute-Saône, il est 8h. Le journal, c'est avec vous Dimitri Imbert. Il a dormi en prison à Vesoul.
10: L'ancien directeur du sport scolaire de Haute-Saône a été mis en examen et écroué. C'est ce qu'a annoncé hier le procureur de la République. Ce sexagénaire a été filmé lundi dernier en direct sur Twitch en train de faire des avances sexuelles à une adolescente de 14 ans. L'ancien prof de sport a donc été placé en détention provisoire, Emma Doé.
11: L'homme de 66 ans a passé la nuit en prison. Il est mis en examen pour deux faits. Fabrication, diffusion de messages violents, pornographiques, accessibles à un mineur et proposition sexuelle faite à un mineur de 15 ans par un majeur utilisant un moyen de communication électronique. Lundi soir, l'ancien professeur de sport fait des avances sexuelles par écran interposé à une jeune fille de 14 ans, lui réclame des photos nues, lui demande de l'embrasser et lui propose de lui montrer son sexe. Cette conversation n'est en fait pas du tout privée, mais diffusée en live sur Twitch. Et l'adolescente n'est autre qu'un vidéaste. Sa voix et son apparence ont été modifiées par l'intelligence artificielle. Son nom, Finizi. Sa spécialité, traquer les pédocriminels pour les piéger en direct pour sa communauté.
10: Les précisions d'Emma Doé, cet homme de 66 ans avait déjà été condamné l'an dernier pour détention d'images pédopornographiques.
7: Un piéton a sans doute été percuté mortellement par une voiture cette nuit à Marchaux-Chaudefontaine, près de Besançon.
10: Ce jeune homme d'une vingtaine d'années a été retrouvé vers 4h du matin en arrêt cardio-respiratoire. Les secours n'ont pas réussi à le réanimer. Les gendarmes sont sur place pour procéder aux constatations et geler la scène où il a été retrouvé. Info à retrouver sur ici.fr, Besançon. À Montferrand-le-Château, les recherches se poursuivent pour retrouver Sonia Vacheret, cette professeure de SVT au lycée Julag, habitante de la commune, âgée de 54 ans et portée disparue depuis samedi dernier. Une soixantaine de gendarmes et soldats ont quadrillé le terrain d'un côté et dans le même temps, une cinquantaine centaine de proches de la disparue ont organisé une battue citoyenne, mais sans succès. Sonia Vacheret mesure 1m65, elle est de corpulence fine et d'allure sportive, elle a les cheveux foncés jusqu'aux épaules et les yeux verts. Sa photo est à retrouver sur ici.fr Besançon. Si vous pensez pouvoir aider, n'hésitez pas à composer le 17. Une marche des fiertés demain à Besançon, on en parlait il y a quelques minutes avec l'invité d'ici matin, sa responsable Lucie Rosy. Elle nous faisait part de son inquiétude face à la montée des agressions homophobes, mais a aussi rappelé que l'idée de cette marche, c'était de retrouver de la bienveillance, une fête donc pour le vivre ensemble. Son interview est à retrouver sur ici.fr Besançon.
7: Mais en attendant Dimitri, l'hymne du jour, c'est plutôt ça.
10: C'est aujourd'hui le jour J, probablement celui qui va confirmer la montée en Ligue 2 des jaunes et bleus, et l'impatience grandit dans les rangs des supporters. Avant ce match contre le Puy, ce soir au stade Bonal, un stade qui sera plein comme un œuf avec 20 000 supporters. À moins d'un scénario catastrophe, une lourde défaite face au Puy cumulé à un très large succès de Fleury contre Rouen, eh bien les jaunes et bleus seront donc en Ligue 2. Dans les rangs des supporters, on est plutôt confiant et chacun y va de son pronostic.
1: Ce sera 2-0.
5: Vous êtes sûr?
1: Oui, certain.
5: Vous avez un ballon de cristal.
1: Voilà, c'est ça.
12: Un but de Gomel et un but de Djoko pour clôturer ça de la meilleure des manières.
13: Moi, je voudrais que ce soit Bagdadi parce qu'il n'a pas marqué toute la saison. Donc, qu'il nous fasse une Zinedine Zidane comme à la Coupe du Monde.
14: Le score à 3-1.
5: Pour
14: Sochaux, bah évidemment.
5: Mais qui marque en premier? Quelle minute? Un centre, un but, de la tête, un penalty, c'est quoi alors?
14: Le premier qui marque, tiens, on va prendre Deris Bagdadi. Le deuxième, ben, on va dire Gomel. Troisième, Masson.
5: 3-0 à la mi-temps.
14: Hein? Bah non, mais on va dire 2-0 et puis 2-1 et puis 3-1 quoi.
15: Moi je vois bien un petit 2-1 pour Sochaux bien sûr. Aymen Boutetaou.
5: Personne ne dit on va perdre.
1: Non, bah non, déjà pour eux et puis pour le public et puis pour l'excellente saison qu'ils ont fait cette année hein.
10: Le reportage d'Hervé Blanchard, coup d'envoi de la rencontre à 19h30. Et si vous n'avez pas de billet pour le stade Modal, eh bien le match est à suivre sur ici.fr Besançon avec les commentaires d'Hervé. On aura aussi du hand ce soir. L'USBF se déplace à Nice pour la 24e journée de Ligue féminine de handball. 9e au classement, les Byzantines jouent contre les 6e. Une rencontre sans grand enjeu pour Besançon qui ne peut plus décrocher de tickets pour la Coupe d'Europe la saison prochaine.
7: Si le sport ne vous fait pas vibrer, la sortie du week-end, c'est sans doute un petit tour à la foire comtoise.
10: Qui fait le plein côté manège, mais où les allées sont tout de même moins remplies que d'habitude. Ce jeudi de l'Ascension avait attiré 34 000 personnes l'an dernier. On en était loin hier, car les stars de la foire, les Montbéliardes, ne sont pas présentes en raison des risques liés à la dermatose. Elles ont été remplacées par les chevaux comtois. Alors êtes-vous plus vaches ou plus chevaux? Dans les allées, vous avez rencontré les membres des deux équipes, Marie Maison.
16: Véronique qui caresse une jument comtoise installée dans les stabulations de l'immense hall. Son ami Christophe, lui, garde les mains dans les poches.
17: Je préfère les vaches, enfin ça a toujours été comme ça. Ah, j'aime pas du tout les chevaux, oui. Non, ils me font peur, je sais pas, ils ont des yeux bizarres.
18: Moi j'ai fait du cheval quand j'étais plus jeune, donc puis je trouve que c'est un animal intéressant, qui a une grande intelligence. On est toujours attiré par le cheval.
16: Comme elle, de nombreux curieux sont venus voir les défilés et autres démonstrations d'attelage. Jean-François Courteau, le responsable des éleveurs du territoire de Belfort.
19: Ah bah je pense que le cheval en général fédère. Et si vous mettez un cheval sur une place de village, tout de suite vous aurez du monde.
16: C'est aussi une aubaine pour Jean-Paul Grosjean, éleveur de 72 ans.
20: Heureusement qu'il n'y a pas les vaches, on a été sélectionnés parce qu'il n'y avait pas les vaches. Là. Il est temps hein, maintenant, hein, à mon âge. Hein.
16: Il est venu pour la première fois avec Opérette, sa jument baie, poil marron et crin noir.
20: Ouais, bah, je fais un peu de débardage et puis je fais du jardinage avec. Quoi. Enfin, la herse, la boue, oui, tout. Hein. Je monte à cheval tous les jours. J'aime pas marcher. Alors.
16: Les visiteurs ont pu voir en tout une soixantaine de chevaux de trait comtois, y compris les premiers poulains de l'année.
10: Le reportage de Marie Maison qui vous a mis la vidéo de ce concours de poulains sur nos réseaux sociaux. Ici Besançon, partenaire de la foire comtoise. Nous serons en direct ce vendredi de 16h à 19h sur place en compagnie de Nathan RLT.
7: Et à 8h30, tour d'horizon de l'actu en France et dans le monde. De quoi va-t-on parler dans le 90 secondes info, Dimitri?
10: Nantes sous le choc après la mort d'un ado de 15 ans tué par balle lors d'une fusillade hier sur fond de trafic de drogue. Deux autres adolescents de 13 et 14 ans ont également été blessés. Et puis on sait maintenant qui sont les footballeurs français qui participeront à la Coupe du Monde 2026. Didier Deschamps a convoqué 26 joueurs pour aller cet été aux États-Unis, au Canada et au Mexique. Tous sauf un ont déjà porté le maillot de l'équipe de France.
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10: avec un vendredi un peu moins humide, mais toujours gris, hein, Loïs.
7: C'est ça, c'est une météo parfaitement locale, parfaitement franc-comtoise, parce qu'on aura tous les temps. De la pluie, des nuages, parfois du soleil, et puis parfois de la neige aussi, au-dessus de 1000 mètres d'altitude, du vent, puis parfois des éclaircies. Enfin bref, une journée encore assez instable, orageuse, qui nous attend, avec des températures qui ont du mal à grimper. Hein, on ne dépassera pas les 13 degrés à Besançon, Vesoul, Luxeuil, Longs-Saunier, gris dans l'après-midi. Pas plus de 9 pour Pontardier et Morteau. Vous ne dépasserez pas les 8 du côté de Metz ou encore de Charquemont, 10 à Valdaon et Vercelles, 12 annoncé cet après-midi à Ornans et dans l'ensemble de la vallée de la Loue, ou encore 14 hein, si vous êtes à Dole. Demain encore gris le matin, un peu plus de soleil pour le coup l'après-midi, et puis dimanche ce sera beaucoup plus ensoleillé. Sur la route ça se passe très très bien, aucun souci ce matin. Si vous avez un problème de votre côté, hein, s'il y a un accident, des ralentissements, vous nous prévenez. 03 81 833 100, c'est Justine qui vous accueille.
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7: Voici Piazza d'Ora et Jermaine Jackson. Et d'ailleurs le fils de Jermaine Jackson, le neveu de Michael, est au cinéma en ce moment, Jafar, hein, pour le film Michael qui cartonne actuellement. 3,5 millions d'entrées hein, déjà partout dans le monde. Là pour le coup on se fait plaisir avec When the Rain Begins to Fall. 8h09 sur Ici Besançon.

0: Jermaine Jackson, la mère hein, de Jafar Jackson, que vous retrouvez actuellement à l'affiche du film Michael au cinéma. Et puis Piazza Dora avec When the Rain Begins to Fall. Et oui, la pluie commence à tomber en Franche-Comté.
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0: Il y a une rumeur qui tourne pas mal en ce moment. Il paraîtrait que les Daft Punk préparent leur retour. One more time. Simple rumeur, réalité, vaste question, mais les rois de la French Touch sont fortement pressentis comme tête d'affiche du prochain festival Coachella. C'est aux États-Unis, en Californie plus exactement. Ce sera en avril 2027. Alors enfilez votre casque. Les fans n'attendent que ça, ça fait maintenant plusieurs années hein, que les deux compères se sont eh bien, séparés. On espère les revoir tout prochainement. Évidemment, vous serez au courant hein, s'ils reviennent grâce à Ici Besançon. Pour l'instant, on va éviter les arnaques. C'est toujours avec Aude Razo. Il y a un faux Emilien, vous savez, Emilien hein, qui a été un grand champion des 12 coups de midi, qui circule sur les réseaux et qui tente eh bien, de vous escroquer. On va essayer d'éviter justement les problèmes dans quelques instants.
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0: Alors je disais, Aude Razo, les escrocs ont trouvé une nouvelle célébrité pour tenter de nous piéger, cet Emilien, l'ancien champion des 12 coups de midi.
3: Oui, je suis tombée l'autre jour sur cette vidéo. On va l'écouter. Elle est à peu près partout en ce moment sur les réseaux sociaux.
4: Il y a 20 minutes, j'ai pris votre téléphone, je me suis inscrite et j'ai déposé 250 euros. Ouvrez l'application et voyez combien vous avez déjà gagné.
3: Ce visage qui s'affiche, vous le connaissez, c'est celui d'Emilien, quelqu'un qui nous est très familier, puisqu'il a crevé l'écran pendant quasiment 2 ans, recordman, le plus grand gagnant de l'histoire des jeux télévisés en France. Sauf que là, ce n'est pas le vrai Emilien qui nous parle. La vidéo est générée par intelligence artificielle. D'ailleurs, le jeune homme lui-même a averti il y a quelques jours, ne tombez pas, dit-il, dans ce piège grossier.
0: Et c'est quoi le piège? C'est quoi cette histoire d'application en fait?
3: C'est une histoire d'argent, parce que si je clique sur la vidéo, j'atterris sur un site qui imite, mais alors quasi parfaitement, le site du journal Le Figaro. Logo, code couleur, tout y est. Mais là non plus, ce n'est pas Le Figaro. Je vous lis le titre. La Banque de France poursuit le jeune prodige Emilien pour ses déclarations en direct à la télévision. Et là, on me met les soi-disant déclaration, Emilien paraît-il a dégainé une application. Donnez-moi 250 euros, dit-il. J'en tirerai 12 à 15 millions, oui, en 3 à 4 semaines. Et bien sûr, tout en bas de l'article, on me met le lien vers l'application en question. Là, attention, vous dites, bon, c'est quand même un peu gros cette histoire. Ça ne l'est pas tant que ça. Je vous parlais l'autre jour de cet homme qui a perdu 350 000 euros piégé par une fausse interview d'un faux Jean Reno. Et bien, c'est exactement la même chose. Emilien Jean Reno, c'est juste le point de départ et la suite est ultra convaincante avec des faux conseillers en investissement très crédibles qui vous dépouillent de toutes vos économies.
0: Bon, Aude, rassurez-vous, pour le coup, ce sera la vraie voix de Thierry M, le vrai Thierry M qui nous emmènera à la rencontre des gens d'ici, de Didier aujourd'hui qui prépare une grande randonnée, mais très très grande, hein, vous allez comprendre pourquoi. Après Jean-Jacques Goldman qui fait tourner les violons hein, sur Ici Besançon, 8h16, actu locale, musique et bonne humeur. Grande

0: Jean-Jacques Goldman et Tourne les violons sur Ici Besançon et place à Gaëtan Roussel maintenant. On ne va pas l'écouter en entier tout de suite, non, mais par contre vous pourrez écouter tout un concert tout prochainement. Hein. Il sera mercredi prochain au Zénith de Dijon à 20h exactement. On a deux places pour vous pour aller profiter de ce concert. C'est au 03 81 833 111 que ça se passe pour aller chanter avec Gaëtan.
1: Alors parmi les...
0: Ah, le micro un petit peu bugué, mais on est bien là. On ne sait pas toujours où et comment il les trouve, mais il a des bons contacts, croyez-moi. Hein. C'est Thierry M qui nous rejoint ce matin, ou du moins qui vous rejoint, vous, hein, les gens d'ici. Ces échanges sont toujours passionnants, puis on peut les réécouter hein, sur notre site, ici.fr Besançon. Et vous avez aussi quelques images et une version podcast plus longue sur l'application ici. Pour l'instant, en place au direct, hein, avec un voyageur, Thierry. Son objectif est encore loin, mais on sent l'envie d'y parvenir. Qui est en votre compagnie ce matin, alors?
1: Alors, parmi les gens d'ici, un marcheur, Didier, donc qui passe par là, qui passe par Panier, par la boulangerie, qui fait une petite escale.
2: Vous voyez, le sac, la coquille, et voilà, donc en direction de Compostelle, mais je fais un premier tronçon pour aller au Puy-en-Velay.
1: Et vous voilà. Êtes de Besançon.
2: Et je suis de Besançon. Je suis parti hier sous la pluie.
1: Ok.
2: Et je trouve le soleil ici. Donc tout va bien.
1: Vous connaissiez ici cette boulangerie?
2: Ah, du tout.
1: Non,
2: c'est la première fois que je passe ici, non?
1: Ok.
2: Ben voilà, c'est aussi l'occasion, quoi. Okay. Je viens de Marnay, là, et puis je vais jusqu'à Bran, sur la route de Dole. Et puis après, l'abbaye de Citeaux. Et toute la côte des vins de Vougeot, Nuit-Saint-Georges, Beaune, Centenay, jusqu'à Givry.
1: Et alors, vous avez le t-shirt du Trail des Forts, donc vous ne serez pas du Trail des Forts cette année?
2: Ah, pas cette année, non. Ouais. Ça, c'est d'anciens t-shirts. Je me suis mis au trail à 49 ans. J'en ai 63 maintenant. J'ai fait le trail quelques fois et voilà, maintenant je me suis reconverti en marche.
1: Combien de kilomètres par jour?
2: Entre 20 et 25 par jour.
1: Ah oui.
2: Voilà. Moi, j'ai que ça à faire de la journée, donc
1: c'est pas mal, hein.
2: Entre 4 et 6 heures selon les étapes, les hébergements et puis la météo. Puis voilà, mais c'est accessible à tout le monde. Hein. Avec un minimum d'entraînement, chacun peut le faire. C'est pas le problème, ça.
1: C'est ce qu'ils disent tous.
2: C'est ce qu'ils disent tous. Ben, on va voir. Je vous en dirai plus. Normalement, j'arrive au Puy-en-Velay le 29 mai. Donc, je pourrais vous en dire plus à ce moment-là.
1: Ok. Que les sentiers, que le balisage avec les coquilles.
2: Oui. Que les sentiers, que le balisage. Là, un peu de route, parce que des fois, il faut prendre la route. Bon, mais bon. Voilà. Mais le balisage est bien fait. Il n'y a pas moyen de se perdre.
1: Qu'est-ce qui vous motive pour faire ça?
2: Une envie depuis pas mal d'années. Là, je viens de franchir le cap de la retraite, il y a 8 mois maintenant. Et puis, ça faisait un moment que ça me trottait dans la tête. Et puis, je prends le temps de réaliser cet objectif, cette envie. Et voilà, tout simplement, il n'y a pas d'objectif religieux ou quoi que ce soit. C'est le plaisir de marcher. J'ai la chance d'être suffisamment costaud et puis en bonne santé. Et donc, marcher, ça suffit. C'est d'abord le fait de faire quelque chose pour soi, uniquement pour soi. On n'a qu'une seule chose à faire dans la journée, c'est de marcher, de trouver un café ou un sandwich, se maintenir en forme physique et puis se vider la tête et prendre le temps. Voilà. Dans une époque où tout s'accélère, tout va trop vite, et ben là, on prend le temps de faire ce qu'on a envie de faire.
1: Et les rencontres éventuelles?
2: Bon, pourquoi pas, oui, bien sûr. Hein, je suis hébergé en dur tous les soirs chez des gens qui proposent une chambre. Donc, c'est aussi le plaisir de la découverte, partager et de rencontrer du monde.
1: Bon, bonne route!
2: Eh ben, merci. Merci beaucoup.
0: C'est clair, hein, bonne route, bon vent pour Didier, bon voyage et merci beaucoup Thierry, je vous le disais, l'application ici hein, pour retrouver des images et réécouter des versions encore plus longues de ces échanges. Nous, on vous attend au 03 81 833 111 pour aller voir Gaëtan Roussel en concert. Ce sera après Véronique Sanson et Besoin de personnes sur Ici Besançon.

0: Ici Besançon, Véronique Sanson a besoin de personne. Nous, pour le coup, on a besoin de vous pour jouer dans une minute.
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0: C'est l'heure de jouer.
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0: Si ça, c'est pas la classe quand même. Gaëtan Roussel qui sera mercredi prochain au Zénith de Dijon, on a deux places pour vous. Je trouve ça magnifique. Jérôme, bonjour.
5: Bonjour, ici Besançon.
0: Bonjour, bienvenue sur l'antenne. Alors vous, ça vous tente? Vous dites tiens, Gaëtan Roussel, pourquoi pas quoi?
5: Ouais, ça me botte bien, ouais, comme conseil.
0: Bah moi je vous comprends, hein. Moi aussi. Honnêtement, si j'étais auditeur, j'aurais appelé. Je pense, mais j'ai pas cette chance là, hélas. Je suis le gars qui parle dans le poste. Je peux pas faire autrement. Bon, Jérôme, pour le coup, moi je vais vous poser des questions ce matin. Est-ce que vous avez compris le principe du compter ou pas compter?
5: Ouais, je connais le principe.
0: Ouais, vous connaissez. Après quoi?
5: Je sais pas dans quel domaine.
0: Ouais, on ne sait pas dans quel domaine. Ouais. Écoutez, je me suis pas vraiment foulé pour aujourd'hui. Je me suis dit, voilà, on offre des places pour Gaëtan Roussel. Autant faire un thème Gaëtan Roussel. Voilà. Si vous connaissez un petit peu Gaëtan, si vous connaissez son répertoire, ce qu'il a pu faire dans sa carrière, ça devrait vous aider. Et dans tous les cas, rassurez-vous, en général, on n'est pas trop méchant. On évite.
5: Ça marche.
0: Ça marche. Alors, on est parti. Première affirmation, Gaëtan Roussel a chanté « Ça plane pour moi ». Est-ce que c'est de Gaëtan Roussel ou pas compté ou pas compté?
5: Pas compté.
0: Pas compté. Gaëtan Roussel a été animateur radio dans sa vie.
5: Allez, je dirais compté.
0: On va mettre compté. Et puis enfin, il est le chanteur du groupe Louise Défend.
5: Pas compté.
0: Pas compté. Alors, il nous faut de bonnes réponses, hein, Jérôme.
5: C'est ça.
0: Ouais, de bonnes réponses. Ouais. De bonnes réponses, Jérôme. Bon, ça fait combien? Ça fait un. Ouais, non, c'est pas mal du tout. Bah oui, ça fait 3 sur 3, c'est gagné. Ah, je fais durer le temps. Je vous fais transpirer un petit peu, quand même. Ah, sinon,
5: le suspense à son comble.
0: C'est ça, c'est comme, vous savez, on attend et là, hop, une pub qui part. Vous savez, juste avant la révélation. Mais là, j'ai pas mis la pub quand même, rassurez-vous, c'est gagné. C'est Plastic Bertrand qui chante Ça plane pour moi. Gaëtan Roussel a chanté plein d'autres titres comme Léa, bien connu, ou Je t'emmène au vent. Gaëtan Roussel qui a été animateur radio par le passé, il n'a pas que fait de la chanson. Et puis, il n'est pas le chanteur du groupe Louise Défend, mais le chanteur de quel groupe, vous savez ou pas?
5: Louise Attaque,
0: voilà. C'était juste, j'ai inversé, Attaque, Défend. Bon, voilà, c'était la petite blague du matin. Oui, je sais, elle n'est pas forcément extraordinaire, Jérôme, j'ai bien compris.
5: C'était fin.
0: Jérôme, on va terminer avec un cri du cœur, si vous voulez bien. Quelle est la radio numéro 1 dans le Doubs et la Haute-Saône?
5: Ici Besançon.
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0: Et dans 2 minutes, place à l'info d'ici Besançon, ce sera avec vous Dimitri Imbert.
6: Et on va vibrer en jaune et bleu ce soir à Bonal. Les supporters du FCSM n'attendent qu'une chose, la montée en Ligue 2.
0: Ah oui, on l'attend avec impatience. Pour l'instant, place aux 90 secondes info, l'actualité en France, mais également dans le monde. Et ce matin, c'est présenté par vous, Valentine Letès.
7: La jeunesse, encore victime du trafic de drogue. Un jeune de 15 ans a été tué hier soir à Nantes. Deux autres de 13 et 14 ans ont été blessés dans cette fusillade. C'est tout le quartier de Port-Boyer qui est sous le choc.
8: Je suis émue parce que j'ai entendu cette maman crier comme on avait tué son bébé. Elle n'a pas arrêté de hurler. Ça ne peut pas mourir un enfant à 14 ans. Ça ne peut pas mourir en fait.
7: Le ministre de l'Intérieur est attendu sur place ce matin. piégé par un chasseur de pédocriminels. Un ancien professeur de sport est placé en détention provisoire en Haute-Saône pour proposition sexuelle faite à un mineur, en l'occurrence un internaute déguisé en jeune fille de 14 ans grâce à l'intelligence artificielle. 1500 contrôles et pas de nouveaux betteraves. Le ministre de l'Éducation l'affirme après une inspection des établissements scolaires du privé. 6 signalements ont tout de même été faits au procureur, certains pour des faits de maltraitance d'élèves. L'attente interminable pour les salariés de SFR. Les négociations pour le rachat de l'opérateur sont prolongées jusqu'au 5 juin. Ses concurrents, Bouygues, Orange et Free, ne sont toujours pas tombés d'accord. Votre tisane au CBD et vos bonbons au cannabidiol, vous ne les trouverez plus en magasin à partir d'aujourd'hui. Tous les produits alimentaires au CBD sont interdits à la vente après plusieurs centaines de cas d'intoxication. Mais le CBD à fumer reste autorisé. Sur la touche, Lucas Chevalier, Eduardo Camavinga et Randall Kolo Muani ne joueront pas la Coupe du Monde de foot en Amérique. Didier Deschamps a dévoilé la liste des Bleus sélectionnés hier soir. Le nom des 26 joueurs sur ici.fr.
6: Merci Valentine. L'info d'ici Besançon, c'est le grand soir pour le FC Sochaux-Montbéliard. Les jaunes et bleus affrontent le Puy au Stade Bonal. Dernier match de la saison nationale et dernier match tout court en 3e division. Normalement pour les Sochaliens qui, sauf catastrophe, devraient monter en Ligue 2. Ces jeunes supporters de Seloncourt près de Montbéliard n'en doutent pas. Ils sont très impatients de vivre la montée.
4: Je vais aller le voir et du coup j'espère qu'on va gagner. Je sais qu'on va gagner, c'est sûr.
9: Je l'attends avec impatience. Et même si je vais pas le voir en réalité, je le regarderai toujours sur la télé. Parce qu'il est important quand même celui-là. Je suis confiant.
10: Moi, j'ai hâte et je suis confiant pour le FC Sochaux. Je pense qu'ils vont réussir à gagner et en espérant la monter en Ligue 2.
11: Moi, je voudrais bien qu'ils remontent en Ligue 2.
12: Je sens qu'on va gagner, c'est sûr qu'on va monter en Ligue 2.
13: J'espère qu'ils vont monter en Ligue 2. Il faut absolument gagner.
14: Je pense que ce sera un match important, qu'ils vont avoir une bonne mentalité. Mais ce qui me fait peur, c'est Fleury. Hein. Ah, Fleury, ils peuvent faire un truc.
15: On sait déjà qu'on va aller en Ligue 2.
16: Je pense qu'il y aura beaucoup plus d'ambiance. Les supporters seront encore plus bouillants et ça va aider.
17: On va faire la fête.
18: Je pense qu'on va aller sur le terrain à la fin quand on gagnera.
6: Et pour ce qui est des pronostics, eh bien chacun y va de son pronostic sur le match avec ses supporters que vous avez rencontrés lors de l'entraînement, Nicolas Wilhelm.
19: Ce sera 2-0.
20: Vous êtes sûr?
19: Oui, oui, certain.
20: Vous avez un ballon de cristal.
19: Voilà, c'est ça.
21: Un but de Gomel et un but de Djoko pour clôturer ça de la meilleure des manières.
22: Moi, je voudrais que ce soit Bagdadi parce qu'il n'a pas marqué toute la saison. Donc, qu'il nous fasse une Zinedine Zidane comme à la Coupe du Monde.
23: Le score à 3-1.
20: Pour
23: Sochaux, bah évidemment.
20: Mais qui marque en premier? Quelle minute? Un centre, un but, de la tête, un penalty, c'est quoi alors?
23: Le premier qui marque, tiens, on va prendre Deriz Bagdadi. Le deuxième, ben on va dire Gomel. Troisième, Masson.
20: 3-0 à la mi-temps.
23: Hein? Bah non, mais on va dire 2-0 et puis 2-1 puis 3-1 quoi.
24: Moi je vois bien un petit 2-1 pour Sochaux bien sûr. Aymen Boutetaou.
20: Personne ne dit on va perdre.
25: Non, mais non, déjà pour eux et puis pour le public et puis pour l'excellente saison qu'ils ont fait cette année. Hein.
26: C'est le dernier match, c'est une finale quoi.
20: Et si on prend un but d'entrée, est-ce que vous allez regarder ce qui se passe entre Rouen et Fleury? Honnêtement. Ah on rigole moins là.
26: Mais non, mais c'est pas la même chose là. Dans le foot, il y a tout qui peut arriver. Mais bon, voilà, on est confiant, bon, ça va le faire.
6: Sochaux, le Puy, le match de la montée en Ligue 2, coup d'envoi à 19h30. Un match à suivre sur ici.fr Besançon avec les commentaires d'Hervé Blanchard.
0: Et sinon, qu'est-ce qui fera la une du journal de 9h, Dimitri?
6: Ce délit de fuite probable cette nuit à Marchaux-Chaudefontaine où un jeune homme de 20 ans est mort cette nuit. Il a été très probablement percuté par une voiture. Les gendarmes se sont rendus sur place. Et puis une marche des fiertés, ce sera demain à Besançon pour les droits des personnes LGBTQIA+. Emma Dewey a rencontré un jeune Byzantin qui lui a raconté son parcours de transition de genre. Côté météo, on prend les mêmes et on recommence?
0: Ah oui, on recommence. C'est exactement ça, Dimitri. Globalement, la journée sera la même qu'hier. Alternance entre pluie, nuages et soleil. De la neige qui peut toujours tomber aussi au-dessus de 1000 mètres d'altitude. D'après Météo France, le soleil devrait quand même un peu mieux s'imposer cet après-midi. Mais toujours tendance orageuse avec parfois quelques averses et puis des bourrasques de vent. Restez vigilants. On ne va pas non plus gagner beaucoup de degrés aujourd'hui. On ne dépassera pas 13, par exemple, hein, à Besançon, Vesoul, Luxeuil, Long-Sessonnier ou Gré dans l'après-midi. Pas plus de 9 pour Pontarlier. Tardy et Morteau, 8 attendus à Mèche, jusqu'à 10 pour Valdaon, 12 du côté d'Ornans ou encore 14 à Dole. Demain, ce sera encore gris le matin, puis du soleil de retour l'après-midi avec des petites pluies encore possibles, mais ce sera vraiment pas très méchant. Et puis dimanche, une journée plutôt ensoleillée annoncée par les prévisionnistes.
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0: Que vous dire? Ça se passe bien. Il y a pas de problème sur les routes en Franche-Comté. Sinon, eh bien comme d'habitude, vous avez le réflexe, vous appelez Justine, notre chargée d'accueil ce matin au 03 81 833 111.
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0: Ici Besançon et le titre Cendrillon, tout de suite, titre bien connu de Téléphone. L'un des rares chanté par Louis Bertignac, grand guitariste qui continue de faire sa tournée un peu partout en France, tout comme Jean-Louis Aubert d'ailleurs qu'on retrouve.

0: Une histoire pas si joyeuse que ça, hein, racontée par le groupe Téléphone avec le titre Cendrillon sur Ici Besançon.
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0: Une belle histoire, une belle adresse hein, pour le coup qu'on vous présente ce matin avec macommune.info. Elodie Retrouvé, bonjour.
3: Bonjour Loïs.
0: Vous faites partie de l'équipe, on va parler, alors j'espère que je le prononce bien, du Taqueria Quest, c'est ça?
3: C'est bien ça,
0: bon,
3: oui.
0: Ça va. Je me suis concentré, c'est un nouveau bar de jeu donc proposé par le Pixel Bisontin, c'est ça?
3: C'est ça, alors le Pixel Bisontin, si vous ne connaissez pas exactement, il est situé à la Cité des Arts. Le lieu il était très attendu, tant des amateurs de soirées festives dans un cadre idyllique, que des parents qui emmènent leurs enfants au conservatoire et qui, plutôt que d'assister au progrès du petit dernier à la flûte traversière, préfèrent se détendre tranquillement avec un café. Mmh. Donc, pour la petite histoire, autrefois, c'est un café-resto associatif qui avait fermé ses portes le 1er décembre 2023. Et plus de 2 ans après, donc finalement, il a réouvert ses portes sous une nouvelle forme et une nouvelle identité. Donc, vous l'avez bien prononcé, Taqueria Quest. Ouais. Vous allez me dire qu'est-ce que c'est.
0: Donc, exactement. on attend avec impatience.
3: Donc c'est bien un café, un coffee shop un peu en journée et à la fois un restaurant puis un bar à jeu avec apéritif entre amis le soir. Donc Taqueria Quest qui propose à boire et à manger. Sa spécialité c'est surtout la cuisine mexicaine, la vraie, m'a confirmé les propriétaires, avec au fourneau. Si vous connaissez, normalement c'est Jocelyn Lamy qui était déjà propriétaire de Samurai Sushi.
0: Oui.
3: Donc lui va plutôt miser sur la viande effilochée qui est marinée depuis plusieurs heures avec des produits frais, donc plutôt des produits de qualité.
0: Oh, ça fait quand même vraiment envie. 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Encore un bon plan que vous nous avez partagé ce matin et ça fait plaisir. Merci beaucoup Elodie.
3: Merci Louise, bonne journée.
0: Excellente journée, bon week-end surtout. Nous, on va retrouver Valère Coriard hein, pour le coup, pour essayer de faire des économies. Le leasing social est bientôt de retour apparemment.
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4: Vous voyez votre compte se vider ou les billets qui disparaissent du portefeuille? Bien, rassurez-vous, Valère Coriard est là pour nous aider. Bonjour Valère.
5: Bonjour Loïs.
4: Aujourd'hui, on va faire le point sur la nouvelle version du leasing social.
5: Qui sera en place d'ici le mois de juillet. Pour rappel, le leasing social permet de louer une voiture électrique à un prix très attractif. À la fin des 3 ans, soit vous la gardez, vous payez la différence restante entre sa valeur et ce qui a déjà été réglé en loyer, soit vous la rendez. Les prix proposés tiennent compte d'une subvention de l'État. Ils sont vraiment hyper intéressants. Sur la dernière version du leasing social, on avait quand même des loyers à 100 € par mois pour une Fiat Panda ou une Citroën C3, c'est vous dire. Au-delà de donner un accès à une voiture neuve à des personnes aux revenus modestes, ce qui est top dans ce dispositif, c'est qu'on est sur de l'électrique qui coûte beaucoup moins cher au quotidien, je vous l'ai déjà dit, surtout quand on recharge à la maison.
4: Et on en sait un peu plus sur les conditions du leasing social en 2026?
5: Alors, le gouvernement a évoqué 50 000 véhicules dans un premier temps pour des Français qui gagnent autour de 2 200 € par mois et un loyer entre 100 et 200 € selon les modèles. C'est à partir de juillet que vous pourrez vous rendre directement chez le concessionnaire pour en savoir plus. Alors, si les tarifs étaient déjà intéressants sur le précédent millésime, il faut s'attendre à de bonnes surprises parce que l'aide de l'État a été sensiblement augmentée, ce qui va bien sûr avoir un impact sur le prix. Restez donc vigilants sur ce sujet si ça vous intéresse. Et bien sûr, moi, je reste en veille pour vous dès que les choses se précisent. Vous en pensez quoi, vous, du leasing social? Votre avis nous intéresse. Mon mail, parisilleséconomies@radiofrance.com.
4: C'est bien noté, merci beaucoup Valère Coriard. Nous, on va se mettre en mode soldat, on va essayer de défendre une citadelle assiégée, et pas n'importe quelle citadelle, s'il vous plaît, celle de la capitale comtoise de Besançon. Ce sera après Benabar et Quoi qu'on dise, son tout nouveau titre sur votre radio en Franche-Comté.
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0: Il est de retour cette année avec une nouveauté, et notamment ce titre, Quoi qu'on dise, Benabar sur Ici Besançon. À 8h47, je dis bonjour à Romain Parot, bonjour.
1: Bonjour Loïs et bonjour tout le monde.
0: On est vendredi, hein?
1: C'est ça.
0: Bon,
1: qui rime avec.
0: Bon, ça rime avec Citadelle. Enfin, pas vraiment. Vendredi, Citadelle, mais.
1: Sur Ici Besançon, ça rime avec Citadelle. Vendredi, c'est bon plan de la Citadelle. Il y en a un par semaine et il y a vraiment de quoi faire. Dans ce qui reste, évidemment, un monument classé UNESCO, patrimoine mondial, mais pas seulement. Et qui redouble d'inventivité pour vous proposer un paquet d'animations tout au long de la saison. Gaëlle Cavalli, bonjour.
2: Bonjour.
1: Vous êtes responsable de la valorisation du monument de la Citadelle et vous proposez notamment un nouvel escape game. Quand je dis nouvel escape game, il est ouvert en juillet 2025, l'année dernière. C'est quoi le pourquoi du comment de ce nouvel escape game qui s'appelle Citadelle assiégée?
2: Eh bien, l'idée, c'est d'offrir effectivement une façon ludique de découvrir un petit peu l'histoire du monument et donc proposer une immersion dans une pièce particulière de la Citadelle, un ancien magasin, et qui vous met vraiment dans l'ambiance pour vivre un siège et donc vous dépêcher de trouver tout ce qu'il faudra pour résister pendant 3 mois à l'ennemi.
1: En gros, c'est conjuguer l'histoire au ludique, c'est ça l'idée d'un escape game à la Citadelle, c'est vraiment revisiter l'histoire et le patrimoine en même temps qu'on s'amuse.
2: Exactement.
1: Et c'est fait pour quel public ?
2: Alors justement, c'est la nouveauté avec ce nouvel escape game, c'est qu'on a deux versions. On a une version adulte et puis une version famille et enfant. Donc on peut faire aussi des anniversaires à partir de 8 ans. Et puis, en famille avec des enfants un petit peu plus jeunes. Et puis si on est un peu plus costaud en énigme, eh ben, on peut s'attaquer à l'adulte.
1: Il y a aussi une version spécifique disponible pour les personnes à mobilité réduite. Ça concerne vraiment tout le monde. Faut être 3 minimum par session, hein, c'est ça, on peut pas jouer tout seul. En clair.
2: Oui, parce que là, c'est un peu dur quand même.
1: Et de toute façon, plus on est de fous, plus on rit, c'est bien connu. Est-ce que c'est aujourd'hui, j'allais dire, un incontournable, l'escape game, à la fois patrimonial et ludique? Il faut que l'énigme, l'intrigue ait du sens, j'imagine. Mais est-ce qu'on ne peut plus faire sans l'escape game? C'est devenu vraiment le truc du 21e siècle.
2: Alors, c'est vrai que ça plaît énormément, parce que justement, comme vous le disiez, ça associe la découverte à un moment de divertissement vraiment sympa et collaboratif. Et donc, on a de plus en plus de structures culturelles, effectivement, et patrimoniales qui en proposent. Mais nous, c'est vraiment, en plus, fait en interne, complètement, hein, puisque c'est notre médiatrice culturelle qui a inventé toutes les énigmes et notre équipe technique qui a tout réalisé. Et du coup, c'est vraiment un coup de cœur pour nous, et le public a l'air au rendez-vous.
1: Et justement, qu'est-ce qu'on apprend, qu'est-ce qu'on retient une fois qu'on ressort de cette escape game, qu'on ne savait pas forcément sur la Citadelle? Comment la découvre-t-on, finalement?
2: Eh bien, comme je vous le disais, en fait, on comprend un petit peu mieux comment les soldats pouvaient résister à un siège, et donc tout ce qui était nécessaire à la vie quotidienne et à la défense d'une place forte comme la Citadelle.
1: Et concrètement, il faut s'inscrire au préalable? Comment ça se passe?
2: Alors, inscription en ligne, en fait, vous pouvez directement réserver sur la billetterie en ligne de la Citadelle. En ce moment, je crois qu'on peut aussi par téléphone.
1: Et ça coûte combien, en clair, par participant, par session?
2: Alors, le tarif est dégressif en fonction du nombre de personnes. Mmh. Et l'escape enfant est un petit peu moins cher que l'escape adulte. En gros, pour... je n'ai plus tous les tarifs en tête.
1: Mais en gros, le meilleur plan, c'est quoi? C'est de venir à 6-8. Ça fait tomber le tarif et en même temps, on s'amuse d'autant plus.
2: Alors, c'est 6 joueurs maximum.
1: Ouais.
2: Mais effectivement, si on est 6, c'est moins cher.
1: Et il suffit évidemment de consulter le site de la Citadelle.
2: Voilà, cinquième. Les tarifs, je suis désolée.
1: Mais de toute façon, après les tarifs, effectivement, s'il y en a plusieurs, on va s'y perdre. Voilà. Le mieux, c'est de les avoir devant les yeux et de profiter de cet escape game à Citadelle assiégée. C'est sorti au mois de juillet de l'année dernière. La Citadelle, qui, on le rappelle quand même, a été élue de mémoire 5e du classement du monument préféré des Français l'année dernière. Faut-il
2: Exactement.
1: Le rappeler? On l'a sous les yeux toute la journée, toute la semaine, toute l'année. Et on oublie de se rendre compte. Merci beaucoup, Gaëlle Cavalli. Bonne journée à vous.
2: Merci à vous. Bonne journée.
0: C'est vrai, qu'est-ce qu'on aime la Citadelle. Et on peut faire une équipe, après tout, avec Ici Besançon. Là, on
1: entre
0: bien...
1: collègues, entre potes, entre voisins, tout est possible, évidemment.
0: 6-7 personnes, déjà, on est 2.
1: 6 maxi.
0: Ah, c'est 6 maxi, excusez-moi. Bon, je commence déjà à mettre plus de personnes, moi. Mais non, mais 6, c'est déjà bien, on peut trouver, je suis certain. On va chercher dans l'équipe d'ici Besançon. Et on va essayer de chercher aussi des médicaments, aujourd'hui, figurez-vous. Parce que parfois, c'est un petit peu compliqué d'en trouver en pharmacie. Alors, que faire quand on ne trouve pas notre médicament? On va poser la question à un certain docteur Kirzek, qui sera là dans quelques minutes après un classique des années 2010. Ed Sheeran avec Shape of You, sur ici Besançon.

0: Ça a déjà presque 10 ans. Ah oui, ça met un petit coup de vieux quand même quand on dit ça. 2017 pour ce titre Shape of You de Ed Sheeran sur Ici Besançon. Ce matin, on va parler des ruptures de médicaments avec vous, docteur Kerzek, et notamment des médicaments contre l'hypertension. Bonjour.
1: Bonjour à toutes et à tous. Ce ne sont pas tous les hypertenseurs qui sont concernés, mais la nitrandipine qui est prescrite à près de 50 000 patients. Et c'est une tension d'approvisionnement indéterminée. Ça, c'est le mot un peu savant et administratif, mais en clair, il n'y en a plus dans les pharmacies. Alors, il y a des risques, évidemment, si vous êtes hypertenseur. Parce que je ne parle pas uniquement de louper son comprimé du soir, je parle de rupture de tout votre traitement et donc c'est un arrêt brutal et prolongé du traitement. Et pour un patient hypertendu chronique, interrompre du jour au lendemain son antihypertenseur, ça peut provoquer ce qu'on appelle un effet rebond. C'est-à-dire que la tension artérielle va remonter en flèche, parfois très vite, et ça expose à un risque d'accident vasculaire cérébral, de complications cardiaques. Donc premier message déjà, il ne faut jamais arrêter son traitement de son propre chef. Il ne faut pas non plus stocker par crainte de manquer, parce que ça va encore amplifier les tensions et notamment pour le voisin. Vous allez me dire, ok, mais comment on fait? Ben, le réflexe, c'est de ne pas courir 10 pharmacies différentes, mais de raisonner en équipe. Premier geste, c'est d'appeler son médecin traitant. Votre médecin peut très bien prescrire un autre médicament, un médicament alternatif, soit un générique équivalent, soit une autre molécule aux effets très proches. Et puis votre pharmacien, il a accès à une base d'équivalence aussi thérapeutique. Il peut vous dépanner, mais ne restez jamais sans solution plusieurs jours.
0: C'est le cas pour l'hypertension, mais ces ruptures, est-ce qu'elles touchent aussi d'autres médicaments, docteur?
1: Le phénomène des ruptures, il est beaucoup plus large. Alors récemment, on a eu des tensions sur l'amoxicilline, c'est l'antibiotique le plus prescrit, notamment aux enfants, sur certains corticoïdes comme la prednisone, ou encore sur des psychotropes pour des malades psychiques. Et les tensions ou les ruptures sont importantes, et les autorités de santé, la NSM, met à jour régulièrement la liste. Donc je vous invite vraiment à aller voir les médicaments en tension ou en rupture. Le site, c'est ansm.santé.fr, c'est la référence officielle. Et face à ces ruptures, il y a un réflexe universel, c'est d'anticiper. Pour tout traitement chronique, on demande à son médecin une prescription de 3 mois, par exemple. Comme ça, vous avez 3 mois devant vous pour réagir tranquillement. Et surtout, n'attendez pas d'avoir pris la dernière pilule pour renouveler votre ordonnance. Si vous sentez que votre stock diminue un peu, signalez-le à votre pharmacien. Et en résumé, on n'arrête jamais seul son traitement. On contacte son médecin pour une alternative et on anticipe les renouvellements. Allez, d'ici là, portez-vous bien.
0: On anticipe. Merci beaucoup, docteur.
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0: Je vois qu'un monsieur a pris place à côté de moi dans le studio, devant un micro, mais serait-ce Thierry M?
7: C'est lui-même. Oh bonjour, bonjour Louise, bonjour à tous.
0: Bonjour Thierry. Comme tous les vendredis, tous les 15 jours, vous retrouvez votre compère, j'ai envie de dire, hein, Benjamin Capelli, ouais, de l'UFC Que Choisir aujourd'hui.
7: Exactement, c'est pas lui il y a 15 jours, mais là aujourd'hui, effectivement.
0: Ouais. Il revient souvent, c'est pour ça que je dis ça.
7: Il arrive avec le nouveau nom, hein, c'est Que Choisir Ensemble. Maintenant, c'est plus UFC Que Choisir.
0: Ah, ouais, voilà. Deux erreurs en l'espace de, non, de 10 secondes.
7: Vous n'êtes pas obligé de tout savoir. Et moi non plus d'ailleurs. Est-ce que vous avez déjà, vous, usé, alors vous peut-être, ou tous ceux qui nous écoutent, de votre droit de rétractation en matière commerciale? C'est-à-dire, vous avez fait un achat coup de cœur, voilà, un petit peu vite sur la foire comtoise. Dans quelle mesure vous pouvez vous rétracter? On va revoir tout ça avec Benjamin Capelli qui va nous dire un petit peu tout le périmètre de rétractation possible. Si vous, ça vous est arrivé, si vous êtes un peu débattu avec les papiers, bah venez témoigner tout simplement au 03 81 833 111.
0: Alors, encore une émission utile aujourd'hui, c'est parfait.
7: Mais sans doute, oui. C'est fait pour ça.
0: Passez une bonne émission et puis je vous souhaite un bon week-end également.
7: Eh ben, bon week-end à vous, bon foot, bon oui. FCSM.
0: Bah, espérons, on croise les doigts. Allez les jaunes et bleus.
7: À bientôt, ciao Loïs.
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7: Ici Besançon, votre radio numéro 1 dans le Doubs et en Haute-Saône, il est 9h. Les infos, Dimitri Imbert, bonjour.
8: Bonjour.
7: Et sauf énorme surprise, ce sera un soir de fête à Bonal.
8: Le grand soir même pour le FCSM. 20 000 supporters seront présents pour assister au retour de leur club de cœur en Ligue 2. Deuxième de National, Sochaux reçoit le Puy. Et à moins d'une lourde défaite combinée à un très large succès de Fleury contre Rouen, les jaunes et bleus vont pouvoir normalement célébrer cette accession avec leur public. Mais avant, il reste donc un dernier effort à fournir pour l'équipe de Vincent Ognon, l'entraîneur du FCSM.
9: On veut validé. On veut terminer le travail. Je crois que c'est évidemment impératif à ce moment-là de la saison. On va le faire. On va le faire. On va le faire. On va y arriver. Parce que c'est un match important. C'est un match différent. Finalement, c'est la vraie première balle de match qu'on a. Parce qu'avant, ça dépendait des autres. Il fallait attendre les résultats des autres. Donc, c'était pas une vraie balle de match. Et pour nous, on doit conclure. Voilà. On doit conclure. On est en excellente position. Il n'y a pas de fatigue qui doit rentrer en ligne de compte quand tu vas disputer un match pour monter comme ça. Là, c'est que du mental. Et là, il nous reste à valider, à faire les choses de manière ordonnée. Quel que soit le scénario de l'autre match, quel que soit le scénario de notre match, on va réussir à le faire parce qu'on a une équipe qui va commencer le match, qui a du métier, qui est capable de faire plein de bonnes choses qu'il a montré. Donc c'est pas, je suis pas inquiet plus que ça, mais je veux qu'on sente que c'est un match important, on aura du monde au stade, on doit faire les choses bien.
8: Sochaux, le Puy, le match de la montée en Ligue 2, coup d'envoi à 19h30, un match à suivre sur ici.fr Besançon avec les commentaires d'Hervé Blanchard.
7: Un mort cette nuit à Marchaux-Chaudes-Fontaine près de Besançon.
8: Il s'agit d'un piéton qui a sans doute été fauché par une voiture. Ce jeune homme d'une vingtaine d'années a été retrouvé vers 4h du matin en arrêt cardio-respiratoire. Les secours n'ont pas réussi à le ranimer. Les gendarmes se sont rendus sur place pour procéder aux constatations et geler la scène où il a été retrouvé. Info à retrouver sur ici.fr Besançon. L'ancien directeur du sport scolaire de Haute-Saône a été mis en examen et placé en détention provisoire hier soir. Il était en garde à vue depuis mardi après-midi. Lundi soir, ce sexagénaire avait été piégé en direct sur Internet, croyant faire des propositions sexuelles à une mineure. Par un internaute chasseur de pédocriminels, ce dernier a utilisé une IA pour se faire passer pour cet ado de 14 ans. L'homme avait déjà été condamné l'an dernier à Vesoul à 18 mois de prison avec sursis pour détention d'images pédopornographiques et tentative de corruption de mineurs.
7: Ce sera demain à Besançon à partir de 13h.
8: Une marche pour les droits des minorités LGBTQIA+. Le rendez-vous est à Chamart pour un pique-nique à partir de 13h. La marche, elle s'élancera une heure après. Marche aussi contre la transphobie alors que les agressions se multiplient ces derniers mois. Emma Dewey, vous avez recueilli le témoignage très fort de Swan, un jeune Byzantin qui a choisi de faire sa transition de genre. Un parcours qui a ouvert en septembre 2023 au CHU de Besançon.
10: Cheveux courts, légère barbe, les yeux bleu clair. Cela fait un an que Swan a entamé sa transition, le début d'une nouvelle vie.
11: Ça a été le début de se sentir enfin vivre. Ça prend du temps. Moi, je commence au bout de plus d'un an à vraiment me sentir bien.
10: Après 25 ans de souffrance, ses premiers souvenirs dès l'âge de 6 ans, il ne se sent pas dans le bon corps. On appelle ça la dysphorie de genre.
11: J'ai quand même passé plusieurs années où j'étais spectateur de ma propre vie et à me chercher dans le miroir.
10: Aujourd'hui, quand il se regarde et qu'il s'écoute, c'est bien moins douloureux grâce à la testostérone.
11: Par exemple, quand je parlais, juste la voix. Et au moins, c'est un des trucs que je voulais le plus avec la transition. C'est où, en fait, quand je parlais, j'avais l'impression que c'était pas moi. Et là, il y a quand même un gain de confiance en soi et qui fait que je suis plus à l'aise aussi pour parler avec vous aujourd'hui.
10: Parler devant un micro, sortir aussi tout simplement de son appartement à Besançon.
11: Oser aller dehors et puis rester trop enfermé chez moi. Sachant qu'en plus de ça, c'est pas dans mon tempérament d'être casanier, donc il y avait une véritable ambivalence qui était insupportable.
10: Cela, il le doit en partie au parcours de transidentité, aux hormones évidemment, pour développer sa pilosité, masculiniser sa voix, mais aussi grâce aux infirmières, aux sexologues, à l'orthophoniste, la diététicienne, les associations présentes entre midi et deux.
11: On a vraiment une équipe au CHU de Besançon qui est très compétente, qui se veut de toujours acquérir de nouvelles connaissances. Et la bienveillance aussi.
10: Pourtant, ça n'a pas été tout de suite évident. La docteure Scheffler, à l'origine du parcours, a dû former toute l'équipe.
12: Du chef de service, à tous mes collègues médecins, aux internes, aux secrétaires, aux aides-soignantes, aux infirmières, aux ASH. On avait proposé des petits ateliers de 45 minutes, qui a permis aussi de rassurer les équipes, qui étaient inquiètes dans le sens de bien faire.
10: Par exemple, dès que le patient ou la patiente met un pied dans le centre, pas question de se tromper de genre.
12: Alors, première étape, en fait, quand ils appellent au secrétariat, les secrétaires vont tout de suite leur demander leur prénom de choix. Est-ce que c'est le prénom qui est sur la carte vitale et sur les papiers ou pas? Celui que nous, on va utiliser, déjà, c'est leur prénom de choix. Et ça, déjà, c'est un gros plus de respecter en fait leur prénom et leur pronom.
10: Et même si la médecin reste optimiste dans ce contexte actuel, à moins d'un an de l'élection présidentielle, ses patients, eux, craignent que le parcours transidentité soit menacé et que l'accès aux hormones soit prohibé.
8: Et c'est donc dans ce contexte que va se tenir cette marche des fiertés demain à Besançon. Pour en parler, Lucie Rosy était l'invitée d'ici matin. Elle est l'organisatrice, la responsable de cette marche. Son interview est à retrouver sur ici.fr Besançon. Enfin, handball, c'est un match sans grand enjeu ce soir pour le SBF qui ne jouera pas la Coupe d'Europe la saison prochaine. 9e de la Ligue féminine de handball, les Byzantines se déplacent à Nice, le 6e.
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8: Alors, ce sera bien gris, Thierry, mais peut-être un peu moins humide qu'hier.
7: Oui, un petit peu moins humide. Les éclaircies reprennent le dessus cet après-midi. C'est ce qui est en tout cas annoncé par Météo France, mais les averses sont plus durables. Du Lomont jusqu'à Belfort, de la neige même tombe au-dessus de 1100 mètres, hein, vous le savez maintenant. Les températures, c'est la journée la plus fraîche de la semaine, hein, avec 8 degrés à Mèche en maximal, hein, on est bien d'accord. 9 degrés à Pontarlier, à Morteau. Ça grimpera pas au-delà de 13 degrés sur Lons-le-Saunier, sur Grès, 14 pour Dole. C'est pas mal. Et puis Besançon, c'est plutôt autour de 12, hein, un petit 13 degrés, on va dire, pour Vesoul, Luxeuil et Lure. Voilà. Et puis pour demain, les nuages dominent largement dans le ciel. Averse possible, une limite plus neige encore. On parle de neige demain encore à partir de 1000 mètres. Et alors, peut-être quelques éclaircies, mais vite fait, bien fait, hein, pour la journée de demain, samedi 16 mai. Vous revenez à 10h.
8: À tout à l'heure pour les prochaines infos.
7: Je vous dis à tout à l'heure. Dimitri, merci.
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7: On est ravis d'être vous, d'être avec vous, c'est sûr. Oui, on est vous aussi, parce qu'on vit de la même façon, ici, chez nous, en Franche-Comté, avec de la bonne musique, avec des beaux rendez-vous, des rendez-vous qui rendent service, comme c'est le cas ce matin dans Bienvenue chez vous. Voici Alain Chamfort, avec une chanson qui avait été chantée initialement par un certain Barry Manilow, et ça s'appelle Le temps qui court. Très bonne matinée, bon réveil. Et finalement...

0: C'est le premier Français à reprendre cette chanson de Barry Manilow qui a été un succès outre-Atlantique à l'instant, Le Temps qui court. C'est ici Besançon avec vous, qui vous accompagne jusqu'à midi, mais même au-delà, hein, puisque bien sûr, ce matin, on est ensemble pour passer de bons moments. Voilà, Alain Chamfort à l'instant.
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0: Avez-vous déjà fait valoir votre droit à la rétractation? Voilà, c'est la question qu'on vous pose. On est dans le domaine commercial, bien évidemment. Et nous sommes avec notre spécialiste consommation ce matin, Benjamin Capelli, qui va vous aiguiller, qui va vous donner encore les bons trucs, voilà, pour vous en sortir. Benjamin Capelli, bonjour.
2: Bonjour.
0: Alors, le nom a changé, c'est Que Choisir Ensemble, maintenant?
2: Oui, anciennement UFC Que Choisir, voilà. Donc, depuis, bientôt un mois, hein, qu'on a changé de nom.
0: Ok. Que choisir ensemble.
2: Que choisir ensemble, voilà.
0: Pour le Doubs, la Haute-Saône.
2: Enfin, c'est national, de toute façon, okay. Mais voilà, toutes les associations locales, dont celle du Doubs, a changé de nom.
0: On parle de droit à la rétractation aujourd'hui. De quoi s'agit-il?
2: Alors déjà, faut voir c'est quoi le droit de rétractation. Déjà, la définition de base. Hein. En fait, normalement, quand on signe un contrat, hein, la règle, c'est qu'on est engagé. On n'a pas le droit de se dédire d'un contrat, ou en tout cas, généralement pas sans perdre de l'argent qu'on a pu déjà verser ou ce genre de choses.
0: Alors quand on parle de contrat, ça veut dire qu'on a signé quelque chose. Ça passe par
2: ça cette peut être une signature ou ouais. Pas, ça peut être un engagement aussi oral, ça peut très bien se faire. Quand vous achetez votre baguette de pain, en général, vous passez pas un contrat écrit. Ouais. Pourtant, c'est un contrat sur le plan juridique.
0: Il y a un droit de rétractation sur ma baguette de pain?
2: Il n'y a pas de droit de rétractation sur la baguette de pain.
0: On va voir sur quel bien...
2: Donc voilà, c'est une exception en fait à la règle, hein, qui est que normalement quand on est engagé, on ne peut pas se dédire, et c'est quelque chose qui va s'appliquer dans des cas un petit peu particuliers en fait. Globalement, ça va s'appliquer sur ce qu'on appelle les contrats au rétablissement, c'est-à-dire les contrats qui sont signés en dehors des locaux du professionnel, ou tout ce qui est contrat fait à distance, bah, typiquement c'est les achats sur Internet, hein, que vous allez commander sur un site, et etc.
0: Donc ça va du porte-à-porte jusqu'au web, en gros.
2: C'est ça, voilà.
0: En matière d'achat.
2: Et c'est quelque chose qui s'applique sur plein de choses, hein, que ce soit sur vos achats de biens, mais ça peut aussi concerner, par exemple, une assurance. Quand vous signez un contrat d'assurance, vous pouvez avoir un droit de tractation ou pour un crédit. Voilà, ça s'applique pas forcément à l'achat de quelque chose de physique, en fait. Hein. Ça s'applique vraiment à un contrat. Après, l'objet du contrat peut être varié et les délais, du coup, peuvent être variés parce que c'est pas toujours 14 jours non plus.
0: Ouais. Est-ce qu'on peut dire sur quel bien de consommation, si on fait une espèce de carte d'identité comme ça, le droit de rétractation s'applique? Parce que la baguette, on a vu que c'était pas valable. Tout ce qui est consommable, tout ce qui est mangeable, consommable comme ça.
2: En fait, ça va s'appliquer. En fait, c'est ce qu'on vient de voir. Donc, c'est les conditions de signature du contrat qui font que ça va s'appliquer. Et après, il peut y avoir des exceptions selon la nature du bien qui font que ça va pas s'appliquer. Bah, par exemple, pour tout ce qui est périssable, il y a une exception. On peut pas utiliser le droit de tractation forcément parce que sinon, ça sera un peu contre-productif. C'est pareil pour tout ce qui est, par exemple, bien lié à l'hygiène. En fait, à partir du moment où il y a un risque sanitaire, si le bien a été décelé ou ce genre de choses, on ne peut pas utiliser le droit de rétractation. Voilà, c'est des choses comme ça. Mmh. Il y en a tout un tas des exceptions, hein, plusieurs dizaines, hein, donc c'est long à lister. Mais ça va être, voilà, il y a des cas où ça existe, et quand ça existe, ça doit être rappelé par le professionnel d'ailleurs.
0: J'achète un vélo, j'achète un parasol, j'achète une chaise pliante, est-ce qu'il y a droit de rétractation sur ces produits-là par exemple?
2: Il y a droit de rétractation si vous achetez en ligne ou en dehors du magasin du professionnel. Parce que ça, c'est quelque chose que les gens, des fois, oublient, c'est que quand on va dans le magasin, il n'y a pas de droit de rétractation. Hein,
0: c'est ça.
2: Oui. Quand vous allez dans un magasin, vu que vous faites la démarche d'aller dans le magasin, vous savez que vous allez potentiellement acheter quelque chose. Vous n'êtes pas dans un contexte un peu particulier, en fait. Donc, vous n'avez pas de protection là-dessus sur le droit de rétractation. Après, il peut y avoir des conditions de reprise commerciales que fait l'enseigne, mais ça, c'est propre à l'enseigne. C'est
0: après,
2: pas légal.
0: C'est la garantie qui peut jouer sur un défaut, sur un objet.
2: Quand il y a des défauts, etc., ça n'a rien à voir avec la rétractation. D'ailleurs, quand il y a un défaut, normalement, on fait pas jouer son droit de rétractation, on fait jouer la garantie. C'est deux choses qui sont différentes. Des fois, c'est vrai qu'il y a des personnes, le bien, finalement, il a un défaut, je me rétracte. Mais finalement, il renvoie un bien qui a un défaut. Et quand le professionnel le reçoit, il dit, il y a un défaut, du coup, je vous rembourse pas.
0: On va donc s'intéresser de très très près à ce droit de rétractation. On va voir la durée, notamment, dans quel délai je peux encore me rétracter sur un achat. On va voir encore le capté spécifique aussi de la foire, parce qu'on est en pleine foire comtoise. 03 81 800 33 111. Si vous avez exercé votre droit à la rétractation, venez témoigner et venez nous nous dire comment ça s'est passé pour vous. Est-ce que vous avez galéré? Est-ce que ça s'est passé de manière limpide? Venez témoigner, 03 81 833 11, puis aussi sur le WhatsApp. Le numéro, c'est le même, hein, avec un vocal que vous pouvez laisser, 03 81 833 11.
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0: Avant de retrouver Benjamin Capelli pour notre sujet conso en ce vendredi avec Que choisir ensemble, on écoute Oria, ses soirées mondaines.

0: Soirée mondaine, c'était Oria. Ben, c'est un titre, paraît-il, autobiographique. Voilà, quelque chose qu'elle a vraiment vécu. Elle était peut-être en recherche de reconnaissance à ce moment-là. C'est pas tout à fait impossible. Oria.
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0: À 9h19, on s'intéresse de très très près dans Bienvenue chez vous avec notre service que l'on vous rend quotidiennement entre 9h et 10h moins le quart sur Ici Besançon. On s'intéresse au droit de rétractation suite à un achat. Alors on voit quel type d'achat, on l'a déjà vu il y a quelques instants avec vous, Benjamin Capelli, pour Que Choisir Ensemble. Là on va parler des délais de rétractation, parce qu'on peut parler de délais au pluriel, parce qu'ils sont très variés.
2: Oui, voilà, ça peut paraître simple comme ça le droit de rétractation, mais en fait c'est quelque chose de très compliqué, hein. Déjà, ne serait-ce que sur les délais, justement. Alors, il y a le délai classique que tout le monde connaît, c'est le délai de 14 jours. Hein. Ça, c'est à peu près celui que tout le monde a en tête quand on parle de délai de rétractation. Hein. Mais là, rien que déjà sur celui-là, il y a déjà une petite subtilité, c'est que selon la nature du contrat qu'on va signer, il ne va pas débuter au même moment. Pour tout ce qui est contrat de prestation de service, il va débuter au jour où on va conclure le contrat. Et pour tout ce qui est contrat de vente, il va débuter au jour où on vous livre le bien. Donc typiquement pour les commandes sur Internet, en fait vous avez normalement le droit de vous rétracter quand vous avez
0: reçu.
2: Voilà, ouais. C'est pour que la personne puisse regarder, eh ben est-ce que ça me va ou est-ce que ça me va pas finalement ce que j'ai acheté. C'est pas simplement un délai à la suite de la signature. Donc déjà le point de départ est un peu différent.
0: Prestation de service, c'est l'intervention d'un artisan chez vous par exemple.
2: Ça peut être l'intervention d'un artisan chez quelqu'un, oui. Alors, faudra qu'on redétermine un petit peu comment, dans quel cadre ça s'applique là, parce que c'est un peu plus compliqué que ça, mais ça peut être ça. C'est simplement une prestation de service. Voilà. On vous vend rien, ou alors vraiment que des toutes petites choses. Par exemple, l'artisan, quelques vis ou etc., il va pas vous les facturer sur la facture. Donc voilà, il vous vend rien de particulier. Là, c'est vraiment une prestation de service.
0: Ouais. Délai qui peut aller jusqu'à 30 jours.
2: Ça peut être 30 jours, par exemple, en matière d'assurance vie. Quand vous signez un contrat d'assurance vie, quand vous avez été démarché ou en ligne, etc., ben vous avez jusqu'à 30 jours pour renoncer à la signature du contrat. Et c'est aussi des fois des délais qui sont un peu plus courts, mais qui sont pas vraiment des délais de rétractation, ce qu'on appelle un délai de réflexion, en fait. Là, c'est un délai pendant lequel la loi vous interdit de signer un contrat. C'est-à-dire, on vous propose un contrat, c'est typiquement, par exemple, pour tout ce qui est contrat d'enseignement, etc., à distance, ben on vous interdit, par exemple, de le signer pendant 8 jours, sous peine de nullité du contrat. Donc vous avez 8 jours pour bien penser est-ce que vous allez pouvoir signer le contrat. Vous signez le contrat à l'issue du délai des 8 jours. Et en plus, si c'est par exemple quelque chose qui est à distance, ben ça peut se cumuler avec le droit de rétractation qui est encore de 14 jours derrière. Donc vous pouvez cumuler ben, des fois les deux types de délais.
0: Cumuler les délais.
2: Voilà, selon les situations où on est.
0: Alors comment on se renseigne sur tout ça? Normalement, en principe, c'est la personne qui fait la vente qui est censée nous informer.
2: Alors en voilà, la personne qui est le professionnel, qui est votre interlocuteur, non, dans ces conditions générales, hein, tout ça doit être dit clairement, en fait, quel délai vous avez, de à quel moment il débute, et aussi tous les effets.
0: Mais c'est dit ou ça reste des petites lignes sur un contrat?
2: Alors c'est dit normalement, mais c'est souvent mal dit. Ça, c'est voilà, c'est notamment sur le point de départ, et mais aussi sur tout ce qui est les effets de la rétractation. Là, c'est aussi un gros morceau où, ben, est-ce que je vais devoir payer les frais de retour, comment je vais renvoyer le bien, comment je vais être remboursé, qu'est-ce que ça a comme incidence sur d'autres contrats qui étaient annexes, etc.
0: Oui, on se met dans de beaux draps, quoi.
2: Pas forcément, justement, parce que tout est bien prévu, mais quand les gens sont pas informés de toutes les conséquences, eh ben, des fois, ils peuvent hésiter à utiliser, justement, leur droit de rétractation. C'est pour ça que le professionnel, normalement, doit leur donner toutes ces informations et que s'il le fait pas, il peut quand même être sanctionné assez sévèrement.
0: Ce qui nous manque à cette heure-ci, c'est votre témoignage. Je m'adresse à vous qui nous écoutez, 03 81 833 11, parce que chaque cas est un cas, hein, ça vous le voyez bien, j'imagine, à Que Choisir Ensemble.
2: Oui, et puis on est quand même très régulièrement sollicité par des gens qui ont des difficultés avec ce type de droit, donc je suis sûr qu'il y a plein de gens qui ont déjà eu des petits problèmes sur ce point-là.
0: Donc on se retrouve avec vous, j'espère, au 03 81 833 11, sur le WhatsApp, c'est le même numéro, vous pouvez laisser votre vocal, et on se retrouve dans quelques instants, après Eddie Mitchell.
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0: On est toujours dans le film avec Eddie Mitchell, on a bien les images à l'instant. Couleur Montalo, 9h28.
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0: Avez-vous déjà été amené à vous rétracter suite à un achat sur lequel, peut-être un produit sur lequel vous êtes un petit peu emballé vite, et puis vous vous êtes dit, oh zut, là on a fait une boulette, finalement ça nous coûte cher, etc. Est-ce qu'il y a moyen de se rétracter? C'est-à-dire que ce que l'on a pris comme bien soit repris par celui qui vous l'a vendu. C'est la question qu'on se pose ce matin. Bonjour Aline.
2: Oui, bonjour.
0: Vous avez signé un contrat d'achat pour des travaux à domicile, vous avez fait appel à un artisan, c'est ça?
2: À une entreprise, oui, pour des travaux de rénovation de salle de bain.
0: Rénovation de salle de bain, d'accord.
2: Mmh. Oui, j'ai signé le devis chez moi, à mon domicile.
0: Oui.
2: Et après réflexion, j'avais envie de me rétracter, quoi. Je ne sais pas, j'avais plus confiance. Mais le premier acompte avait été encaissé au bout de 4 jours, alors je n'ai pas pu revenir en arrière. Alors je me demande...
0: Acompte encaissé au bout de 4 jours, Benjamin.
3: Alors, déjà pour savoir si on a le droit de se rétracter sur un cas comme ça, déjà il faut regarder un petit peu le détail de quand le droit de rétractation s'applique. Hein, tout à l'heure on parlait de contrat au rétablissement, c'est-à-dire qui n'est pas fait dans les locaux du professionnel, mais ce n'est pas la seule condition à remplir pour que le droit de rétractation s'applique dans un cas comme ça. Il y a plusieurs conditions cumulatives. La deuxième, il faut que le contrat soit signé en la présence simultanée des deux parties. C'est-à-dire que, par exemple, vous avez un artisan qui vient chez vous, il vous fait un devis sur place, vous signez le devis quand il est là, vous avez un droit de rétractation.
0: Vous avez signé chez vous, Aline?
2: Oui.
0: À Valdaon, à votre domicile, d'accord.
3: Oui. Par contre, l'artisan vient, il prend les mesures, etc., il vous envoie ensuite le devis par mail, ou etc., vous le signez chez vous pour le renvoyer avec la compte, etc., là, il n'y a pas de droit de rétractation parce que le contrat n'a pas été signé en présence simultanée des deux parties. C'est là la subtilité. Donc ça, il y aura un droit de rétractation que si le contrat, en fait, il est fait tout de suite quand l'artisan, il vient, en fait. Parce qu'à partir du moment où il vous l'envoie après par mail ou par la poste, etc., on considère qu'il n'y a personne qui vient vous obliger, en fait, un petit peu, qui est derrière vous pour vous dire, faut signer ou pas signer, que vous avez le temps de réfléchir à ça. Donc c'est pour ça que là, il n'y a plus de droit de rétractation dans ce cas-là. Donc il faut voir, là, pour Aline, si il a été signé quand l'artisan était présent ou après coup.
2: Oui, il était là, présent, à mon domicile, quoi, chez moi.
0: La compte qui a été encaissée au bout de 4 jours, c'est légal, il n'y a pas de problème là-dessus.
3: Alors, il y a aussi, normalement, on n'a pas le droit de prendre d'argent, normalement, avant un certain délai. Alors, vous l'avez donné comment, la compte? Par chèque tout de suite ou pas?
2: Par chèque, oui, par chèque tout de suite.
3: Alors, si vous l'avez donné par chèque tout de suite, déjà, il y a un problème, parce que normalement, on n'a pas le droit de donner le paiement. Donc, quand on donne le chèque, c'est comme si on donnait le paiement, parce que le chèque, il peut être encaissé dans la demi-heure qui suit.
0: Comment est-ce qu'on fait pour verser un acompte?
3: Il faut le faire après coup, par virement, ou envoyer le chèque après. On ne peut pas, normalement, donner un chèque tout de suite au moment de la signature. Ça, c'est interdit.
0: C'est-à-dire, l'acompte, c'est après le délai de rétractation, à la limite?
3: Pas forcément après le délai de rétractation. Ça peut se faire après un certain nombre de jours. Mais dans tous les cas, il ne faut pas donner le paiement au moment de la signature. Ça, par contre, c'est interdit. Et là, donner un chèque, en droit, c'est quand on donne un chèque, c'est donner un paiement. Donc ça, normalement, on n'a pas le droit de le faire.
0: Alors, recours possible pour Aline?
3: Recours possible, là, vu qu'elle a signé de toute façon son contrat chez elle, elle peut se rétracter. Et puis il y a sûrement quelque chose aussi à dire de toute façon sur la compte qui a été versée immédiatement, parce que c'est elle a donné le chèque tout de suite.
0: On le fait comment? On fait par lettre recommandée la rétractation? Comment ça se passe?
3: Toujours par lettre recommandée, parce que c'est pour avoir la preuve que la personne, déjà, l'a reçue, et de deux, de la preuve du jour où ça a été déposé. Parce que ce qui compte, c'est le jour où on dépose à la poste, et pas le jour où la personne reçoit. Donc, parce que si la poste met 10 jours à amener votre recommandé, vous ne devez pas être tributaire en fait du délai de la poste, parce que elle a fait une erreur. Donc, ce qui compte, c'est le jour où on poste.
0: Là, il faut récupérer la compte aussi pour Aline.
3: Alors, pour la compte, de toute façon, si là on se rétracte dans le délai, ça rend automatiquement nul le contrat et le professionnel doit rembourser la compte.
0: C'est quoi le délai pour un artisan?
3: 14 jours.
0: 14 jours. On va redemander quand même à Aline. Vous êtes dans les 14 jours? Vous êtes dans les clous, Aline?
2: Non, parce que de toute façon, la salle de bain est déjà installée et tout, mais quand je lui en ai parlé, il m'a paru surpris. Il m'a dit, de toute façon, j'étais pas au courant, c'est ma comptable qui a fait ça. Voilà.
0: Bon, donc là, vous avez été placé devant le fait accompli, visiblement.
3: Maintenant que les travaux sont faits, c'est plus compliqué, voilà. Mais visiblement, il y a quand même eu un certain nombre d'irrégularités sur le contrat, oui.
0: Merci Aline pour ce témoignage, en tout cas. Bonne continuation à vous.
2: Merci.
0: Merci à vous. Bonne journée. Bon week-end. On va se retrouver dans quelques minutes. 03 81 833 311. Ça peut être aussi votre témoignage à vous. N'hésitez pas sur le WhatsApp aussi de la radio. C'est possible. 03 81 833 311.
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0: La qualité de l'air à cette heure-ci, rendez-vous service également avec des niveaux de pollution qui sont assez faibles aujourd'hui, avec des modèles qui anticipent un indice de qualité de l'air moyen sur l'ensemble de la Bourgogne-Franche-Comté, avec des précipitations telles qu'on les a connues ces jours derniers. Aucune dégradation de la situation n'est attendue pour aujourd'hui vendredi. En ce qui est en matière de pollen, sachez que seule la pluie soulage les symptômes pour les allergiques, mais les pollens sont toujours là. D'ailleurs, les quantités sont très fortes ces jours-ci avec des pollens de chêne, de hêtre, de saule et de bouleau encore bien présents. Mais c'est vrai qu'avec cette météo, c'est plutôt favorable. Bon courage quand même.
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0: Oui, quand je dis favorable, ça veut dire que vous respirez un peu mieux. Voilà, c'est ça que ça veut dire. Mike and the Mechanics, à l'instant, c'est ici Besançon. C'était Mike Rutherford, l'ancien Genesis, qui s'était mis en solo avec Over My Shoulder.

0: Aline qui l'a pas fait du coup, on l'a bien vu hein, oui, parce que voilà. C'était trop tard.
1: Après des fois quand même quand c'est fait, ça n'empêche pas d'avoir des recours et d'utiliser des arguments pour justement pour faire annuler justement pour des par exemple pour des panneaux solaires etc. pour les gens qui ont été arnaqués. C'est plus difficile de casser une salle de bain une fois qu'elle est faite par contre.
0: C'est très difficile voilà. Ça effectivement ça pose souci. Mais sur des panneaux solaires c'est démontable. Si on est dans les délais on peut se rétracter sur des panneaux solaires et les faire démonter.
1: Oui, puis même après le délai, parce que souvent on peut arriver à trouver des failles dans le contrat, justement sur ça peut prolonger le droit de rétractation. En fait, quand on ne donne pas toutes les bonnes informations, la loi nous donne 12 mois supplémentaires pour nous rétracter. Donc tant qu'on est dans la première année, on peut encore souvent se rétracter sur ce type de contrat-là et demander le démontage.
0: Benjamin Capelli, vous intervenez ce matin et puis même toute l'année pour non pas UFC Que Choisir, ça a changé de nom, c'est Que Choisir ensemble. Voilà. Et vous avez déjà des retours d'achat, peut-être un peu compulsif, peut-être un petit peu comme ça, un petit peu rapide, un petit peu comment les gens se sont emballés de la foire comtoise.
1: Et oui, bah comme tous les ans, que ce soit d'ailleurs la foire comtoise ou les autres foires, hein, c'est le problème est le même toujours. Hein. Bah oui, il y a des gens qui vont sur la foire et alors soit qui se laissent emballer par quelque chose et après réflexion se disent c'était peut-être pas une bonne idée ou beaucoup, hein, c'est souvent comme ça, nous disent bah j'ai signé parce qu'ils ne me lâchaient pas et je voulais partir.
0: Ils ont signé, puis le stand d'à côté proposait mieux, par exemple, ou enfin, c'est une caricature que je fais un peu.
1: Ça peut arriver, mais c'est assez rare. Ça. Mais ouais. C'est... La raison principale, c'est souvent, on a signé parce qu'on voulait partir, et sinon, ils ne nous lâchaient pas. Parce que oui, il y a,
0: carrément.
1: Oui, il y a beaucoup de stands, hélas, enfin, beaucoup. Il y en a trop, en tout cas, même si c'est finalement un petit nombre par rapport au nombre d'exposants. Hein. La plupart sont très sérieux à la foire comtoise. Hein. Voilà, qui ont des vendeurs qui vont être beaucoup trop insistants. Et c'est souvent dans les mêmes domaines. C'est souvent rénovation énergétique et ce genre de choses-là. Donc, où c'est des vendeurs, d'ailleurs, qui ne font que ça, qui tournent de foire en foire. Hein. Donc, ils ont l'habitude. Hein.
0: Donc, demandez quel est votre délai de rétractation. Insistez là-dessus, si vous êtes client, cliente. Ça, c'est important de savoir... De connaître le cadre.
1: C'est important parce que sur la foire, on n'a pas de droit de rétractation. Hein. Normalement, il doit y avoir un panneau A3 affiché sur le stand, hein, mais des fois, c'est caché. Hein. Vous ne le verrez pas toujours sur tous les stands. Et ça doit être rappelé aussi sur les hauts des bons de commande.
0: Attendez, vous venez de dire, il n'y a pas de droit ?
1: Il n'y a pas de droit de rétractation à la foire, oui. C'est ça qui est important.
0: Ok.
1: Oui.
0: Comment on fait ?
1: Pour annuler ?
0: Oui.
1: Ben, c'est compliqué, justement. C'est très, très compliqué pour annuler quand on
0: a. C'est pour ça que vous avez des dossiers qui arrivent.
1: C'est pour ça qu'on a des dossiers. Alors après, il faut essayer de trouver quand il y a d'autres irrégularités sur le contrat, parce que des fois, il peut y avoir d'autres choses qui ne vont pas. Mais, il n'y a pas de droit de rétractation directement. Alors, des fois, on peut essayer de s'arranger avec le vendeur quand c'est encore pendant la période de la foire, y retourner le lendemain, parce que des fois, ils n'aiment pas trop qu'il y ait des gens qui campent et qui râlent devant le stand. Ils préfèrent des fois annuler le bon de commande. Mais, techniquement parlant, c'est compliqué sinon.
0: Vous êtes en train de dire qu'il y a des personnes qui font des sit-in si elles obtiennent pas satisfaction.
1: Ah, des fois, faut pas forcément hésiter, voir aussi avec l'organisation de la foire, parce que s'il y a trop de gens qui se plaignent qu'une société pousse les gens à justement signer pour elle les relâche pas une fois qu'ils sont sur le stand, etc., ça peut aussi déjà conduire à l'éviction de la société pour les autres années, hein, donc c'est important. Et puis l'organisation de la foire est aussi là pour aider à résoudre les conflits qui peuvent apparaître, donc faut pas hésiter non plus à les solliciter. Hein.
0: Allez, 03 81 833 11, venez témoigner, ça peut être en direct justement par rapport à la foire comtoise qui se déroule en ce moment, ou n'importe quelle foire d'ailleurs.
1: Oui, hein. Oui.
0: C'est un achat qu'on fait à l'extérieur. Moi je pensais que c'était que ça comptait en dehors d'une boutique ou d'un magasin la foire, que c'était...
1: Il y a une exception justement, là, on considère que c'est, vu que c'est une zone en grande zone commerciale en quelque sorte, et bah, il y a une exception, et c'est vrai que tous les ans, on a plusieurs dossiers de personnes qui se font avoir, que ce soit foire comtoise ou autre foire, et c'est très compliqué comme dossier.
0: On se retrouve pour une dernière intervention avec vous peut-être, qui nous écoutez, qui a envie de témoigner. Si vous avez fait exercer votre droit à la rétractation suite à un achat, venez témoigner, venez nous dire comment vous l'avez vécu, comment ça s'est passé, comme l'a fait tout à l'heure Aline de Valdaon, 03 81 833 111, valable aussi sur le WhatsApp en laissant votre vocal.
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0: C'était le premier succès d'Elsa à l'instant avec T'en va pas, 9h47. On se dépêche parce qu'on a un tout petit peu à la bourre et on a encore deux, trois petites choses à dire. C'est ici Besançon avec vous.
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0: On s'intéresse au droit à la rétractation suite à un achat et on accueille Jacqueline. Bonjour Jacqueline.
2: Oui, bonjour.
0: Vous nous appelez de Choix, en Haute-Saône. Vous avez acheté voilà. Un téléphone portable. Qu'est-ce qui s'est passé? Dites-nous.
2: J'ai acheté un téléphone portable, et à tout simple, et il y avait sur le près de la caisse, enfin sur les, dans la, il y avait de la pub, et je vois un papier qui faisait de la pub pour une assurance,
0: oui.
2: 10 euros par mois, et ça couvrait tous les gros appareils ménagers achetés dans le magasin ou pas. Alors, j'ai regardé ce papier-là, c'est tout, je sais pas. Et puis, quand le vendeur a vu ça, il me dit, ça vous intéresse? Ben, j'ai dit, écoutez, faut que je vois, je peux pas vous dire comme ça. Alors, il pressait. Alors, il me dit, ben, vous aurez un coup de téléphone le 7, entre 12 et 13 heures, pour vous expliquer, je sais pas quoi. Ben, j'ai dit, écoutez, je vous donnerai réponse. À ce moment-là, je vous appellerai. Le 7 pour vous dire ce qu'il en est.
0: D'accord. Ils vous ont appliqué l'assurance d'office. On est obligé d'aller un petit peu plus vite.
2: D'office. Ils m'ont appliqué l'assurance d'office.
0: L'assurance, voilà, on ne vous a pas laissé le choix. Benjamin.
3: Alors bon, bah déjà, normalement, on ne peut pas imposer une vente quelconque à quelqu'un. Hein. Ça, c'est la première des règles. Et là, de toute façon, le magasin qui vend des téléphones, il n'est pas assureur en soi. Donc, ça veut dire que quand vous signez même un contrat pour couvrir des appareils avec une assurance, etc., vous avez un droit d'attractation sur le contrat d'assurance parce qu'il n'est pas fait dans les locaux de l'assureur, en fait. Donc, normalement, on peut toujours se rétracter de ce type de contrat-là si on s'en aperçoit qu'on a eu ça sur la récapitulative de la facture ou de la commande. Après, de toute façon, si on n'a rien donné, par exemple, à la personne, ce qui est probablement le cas là de Jacqueline, comme on l'a dit tout à l'heure, hein, le droit de tractation, il peut être allongé puisqu'on n'a pas eu les informations. Hein, donc, même au moment où on s'en aperçoit, on peut encore être dans le délai de 12 mois supplémentaires et se rétracter à ce moment-là pour justement annuler ça.
0: Donc là, Jacqueline peut se rétracter sur l'assurance qui lui a été imposée,
3: oui,
0: pour
3: c'est
0: son
3: ça.
0: Téléphone.
3: C'est oui, ça. C'est possible à faire, oui.
0: Le délai, en général
3: C'est 14 jours de base, hein, voilà. Mais si elle n'a pas eu les papiers pour l'informer de son droit de tractation, des modalités pour l'exercer et de ses effets, eh ben, on peut rajouter 12 mois. Donc quand on lui impose, je ne pense pas qu'elle ait eu le contrat qu'elle a signé avec toutes les infos du coup. Donc.
0: Voilà, on ne peut pas vous imposer une assurance quand vous achetez un téléphone portable et d'autres biens d'ailleurs. Hein,
3: ah ben, de toute façon, une vente imposée, c'est interdit. Hein.
0: Voilà. Et on va se séparer sur l'histoire du crédit affecté aussi quand vous achetez une voiture dans une concession par exemple.
3: Que ce soit une voiture ou autre chose, enfin n'importe quel bien. En fait, ouais. Quand on achète avec un crédit affecté, donc c'est-à-dire un crédit qui va venir financer spécifiquement ce bien-là, en fait, on a un droit d'attractation sur le crédit, qui est de 14 jours. À partir du moment où on annule le crédit en se rétractant, ça annule automatiquement le contrat qui est financé. Par contre, pour que ça marche, c'est là où il faut faire attention, notamment sur la foire, etc. Il faut que le contrat qui est financé marque qu'il sera financé par crédit et que le crédit qui est souscrit marque qu'il finance tel contrat. Il faut que les deux soient bien reliés, que ce soit marqué. Il ne faut pas simplement que ce soit dit à l'oral, je prends un crédit, mais si ce n'est pas noté sur le contrat, on ne peut pas faire le lien, donc il n'y a pas de crédit affecté. Il faut bien que ce soit noté sur le contrat qui est financé et le contrat de financement.
0: Le coût de renvoi, on termine en 15 secondes, il est à la charge de qui?
3: Alors,
0: s'il y a renvoi,
3: il peut être à la charge du consommateur si le professionnel l'indique dans ses conditions générales de vente que ce sera à sa charge. Tant que le bien peut être envoyé par la poste. Quand il peut pas être envoyé par la poste, c'est un tout petit peu plus compliqué. Il faut que le professionnel indique aussi le coût prévisible du renvoi. Si c'est pas marqué, c'est à la charge du professionnel.
0: Ouais,
3: par exemple, pour un canapé.
0: Ouais. Ça aussi, ça doit être précisé.
3: C'est souvent absent.
0: Merci pour tous ces éclairages, Benjamin Capelli, voilà, pour que choisir ensemble. Et je sais qu'en ce moment, il y a des premiers dossiers qui arrivent suite à des achats un petit peu rapides sur la foire comtoise, ou pas rapides d'ailleurs,
3: oui.
0: Des personnes qui ont cédé finalement, ne cédez pas, et demandez vos droits, quels sont vos droits. Merci à vous, Benjamin Capelli,
3: à bientôt.
0: Pour cette intervention. À très très bientôt, bon week-end à vous.
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0: Notre expert ce matin, c'est Olivier Tissot. Vous savez qu'il est phytothérapeute, aromathérapeute également. Il intervient sur les huiles essentielles. Sont-elles bonnes pour la récupération après le sport? On lui pose la question avec Nathan RLT, après Kenji Evianney. La última vez, Loquilla.

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0: Alors c'est toujours mi-figue, mi-raisin Thierry, mais tout de même on aura moins de pluie qu'hier a priori.
2: Un petit peu moins de pluie a priori, oui, toujours des averses bien présentes, un petit peu de neige même au-dessus de 1100 mètres. C'est une journée qui devrait mettre un terme au sein de glace en principe. Hein.
0: Ouais.
2: Voilà, parce que c'est un petit peu derrière nous, mais ça continue, ce sera la journée la plus fraîche de la semaine, avec toujours pas mal de nuages, des nuages d'altitude, et donc qui donne cette petite pluie désagréable parfois. Les températures, 8 degrés en maximale du côté de Mèche, pas plus, hein, 9 degrés à Pontarlier, pour Morteau également. On passe à 13 degrés du côté de Grès, de Lons-le-Saunier, 12, alors un petit 13 à Besançon, à Vesoul, à Luxeuil-les-Bains, c'est plutôt 13 degrés, Lure également, et puis enfin Dole, 14 degrés pour cette journée de vendredi 15 mai. C'est voilà, vous passez le relais maintenant.
0: Effectivement, c'est Christophe May qui présentera les infos à partir de 11h.
2: Eh ben, très bonne journée à vous, bon week-end Dimitri. Et
0: je vous dis demain en rendez-vous 7h pour votre info locale sur l'antenne d'ici Besançon en compagnie de Louise Paton.
2: À demain.
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2: Que du bonheur, c'est ici Besançon avec vous pour vous accompagner tout au long de cette journée. Si vous avez la chance de faire le pont, profitez-en. Surtout, il y a plein de bons plans que vous pouvez comme ça capter ou échoper à l'écoute d'ici Besançon pour vivre votre région à fond. Voici Laurent Voulzy.

0: Les nuits sans Kim Wilde, avec Kim Wilde en plus. Laurent Voulzy, c'est ici Besançon avec vous.
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0: Il chante les plus belles chansons dans les églises et remporte un joli succès. Des pépites francophones, Christophe Polnareff, Claire, Lévy, Balavoine, des golds internationaux aussi, Elvis, Sinatra, les Beatles, Bocelli et j'en passe, peut-être des meilleurs, c'est possible. En tout cas, tous les deux proposent un récital chant et piano, les plus grandes voix, c'est Lettres à Église, ça se passe dimanche 31 mai, à l'église Saint-Martin, je présume, de Baume-les-Dames.
2: Oui, tout à fait.
0: Bonjour messieurs, bonjour Jean-Pascal
2: Jacob. Bonjour Thierry.
0: Bonjour Pascal Vimin.
3: Bonjour Thierry.
0: Voilà, tout va bien ?
2: Impeccable, on est toujours content d'être là.
0: Oui. Alors c'est marrant parce que on vient d'écouter Laurent Voulzy qui a ce point commun avec vous, il chante dans les églises.
2: C'est peut-être nous qui avons copié sur lui.
0: Hein. C'est pas impossible.
2: Prendre à César ce qui est à César.
0: C'est lui qui vous a inspiré pour ça ?
2: En partie, oui. C'est vrai. C'est juste une opportunité d'être... On était dans le sud ensemble en vacances avec nos amis et puis... On est rentré dans une église, on a vu un piano, on a commencé à chanter. Puis les gens sont venus, il y avait donc on avait parlé de ça d'un petit article d'un journaliste qui était là sur dans le Midi Libre. Et puis donc ça nous a donné envie de faire ce répertoire parce qu'on a trouvé que c'était beau, ça sonnait bien, etc.
0: Voilà, là vous avez dit il y a un truc, il y a une acoustique particulière dans une église. Et justement vous êtes mis à chanter. Et puis je voyais aussi en complément que le 31 mai c'est le jour de la fête des mères.
2: C'est ça, donc c'est un beau cadeau de fête des mamans à faire pour les mamans pour venir nous écouter. Ouais. Après le repas dominical.
0: Alors on écoutera des extraits justement, c'est assez bluffant, voilà. Merci. Il faut le dire parce qu'on vous connaît d'autres horizons. Pascal Vimin, Jean-Pascal Jacob, les légendes de la pop new wave. Il y a par exemple Breakfast in Paris également,
2: bonne mémoire.
0: Voilà, avec quelques groupes comme ça. Et vous avez déjà pas mal marqué le territoire, on va
2: c'est
0: dire.
2: Ça. Hein,
0: c'est le moins qu'on puisse dire. Voilà, Jean-Pascal et Pascal sont nos invités ce matin pour parler de ce récital chant et piano, les plus grandes voix. Chant, tous les deux d'ailleurs, Pascal et Jean-Pascal, et piano, plutôt Pascal Vimin, voilà.
2: Oui.
0: Là, c'est pas lui qui est au piano. Les Enfoirés, tiens, le collectif. Je crois.

0: L'île au trésor, la toute dernière chanson des Enfoirés à l'instant, c'est ici Besançon.
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0: Avec mes deux invités, Jean-Pascal Jacob, Pascal Vima, je ne sais pas si je dois rebondir sur Enfoiré ou sur Trésor. On va plutôt
2: rebondir
0: sur
2: le deuxième, finalement.
0: Sur Trésor, voilà, c'est ça. Des trésors de chansons, des trésors de chansons internationales, mais aussi bien de chez nous, francophones, comme par exemple Christophe. Et là, c'est vous qu'on entend.

0: Voilà le duo Jean-Pascal Jacob, Pascal Vimin. Là, pour le coup, c'est Pascal qui est
1: oui,
0: au chant.
1: C'est ouais. Moi qui chante.
0: Pascal Vimin.
1: Je chante peu, mais ça, c'est pour varier un peu le timbre aussi du spectacle.
0: Ouais. Voilà. Alors, vous avez déjà cette expérience de l'être à l'église, hein, puisque vous êtes déjà produit dans une ou deux églises.
1: Deux fois, oui, c'est ça. C'est ça. On a commencé par Charquemont.
0: Oui,
1: chez vous. On a terminé à QC sur l'Oignon. Le prochain, ce sera donc l'église de Baume-les-Dames, le 31 mai. Et ce duo prend de plus en plus de place, d'envergure. Pour moi, c'est un vrai défi, parce que j'ai l'expérience de jouer dans plusieurs groupes. On est 4, 5, 6 musiciens, ou l'orchestre harmonique, où on est 60.
0: Et dans toutes sortes de contextes, finalement.
1: Voilà, et là, vraiment, on se retrouve, je veux dire, aux fondamentaux de la musique, avec le soutien du piano qui doit envelopper la voix. Et pour moi, c'est un vrai défi de retrouver, de faire des arrangements, de faire sonner le morceau.
0: Alors, l'Église, elle impose, justement, voilà, une atmosphère particulière, c'est entre guillemets recueilli de la part du public.
2: C'est ça, ouais. En fait, on est touché par les morceaux qu'on propose et on essaie de toucher aussi les gens, parce qu'il y a l'atmosphère, il y a l'ambiance, le son, on met bien sûr un petit éclairage, enfin, il y a un peu de mise en scène aussi pour embellir le monument. Et en plus, on a de la chance d'avoir des magnifiques églises dans la région qu'on découvre des fois. C'est un vrai plaisir de jouer dans ces lieux.
0: Et là, ce sera à Baume-les-Dames.
2: C'est ça.
0: Dans l'église Saint-Martin, c'est bien ça. Hein. Récital, chant et piano, les plus grandes voix. Donc le jour de la fête des mères, le 31 mai. Alors je l'ai dit, il y a pas mal de chansons. Celle d'Elton John, des Beatles, des Frank Sinatra, d'Elvis Presley, Christophe, on vient de l'entendre à l'instant. Mm-hmm. Ray Charles, ça fait combien au répertoire, ça? Combien de chansons que vous avez
2: écoutées? Une bonne vingtaine.
1: Ouais.
0: Ouais. Ok.
1: En fait, on les choisit dans le répertoire international des plus grandes chansons. Il faut qu'elle colle à d'autres peaux, en fait. Elle colle à la voix de Jean-Pascal, qu'elle colle aussi à mes mains. Et c'est là la difficulté de réussir ce répertoire, le choix de ce répertoire. Et il faut que également on prend des chansons à des compositeurs de musique pop qui empruntent à la musique classique. C'est-à-dire à Frédéric Chopin, à Rachmaninoff ou Beethoven, comme le faisait Gainsbourg à l'époque.
0: Ouais. Comme votre titre là, Lettre à Église, c'est le clin d'œil à Beethoven, évidemment, Lettre à Élise.
1: Oui, c'est ça.
2: Voilà. On commence par ce morceau-là, bien sûr.
0: En plus, oui. D'accord. Mais ça ne se chante pas, par contre.
2: Ça ne se chante pas, c'est le début. C'est pour planter le décor.
0: Vous faites quoi, Jean-Pascal, à part chanter, justement, dans ce duo-là? Comment ça fonctionne?
2: Je chante, mais je rajoute un peu de guitare par moment.
0: Ah, il y a
2: de
0: la guitare quand même.
2: Oui, okay. Très légèrement, guitare électroacoustique. Et puis un peu de saxophone aussi, parce que tant qu'à faire, autant...
1: Magnifique.
2: Voilà, donc
1: des beaux solos.
2: C'est une petite dose, mais c'est vraiment récital, chant et piano, avec quelques ajouts, bien sûr.
0: Ok. On écoutera d'autres extraits. Hein. On écoutera un extrait de All By Myself d'Eric Carmen.
2: C'est ça.
0: C'est assez fantastique. Qu'est-ce qu'on écoutera encore? Bocelli, Florent Pagny. Ouais. C'est à suivre.
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0: En tout cas, vous pouvez réserver dès maintenant Lettres à Église. C'est le titre de leur spectacle, récital, chant et piano, les plus grandes voix, interprétées par Jean-Pascal Jacob et Pascal Vimin en l'église de Baume-les-Dames, l'église Saint-Martin de Baume-les-Dames. Ce sera dimanche 31 mai à partir de 17h30. It's my life, Toc Toc. Allez.

0: C'était au mi-temps des années 80, Tok Tok à l'instant avec It's My Life. On va se retrouver dans un instant, dans quelques minutes même, avec Lettre à Église, le spectacle de Jean-Pascal Jacob et Pascal Vimin, dans une église, celle de Baume-les-Dames, dimanche 31 mai. Ils chantent Chris de Burgh, ils chantent Rod Stewart, Barry Manilow, Eric Carmen, Joe Cocker, un petit peu de français quand même, Julien Clerc, Christophe, Michel Polnareff et Daniel Balavoine.
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0: Respire encore, Clara Luciani, 10h27.
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0: À leur répertoire, des chansons, des golds, voilà, des pépites qu'ils interprètent avec beaucoup de cœur, avec leur talent aussi, qui est énorme. Deux musiciens virtuoses avec nous ce matin, Jean-Pascal Jacob, Pascal Vimin, pour Lettre à Église. Et c'est l'église de Baume-les-Dames qui est concernée dimanche 31 mai, 17h30, avec un récital chant et piano. Les plus grandes voix comme celle-ci, par exemple.

0: présence hein, dans l'église, finalement, dans une église. Là, en l'occurrence, c'était enregistré
1: C'était à QC, en fait.
0: QC sur l'Oignon, ouais. OK. Et on entend, effectivement, il y a une qualité de son qui est très, très bonne.
1: Hein. Oui, on a du beau matériel, même si il y en a peu. Il y a juste le piano et le chant, mais on a une belle table de mixage. Et puis, l'acoustique est sympathique, comme dans les églises. Ça participe vraiment à l'ambiance. On est vraiment très... très fou de ce projet parce que nous on a beaucoup d'émotions à chanter et le public le ressent et chante avec nous des fois aussi sur les refrains, etc. Donc
0: voilà, ça c'est bien, on vous pousse à aller chanter avec eux.
2: L'acoustique de l'église aide à exprimer la sensibilité des morceaux et enfin tout ce qui est intérieur en nous, le côté on va dire obscur,
0: intimiste,
2: c'est très important. Ça aide aussi à trouver les bonnes notes, à ce que ça fusionne vraiment.
0: Mmh. Ouais. Vous dites qu'il y a une anecdote à chaque fois sur Daniel Lévy, par exemple. Qu'est-ce qu'on peut dire sur cette chanson, cet extrait qu'on vient d'écouter là à l'instant? Je vous laisse chercher parce qu'ils ont pris plein de notes.
1: C'était pas destiné à être dans un tube des 10 commandements.
0: Ouais.
1: Et quand il a chanté, c'était plus Moïse, c'était simplement un homme qui a rappelé une chose essentielle, c'est quoi qu'il arrive, il nous reste toujours l'envie d'aimer.
0: D'accord.
2: Et moi, j'ai eu la chance de jouer avec à Courchevel. On a fait un petit happening.
0: Avec André Bocelli.
2: Non, avec
1: Daniel Lévy.
0: Daniel Lévy. Ouais. Oui, parce que Bocelli, c'est plus tard.
2: Ah, oui. il avait chanté une chanson de James Taylor, You've Got a Friend, et j'étais au piano, et c'était assez incroyable. Il avait une voix incroyable, et c'était un garçon très, très, très sympathique.
0: Ouais, vous avez eu des sacrées collaborations, vous, déjà. Vous avez joué avec des grands, hein. On peut le dire. Quand Meret est venu, c'était vous?
2: Oui. Ouais. Ouais, c'était sympa.
0: Quand il est venu à la foire, c'était
2: à la foire comtoise, il y a deux ans.
0: Il y a deux ans, ouais, ouais. Juste. On écoute ça encore. Écoutez.

0: Le Caruso de Florent Pagny, on va le garder avec nous. Là, c'est plutôt... Ouais, on va écouter la montée quand même. Montée, c'est votre affaire, vous adorez ça, Jean-Pascal Jacob.
1: J'adore ça, mais...
0: mais si.
1: Mais c'est, oui, c'est magique de pouvoir chanter, et puis de ces beaux morceaux. Et un plaisir à chanter quand même, il faut le reconnaître, on se fait vraiment plaisir. Et les gens adorent ce morceau, souvent, il est prenant en fait, même le couplet est joli.
0: Il faut monter la note. Hein.
1: Ouais, il faut monter la note.
0: Voilà, ça se passe donc en l'église Saint-Martin, on est d'accord, de Baume-les-Dames, le 31 mai, dimanche 31 mai, 17h30. Jean-Pascal Jacob et Pascal Vimin sont en concert, on peut le dire, sur une vingtaine de morceaux, mais alors pas des moindres, hein, vraiment les pointures interprètent les pointures, ou les pointures interprètent les virtuoses, c'est quand vous voulez, mais en tout cas, ça fonctionne à fond. Ils ont déjà prouvé ça à Charquemont et à Cussé-sur-l'Ognon.
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0: Un Ici Express avec deux idées de sortie. Il y aura le festival de la Brise. Ça se passe à Viafant dans la vallée de la Loue. C'est pas tout de suite. Hein. C'est aussi dans les jours à venir de ce beau mois de mai. Quand je dis beau mois de mai, faut le dire très très vite. C'est Umberto Tozzi tout de suite qu'on retrouve avec Ti.

0: Umberto Tozzi, Ti Amo à l'instant, c'est ici Besançon, il est 10h35, voici des idées de sortie.
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0: Des idées de sortie loisirs du côté de Viafan, également à Besançon, c'est parti. Avec la fête de la brise pour commencer, ça se passe à Viafan au camping du Pré-Bailly, avec un spectacle boys band baroque, la compagnie Court-Circuit. Oui, j'ai bien dit Court-Circuit. Avec des concerts aussi, il y aura Fred Balcaillou, Rest in Peace Chef, sympa ça, Carbone Sushi and the Mechanics et Brise Acoustique. Voilà, ça se passe à Viafan pour ce festival, la fête de la brise qui aura lieu le samedi 30 mai. On passe directement à une autre idée de sortie. Il s'agit du Festival Outdoor Grandes Heures Nature du 11 au 14 juin à Besançon. Alors l'équidène c'est complet, mais vous avez possibilité de vous inscrire par votre commune, puisque les villages de Grand Besançon Métropole, eh bien vous, si vous habitez dans un de ces villages, vous pouvez solliciter votre maire directement. Ils ont chacun une place offerte pour l'équidène, pour représenter donc cette commune. Donc vous vous inscrivez directement à l'équidène pour participer au Festival Outdoor d'or, grandes heures nature.
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0: 3 minutes pour retrouver Jean-Pascal Jacob, Pascal Vimin, lettres à église, récital, chant et piano, les plus grandes voix. Ce sera à Baume-les-Dames le 31 mai prochain.

0: justifie. Avec toujours et encore un Boris Bergman très inspiré pour Osez Joséphine et pour Alain Bachung.
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0: 11h-20, on retrouve Jean-Pascal Jacob, Pascal Vimin, qui en duo réalise un récital chant et piano, propose ce spectacle à l'église de Baume-les-Dames, le jour de la fête des mères, quelle belle idée cadeau, dimanche 31 mai à 17h30, ils interprètent les plus grandes voix, alors on les a citées, Ray Charles, Scorpion également, Joe Cocker, je l'ai pas cité encore, Harry Nilsson par exemple, ouais. Et puis alors... Évidemment, Eric Carmen avec le fameux All By Myself.

0: On n'a pas une qualité d'enregistrement top, mais on se rend compte quand même de la portée.
1: Là, les gens chantent après avec
0: Ovation. Voilà, on le reconnaît tout de suite. Céline Dion aussi, All By Myself. Oui. Voilà. Et alors, une anecdote sur celui-là, All By Myself, d'Éric Carmen. Qu'est-ce qu'on peut en dire, Jean-Pascal
1: Jacob?
0: Qu'est-ce
1: qu'on peut dire? Est-ce que j'ai mes papiers
0: est-ce que vous avez biffé au bon endroit?
1: C'est né d'un moment de solitude après un immense succès. Éric Carmen s'est inspiré d'un concerto de Rachmaninoff, on en parlait tout à l'heure, pensant qu'il était libre de droit. Résultat, une chanson pop moderne, construite sur une émotion et une mélodie classique centenaire.
0: Ah, donc on parlait des inspirations classiques.
1: Hein. C'est vraiment un exemple. Ouais. Parce que nous, on le fait en entier, comme de sa version originelle, avec le développement au piano de Rachmaninoff, que joue merveilleusement bien notre Pascal Wiegman national.
0: Ces années pop, ces années 70, étaient très inspirées de musique classique, justement. Hein, quand on réécoute un petit peu tous les grands de la pop alternative, de ce qu'on a appelé la progressive musique, il y avait un côté comme ça, classique, souvent.
2: Tous les grands compositeurs de chansons se sont inspirés finalement de la musique romantique. De la musique romantique, des ballades romantiques, et beaucoup ont emprunté au répertoire romantique.
0: Ça, c'est la marque du conservatoire? C'est le passage dans les conservatoires qui peut produire ça, ou pas?
2: Je ne sais pas, mais par exemple, la chanson que nous interprétons aussi de Michel Polnareff, Lettre à France, est un emprunt à un choral de Handel. Ça, peu de gens le savent. Et il y en a
0: Paul Naref,
2: des dizaines et des dizaines.
0: Gainsbourg,
2: vraiment,
0: c'est inspiré du classique.
2: C'est incroyable. Oui, oui.
0: On écoute quelqu'un, une personne à laquelle vous êtes, un artiste auquel vous êtes très attaché, c'est Julien Clerc.

0: Femme, je vous aime. Et Julien Clerc, il a validé la chanson. C'est ça, en quelque sorte. Comment ça s'est passé, ça?
1: Parce que moi, je suis quand même un petit peu ami avec Julien Clerc depuis une vingtaine d'années. Une amitié fidèle, voilà, je le vois pas tous les jours, mais on est resté assez proches. Et je me suis permis de lui envoyer notre version. Et il m'a répondu, illico, qu'il était très touché par cette version. Et on a reçu vraiment les félicitations et les vifs encouragements de Julien Clerc en personne. Vraiment, on est très, très, très heureux de ça.
0: Un beau cadeau. C'est chouette, ouais. Oui, c'est vraiment avoir entre guillemets la bénédiction, parce que dans une église, vous avez la bénédiction de l'artiste que vous avez rencontré plusieurs fois, effectivement, Pascal Vimain. Une question, vous n'avez pas le temps tellement de vous préparer. Quelle est votre chanson préférée à l'interprétation? Si je vous demande ça à vous, c'est difficile. Hein, on peut peut-être déjà catégoriser chanson française préférée, Jean-Pascal Jacob, de ce que vous interprétez, vous, au chant. Longue liste.
2: Très bonne question.
0: Ou la plus performative, ou voilà, on peut le dire comme ça. Vous avez déjà votre réponse, Pascal Vimain, allez-y, lancez-vous.
1: J'aime tellement tout ce qu'on joue. Toutes ces chansons sont incroyables.
2: On fait SOS Terrien en détresse de Balavoine, et cette chanson est difficile à chanter, et du coup c'est aussi plaisant de la faire et puis d'essayer de la réussir.
0: C'est un défi à chaque fois.
2: Cette chanson.
1: J'ai un petit placement encore pour Supertramp Downstream, que j'adore, qu'on ouvre le show après Lettre à l'église avec cette chanson qui est incroyable. Et puis j'ai intégré aussi
0: laquelle de Supertramp?
1: Downstream.
2: Et pas très connu, mais très
0: non, c'est pas.
2: Elle est initialement piano chant aussi. C'est pour ça qu'on
1: l'a reprise. Comme on va introduire aussi des nouvelles chansons de Simon Garfunkel. Je pense que ça va être aussi très très très joli.
2: Un petit medley.
1: Et puis un petit medley. Enfin, j'ai aussi intégré un solo de piano de Tony Banks de Genesis qui s'appelle First of Fifth. Et ça, c'est aussi assez incroyable.
0: On a cité Michael Rutherford tout à l'heure. On a cité Phil Collins. C'est là, on cite Tony Banks, un des cinq, Genesis, Steve Hackett et Peter Gabriel à l'époque. Merci à tous les deux. En tout cas, c'était très sympa.
2: Merci aux auditeurs et aux auditrices.
0: Voilà, donc en l'église de Baume-les-Dames, dimanche 31 mai, on va tout faire pour offrir les places pour que vous puissiez rejoindre le duo Lettres à Église, récital chant et piano, les plus grandes voix, dimanche 31 mai, 17h30 à l'église de Baume-les-Dames. Jean-Pascal Jacob, Pascal Vimain, merci.
2: Merci à toi. Merci à vous.
3: Au revoir. 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
0: À suivre, on va faire un petit tour à la foire dans un instant. Il y aura Shakira avec Michael Giacchino qui vont nous rejoindre dans quelques instants. Et puis la foire, ce sera avec Louis Pain sur un stand d'huile d'olive. Tiens.
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0: Et voilà, on dit Zou, hein, on est bien d'accord. Shakira et Michael Giacchino, à l'instant, c'est ici Besançon, il est 11h10.
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0: On va retrouver tout de suite Louis Pain du côté de la foire qui se déplace un peu comme ça d'aller en aller. Il est sur le village des mystères de Pompéi, le village consacré à Naples. C'est de l'Italie avec de bons produits régionaux et votre intervenant qui est sur le stand. Bonjour.
2: Bonjour. Ben, ce qu'on retrouve forcément, le limoncello, le grand classique italien, mais aussi des liqueurs, liqueurs d'amande, l'amaretto. Et des crèmes aux saveurs un petit peu particulières, puisqu'on a des crèmes à la noisette chocolatée, des crèmes à la pistache, crème café, crème citron. Donc voilà, c'est toutes des petites choses qui sont plutôt intéressantes, gourmandes. La fraîcheur par le citron, mais aussi de la gourmandise par la noisette ou par la pistache. Et puis pour terminer, des gins italiens aussi. Ils sont très bons aussi, frais forcément, puisque tous à base de citron, de sauge et pas mal de plantes comme ça, mais voilà, frais, aromatiques, donc voilà.
3: Des classiques italiens, alors on précise avec modération hein, tout ça. Bien sûr, on peut boire du limoncello, on peut déguster de la crème d'alpina pistachio ici, mais avec modération, c'est mieux. Il y a de l'Italie ici, il y a un peu de France également, j'imagine, parce que vous êtes de Besançon, donc il y a un peu de chez nous aussi quand même. Il n'y a pas que l'Italie à la foire cette année.
2: Il n'y a pas que l'Italie, effectivement. Donc nous, on a mis un gros focus italien. Mais pas que, on a fait aussi un focus justement sur des liqueurs, notamment avec la distillerie Bourgeois, avec laquelle on travaille depuis un peu plus d'un an et demi maintenant sur Besançon. Donc avec des liqueurs de menthe, des liqueurs de verveine, gentiane, sapin, qui sont donc toutes locales, hein, puisque c'est fait à Arson, entre Pontarlier et Morteau, pardon. Mais aussi Golden Ale, liqueur de poire, voilà.
3: Ah, puis le fameux pastis du Jura, hein, celui-ci c'est la star. Hein.
2: La liqueur d'abricot de chez Jacoulot. Voilà, des petites choses un petit peu sympas. On a mis aussi en avant, parce qu'on a parlé d'Italie, mais des vins italiens, hein, donc les Moscato, les Prosecco, mais aussi des vins rouges, des jolis vins rouges italiens. Donc voilà, de quoi se faire plaisir sur le stand, passer, découvrir. On a plein de choses, et du sans alcool. Hein. On a des ish sans alcool, on a des lirs sans alcool pour faire des cocktails, des spritz, voilà. Et puis au plaisir.
3: Je me déplace un peu parce que sur mon côté droit, là, à 10 mètres, il y a des saveurs à retrouver. C'est des olives. J'adore. C'est chez Laetitia Enzo.
4: Bonjour.
3: Qu'est-ce qu'on mange de bon ici? Parce que ça sent très bon, c'est très beau aussi, c'est coloré. C'est quoi votre coup de cœur ici?
4: Alors, c'est les tapenades, c'est les olives. On a la tapenade, la crème d'ail, c'est excellent. Il y a des olives piquantes, il y a des niçoises, il y a les noires, il y a les dénoyautées. Et Enzo, il va vous expliquer toutes les tapenades.
5: Bonjour, ça va?
3: Ça va très bien. Alors, les tapenades ici, comment on peut les présenter?
5: Alors, en fait, c'est des tartinades, on fait tout nous-mêmes, c'est que des produits végétaux à base d'ail, de basilic frais, c'est que des produits de Provence, nous on vient de Marseille, dans le sud de la France, et on est venu présenter nos produits, et vous pouvez venir dans le hall D1.
0: Et voilà, merci à Enzo pour cette petite parenthèse, alcool et olives à consommer avec modération, merci à Louis Pain. La foire, on y retourne dans 3 minutes avec le GPPR à suivre.

0: Chicago.
1: Stan the Ghetto, les années reggae de Nanar. Bernard Lavillier, à l'instant, c'est ici Besançon.
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1: Ici Besançon, partenaire de la Foire Comtoise. On file à Micropolis à la rencontre de Christian Debiol et son invité. On va parler fromage, Christian, bonjour.
3: Bonjour Thierry, on est très très heureux d'être à nouveau à la fois encore 3 jours et c'est le dernier jour pour les produits gourmands, n'est-ce pas Sylvie ?
4: Oui, bonjour. Et oui, ça y est, la semaine gourmande se termine pour nous.
3: Elle se termine en beauté.
4: Oui, avec le Gruyère France, là, notre invité aujourd'hui sur le stand.
3: Alors là, il y a un sacré gaillard hein, qui est là avec nous. Bonjour, vous venez d'où ?
5: Bonjour, je viens de Port-sur-Saône.
3: Alors à Port-sur-Saône, vous avez quelle activité ?
5: Alors à Port, donc c'est la fromagerie de Beauzieu. Et à Port, on fabrique exclusivement du Gruyère France.
3: Alors, on m'a dit, c'est énorme, hein, c'est 80% de la production nationale.
5: Exactement, à Port, on fabrique 80% de la production nationale de Gruyère France et on est très fiers de ça, on est multimédaillé, on a reçu encore le prix d'excellence l'année dernière à Paris, donc on est très fiers de notre produit.
3: Alors, attention, un défi, expliquez en 15 secondes à nos amis la différence entre le Comté, l'Emmental et le Gruyère France.
5: Alors tout va résider, en 15 secondes ça va être juste, hein, mais tout va résider dans l'alimentation des vaches, l'aspect du fromage et surtout le goût qui va être totalement différent sur ces 3 produits. Quoi.
3: Il y a une histoire d'affinage, de température aussi.
5: Exactement, donc sur le Gruyère, je vais parler pour le Gruyère, on va avoir un affinage qui est assez court, hein, sur 4 mois d'affinage. Et la spécificité, c'est qu'on va avoir des belles ouvertures.
3: C'est les trous, les ouvertures.
5: Exactement, qu'on appelle aussi les yeux. Souvent, je dis que le Gruyère vous fait les yeux doux, mais en fait, il a de très beaux yeux. Et c'est pas qu'une image, il a vraiment de très belles ouvertures, des toutes petites ouvertures, comparé à l'Emmental qui va être de...
3: Parfait. Alors, on vous invite à venir le déguster ici. Thierry, vous allez venir nous rejoindre, bien sûr.
1: Ah bah oui, bien sûr, ça va de soi. C'est quoi le meilleur moment ?
3: Alors, ce soir, nocturne, vous le savez, il y aura plein d'animateurs de la radio.
1: Ouais.
3: Ils blind test. Et puis, les défis d'ici. On va jouer ensemble avec ce grand jeu que vous allez animer dans quelques instants à l'antenne.
1: Ouais.
3: Mais nous, on l'a en vrai. On a la carte ici sur l'écran.
1: Et sur grand écran, oui.
3: Et on gagne des cadeaux. Hey, il y a des tours de manège notamment. Vous allez pouvoir monter à 60 mètres de haut. C'est génial ça.
1: Ah oui, ça c'est bon ça. Puis alors moi j'adore quand on sort les buzzers hein, sur la foire. Hein. Parce que là,
3: ah là là,
1: y a les du monde qui arrive. Hein.
3: Ah oui, avec la cassette de ma voiture. Ça vous parle ?
1: Ah oui, ça me parle. Les années 80, dans toute leur splendeur. Merci beaucoup, cher Christian.
3: Eh bien, avec plaisir, on vous attend. Record battu encore hier au niveau de la fréquentation et des joueurs. Vous êtes plus de 10 000 à avoir joué avec nous déjà.
1: Ah, c'est vraiment record. Vous passez le bonjour, faites la bise à Sylvie Dodi du GPPR et je vous souhaite une bonne journée.
3: Ce sera fait, merci.
1: Ciao.
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1: Ici Besançon, votre radio numéro 1 dans le Doubs et en Haute-Saône, il est 11h. On va se retrouver pour jouer au défi d'ici dans quelques instants, ici Besançon, avec des cadeaux à gagner encore d'ici midi, évidemment. Mais tout de suite, les infos avec vous, Christophe May. On va patienter 3 secondes, voilà, simplement pour vous dire qu'on aura pas mal de cadeaux encore à vous faire gagner d'ici midi, naturellement sur ici Besançon, votre radio favorite pour cette énième édition de la Foire Comtoise. Ça court jusqu'à dimanche soir, il faut y aller. Ce sont les mystères de Pompéi qui sont à l'honneur. Les infos, Christophe, bonjour.
0: Bonjour. Un jeune homme retrouvé mort au bord de la route cette nuit à Marchauchon de Fontaine, près de Besançon. Cet homme d'une vingtaine d'années a probablement été percuté par une voiture alors qu'il était à pied sur la départementale 486 et le véhicule aurait pris la fuite. Son corps a été découvert vers 4 heures du matin. La victime, malgré les efforts des secours, n'a pas pu être réanimée. Info à retrouver sur ici.fr Besançon. L'ex-directeur du sport scolaire de Haute-Saône, mis en examen et placé en détention provisoire hier soir. Ce sexagénaire avait été piégé en direct lundi sur Internet, croyant faire des propositions sexuelles à une mineure par un internaute chasseur de pédocriminels qui s'était fait passer pour une adolescente de 14 ans. Il avait déjà été condamné pour détention d'images pédopornographiques et tentative de corruption de mineurs. Il est poursuivi notamment pour diffusion de messages violents pornographiques accessibles à un mineur et pour proposition sexuelle faite à un mineur de 15 ans par un majeur. Les supporters du FC Sochaux n'en peuvent plus d'attendre. L'impatience grandit avant le match ce soir au stade Bonal contre Le Puy, qui devrait consacrer la remontée du FC Sochaux en Ligue 2 dans un stade Bonal plein comme un neuf. 20 000 supporters sont attendus pour assister à cet événement. Sochaux, qui est deuxième du national, est quasiment sûr de monter, hein, à moins d'un scénario catastrophe. Une lourde défaite face au Puy et en même temps un très large succès de Fleury contre Rouen. Normalement, donc, les jaunes et bleus vont pouvoir célébrer cette accession ce soir avec leur public. Coup d'envoi à 19h30. Et si vous n'avez pas de billet pour le stade Bonal, le match est bien sûr à suivre sur ici.fr Besançon. Et puis en handball, le SBF se déplace à Nice en première division féminine. Rencontre sans grand enjeu pour les Bisontines, 9e au classement, qui ne peuvent plus décrocher de ticket pour la Coupe d'Europe la saison prochaine après leur défaite contre

0: donne aujourd'hui vendredi, et ben pas plus de 8 degrés à Metz, 9 degrés pour Pontarlier, pour Morteau. On passe à 12 degrés du côté d'Ornans, un petit 13 degrés pour Vesoul, Luxeuil-les-Bains, Lure et Besançon. C'est du 13 degrés pour Lons-le-Saunier et Grès, enfin 14 degrés à Dole. Il est 11h passé de 4 minutes. Demain, pas mieux, j'ai envie de dire. C'est quand même aujourd'hui la journée la plus fraîche. Il y aura peut-être une petite hausse de température prévue demain par Météo France. À tout à l'heure à midi.
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0: La musique règne, c'est ici Besançon et c'est bien normal. Patricia Cass par exemple avec cette chanson « Quand Jimmy Lee, what I say ».

0: Quand Jimmy dit What I Say, enfin What I Say, c'est moi qui le rajoute, mais il y a la chanson quand même de Patricia Cass.
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0: Les défis d'ici pour vous emmener au paradis, ou presque, hein, pas loin. En tout cas, il va se passer plein de choses. Il y a beaucoup de cadeaux à gagner, comme des invitations pour la tournée 2026 des Étoiles Noires. Ça se passe à l'espace Pourny, samedi 23 mai. Il y a une très jolie bouteille Isotherme ici Besançon à gagner. Des invitations pour le Bal Rose, samedi 23 mai au Grand Cursal de Besançon. Puis je n'oublie pas non plus des invitations, pour aller vous faire plaisir, par exemple, tiens, ça c'est bien là, ce qu'on a vécu là avec les garçons là pour ce 31 mai, donc du côté de Baume-les-Dames, le récital des grandes voix. 0381 833 111, il est 11h passé de 8 minutes, on compte sur vous, vous allez participer activement, on va passer un bon moment sur ce grand plateau des défis d'ici où vous évoluez de lancer de dés en lancer de dés. Vous nous rejoignez, 0381 833 111.

630-311 sans vous commander naturellement. Au programme, en chanson, Pascal Obispo et Francis Cabrel, les Pointer Sisters, et un petit peu plus près de nous, Eros Ramazzotti.

0: Eros Ramazzotti avec una storia importante. C'est ici Besançon, il est 11h12, on joue. Et on joue avec vous, avec Germaine du Bélieu. Bonjour Germaine.
1: Oui, bonjour Thierry.
0: Comment allez-vous?
1: Ça va bien, merci. Et vous? Bon,
0: ça va bien, merci, merci. Vous jouez pour des invitations pour aller voir les étoiles noires,
1: hein? Oui, voilà. S'il vous plaît.
0: Oui, oui, bah, s'il vous plaît. Mais c'est vous qui allez jouer, c'est vous qui allez lancer les dés.
1: Oui, je vais essayer.
0: Vous allez, bah, lancer les dés, c'est pas trop difficile, il suffit de dire un petit top. Et puis ça part tout seul. Vous connaissez le principe du jeu, des défis d'ici?
1: Oui, oui.
0: Bon, on va de case en case. Là, pour ne rien vous cacher, nous repartons de la case 3. Voilà. Et donc, vous lancez les dés quand vous voulez, vous donnez le top.
1: Top.
0: Allez. Alors, 5, 4, 3, 8, 1, 2, 3, 4, 5, 6, 7, 8. Ah, vous rejouez. Il faut redonner un petit top parce que vous êtes sur la case 11.
1: Un top.
0: Oui, allez-y. Et sur la case 11, vous faites un 11. 6 et 5, 11. Oh là là, ça nous propulse. Case numéro 22.
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0: Ah oui, d'accord. On essaie la foire comtoise. Alors, la foire comtoise avec son ambiance de fête foraine, mais pas seulement. On peut faire des affaires à la foire comtoise. On peut visiter le village à l'italienne, consacré à la région de Naples, avec Pompéi en vedette, avec le Vésuve. Mais moi, je vais vous parler d'un apéritif. Je vais vous demander le nom de cette boisson qui est servie à la fois à consommer avec modération, ça va de soi, qui est constituée, écoutez bien, une boisson vedette, constituée d'apérol, de prosecco, d'eau gazeuse, de rondelles d'orange et de 5 ou 6 glaçons dans un grand verre. Comment ça s'appelle, cet apéritif?
1: J'en sais rien.
0: Aïe, aïe, aïe. Commence par un S. Je vais vous aider, je vais pas... Ah oui, ça vous dit rien du tout. Ça vous parle
1: non.
0: Pas. Ah oui,
1: non.
0: Cet apéritif à l'italienne, qui n'est pas forcément d'origine italienne d'ailleurs au départ.
1: Avec... Ben, je ne sais pas.
0: Ah, je suis désolé, Germaine.
1: Pas inventé.
0: Ben oui, il y a plein de gens qui doivent se dire, c'est pas possible, Germaine.
1: Ben, oui.
0: C'est le spritz ou le spritz, comme on veut.
1: Ah non, ben, j'aurais pas su.
0: Vous auriez pas su. Ça vous dit rien
1: non.
0: Du tout. Bon. Je suis allé trop vite ou vous le saviez vraiment pas?
1: Non, je ne savais pas. J'ai okay. Jamais entendu ce nom-là.
0: Bon, pardon de vous avoir malmené, Germaine.
1: Non, mais c'est pas grave.
0: Oui, ce sera parti. C'est parti remise, c'est dommage.
1: Oui.
0: Je vous dis à bientôt, Germaine. Grosse bise, votre
1: oui,
0: radio préférée.
1: Bonne
0: votre...
1: journée.
0: C'est quoi votre radio préférée, Germaine?
1: Et ici, Besançon.
0: 03 81 833 111. Les nappes

0: Il faudrait que pleuve l'amour. À l'instant, un beau duo Pascal Obispo sur Ici Besançon avec Francis Cabrel. C'est une nouveauté Ici Besançon. À suivre, les Pointer Sisters. On va se retrouver juste après une petite page de pub. Les Pointer Sisters sont là et puis les défis d'ici. On est déjà sur la case 25. C'est incroyable. J'ai l'impression qu'on va boucler un tour d'ici midi avec peut-être la possibilité de tomber sur le jackpot. Sait-on jamais.
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0: Les Pointer Sisters, c'était vraiment des sœurs, trois frangines Pointer, c'était la famille Pointer, donc du côté de l'Oklahoma, avec Bonnie, June et Anita. À l'instant, c'est ici Besançon, il est 11h passé de 24 minutes, on joue avec vous au défi d'ici en direct. On attend avec beaucoup d'impatience, hein. Je sais qu'il y a quelqu'un qui est en ligne, mais voilà, pour l'instant, il n'y a rien de gagné. Il y a un peu le pas à franchir pour venir ici nous rejoindre en studio. Je vous rappelle qu'à la Foire Comtoise, vous pouvez jouer aussi au défi d'ici avec Christian qui se trouve en permanence sur notre stand ici Besançon. Et là, ça vaut vraiment le coup, hein. Ce sera ce soir avec notamment Nathan RLT qui sera présent également sur le stand pour animer ces jeux du défi des défis d'ici, les défis d'ici Besançon. Bonjour Jacqueline.
1: Bonjour.
0: Vous êtes d'Amancé, Jacqueline?
1: Eh oui, Amancé. Amancé, un grand soleil qui tombe en morceaux.
0: Ah, un soleil qui tombe en morceaux. L'image est pas mal, hein. Voilà, un ciel morcelé comme ça. Ça donne presque envie de peindre, hein, votre histoire,
1: oui,
0: Jacqueline.
1: Bon. Oui, sans doute.
0: Alors, Jacqueline, on va jouer ensemble. On va repartir de la case. On est déjà sur la case 25, quand même. Il y a du mal de fait, comme dirait l'autre. Vous jouez pour la petite bouteille isotherme ici, Besançon?
1: Oui, d'accord.
0: D'accord, et bien on y va. Alors, vous lancez les dés, il suffit de donner le top pour lancer les deux dés qui vont vous faire avancer sur le plateau. Le top, c'est quand vous voulez, Jacqueline.
1: Allez, top.
0: Alors ça fait, si je vois bien, hein, parce que j'ai 2 et 2, 4, c'est bien ça. Ouais, c'est ça, c'est les réminiscences du CP, ça. On est sur la case 25, donc ça nous fait 1, 2, 3, 4, case 29.
2: La tondeuse.
0: Ouais, c'est l'époque où on relance tout ce qui est motoculture, hein, effectivement, il y a du boulot. Il y a, oh là là, comme vous dites, et puis alors, au lanceur, comme ça, c'est pas facile. Il y a un peu d'inertie, comme ça, au démarrage. C'est ce qui se passe aussi pour une chanson qu'on va lancer avec la cordelette, vous savez, là, au lanceur, et qui a du mal à partir. C'est à vous de l'identifier, Jacqueline. Oh là là. Ça ratasse. Bon, ça a failli tourner à plein régime, mais on n'a pas atteint le plein régime, hein, pour cette séquence. Vous avez identifié qui
1: Personne du tout.
0: Non.
1: Du bruit.
0: Je peux pas vous aider plus, hein. Ça me paraît difficile, hein. J'en ai déjà fait beaucoup. Hein.
1: Ouais.
0: On n'a pas de succès aujourd'hui, qu'est-ce qui se passe? Toujours pas? Toujours
1: non.
0: Pas? Aïe, aïe, aïe!
1: Surtout que je vous entends qu'à moitié. Ça passe très mal chez moi. Pourtant, ça c'est. Mais j'entends vraiment. Ça passe à moitié et puis j'ai pas pu comprendre ce que c'est.
0: Ah, c'est le pylône d'Amancé, ça va pas du tout. Bon, c'était ça en fait, écoutez. Vous l'entendez là? Vous l'entendez bien là?
1: Oui, là j'entends un peu, oui, mais je pourrais pas dire qui c'est. Ça, c'est vrai, j'entends.
0: Ah, toujours pas? Vous pouvez toujours pas dire qui
1: non.
0: C'est? Ah, oui, d'accord.
1: Non.
0: Même si on vous dit Michel? Michel.
1: Plus bien, non?
0: Non, c'est les Beatles. Bon, il y a pas de regret, Jacqueline.
1: Ben oui, je m'en fais sauter.
0: C'est comme ça. C'est un jour comme ça. C'est un jour
1: oui,
0: sans.
1: Voilà,
0: sous un ciel morcelé, comme vous disiez. Ce sera pour une autre fois à Amancé. Voilà. On vous dit à tout bientôt, Jacqueline. Grosse bise.
1: Merci beaucoup.
0: Et votre radio préférée, qu'est-ce que c'est, Jacqueline? Dites-nous.
1: Comment?
0: Votre radio préférée, Jacqueline.
1: Oh, Radio Besançon.
0: Voilà, c'est très bien. Allez, ça va comme ça. C'est Radio Besançon, je suis d'accord. Bon, on dit quand même la vérité, hein. C'est ici Besançon.

0: Bon sang, ne saurais vous mentir, David Hallyday, à l'instant, et que tu ne m'as pas laissé le temps. Il est 11h30 passé.
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0: Un petit tour à la foire et puis un festival de théâtre au programme. Allez, on commence par la foire avec beaucoup d'attractions, vous le savez. On peut commencer par la fête foraine, mais il y a aussi le village napolitain. Vous allez flâner dans un véritable marché napolitain composé d'une dizaine de boutiques d'artisans avec des spécialités en tout genre. C'est au Palais des Congrès où vous pouvez aussi voyager dans le temps avec des reconstitutions de Pompéi et plonger dans la vie de la cité antique. Un parcours pédagogique qui retrace son histoire et sa redécouverte archéologique. Et puis une expo consacré à Diego Maradona, l'âme de Naples, un espace du village italien, avec donc ce grand footballeur, cette légende, icône napolitaine au-delà du football. Un coin selfie permet même de garder un souvenir unique aux couleurs de la légende. J'oublie pas non plus le bar à Spritz avec le restaurant La Cucina di Napoli et la musique italienne du duo Musica Viva. Demain, Pat Def sera en concert à partir de 18h30 en showcase à la Foire Comtoise. Il vient de sortir un album. Et puis je termine avec le festival de théâtre Tous en scène jusqu'au 17 mai à partir, ça a commencé. Ça se passe donc à Delu, dans la vallée du Doubs, non loin de Besançon. Et c'est à la salle polyvalente de Delu.
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0: Allez, on vous attend de pied ferme, hein. On est sur la case, je me trompe pas, la case 29, c'est bien ça. Tout est possible, hein. Le jackpot peut tomber. Voici Jacques Higelin.

0: Tombé du ciel, Jacques Higelin, les cadeaux tombent du ciel littéralement avec ici Besançon, qui vous gâte régulièrement la semaine prochaine, par exemple à 7h25 tous les matins avec Loïs Paton. Vous allez pouvoir tenter votre chance pour gagner des invitations pour aller voir Gims en concert. Ce sera le 25 juillet prochain à la Saline Royale d'Arquesnans. Donc tous les matins, 7h25, deux invitations à gagner pour la Saline Royale pour aller voir Gims. 11h38, on va accueillir dans un instant Pascal qui nous appelle de Bray et Maison du Bois. On n'est pas très très loin de Mout. Et auparavant, donc, avant de retrouver Pascal, voici ceci.
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0: Presque midi moins 20, ce vendredi 15 mai, j'accueille Pascal. Bonjour Pascal.
4: Bonjour.
0: Comment ça va, Bray Maison du Bois?
4: Ça va, fraîchement, mais ça va.
0: Ouais. Au chaud. Une paire, oui, au chaud, j'imagine, surtout sur le secteur non loin de Mout. Vous êtes une fidèle auditrice, hein, Pascal. Hein.
4: Ben oui, quand même.
0: Ça fait très très longtemps, hein, il me semble. Hein.
4: Je dis ça,
0: mais voilà. Bray, Maison du Bois, donc charmante commune, c'est quand on quitte l'hébergement Sainte-Marie, c'est ça, hein?
4: C'est ça, voilà.
0: Voilà.
4: Avant-Gelin.
0: D'accord. Avant-Gelin, voilà. Ouais, c'est ça. On va jouer ensemble. Vous savez en quoi ça consiste? On est sur une case qui s'appelle la tondeuse, c'est la case 29. Donc, le jackpot est en case 38, c'est prenable, hein.
4: C'est pas
0: à tous les coups, mais on sait jamais, effectivement. On n'a jamais été aussi proche. Et en valeur de dés, c'est atteignable.
4: Voilà.
0: Alors, vous donnez le top à partir de cette case 29, Pascal, quand vous voulez pour lancer les dés.
4: Top.
0: Allez, attends. Croise les doigts. 9, 29. 30, 31, 32, 33, 34, 35, 36, 37. Yeah. Oh là là, trop facile.
4: Ah, merci.
0: Vous décrochez le jackpot ici Besançon, Pascal. Dans les défis d'ici. Vous savez ce que vous gagnez?
4: Non.
0: Un très joli séjour au cœur du Jura, le triangle d'or jurassien, quelque part entre Salins et Arbois. Il y a la Fée des Étoiles. Vous gagnez une nuitée pour deux personnes, apéritif de bienvenue, le petit déj régional.
4: Ah, c'est sympa.
0: Voilà, c'est aux chambres d'hôtes.
4: Vraiment.
0: Ah, mais c'est pas fini. Ça se passe aux chambres d'hôtes du domaine des Fées à Pretin. Vous connaissez?
4: Non.
0: D'accord. Et ouais. Voilà, pourtant vous n'êtes pas si loin. Vous allez pouvoir vivre une nuit en apesanteur dans un lit en suspension. Les étoiles à portée de main. Les étoiles sont là. Voilà, vous profiterez du jardin privatif avec son jacuzzi, utilisable en été comme en hiver, avec une vue qui multiplie le bonheur de cet instant bien-être. C'est pas fini, hein?
4: J'écoute.
0: Vous êtes bien accroché? Vous dégustez en ce moment, c'est ça?
4: Voilà, c'est ça.
0: Vous savourez. Eh bien, vous le ferez aussi pour votre repas pour deux personnes à la Syrie. C'est un nouveau restaurant à Saint-Lin-les-Bains. Une maison gourmande, la table de la Syrie qui célèbre le terroir, le fait maison, les plaisirs simples, les recettes qui réconfortent et rassemblent, le tout subtilement revisité et twisté pour vous surprendre. 100% fait maison, 100% de saison, avec les producteurs et artisans locaux. C'est gagné, Pascal.
4: Écoutez, je peux vous dire qu'un grand merci, ça me fait vraiment plaisir.
0: Et bien voilà, c'est le sort, ce sont les dés qui en ont décidé ainsi. Le jackpot pour vous allez pouvoir profiter de tout ça. Je vais vous repasser Justine à l'accueil.
4: Ah super, merci encore. Et c'est vrai que mon mari est agriculteur, donc quand on part, c'est pas longtemps, donc ce sera parfait.
0: C'est idéal.
4: Voilà. Ouais, tout à fait.
0: Qu'est-ce que c'est votre radio préférée ici en local, Pascal?
4: Mais ici Besançon.
0: Mais oui, ça va de soi. Après un jackpot, c'est obligé.
4: Mais oui.
0: Bravo, bon week-end. Oui.

0: Flight en un instant, là où te fight, c'est mieux, c'est le combat, c'est pas la même chose. Pink.
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0: 11h47, l'ultime candidat pour les défis d'ici de ce vendredi, c'est Vincent qui est avec nous. Bonjour Vincent.
6: Bonjour Thierry, bonjour toute l'équipe d'ici, bonjour tous les auditeurs.
0: Bonjour à vous, vous êtes au Longeville-Mont-d'Or.
6: C'est ça, ouais. Enfin, bah là, c'est mon papa, mais oui, au Longeville, ouais.
0: Ouais. C'est un peu blanc ou pas du tout?
6: Ouais, ça a blanchi un peu, ouais.
0: Ouais, ça a blanchi un peu.
6: Ouais, ça caille surtout.
0: Ouais, bah ça caille, j'imagine, en montagne, ouais. Il a neigé là, cette nuit, ou dites-nous?
6: Ouais, bah si, hier, avant-hier, et puis cette nuit aussi, ouais.
0: Ok, puis c'est encore annoncé à partir de 1100 mètres.
6: Oui, apparemment, ouais, c'est voilà. Une quand même. Bon, donc on prend si bien, hein, de ouais, toute façon.
0: On doit y être aux 1100 mètres, hein, on doit être entre...
6: ouais, 960, je pense.
0: Ouais, c'est ça. Donc, ouais. On est au Longeville-Mont-d'Or avec vous, vous allez jouer, on va repartir de la case départ, parce qu'on est arrivé sur la case jackpot 38, donc on repart du départ avec vous. C'est super sympa d'appeler, en tout cas Vincent, parce qu'on s'est dit...
6: C'est moi qui suis content, c'est toujours un bonheur de vous avoir au téléphone, de toute façon.
0: Ah ouais, c'est agréable d'entendre ça, hein, je vous assure. Voilà, transmis à mes collègues.
6: Vous n'êtes pas les numéros 1 pour rien. Hein.
0: Ah, merci Vincent. On va jouer, vous connaissez le principe du jeu?
6: Oui, bien sûr. Ouais.
0: Vous donnez le top, on lance les dés pour vous. Et, okay. puis voilà, on joue pour un joli cadeau. Ce seront les invitations pour aller voir les étoiles noires. Ouais. Alors, on y va pour les dés, vous.
6: Allez, go.
0: Alors, on repart donc de cette case, on part de la case départ, tout simplement avec un 3, et ça nous fait donc 1, 2, 3...
6: Le pont.
0: Non, c'est pas la case Joker, c'est la case... Pourquoi ce serait la case Joker?
6: Je sais pas, parce que des fois, ça m'a fait spoiler quand je suis tombé sur la case Joker une fois, je crois.
0: Ok, et ça vous a fait drôle, la case Joker? C'était quoi?
6: Bah ouais, c'était rigolo. Bah oui, j'ai gagné la montre Leap, là, de collection.
0: Bien, bien, la Dauphine,
6: ouais,
0: en plus.
6: Ouais, franchement, ouais. En plus, une super belle montre.
0: Ah, la classe. Bon, ouais. Ah, vous êtes un habitué du jeu, alors.
6: Même depuis le Kezako, depuis la nuit des temps.
0: Carrément, tu sais, avec sa voix toute jeune, Vincent, il me fait rire. Il est avec nous depuis la nuit des temps. J'adore. Bon, depuis Radio Besançon, comme aurait dit Jacqueline tout à l'heure.
6: Depuis Radio Bleu, exactement.
0: Voilà, c'est ça. Ça n'a jamais été Radio Bleu, mais bon, ça a été France Bleu, ça c'est sûr.
6: Oui, il y a eu Radio Bleu, et après il y a eu France Bleu.
0: Alors, Radio Bleu, ce n'était pas nous. C'était les ondes moyennes de Radio France, mais ce n'était pas nous. Ensuite, on a pris le nom de France Bleu pour le réseau des radios locales de Radio France. Voilà.
6: C'est une petite. On va dormir à moins bête ce soir.
0: Un petit schéma comme ça. C'est ça. Bon, cher ami, on va y aller. C'est le pont, le jeu. Parce qu'il y a beaucoup de. Alors, c'est pas le pont des distilleries du Haut. Hein. C'est les différents ponts du mois de mai. Voilà. Et le pont, on le trouve aussi dans des chansons. On appelle ça le pont, un break.
6: Le pont d'Avignon.
0: Oui, c'est ça, bien sûr, le pont d'Avignon. Pas du tout. Écoutez-moi, Vincent. Dans chaque chanson, à peu près aux deux tiers du morceau, en général, il y a un petit décrochage où il y a une petite mélodie sans le chant, qui est un peu différente, histoire de casser, de faire la rupture, de faire le break, et ça s'appelle le pont. Et je vais vous faire écouter un pont, vous allez me dire à quelle chanson ça correspond.

0: La voix, c'est pas moi qui fais l'idiot.
1: On vous le dit, je crois, mais...
0: On oublie, j'ai rien entendu. Ça commence aussi par un V, mais c'est pas vous. J'ai rien entendu, on dit. Vous avez encore une chance, allez.
1: Ça commence par un V, mince.
0: Ouais. Je peux pas aller plus dans l'aide que je vous donne.
1: Non, c'est
0: pas ça.
1: Non.
0: Bon, la chanson, si je vous dis que c'est pas là, la chanson, pas là. Ça vous dit quelque chose?
1: Ah ouais, bien
0: c'est lui. C'est lui. Oui, c'est ça.
1: Ah,
0: c'est vrai que quand on entend le. Ouais, je suis sûr que vous l'aimez bien, mais c'est vrai quand on entend le break, le pont, il n'a pas grand chose à voir avec la mélodie.
1: Non, pas du tout, même. Ouais. C'est dommage, parce que sinon, j'aurais reconnu tout de suite. Ouais.
0: Bah oui, mais bon.
1: Ah, je suis vert.
0: V comme Woolsey, V comme vert, V comme Vincent, et V comme Vianney. Voilà. Bon, ce sera pour une autre fois, Vincent.
1: Ben, c'est pas grave, en tout cas, ça m'a fait super plaisir de vous avoir au téléphone.
0: Eh ben, même chose.
1: L'équipe, et puis, évidemment, vous êtes quand même les numéros 1 dans le Douai et en Haute-Saône.
0: C'est un plaisir de vous entendre, en tout cas. Et votre radio préférée, par conséquent, Vincent, c'est.
1: Ici Besançon, bien.
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0: Ah là là, dis donc, il y a du chemin de fait là. Hein. On a fait du chemin. Voilà, on a même eu le jackpot. Voilà, avec Pascal qui a gagné ce très joli séjour au cœur du Jura, donc dans le triangle d'or jurassien, avec repas à la Syrie et puis Domaine des Fées pour le dodo. Bravo.

0: Il avait sorti les violons à l'époque, toute la section cordes avec François Feldman à l'instant et ses valses de Vienne.
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0: Il s'appelle Ernest et c'est un chat. Un chat qui vous attend à la SPA de Besançon. Un chat très beau, tout blanc comme ça. Alors un peu timide hein, comme ça de prime abord, avec un besoin d'un petit temps d'adaptation quand même pour se sentir en confiance. Mais une fois rassuré, bah, il se révèle très affectueux. L'ami Ernest en demande de caresses et de présence. Il peut même devenir un vrai pot de colle. Alors bon, il y a des limites hein, quand même. Il est partant pour partager des moments de tendresse avec son humain. Ernest est un chat un petit peu réservé qui vous attend donc vivement à la SPA de Besançon avec la famille voilà, qui l'accueillera. Il est du 1er juin 2020 et c'est un mâle. Les infos à la mi-journée avec Christophe Maine dans quelques instants. Écoutez Mr. Big avec Wild World.

0: Mr Big avec Wild World, comme chaque année, la foire comtoise avec ici Besançon qui vous gâte, hein, trois gros cadeaux avec un voyage de 6 jours 5 nuits entre Naples et Pompéi offert par Tribou Voyage à gagner. Il y a également un vélo à assistance électrique d'une valeur de 2 800 € offert lui par Loisy Bikes à Besançon. Et puis je n'oublie pas le clavier synthétiseur Yamaha offert par les pianos Gaëtan Leroux à Besançon. Et puis Nathan RLT sera en direct sur le stand de la foire, le stand ici Besançon en fin d'après-midi.
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0: Ici Besançon, votre radio locale numéro 1 dans le Doubs et en Haute-Saône, il est midi. Les infos présentées par Christophe May et un piéton mortellement percuté par une voiture dont le conducteur a pris la fuite à Marceau-Chaudes-Fontaines, près de Besançon.
2: Oui, ça s'est passé cette nuit. Le corps de cet homme d'une vingtaine d'années a été découvert vers 4h du matin en bordure de la départementale 486 à l'extérieur de la commune. Il a visiblement été percuté par un véhicule dont le conducteur n'est pas resté sur place et n'a pas donné l'alerte. Malgré les efforts des secours, la victime n'a pas pu être réanimée. Le conducteur est bien sûr activement recherché. Info à retrouver sur ici.fr Besançon.
0: Soir de fête en perspective au Stade Bonal.
2: Ce sera même le grand soir pour le FCSM si tout va bien. Dans un stade plein comme un neuf, 20 000 supporters seront présents pour assister ce soir à cet événement tant attendu par le peuple jaune et bleu. La montée en Ligue 2. Sochaux, on est très très près. Hein. Il suffirait d'une victoire, mais il pourrait également y avoir un scénario catastrophe avec une lourde défaite face au Puy ce soir au Stade Bonal, cumulé à un large succès de Fleury contre Rouen. Mais normalement, les jaunes et bleus vont pouvoir célébrer cette accession en communion avec leurs supporters. C'est maintenant aux joueurs d'être à la hauteur. Hervé Blanchard.
3: Encore un effort, un dernier coup de collier à donner. Sochaux sait que cette fois c'est la bonne. Il le faut devant 20 000 supporters impatients de fêter la montée. Pas de calcul à faire. Même si une défaite n'est pas fatale, pour Aymen Boutoutaou, c'est l'heure de vérité. Être enfin à la hauteur.
4: On va l'attaquer pour déjà essayer de le gagner, parce que c'est ce qu'on veut quand même, bien finir la saison, surtout à domicile. Donc on n'aura pas d'excuse ce week-end et bien finir. Jouer à libérer et se lâcher, voilà.
3: Revoir le FCSM que l'on aime, tout simplement. Ne pas penser à un scénario improbable, mais pas impossible à distance avec Fleury. Gagner pour finir en beauté à Bonal. Un match d'ailleurs vraiment spécial pour tous les coéquipiers de l'attaquant Capidjoko.
5: C'est pas tout le monde qui a la chance de pouvoir monter dans des clubs populaires comme le FCSM. Ça doit être marquant, ça doit être historique.
3: Et parce que pour Capidjoko et tous les jaunes et bleus, monter avec Sochaux serait forcément mémorable.
5: C'est le match de notre vie en fait. Si on valide ce qu'on a à faire, on sera tous marqués à vie. On sera tous liés. Quand on va parler de la montée du FCSM en 2025-2026, il y aura tout le groupe.
3: Comme, à n'en pas douter, tous les supporters du FCSM, prêts à vivre en ce 15 mai, leur plus belle ascension vers le plus grand des bonheurs.
2: Merci Hervé Blanchard et le match est à suivre sur ici.fr Besançon avec vos commentaires en direct. Sochaux, Le Puy, le match de la montée, coup d'envoi à 19h30. Du handball également ce soir avec le SBF qui se déplace à Nice en première division féminine. Rencontre sans grand enjeu pour les Bisontines, 9e au classement et qui ne peuvent plus décrocher de tickets pour la Coupe d'Europe la saison prochaine.
0: Une marche militante LGBTQIA demain à Besançon.
2: Oui, cet événement pour les droits des trans, lesbiennes, gays, queer est organisé depuis 2020 par le collectif du 17 mai à Besançon. Les festivités débuteront à 13h à Chamard avec un pique-nique ouvert au public. Il y aura ensuite la marche, puis tout un moment festif dans l'après-midi et la soirée avec notamment des DJ. Cette marche a pour objectif de mettre la lumière encore et toujours sur les agressions qui ciblent ces personnes. Près de 5000 infractions anti-LGBT recensées en 2020. 25 en France, c'est 2%.

0: facile, mais en fait, c'est la meilleure solution. Mais le souci, c'est quand ça devient trop, comment on fait, comment on agit. C'est toutes des questions qu'on se pose aussi, nous, beaucoup. Hein. Malheureusement, il y a des endroits où on sait qu'on ne peut pas aller. Par exemple, il y a des bars à Besançon où on sait pertinemment qu'on n'est pas les bienvenus. Et donc, on va les éviter.
1: Et l'an dernier, cette marche des fiertés avait rassemblé 2000 participants à Besançon, selon l'organisation.
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1: Des nuages, des éclaircies, des averses, un peu de tout.
3: Oui, un petit peu de tout, même de la neige à partir de 1100 mètres. Hein, ça a été confirmé tout à l'heure par un habitant séjournant en tout cas du côté des Longeville-Mont-d'Or. Le temps sec se généralise cette nuit seulement. Quelques améliorations cet après-midi, mais rien de bien durable. Des nuages demain qui dominent également la journée. Et puis dimanche, peut-être un tout petit peu de soleil, mais ce sera très temporaire. Les températures aujourd'hui pour cette journée la plus fraîche de la semaine, 8 degrés à Mèche, 9 degrés en maxi à Pontarlier, à Morteau, 12 degrés à Ornans, 13 à Besançon, à Vesoul, à Luxeuil, à Lure, 14 à Dole et 13 à Lons-le-Saunier. Midi 5, merci à tous ceux qui m'ont accompagné. Voici Au Taquet, bon week-end à vous.
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6: Bonjour à tous. Cette semaine, Valérie Damido et Eric Bastien sont en vacances. Nous nous replongeons donc dans les meilleurs moments de l'émission. Au menu, un candidat qui monte les meubles à l'envers. Bon, en même temps, ça peut nous arriver aussi. Un autre qui conseille des coins sympas en Picardie, sans oublier celui qui a exercé une multitude de métiers, ou encore celle qui a failli dormir sur le parking de Disneyland à Paris. Et oui, nos candidats ont plein d'histoires et d'anecdotes à raconter sur votre radio ici.
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6: Musique à présent avec Madonna, With That Girl.

0: With That Girl dans la playlist ici, Madonna. En novembre dernier, Valérie Damido et Eric Bastien jouaient avec Lucie d'ici Azur qui adore voyager et Benjamin d'ici Touraine. Alors Benjamin, c'est le chouchou de son club de sport, vous allez comprendre pourquoi. En revanche, si vous avez besoin d'aide pour monter des meubles, surtout, vous ne l'appelez pas.
1: Benjamin, eh bien, il fait de l'aquagym.
2: Alors, moi, je suis dans... je pourrais être avec toi, parce que Benjamin, il fait de l'aquagym avec des petites mamies.
3: Ouais, c'est trop rigolo. La moyenne d'âge, c'est aller 75-80 ans. Oh, Valérie, vous n'en êtes pas là, quand même.
2: Oh, écoute...
4: Non, vous faites du mal, Valérie.
2: J'en suis pas très loin, tu sais, je suis à ça du déambulateur.
4: Hein. Bol de sangria, des pâtes, des mimosas.
3: Je suis la mascotte, c'est génial, parce que du coup, moi, j'ai la quarantaine, donc quand, dès que je ne viens pas, elle le remarque, c'est très, très drôle. Oh, vous n'avez pas vu la semaine dernière? Oui, j'arrive. Et ce qui est très drôle, c'est qu'elles sont très souples, très agiles, alors que moi, des fois, je galère, et je vous jure, ça fout des complexes.
2: Ah bah oui, je comprends. Bon, moi, je suis vieille, mais je suis souple. Mais bon, alors, il y a une piscine à Montbazon?
3: Non, c'est à Jouer les Tours, c'est la piscine Bulldo.
2: Ah oui, la piscine de Tours. Alors par contre, tu n'es pas du tout bricoleur. Il paraît que tu montes même les meubles à l'envers, dis donc.
3: Ah ouais, non mais c'est une catastrophe, j'ai laissé tomber. Hein. C'est plus la peine. Les meubles à l'envers, les portes à l'envers, j'y passe des heures, je mets trois plombes à comprendre la notice. Donc je maudis certains types de meubles, si vous voulez, je vais dire.
2: Je vois très bien les meubles suédois avec des noms...
4: Les Strumpf.
2: Moi j'adore les notices où il y a marqué une personne 16 heures, deux personnes 8 heures. En fait, c'est toujours pareil. C'est une galère pour
4: ils ont fait des efforts.
2: Un cauchemar, je suis d'accord. Et donc, tu n'es pas très cuisinier non plus, hein. Tu fais un peu la base, mais tu as la chance d'avoir un frère cuistot, c'est ça?
3: Ouais, ça c'est top. J'ai un frère cuistot qui fait des super bons petits plats. Et d'ailleurs, il travaille dans un restaurant sur l'île de Ré où il a eu la chance de vous croiser, Valérie.
2: Ah bon, ça?
3: Ouais, trop marrant. Saint-Martin de Ré. Alors malheureusement, le restaurant, là, il a fermé l'année dernière. Je ne saurais pas vous redire le nom. Mais du coup, voilà, il vous avait croisé plusieurs fois.
2: Eh ben oui, c'est un peu ma deuxième patrie.
4: C'est votre QG, ça.
2: C'est mon QG, ouais.
3: C'est ça.
2: Alors, on va essayer de marquer un deuxième point, mon Benjamin, avec la deuxième question. Oui. Vrai ou faux? Alors, attention. Elon Musk a appelé un de ses fils XAEA12.
4: Sûr.
2: XAEA12 est-il le prénom d'un des fils d'Elon Musk? Est-ce que c'est vrai? Est-ce que c'est faux? Top chrono, 5 secondes.
3: C'est un personnage tellement particulier que je vais dire vrai.
2: Bah t'as bien raison, parce que on va dire que le gars est complètement... Enfin bref. En 2020, Elon Musk et la chanteuse Grimm, sa compagne, ont nommé leur fils XAEA12 en hommage à leur passion commune, X pour l'inconnu, AE leur lien d'amour et A12 le nom de l'avion espion du couple. Voilà. Bienvenue chez les dingues. Allez, un point de plus, tu as deux.
4: On n'a pas le code Wi-Fi. Lucie est avec nous, ici à Azur, elle a 43 ans, elle habite à Nice, elle est mariée avec Jamel depuis 20 ans, assistante maternelle qui a toujours voulu être maîtresse d'école. Tu adores voyager. Voilà. Toujours l'occasion d'écouter Desireless.
2: Ah oui.
4: Là, tu dis voyage, hop, ça part tout de suite. Hein. Tu as découvert quel pays? Quel pays t'a marqué le plus?
5: J'ai pas un pays en plus vraiment qui m'a marqué le plus. Je crois que chaque pays nous apporte des choses tellement différentes que on est marqué de partout où on passe, en fait, par des choses autres. Mais oui, on adore voyager.
4: Tu as raison. Eh bien, nous allons jouer à présent pour te permettre de marquer un premier point, parce que t'as pas encore ouvert le bal, là. On y croit, Manu.
5: Mais oui, surtout que les deux réponses de Benjamin, je les
4: savais. Mais c'est toujours
2: comme ça, madame.
4: Bien évidemment. Allez, je suis sûr que tu vas l'avoir. Écoute cette chanson, où on a été la chercher dans les greniers. Hein. Et moi, je voulais une moustache. Vous vous souvenez de ça? Twin, ils ont fait l'Eurovision, hein, il me semble, avec la moustache 2014, me dit-on. C'était hier. Salvatore Dali, pour ça qu'on parle de moustache, a créé un parfum avec un flacon qui était en forme de moustache. Souvenez-vous, à moins que ça n'ait jamais existé. Vrai ou faux? Top chrono.
5: Alors, non mais là, c'est des questions incroyables.
4: Incroyables. Vite, vite, vite.
5: Faux.
4: Ouais, on est après le gong là.
2: Ouais, on est beaucoup trop après le gong.
4: Beaucoup trop après le gong, c'était la bonne réponse pourtant. 5 secondes, hein, vraiment Lucie, j'insiste pour répondre.
2: Oh.
4: Oui, un flacon en forme de nez et de lèvres, mais il n'y avait pas la moustache, il est sorti en 1983. Et il s'appelle
5: Mais moi, j'ai Salvador pas entendu Dali. Le gong, alors vous voyez, mais honnêtement.
4: Dès que j'ai fini la question, 5 secondes, voilà, tout de suite, ça part tout de suite en fait.
2: Alors, nous sommes à 2 pour Benjamin, à pas de points pour Lucie, mais c'est pas grave, il y a encore plein de
4: mais
2: questions.
4: Mais oui, Lucie.

0: Il repart en concert à partir du mois de juin, Lille, Amiens, Paris et ailleurs. Florent Pagny, bienvenue chez moi. Bienvenue surtout dans les meilleurs moments d'Au Taquet. Valérie Damidot et Eric Bastien sont à présent avec Sylvie d'ici Provence, l'heureuse propriétaire de Colombes. Mais qui est donc Colombes? Et puis il y a aussi Eric d'ici Picardie, supporter des Gothiques, une équipe de sport qu'il suit depuis des dizaines d'années.
1: Sylvie, sa passion, c'est Marseille. Alors, il paraît que tu dis que tu as du sang bleu. Ça veut dire quoi, avoir du sang bleu? C'est la couleur de l'équipe de Marseille?
2: C'est la monarchie, ça.
3: Ouais, c'est royal.
2: Ben oui.
1: Eh oui, bien sûr.
3: Non, le bleu de Marseille.
1: Eh oui, le bleu de Marseille, de l'équipe de l'OM. Alors, il paraît que tu as une barquette marseillaise.
3: Oui, j'ai une barquette marseillaise avec mon compagnon, mon mari. Oh.
1: Oh,
3: je vais me faire frapper.
1: Oh, aïe, aïe, aïe, aïe. Dis donc, maintenant, tu t'appelles madame. Hein. Alors, attention. Et comment elle s'appelle, cette barquette?
3: Elle s'appelle Colombes. Oh. Elle est sur le vieux port à Marseille.
2: La classe.
1: Eh oui, parce que c'est une barquette. Oui. Les vieilles barquettes, c'est les bateaux traditionnels de Marseille. Et la tienne, en plus, elle date de quand, la tienne?
3: Oh, 1953.
2: Ah, c'est génial.
1: Et tout le monde la connaît à Marseille, ta barquette.
3: Oui, elle est connue. Oui, elle est connue et reconnue. Oui.
1: Bien sûr.
3: Ah, et sur le plan d'eau.
1: Voilà.
2: Bon, on va saluer les équipes d'ici Provence hein, quand même.
1: Mais
2: tout à l'heure,
1: on les embrasse. Et puis surtout, on les jalouse parce que
2: c'est vrai.
1: Ils sont au soleil dans une région magnifique.
2: Ils sont à Aix-en-Provence.
3: Venir faire un tour de barquette.
1: Oui, bien sûr. Alors en plus, il paraît que tu fais des rassemblements de bateaux à Marseille, mais dans toute la France aussi.
3: Ouais. Elle navigue. Par la route, attention.
1: Elle a la patate Colombe, hein, disons.
3: Elle a la patate Colombe.
1: Exactement. Alors tu fais partie d'une association qui s'appelle les Pescadous de l'Estac. Et donc c'est.
3: Oh, oui.
1: Les pescadous, c'est les pêcheurs. Et aussi du Marseille Accueil, Culture et Tradition, Association Culturelle.
3: C'est ça, c'est là où se trouve notre bateau au Vieux-Port.
1: Et voilà, et tu vois, elle aime ça. Si elle n'aime pas Marseille, celle-ci.
2: Et la musique qu'on entend, on l'entend dans Le Gendarme se marie, au moment où il se marie, ça se passe justement à Hyères les Palmiers, et c'est le Var, les Bouches-du-Rhône.
1: Eh ben super. Bon, t'es prête à jouer et gagner, t'es en tête, hein, t'as 4 points. Est-ce que t'es prête à gagner 3 points de plus?
3: Allez. On va essayer au moins.
1: Allez, je t'emmène en Égypte. Alors, écoute-moi bien. Sylvie, je vais te proposer des... Tu sais, c'est la question à choix multiple. Hein. T'écoutes la question, je te propose des réponses. Alors, écoute bien. Dans la mythologie égyptienne, le dieu solaire, qu'on appelle Ra, ou Ré avec un chapeau, en tout cas c'est Ra, est représenté avec une tête de faucon, loup, chat, Eric Bastien.
2: Faucon et Eric Bastien, c'est pareil.
1: Top chrono, 10 secondes.
3: Eric, non. Un faucon, moi, j'ai dit.
2: Oui, moi, je suis le récon, moi.
1: Et voilà.
3: Non, le pauvre,
2: le
3: plus cher.
2: Le plus cher,
1: celui qui le dit, c'est pas moi. Et oui, c'est le faucon. Et bien sûr, c'est le symbole de la puissance. Il est protégé par le cobra royal et prêt à cracher le feu sur les ennemis. 3 points de plus, 7 points.
2: Eric, est-ce que tu pourrais me parler un petit peu de ta région? Parce qu'on parle beaucoup de Marseille, c'est un peu Interville. Là, aujourd'hui, on a la Picardie contre la Provence. Et toi, je crois savoir que tu supportes, et peut-être que tu vas en parler justement, l'équipe d'Amiens de hockey sur glace, dont voici l'hymne. Génial! Tu reconnais, Eric?
4: Ah oui, c'est les Gothiques d'Amiens.
2: L'équipe s'appelle les Gothiques, d'accord.
4: Bah oui, par rapport à la cathédrale, forcément, d'Amiens, on a une super cathédrale.
2: Bien sûr.
4: Les Orpillons à Amiens, et puis on a une équipe de hockey sur glace, donc je suis supporter depuis 30 ans.
2: Ouais.
4: On a gagné la Coupe de France, on a gagné le Championnat de France.
2: Bah dis donc,
4: et
2: bravo.
4: Puis, bon, mais j'y vais souvent. Après, je loupe pratiquement jamais de match.
2: Ouais, oui, si t'es abonné aux Gothiques d'Amiens, on les salue hein, depuis une vingtaine d'années. Bravo, et puis c'est vrai que tu as aussi une très très belle région. Tu as un endroit comme ça en particulier que tu aimes bien en Picardie? Où tu vas te ressourcer?
4: Moi j'adore la baie de Somme, forcément.
2: La baie de Somme.
4: Et puis les Ortillons d'Amiens, c'est super.
2: Voilà. C'est quoi les Ortillons, pour ceux qui ne connaissent pas? C'est quoi les Ortillons d'Amiens?
4: C'est un peu comme c'est les canaux dans Amiens. On peut, On peut se balader en barque.
2: C'est la petite Venise.
4: C'est un peu comme la Venise verte de la Belgique. Là, oui.
2: Non, c'est vrai que c'est très joli.
4: C'est un peu comme Bruges, en fait.
2: Je fais un lien avec la barquette, hein, justement, de Sylvie. Parce que c'est vrai que c'est la petite Venise. Et puis, alors quand même, un petit défaut, juste avant de jouer, parce que voilà, on dit que des bonnes choses, mais toi, t'aimes bien que les choses soient organisées, rangées. Mais alors, c'est très militariste. Hein. Il faut que ce soit au carré à la maison, Eric.
4: Oui, il faut que ça soit rangé, quoi, et puis propre, mais bon, c'est peut-être mon côté, comme j'ai fait le service militaire, ça doit être ça.
2: Ah d'accord, ça t'est resté. Bon, ouais, c'est pas très grave s'il y a un petit torchon par terre, un vêtement qui traîne, ça va, tu t'es pas en panique non plus.
4: Non, quand même, il y a pire que moi.
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0: parfaite pour moi.
1: Vous écoutez ici un des derniers titres d'Amir, l'imparfaite. Ne bougez pas, Valérie Damido, Éric Bastien et nos candidats reviennent dans quelques minutes pour la suite des meilleurs moments d'Otaquet. D'ailleurs, si vous avez envie de jouer, notamment vous messieurs, appelez votre radio locale pour vous inscrire cet après-midi par exemple. On vous attend. Allez à suivre dans moins d'une minute des infos pratiques et utiles dans votre région sur votre radio ici.
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7: Des idées de sortie loisirs du côté de Viafan, également à Besançon. C'est parti avec la fête de la brise pour commencer. Ça se passe à Viafan au camping du Pré-Bailly avec un spectacle boys band baroque, la compagnie Court Circuit. Oui, j'ai bien dit Court Circuit. Avec des concerts aussi, il y aura Fred Balcaillou, Carbon Sushi and the Mechanics et Brise Acoustique. Voilà, ça se passe à Viafan pour ce festival, la fête de la brise qui aura lieu le samedi 30 mai. On passe directement à une autre idée de sortie, il s'agit du festival outdoor Grandes Heures Nature du 11 au 14 juin à Besançon. Alors l'équidène c'est complet, mais vous avez possibilité de vous inscrire par votre commune, puisque les villages de Grand Besançon Métropole, si vous habitez dans un de ces villages, vous pouvez solliciter votre maire directement. Ils ont chacun une place offerte pour l'équidène, pour représenter donc cette commune. Donc vous vous inscrivez directement à l'équidène pour participer au festival outdoor Grandes Heures Nature.
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1: Midi et demi, bienvenue si vous nous rejoignez, vous tombez bien, ce sont les meilleurs moments d'Otaquet avec Valérie Damido et Éric Bastien, des instants choisis rien que pour vous, à écouter ou à réécouter pour vous changer les idées à l'heure du déjeuner. La suite, c'est juste après Jean Schultes, c'est une chanson que vous n'allez pas pouvoir vous empêcher de fredonner, j'en suis sûre. Alors montez le son pour Confidence sur votre radio ici.

0: Confidence pour Confidence sur votre radio ici. Et puisqu'on parle de confidence, Séverine d'ici Brézizel raconte maintenant à Valérie Damidot et Eric Bastien la rencontre avec son mari. Quant à Sébastien d'ici Pays de Savoie, il partage son petit coin de paradis qui se situe en Savoie, évidemment.
1: Le petit coin de paradis à notre Sébastien, c'est les Hauts de Maurienne et surtout le village d'Écho ou Écotte, je ne sais pas comment on dit. Écho ?
2: Écho.
1: Et c'est là où a été tourné Belle et Sébastien.
3: Oh là là.
1: Alors moi, quand j'étais petite, c'était mon petit feuilleton. J'étais amoureuse du petit garçon qui jouait.
3: Ça se comprend.
1: T'es tellement mignon. Voilà. Alors, qu'est-ce que tu fais pour aller... Tu pars, il paraît, camper là-bas tout seul et tout.
2: Alors, j'ai eu camper tout seul avec mes enfants, avec ma compagne. Des petites nuits aussi en couple. Voilà, on a... Et puis, bah, forcément, de la randonnée. Un petit peu de trail aussi. Et du ski de randonnée. Voilà, visiter les glaciers, un peu tout, quoi, les plateaux.
1: Eh ben oui. Les glaciers, tu fais bien d'en parler parce qu'il paraît que tu rêves de partir en Islande.
2: Exactement.
1: Et alors, ça s'organise, ça, ou pas ?
2: Non, pas encore.
1: Ah !
2: Non, mais je sais pas quand, mais c'est vrai que c'est un pays...
3: je recommande.
2: Depuis très longtemps.
1: C'est un très, très, très joli endroit. Alors, tu as presque réalisé tout ton rêve, parce que ton rêve, c'était d'avoir un salon de barbier à ton compte. C'est-à-dire que là, c'est pas encore totalement à toi, c'est pour ça que tu dis que c'est presque réalisé ?
2: Oui, enfin, c'est... Voilà, bon, je loue un local, donc... c'est-à-dire que oui, je suis pas... pas à moi 100%, quoi.
1: Non, mais enfin, c'est quand même ton business, on s'en fiche, la location, c'est un...
2: Après, j'imaginais aussi un peu différemment quand j'étais un peu plus jeune, quoi.
1: Ah oui.
2: Mais forcément, on a toujours des choses qui modifient au cours des années.
1: Ah bah moi, quand j'étais petite, je voulais être écuyère de cirque, hein, tu vois. Donc bon.
3: Vous êtes pas loin.
1: Je bosse dans un cirque, mais je suis toujours pas écuyère. Alors, il paraît.
3: Oui, mais
1: que...
3: vous mettez des coups de cravache.
1: Ah bah, j'aimerais bien savoir à qui.
3: Bah moi, hein, vous faites mal hein, régulièrement. Voilà, des petits coups comme ça, là, verbalement, bien sûr.
1: Oh là
3: vous
1: là
3: mettez
1: là
3: pas
1: là
3: des coups de cravache.
1: Tu es gênant. Alors, il paraît que t'es un peu tête de mule. C'est vrai?
2: Oui, bien sûr.
1: Ah oui, bien sûr. Bon, écoute, en même temps, tu l'assumes. Hein. J'adore l'idée que tu assumes. Ça veut dire que tu es têtu ou tu veux toujours avoir raison ? C'est pas pareil.
2: Un peu des deux, on va dire. Un mix des deux.
1: Ah bah, d'accord, ok. Un peu des deux. Très bien. Alors, tu as 3 points. Séverine a 5 points. Là, je te donne l'occasion d'en marquer 5 d'un coup. Écoute bien la question. Tu regardes des séries ?
2: Non.
1: Ah, merde. Alors, bon.
3: On est mal.
1: Alors, écoute bien. Quelle série Netflix ? Tu vois ce que c'est Netflix, quand même ?
2: Oui.
1: Bon, voilà. Quelle série Netflix raconte l'ascension d'une jeune américaine qui débarque à Paris ? Top chrono, 10 secondes.
2: L'ascension ?
1: Ouais, enfin, qui raconte l'histoire de la jeune américaine qui débarque à Paris.
3: Mais oui.
2: La voyageuse.
1: Ça s'appelle Emily in Paris. Ah oui, c'est le gros carton Netflix. Là maintenant, il paraît que là dans la prochaine saison, elle est à Milan, puis après elle ira, je sais pas, à Bourg-en-Bresse. Emily voyage partout avec tous ses clichés, les bérets à Paris, les tout ça. Bon bref. Et oui, donc bon bah pas de points, mais maintenant tu iras voir la série ou pas. Voilà.
3: Emily in Savenay, in Brézizel, oh, ouais. Vit Séverine, bien sûr, Emily en Bretagne. Séverine, on va faire un peu de shabadabadabadabada.
1: Shabadabada.
3: Alors, on a parlé de François hein, tout à l'heure à midi, c'est ton chéri, ça fait 22 ans que vous connaissez. Parlons de cette rencontre, c'est grâce à la cousine Renée. Qu'est-ce qu'elle a fait, la Renée ?
4: En fait, Renée, c'est la cousine de ma maman. Et elle gardait à l'époque le frère de François, elle était nourrice.
3: D'accord.
4: Donc, voilà, et un jour, quand j'avais 20 ans, je crois 22 ans, ouais. En fait, elle a, je ne sais pas si c'était arrangé, mais elle a fait un petit repas chez elle.
3: Oui.
4: Marie-François est venue la voir, parce qu'ils avaient gardé des liens, sa famille avec René, et puis moi, bah, la cousine de ma mère, et donc on était plein de jeunes autour de la table. Et après, on allait faire un petit tour à la plage.
3: Attends, stop, j'arrête l'histoire. Vous avez été à la plage.
4: Oui.
3: J'écoute la suite. On y va, on est à la plage, comme dans
4: Un homme et une femme. Il fait beau, il fait chaud. Et puis, bah, voilà, on a appris à se connaître sur la plage. Et...
3: Mmh.
4: Il n'y a rien eu, mais un mois plus tard, on s'est revus et ça l'a fait.
3: Dans une boîte de nuit.
1: Attends, excusez-moi, j'interromps l'histoire. Il fait beau, il fait chaud à la plage. Bon, c'est pas en Bretagne, là.
4: Si, Valérie, à Pornic, il fait beau l'été. Il fait
1: bon, chaud.
4: 5 degrés.
1: Ouais, chaud, t'emballes pas quand même. C'est pas non plus... Hein, voilà.

0: c'est ici, Sia, Gimme Love. Place à José maintenant, José d'ici Gironde, qui nous raconte toute sa vie professionnelle avec beaucoup d'humour. Et Nelly d'ici Cotentin, qui a eu la joie de marier son fils. Elle explique pourquoi à Valérie Damido et Eric Bastien sur votre radio ici.
1: Alors, nous sommes avec José qui habite à Canéjan, en Gironde, qui est marié, qui a deux enfants, qui est fan de Bulldog et qui vient de débaucher. Il a débauché de quoi ? Il est préparateur de commandes et livreur, c'est ça ?
2: Oui, tout à fait, sur une société qui s'appelle AEH à Villeneuve-d'Ornon.
1: Okay.
2: Voilà, particulier, professionnel, livraison, produits d'entretien, tout type pour les sols, pour tout ce qui est nettoyage, voilà, des chariots. Il faut venir nous voir à Villeneuve-d'Ornon.
1: D'accord, bien sûr. Alors, mais avant de faire ça, dis donc, ton père t'avait poussé à bosser dans un resto et t'étais cuisinier.
2: Voilà, en fait, une anecdote, c'est que mon père était un peu un don juan, façon de parler, donc il rencontrait pas mal de dames, on va dire. Et jusqu'au jour qu'il a rencontré une dame qui était très amie avec le directeur de la Casa Nostra sur Mérignac, une pizzeria. Ouais. Et du coup, il m'a dit, mon fils est un peu un branleur, donc j'aimerais qu'il travaille.
3: Entre le don juan et le branleur, on est bien là.
2: Je suis un phénomène, on va dire.
1: Ah ouais.
2: Qu'est-ce qui s'est passé, c'est que j'ai commencé en tant que cuisinier.
1: Ouais.
2: Et j'ai débarrassé la table et tout. Et puis il me dit, ça serait bien de t'essayer un samedi en salle, avec un pantalon et une chemise blanche. Du coup, j'ai essayé. Donc, il me voyait que je me sentais à l'aise. Et ça a commencé comme ça, après la restauration. Et après, j'ai fait ça pendant au moins 25 ans.
1: Ah ouais, quand même.
2: Ouais. Et puis après, je suis parti en intérim. Après, j'ai ouvert une société de lavage de voitures. Voilà, que je continue un petit peu actuellement. Mais bon, en ce moment, c'est un petit peu compliqué. Enfin, c'est forcément avec tout ce qui se passe dans le monde. Et puis, le pouvoir d'achat est compliqué. Et puis après, je suis reparti en restauration. Je travaille sur Gradignan, un restaurant sur Bordeaux, sur Gradignan, pardon. Et il y a deux messieurs qui sont venus manger au restaurant et qui m'ont demandé si je connaissais un livreur. Et puis, ils ont vu dans mon regard que j'étais intéressé. Et du coup, il y a eu feeling et il fallait que je démissionne rapidement. Donc, j'ai mon avis. J'en ai parlé à ma femme qui m'a dit, écoute, si tu le sens, fonce. Et j'ai foncé, donc au début j'étais un peu le Pierre Richard, je savais rien faire, rien ne monte pas l'aspirateur, ça, très très mauvais, bref. Et puis maintenant ça fait 4 ans et demi, 5 ans que je suis dans cette société où je suis très très bien.
1: Eh ben voilà.
3: Ce n'est que le volume 2 de ses mémoires, de l'encyclopédie qui sort très bientôt. Hein. Voilà.
1: Bon bah c'est super, alors est-ce que tu vas aller au ski? Est-ce que tu vas gagner? On va le voir tout de suite, t'as déjà un point. Je vais poser la deuxième question, vraie ou faux. Tiens, je te mets les frères Jacques.
4: Ce que c'est quoi la photographie?
1: Alors, on va parler photographie, José. Écoute bien ma question. La première photo de toute l'histoire de la photo, c'était une photo de chat. Est-ce que c'est vrai? Est-ce que c'est faux? Top chrono, 5 secondes.
2: Je dirais que c'est faux.
1: T'as raison, c'est totalement faux. La première photo de l'histoire prise en 1826 par Nicéphore Nips. Ça montre une vue depuis la fenêtre du gars. Il n'y a pas de chat. Donc bravo, un point de plus, t'as deux.
3: Nelly, c'est à toi de nous raconter ton œuvre. Allez, raconte-nous ton œuvre, on y va. C'est parti. Date de naissance, ouais. Enfance, adolescence. On t'écoute.
5: Tout s'est passé à Cherbourg.
3: D'accord. Tout s'est passé à Cherbourg.
5: Déjà, voilà.
3: T'as commencé il y a 66 ans.
1: Avec les parapluies de Cherbourg.
3: Oui, les parapluies, bien sûr. Vous avez tourné.
5: Ah, les fameux parapluies de Cherbourg.
3: Tu as tourné dans le film, Nelly, dans les parapluies de Cherbourg.
5: Ah non, j'étais trop petite.
3: Je sais pas, moi, d'accord, moi je pensais.
1: Non, attends, elle a presque mon âge.
3: Elle a 66 ans.
1: Ouais. Bah oui, donc 66 ans.
3: C'était quand, parapluie de Cherbourg?
5: J'étais trop jeune pour tourner dans le film.
1: Bah c'était, à mon avis, elle devait.
5: Il y a eu beaucoup de.
1: Ouais,
5: beaucoup de Cherbourgeois qui ont été figurants dans ce film.
3: On va vérifier quand est-ce que c'est sorti.
1: C'est en 60, je crois, 61.
5: C'est en 62.
1: Ouais, tu vois.
3: Ah oui, donc c'était juste avant.
5: Ouais, il me semble, ouais.
3: Tu adores faire le jardin et alors surtout sarcler. Alors je ne savais pas ce que ça voulait dire sarcler, tu vas nous l'expliquer.
5: Oui, c'est enlever les mauvaises herbes.
3: Voilà, mauvaises herbes.
5: Et ça me vide la tête, ça me fait du bien.
3: Ça te détend, c'est très bien. Oui. Tu aimes cuisiner également.
5: Oui,
3: mais alors
5: oui.
3: Tu cuisines surtout le salé. Allez, régale-nous un peu là, midi.
5: Oui, je préfère le salé au sucré. Donc, comme je me persuade que je ne sais pas faire le sucré, je rate les gâteaux.
3: Ouais. Mais alors, c'est quoi ton plat signature? Enfin, t'as plusieurs plats signatures que t'aimes bien faire. Il y a quoi?
5: J'aime bien faire, j'en ai fait la semaine dernière, de la joue de porc confite au miel et au cidre.
3: Joue de porc confite, voilà. c'est bien, c'est lourd, mais ça va. Et puis,
5: c'est très léger.
3: Et la tagine de poulet au citron?
5: Oui, parce que j'ai un citronnier. qui est couvert de citron, donc j'en profite.
3: Oh là. Citron du jardin du Cotentin, c'est excellent. Ouais. Et alors un petit mot pour vous dire que quand même la Marseillaise, s'il vous plaît, pour madame. Oui, madame Nelly a été élue pendant 20 ans dans une commune proche de Cherbourg. Maire adjointe, madame, pendant 15 ans.
1: Allez,
3: faut te représenter, non, 2026.
5: Ouais, ce qui m'a d'ailleurs permis de célébrer le mariage de mon fils.
3: Oh, ça, c'est génial.
1: Oh, génial.
3: Oh, super.
5: Oui.
3: Beaucoup
5: c'est
3: de
5: un moment, beaucoup d'émotions.
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0: Ce n'est rien sur votre radio ici. Julien Clerc qui sera sur scène à partir de fin juin, notamment dans quelques festivals cet été, comme les Francopholies de La Rochelle, mais pas que, il passe dans de nombreuses villes jusqu'à l'année prochaine. Allez, restez avec nous. Valérie Damido et Éric Bastien reviennent dans quelques instants. Ils seront toujours avec René et Nelly qui, chacun, nous racontent leur expérience à Disneyland sur votre radio ici.
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5: Nous sommes avec José qui est en tête avec 7 points, Nelly qui s'est wake up a little bit avec 4. Et surtout, alors notre ami José, hein, qui donc habite en Gironde, qui joue avec Ici Gironde, qui fait des apéros avec les voisins, qui aime le foot. Mais alors par contre, tu détestes les sensations fortes. Il paraît qu'un jour à Disney, t'as fait les manèges, mais t'as crié tout le long sur ta pauvre femme.
6: Oui, tout à fait, parce qu'en fait, vous avez des amis et sur les attractions, il y a toujours des panneaux. Et marquer attention pour ceux qui sont cardiaques, etc. Et comme moi, ils savent très bien que je suis dit tête en l'air et que je suis toujours un peu picouille les oiseaux, je ne voyais pas les panneaux. Et ah le problème, c'est que je suis monté dans les manèges, donc j'ai fait pas mal de manèges à Disney, où j'en suis même très fier, parce que, voilà, des looping company. Et je l'ai un peu traité de tous les noms dans le monde des Nemo.
5: Ah, je comprends. Ah, je comprends, parce
7: ça
5: que
7: plaisir.
5: Comme il est cuicui les oiseaux, ça fait longtemps que je n'avais pas entendu cette expression. Tu es en tête, mais est-ce que tu vas le rester? Tu as 7 points. Je te propose de tout de suite marquer 5 points de plus avec Carlos.

0: c'est Carlos, c'était le fils de Françoise Dolto.
1: Il nous manque, c'est
0: ça
1: sympa.
0: Me régale.
1: Toujours la bonne humeur avec Carlos.
0: Toujours. Alors, José, attention. Quel objet sert à mesurer la pression atmosphérique? Quel objet sert à mesurer la pression atmosphérique? Top chrono, 10 secondes.
2: Quel objet? Un baromètre.
1: Nanomètre, il a dit.
0: Non, un baromètre.
1: Un baromètre, il a dit.
0: C'est bien, t'es sourd en plus d'être aveugle. Alors, bien sûr que c'est un baromètre. C'est un objet inventé au XVIIe siècle par Evangelista Torricelli, un disciple de Galilée. C'est très simple, hein, quand la pression monte, l'aiguille en haut au soleil. Quand la pression baisse, aiguille en bas. Et eh ben, c'est que vous êtes en Bretagne. Voilà, 12 points, c'est un sans faute pour José.
1: Oh, ça va, ça va. J'ai cru que c'était Evangeli qui l'avait créé, parce que vous avez dit créé par Evangeli. Heureusement que vous avez continué, Evangelista Torricelli, parce que Evangeli qui crée le baromètre. Écoutez, elle peut créer des choses.
2: Oh, ça va, c'est bon.
0: Merci Florent, merci mon Flo, parce que là, ça faisait longtemps que j'attendais que tu te réveilles.
1: Bon, Nelly, ici Cotentin, qui habite à Cherbourg, dans le Cotentin, dans le 60, avec son petit parapluie. Il pleut aujourd'hui ou pas dans le Cotentin, ou c'est un cliché, ma question?
3: Très beau,
1: ok. Eh ben écoute, nous, il pleut. Bon, il y a quelques années, t'es parti à Disney, lors d'une sortie en famille, t'as dormi à l'hôtel, et puis tu retrouvais plus ton hôtel, tu pouvais plus y aller. Alors, comment tu t'es débrouillé pour rentrer à l'hôtel?
3: Alors, il y a très longtemps, et oui, on est sorti du parc, on avait pris les deux jours sur le parc, et le premier soir, donc, on est sorti du parc, et... Il n'y avait pas grand-chose autour de nous, voire rien du tout. Il y avait un commerce qui était allumé, pas de bus, pas de taxi, rien du tout. Donc je suis allée demander, on m'a dit « Ah non, non, mais... » Alors je ne sais plus où on avait réservé l'hôtel, hein, c'était à quelques kilomètres de là. Et dans le commerce, ils m'ont dit « Ah non, non, mais les bus ne vont pas là, là-bas, au-delà d'une certaine heure. »
1: Oui.
3: Ah bon? Je lui dis, alors un taxi. Ah non, mais les taxis non plus ne se rendent pas là-bas.
1: D'accord.
3: Voilà.
1: Alors,
3: donc on était seul sur le parking, à plusieurs kilomètres de notre hôtel, ne sachant que faire. Donc j'ai vu qu'il y avait des bus de tourisme qui étaient là. Donc je suis allée voir le chauffeur, je lui ai expliqué mon cas, et il n'arrêtait pas de me dire, c'est coquet.
1: Sympa. Il va te ramener.
3: Oui. Oh là là. Et on fait quoi? Et au bout de 5 minutes, il m'a dit, bon, j'ai pas le droit, parce qu'il attendait des groupes qui voulaient sortir du parc. Il m'a dit, j'ai pas le droit, mais tant pis, je vous emmène.
1: Oh, il est sympa.
3: Donc, il est venu nous conduire devant notre hôtel.
0: Ouais. Chauffeur, si t'es champion, pose donc ta petite question.
1: Non, bah, le bus pour toi toute seule, quoi, c'est génial. Hein.
3: Bah, non, on était 5 dans le bus, voilà.
1: Allez, on va jouer. Avec une émission de télévision française, ça vaut 5 points, Nelly, s'il te plaît. Tu sais que sur cette question, tu peux ne pas reprendre la main parce que t'as pas assez de points. Mais tu peux quand même monter un peu.
3: Ouais.
1: Quelle émission de télé française des années 80 réunissait Evelyne Leclerc, Fabienne Egal, Simone Garnier et Charlie Oleg? Top chrono 10 secondes. Evelyne Leclerc, Fabienne Egal, Simone Garnier, Charlie Oleg.
3: C'était le midi, peut-être.
1: Midi. Non. Mais non, il avait son or, Charlie Oleg. Formidable.
0: Non, ça, c'est Guilux.
1: Ah non, mais il disait toujours formidable, Charlie Oleg.
0: Ah, oui.
1: Je vous ai peut-être fait la voix de Guilux. Bon.
0: Tournez manège.
1: Bien sûr, tournez manège.
0: Allez, tournez manège.

0: Porto Vecchio, Julien Doré. Et voilà, les meilleurs moments d'Otaka, c'est terminé. Lundi, vous retrouvez Valérie Damido et Eric Bastien en direct avec de nouveaux candidats qui tenteront de gagner un séjour pour 4 personnes au parc Astérix. J'étais ravie de passer cette semaine avec vous. À bientôt. Bonjour Marine Logénie.
1: Bonjour Catherine, bonjour à tous.
0: Aujourd'hui dans Ma France, direction Vienne, en Autriche, pour le concours de l'Eurovision.
1: Et oui, bien sûr, c'est demain soir 21h. On retrouvera notre envoyé spécial là-bas, Flavien Croyer. On est tous derrière Monroe.
0: Évidemment, pour sa chanson Regarde, la finale, c'est demain soir. Merci Marine, à tout de suite.
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0: Très bonne fin de semaine avec votre radio ici, il est 13h. Et c'est l'heure de retrouver Ma France, Marine Logénie.
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1: Bonjour à toutes et à tous, bienvenue dans Ma France. Avec la visite du ministre de l'Intérieur à Nantes en fin de matinée, après la mort d'un ado de 15 ans dans une fusillade liée au narcotrafic, c'est la deuxième en une semaine, après Nice lundi. Laurent Nunez promet de ne rien lâcher dans la guerre contre les trafiquants. C'est le dossier de cette émission. Nous serons également en direct d'Antibes, où les orques et les dauphins de Marineland vont bientôt prendre la direction des îles Canaries en Espagne. Dans le journal des régions, on va à la rencontre d'enfants et d'adolescents aidant sur l'île de Ré et on s'amuse à donner des noms aux tempêtes. Enfin, à 13h15, on croise les doigts pour que la tempête Monroe, justement, balaye tout sur son passage. La finale de l'Eurovision, c'est demain soir à Vienne. On y revient avec notre envoyé spécial en Autriche, Flavien Groyer, accompagné de Fabien Randan, expert du concours. Allez, on part à Nantes pour débuter avec des habitants, je vous le disais, encore sous le choc après la mort d'un adolescent tué hier soir dans une fusillade sur fond de narcotrafic au pied d'un immeuble du quartier de Port-Boyer. Deux autres jeunes de 13 et 14 ans sont blessés, ils sont désormais hors de danger. Laurent Nunez, le ministre de l'Intérieur, s'est rendu sur place ce matin. Bonjour Céline Loiseau.
3: Bonjour.
1: Et ce matin, vous étiez également dans le quartier.
3: Oui, où j'ai rencontré des habitants forcément sous le choc. Un garçon de 15 ans qui avait tout à construire, mitraillé, à qui on note la vie. Jean-Pierre, qui habite là depuis des années, en a les larmes aux yeux. Pour Mélanie, 38 ans, dans le quartier, c'est l'enfer. Hein. On a peur, on n'ose plus sortir le chien ou faire jouer les enfants au pied des tours, raconte-t-elle. Ils ne connaissent pas forcément la famille du jeune homme tué, mais tous sont bouleversés. Si le drame est lié très probablement au trafic de drogue, rien n'indique à ce stade que l'adolescent de 15 ans était impliqué dans le trafic, a précisé le ministre. Juste avant l'arrivée de Laurent Nunez, plusieurs habitants confiaient leur désarroi, leur résignation aussi face au trafic. Quand la police vient, ça se calme, confie-t-il, mais dès que les patrouilles s'espacent, l'agitation reprend. Ça crie dans la cage d'escalier, ça court dans les couloirs, selon une mère de famille. Il faudrait qu'on aide la police, qu'on dise ce qu'on voit, mais si tout le monde préfère fermer les yeux, passer son chemin à Surbrice, un aide-soignant qui a plusieurs patients ici, peur des menaces, des représailles, se justifie-t-il. La police travaille depuis plusieurs mois pour faire tomber ce point d'île. D'après le ministre, il y a eu 5 interpellations il y a 2 mois. Laurent Nunez a lancé la présence de CRS dans le quartier de Port-Boyer pour plusieurs jours, voire semaines, mais aussi des renforts sur le long terme à Nantes pour ce quartier comme d'autres, et des moyens d'enquête supplémentaires avec même la création d'une antenne de l'office anti-stupéfiant à Nantes.
1: Merci beaucoup Céline Loiseau. Ici Loire-Océan à Nantes ce matin, donc le ministre de l'Intérieur a redit toute sa détermination dans la guerre contre le narcotrafic.
4: Ce que je veux dire aux habitants, évidemment, de Nantes, aux Nantaises, aux Nantais, mais aussi à l'ensemble de nos concitoyens, c'est que cette guerre, on la mène avec détermination et on ne lâchera rien. On ne lâchera rien. Vous savez, hier, ici, ce qui s'est passé, c'est très grave. Je veux le dire, c'est inacceptable et on continuera ce combat. Et pour nous, cette lutte que nous menons, parquet, force de sécurité intérieure, cette lutte intraitable, on va la poursuivre avec beaucoup de détermination. Il y a beaucoup de batailles à gagner encore, mais on ne perdra pas la guerre contre le narcotrafic. On ne perdra pas cette guerre. Et je rebondis sur les propos que j'entendais ce matin du procureur de Nice. Oui, le combat est compliqué, mais on ne perdra pas cette guerre et on continuera à gagner de nombreuses batailles.
1: Laurent Nunez, ce matin à Nantes, cette fusillade, je le disais, intervient après une autre fusillade à Nice en début de semaine dans le quartier des Moulins. Un tireur à trottinette a fait 2 morts, 6 blessés en plein après-midi. Des victimes, pour certaines, sans lien avec le trafic de drogue. Alors comment

0: Donc, toutes mes pensées aux familles. Vous savez, nous autres maires, nous autres élus locaux, nous sommes confrontés au quotidien dans nos quartiers, mais pas que, à ce type de difficultés, à ce type de phénomène, d'autant plus que nous portons une responsabilité au regard de nos administrés, hein, pour qui le maire est souvent responsable de tout, innocent de rien, alors même qu'il n'est pas compétent sur le sujet, qui, rappelons-le, est un sujet régalien, celle de la lutte contre le narcotrafic, et que les modestes moyens qui sont les nôtres, à travers la vidéoprotection, à travers la police municipale ou encore les médiations sociales, eh bien, nous essayons d'apporter notre pierre à l'édifice. J'ai beaucoup aimé le témoignage de votre journaliste sur place, hein, qui reflète la réalité de ce que nous vivons, c'est-à-dire d'une part les habitants en plein désarroi. Rappelons quand même que ce sont les premières victimes de ces agissements. Ce sont nos habitants qui prennent peur, qui sont effrayés. Certains veulent quitter le quartier. C'est toute la dynamique économique qui est en berne. C'est le marché immobilier aussi qui est en berne. Et donc, ce sont toutes ces difficultés-là qu'on ne ressent pas, qu'on ne voit pas, qui suivent ce type de drame derrière.
1: Et quand vous entendez Laurent Nunez dire toute sa détermination à lutter contre le narcotrafic, vous en pensez quoi ? Vous vous dites que vous vous sentez démunis tout de même ?
0: Peut-être rappeler quelques éléments de contexte. J'entends ce que dit le ministre et j'entends ce qu'il dit à juste titre aussi. Mais nous sommes quand même sur la question du narcotrafic, sur un marché qui est très rentable, avec une demande qui est toujours plus importante. La France est le premier pays consommateur de cannabis. La France a doublé en 5 ans sa consommation de cocaïne. Et vous imaginez bien que la place du maire au milieu de cet environnement, au milieu de cet écosystème, eh bien, est très limitée. D'accord. Ça fait maintenant 10-15 ans qu'on lutte contre le phénomène, contre le narcotrafic. Le ministre à des mots. Nous souhaitons des moyens et toujours des moyens supplémentaires. Nous souhaitons une police qui soit mieux formée, une police qui soit plus présente. Dans votre témoignage, effectivement, et à juste titre, on rappelle le fait que la patrouille vient de temps à autre et quand elle vient, ça se passe plutôt bien. Mais une fois qu'elle est partie, eh bien, les mauvaises habitudes reprennent leurs habitudes, si je puis dire. Oui. Là où la République n'est plus, eh bien, on a affaire à des voyous.
1: Merci beaucoup, Driss Etazaoui. On a bien compris que vous demandiez plus de moyens. Vous êtes président de l'Association des élus de France, vice-président de l'agglomération d'Évreux, en charge de la sécurité et de la politique de la ville. Dossier complet à retrouver sur ici.fr.
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1: Il y a du nouveau concernant les orques et les dauphins du Maryland d'Antibes. Le ministre délégué à la transition écologique, cette fois Mathieu Lefebvre, était sur place ce matin pour annoncer leur transfert vers Tenerife, aux Canaries. Depuis que le parc a fermé ses portes en janvier 2025, 2 orques et 12 de dauphins restent sur place dans des bassins qui se dégradent. Bonjour Myriam Roch-Massarin.
3: Bonjour.
1: Alors, Maryland vise un transfert de ses orques et de ses dauphins en Espagne avant la fin du mois de juin, c'est ça ?
3: Oui, et sans plus de précision sur la date exacte, hein, car même si toutes les parties côté français et côté espagnol sont d'accord pour ce transfert vers le parc aquatique Loro Parque, il reste encore des détails logistiques à régler. Hein. Transporté par avion cargo, un orque mâle et sa mère de plus de 3 tonnes, c'est une opération délicate mais indispensable, hein, car à cause des fissures, les bassins de Maryland menacent de s'effondrer. Les gardiens ici reviendraient à les condamner à une mort certaine, affirme ce matin le ministre Mathieu Lefebvre. C'est pour ça que les 12 dauphins d'Antibes s'envoleront eux aussi vers l'Espagne dans quelques semaines. 4 partiront à Valence. Les 8 autres iront temporairement à Malaga avant de rejoindre le zoo de Beauval en France quand il sera prêt à les accueillir.
1: Merci Myriam Roch-Massarin ici à Azur. On précise que l'association Sea Shepherd s'oppose à ce transfert et milite pour que les cétacés soient envoyés dans des sanctuaires en semi-liberté. À partir d'aujourd'hui, vous ne pouvez plus acheter de bonbons, tisanes, gâteaux ou encore huile au CBD. Leur vente est interdite. Décision prise par la Direction Générale de l'Alimentation en France pour se mettre en conformité avec la réglementation européenne. Ces produits comme les gummies, ces petites sucreries au CBD étaient vendus depuis 7 ans chez nous et le nombre d'intoxications liées à leur consommation a fortement augmenté. Plusieurs centaines de cas par an selon les centres antipoison et de toxicovigilance à cause de substances interdites présentes dans ces produits, Nina Richard.
4: Samedi soir, soirée de retrouvailles pour Mathieu. L'ambiance est joviale jusqu'à ce qu'un de ses amis lui propose une pâte de fruits, goût fraise au CBD.
5: Mon pote m'avait dit que ça mettait une petite euphorie.
4: En une demi-heure, les effets sont montés.
5: Donc j'étais assez hilar pour quelque chose quand même qui est censé être dosé infiniment, infiniment. J'étais quand même dans une bonne poilade.
4: Mais il se sent vite nauséeux.
5: Je me suis levé, mon pote a vu que ça allait pas très bien. Il m'a dit attends, je te raccompagne à l'appart. Et là, j'ai eu un petit trou en fait. Donc j'étais inconscient pendant 1 ou 2 minutes apparemment.
4: Le trentenaire s'interroge, a-t-il mangé un bonbon contenant moins de...

0: 0,3% de THC à l'intérieur, comme l'autorise la réglementation.
1: Ouais, moi j'en ai quelques gummies, si vous voulez, vous venez me voir, je vous en fais manger une ou deux, vous allez voir. Ça va vous décoiffer un peu.
0: Au centre antipoison du CHU de Bordeaux, le docteur Magali Labadie analyse ces bonbons ingurgités par des patients de plus en plus nombreux à cause de deux problèmes récurrents.
1: Parce que la concentration en THC est trop importante et vous avez une intoxication au cannabis, comme si vous aviez fumé un pétard, quoi, pour dire les choses clairement. Et vous pouvez aussi avoir une intoxication qui est liée au fait que vous avez autre chose que du THC. Vous avez un cannabinoïde de synthèse.
0: Des molécules plus puissantes que le THC, avec des effets indésirables, comme des agitations ou de l'angoisse. Selon la médecin, interdire la vente de ces gummies ne découragera pas les consommateurs. Il faut surtout surveiller leur composition.
2: Les précisions de Nina Richard. Les 1500 teufeurs commencent à quitter les lieux en Lozère, selon ici Gare Lozère, le terrain dans le secteur de Saint-Privat-du-Faux, dans le nord du département, où se tient depuis hier une rave party illégale dans une zone située à 1300 mètres d'altitude où il fait très froid. Selon le préfet, deux personnes ont été retrouvées en hypothermie ce matin. Deux se sont perdues dans la forêt avant d'être prises en charge. Ils sont 26 bleus bientôt en Amérique pour espérer un troisième titre mondial. Didier Deschamps a révélé sa liste pour la Coupe du Monde de foot qui commence dans moins d'un mois entre États-Unis, Mexique et Canada avec trois superstars, Kylian Mbappé, Mikael Olise et bien sûr le Ballon d'Or, Ousmane Dembélé. Pour la directrice des sports de Radio France, Nathalie Yanetta, la liste de Didier Deschamps, la dernière du sélectionneur des Bleus avant de passer la main, est idéale.
3: J'ai lu un peu la presse étrangère ce matin, notamment la presse italienne qui, je vous le rappelle, donc n'a pas de sélection qualifiée pour cette Coupe du Monde, qui dit que tous ceux qui ont été recalés par Didier Deschamps et faisaient une sélection de rêve. Imaginez celle qui n'est pas recalée. Il y a du monde au balcon, comme on dit. La grande force de cette équipe de France, c'est que ce qu'on appelle la profondeur de banc, c'est-à-dire qu'en gros, vous avez pas un seul titulaire évident, vous en avez deux ou trois qui peuvent jouer au même poste. C'est ça qui fait qu'une équipe peut aller au bout d'une compétition parce qu'elle va pouvoir gérer la rotation. Ça, il y a a priori que l'équipe de France qui a une telle profondeur de banc par rapport aux autres équipes qui pourront et qui seront évidemment citées parmi les favoris. Je pense à l'Espagne, à l'Argentine, etc.
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2: Et on commence ce journal des régions avec des ados à peine sortis de l'enfance qui ont des responsabilités d'adultes. Ils ont de 12 à 15 ans et sont aidants de parents malades ou de frères, de sœurs handicapées. Selon l'association Enfance et Pluriel, 8% des aidants ont moins de 25 ans, ce qui fait environ 800 000 jeunes en France. Une association qui, en ce long week-end de l'Ascension, offre à 6 ados un séjour sur l'île de Ré, une coupure pour souffler un peu Julien Fleury.
5: On va aller au restaurant plusieurs fois. Hein.
6: 4 jours seulement sur l'île de Ré, mais un programme chargé.
5: Ouais, on va dans une crêperie.
7: La plage. Le coucher du soleil.
8: Ah oui, surtout le paddle.
6: Une vraie coupure avec le quotidien pour Marjorie, 14 ans, aidante pour ses deux parents handicapés.
9: De différents handicaps.
10: Et toi, t'es amenée à faire plein de trucs pour les soulager un peu?
9: Oui, un petit peu. Les courses, à manger, faire un petit peu tout.
10: Donc c'est des vacances bien méritées?
9: Oui.
10: Ça permet de
9: De se détendre.
11: Première fois que je vais sur une île.
6: Yaya, déterminée à profiter de chaque instant sans couper avec sa famille, rester à la maison.
11: Ah, je suis obligée de leur parler, hein. Je suis trop attachée à eux.
10: Tu leur dis quoi dans tes messages?
11: Je me suis réveillée, je viens de manger, on va passer en interview à 10h.
10: Ah oui, donc tu les tiens informés minute par minute?
11: Oui.
6: Yaya s'occupe lui de sa petite sœur handicapée moteur et mentale.
11: Du coup, elle mange pas trop, c'est moi qui lui fais les seringues à la gastrostomie.
10: Les gens se rendent pas compte de ce que vous faites en fait?
11: Non, pour eux c'est juste normal, même s'il y a des moments, c'est un peu trop dur pour nous. Grâce à l'association, j'ai pu voir que j'étais pas seule.
12: Ils ont une charge mentale.
6: C'est Sonia Pareux qui a eu l'idée de ce séjour de répit pour l'association Enfance et Pluriel.
12: D'ailleurs, on le sait, hein, il peut y avoir du décrochage scolaire, de l'anxiété, de l'angoisse. Donc là, pour eux, c'est un moment où ils peuvent penser qu'à eux.
2: Julien Fleury, ici La Rochelle. Un week-end de l'Ascension un peu frisqué, il faut se l'avouer. Comme sur la côte normande, où il fait entre 4 et 7 degrés en dessous des normales de saison. On était même hier en vigilance jaune aux orages, en Seine-Maritime et dans l'Eure. Emmanuel Grabé, vous êtes allé à la rencontre des promeneurs de bord de mer à Saint-Valery-en-Caux.
13: Avec sa doudoune, son écharpe et son bonnet, on voit à peine le visage de Nada, emmitouflé pour pouvoir profiter quand même de la plage avec son compagnon Antoine.
14: Je suis un petit peu frileuse, mais jusqu'ici le temps était clément, pas se plaindre.
13: Vous trouvez ça clément?
14: Pas de pluie, plutôt.
15: Un peu frais, mais bon, c'est comme ça.
14: C'est revigorant.
13: Quelques degrés de plus, ce serait quand même pas du luxe, surtout quand on est en camping-car.
16: Ce matin, je crois qu'au lever, il faisait 10-12 à peu près dans le camping-car.
15: On est bien sous la couette. Hein.
13: Bernard et Marie-Noël, pourtant bretons, un peu déçus de la météo.
15: Il y a 8 jours, il faisait très beau. Et ils annoncent beau la semaine prochaine. Donc,
16: on n'a pas choisi la bonne semaine.
15: Il faut faire avec.
13: Mais l'important pour Lisiane, c'est de rester globalement au sec.
17: On a le soleil, on profite, pas de pluie pour le moment. Bien couvert, ça fait du bien, mon bol d'air.
13: Et puis il y a ceux comme François, habitués de la côte normande, à qui cette météo ne fait ni chaud ni froid.
18: Pour moi, c'est normal. Hein. Enfin, c'est le climat de la Manche, quoi. Il y a du vent, c'est un peu humide. Bon, c'est normal. Donc pas déçu. Pas du tout, non.
2: Et on reste sur le thème météo pour finir ce journal des régions. Quel nom portera la future tempête qui balayera la France? Sachez que vous pouvez choisir. La question est posée jusqu'au 21 mai à tous les Français qui le souhaitent en ligne sur le site de Météo France, par exemple, pour la saison 2026-2027. C'est donc autour de la France et en Mayenne, à Château-Gontier. On ne manque pas d'idées, Dylan Jaffrelo.
19: Entre les étals du marché, les prénoms des politiques reviennent souvent.
20: François, c'est pas mal. Parce que on pense à François Hollande. Oui. Comme je l'aime pas, lui, alors comme ça. Oui, c'est très bien.
19: Certains disent aussi Jean-Luc, je vous laisse deviner pourquoi. La plupart choisissent tous un prénom connoté.
21: Surtout, après, ça dépend de la tempête, quoi. Faut savoir si elle est violente ou pas.
22: Gilbert, parce que je l'aime pas.
21: À Kevin, donc je sais pas. À Kevin.
19: Pas très original. Ça a déjà été donné à un cyclone tropical en 2023. Avec ce groupe d'amis, on reste sur des prénoms d'hommes.
23: C'est bon, et à chaque fois on donne des prénoms de femmes. Maurice, pourquoi pas Maurice? Si, parce que j'aime bien l'histoire du poisson avec Maurice.
24: Tu pousses le bouchon un peu trop loin, Maurice.
23: Okay, ça fait sourire à chaque fois. Donc si ça peut se faire sourire les gens quand il y a une tempête, plutôt que de à chaque fois paniquer, parce qu'effectivement c'est pas agréable. Donc pourquoi pas Maurice, ça serait sympathique.
21: Et vous, madame?
25: Moi je sais pas du tout. C'est comment votre prénom à vous?
21: Moi c'est Dylan.
25: Dylan. Parce que vous êtes sympa.
21: Une tempête, c'est pas très sympa.
25: Non, mais bon.
21: Me prendre un énorme vent.
25: C'est vrai, c'est la tempête.
19: Ça ne sera pas possible. Les noms masculins donnés aux prochaines tempêtes doivent obligatoirement commencer par A, C, E, G, I ou encore M.
2: Dylan Jaffrelo qui ne donnera donc pas son nom à la prochaine tempête. C'est bien dommage. Dylan Jaffrelo, ici Mayenne.
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2: On y est, demain, c'est la grande finale de l'Eurovision, 21h à Vienne, en Autriche, à suivre sur France 2 et en direct vidéo sur ici.fr. C'est la jeune Monroe, 17 ans, qui représentera la France lors de cette 70e édition. L'artiste lyrique s'est produit hier lors de la deuxième demi-finale, sans enjeu, car qualifié d'office.

0: a-t-elle créé la surprise? On l'espère toutes et tous. C'est quelqu'un peut-être un peu plus que tout le monde. Bonjour Flavien Groyer.
1: Bonjour Marine, bonjour à tous.
0: Alors vous êtes journaliste pour ICI, spécialiste de l'Eurovision, grand fan du concours et donc en Autriche, à Vienne. Est-ce qu'on a des chances françaises, Flavien? Je crois savoir que ça s'annonce pas terrible.
1: Ouais, je vais vous annoncer peut-être une mauvaise nouvelle. C'est pas pour cette année, je crois, Marine.
0: Ah oui.
1: Monroe, ce matin, est en train de dégringoler chez les parieurs. C'est pas très bon signe. Mmh. Alors, vocalement, elle est impeccable. Il y a rien à dire. L'envolée lyrique est sublime. Elle a du charisme. Elle est captivante, impressionnante. Et elle a seulement 17 ans. La salle de presse a beaucoup applaudi. Mais la mise en scène ne procure pas d'effet ou baou quand vous comparez avec la Finlande, on y reviendra sans doute, l'Australie, oui. Ou même des propositions un peu plus différentes comme la Grèce. C'est pas elle, hein, le problème, c'est peut-être cette mise en scène et cette chanson qui finalement ne raconte pas grand-chose. Les paroles sont un peu creuses, hein, on va pas se mentir.
0: C'est l'ascenseur émotionnel là,
1: Flavien. Oui, c'est l'ascenseur émotionnel. Oui, bah il faut dire les choses. Mm. Ce sera sans doute pas pour cette année. Il y a une grosse concurrence en face et c'est possible que Monroe alors fasse un top 10.
0: Oui.
1: On l'espère tous, mais ça va être très difficile.
0: Bon, d'accord, ça on a bien compris. Merci de casser l'ambiance dès le départ. On va revenir sur les pronostics et les favoris du concours, bien sûr, au cours de cette deuxième partie d'émission. Mais d'abord, je voudrais qu'on aborde cette tension politique, hein, qui n'a jamais été aussi forte cette année pour l'Eurovision. À vos côtés, à Vienne, Flavien, il y a un autre expert du concours, journaliste à 20 minutes, Fabien Randan. Bonjour.
2: Bonjour.
0: Alors l'événement, on le sait, il est secoué cette année par le boycott de 5 pays. L'Irlande, les Pays-Bas, la Slovénie, l'Islande, l'Espagne ont décidé tout simplement de ne pas envoyer de candidats en raison de la participation d'Israël. L'Eurovision, c'est un concours très politique, Fabien, très géopolitique. On entend souvent cette phrase, est-ce que c'est vrai ?
2: C'est un concours politique, même si l'organisation de l'Eurovision clame que c'est un événement apolitique. Depuis sa création en 1956, l'Eurovision a toujours eu une dimension politique, ne serait-ce que parce que ce qui a prévalu à sa création, c'était l'idée de rassembler les peuples qui, jusqu'à quelques années avant encore, se faisaient la guerre. Hein, la France et l'Allemagne qui concourent sur la même scène en chantant, c'est quand même un symbole qui a une dimension politique. Et au fur et à mesure des ans, on a toujours vu la géopolitique européenne se refléter dans l'histoire du concours, ne serait-ce que par des boycotts. Par exemple, quand la Grèce participait, la Turquie se retirait et inversement. Mm-hmm. Et voilà. Et là, aujourd'hui, on est avec cette édition et ce boycott qui est inédit, hein, 5 pays qui ne participent pas. On est dans l'acmé de la géopolitique à l'Eurovision.
0: Et selon vous, est-ce que c'est un concours de chant doit devenir un concours géopolitique? Ça, c'est une question très personnelle que je vous pose.
2: Alors, c'est un concours de chansons, mais l'art n'est pas forcément apolitique. Il y a des messages à porter. D'ailleurs, la chanson de la Moldavie cette année s'appelle Viva Moldova. C'est une chanson qui est clairement pro-européenne et qui raconte l'envie de ce pays de faire partie du grand concert européen dans tous les sens du terme et de rejoindre l'Union européenne. La candidature est lancée, il y a le processus d'intégration qui est en cours. Il y a des chansons qui viennent porter des messages. La Suisse avait un message sur les violences faites aux femmes. Donc on n'est pas dans un cadre complètement neutre. Et puis il y a les votes, du public, et sans faire de la diplomatie ou de la géopolitique quelque chose de très poussé, eh bien il y a des dynamiques avec les votes des diasporas, avec les rivalités entre certains pays, par exemple Arménie et Azerbaïdjan ne vont rarement se donner des points. Donc il est impossible.
0: Il y a des blocs qui s'échangent des points.
2: Alors c'est pas forcément des échanges, puisque en fait pour gagner l'Eurovision, ça peut être bien effectivement d'avoir des pays alliés entre guillemets, mais c'est surtout une proximité culturelle. Quand la France envoie Louane à l'Eurovision, elle est identifiée en Belgique par exemple, donc le public belge peut voter pour Louane plus facilement que peut-être pour d'autres artistes moins connus. Donc il y a cette question de la proximité culturelle, la question des diasporas qui sont très mobilisées en France au télévote. C'est souvent le Portugal, l'Arménie qui obtiennent le plus de points par exemple en demi-finale. Donc c'est la capacité aussi à mobiliser les Français de l'étranger. C'est ça, hein, qui peut pêcher aussi dans les candidatures françaises. Donc c'est un ensemble de choses, de critères comme ça qui qui sont à prendre en compte.
0: Et Flavien Gouaille, envoyé spécial pour ici à Vienne, est-ce que ce contexte géopolitique, cette tension politique se ressent sur l'ambiance chez les fans?
1: Oui, on sent que voilà, déjà les agents de sécurité sont sur les dents. Nous, on le voit en salle de presse, il n'est pas question, il faut que les règles soient très respectées, les fouilles sont très longues, on met du temps à rentrer dans cette salle de presse, il n'est pas question des fauteurs de troubles dans la salle de presse ou dans la salle du show. Oui, et dans les rues de Vienne, on sent quand même qu'il y a une ambiance un peu spéciale. Ouais. Il n'y a pas de drapeau dans les rues, enfin, il y a de l'ambiance dans les lieux dédiés aux fans, l'Eurovision Village, l'Euroclub. Mais en dehors de ça, pour les 70 ans de l'Eurovision, dans la ville, on s'ennuie quand même un peu.
0: D'accord.
1: Et les fans, vous voyez, on ressent qu'il y a quelque chose qui se passe. L'ambiance est moins à la fête.
0: Une édition un peu tristoune. Ouais,
1: c'est un peu une émission, une édition, pardon, au rabais, quoi.
0: D'accord.
1: Parce qu'on sait qu'il y a ce boycott qui pèse sur le concours. Voilà, c'est très diffus comme sentiment, mais où il n'y a pas les Néerlandais, il y a moins de Néerlandais, moins d'Espagnols, c'est eux qui ont d'habitude mettre ouais. l'ambiance.
0: Ouais, oui.
1: Et là on s'ennuie un peu, c'est vrai.
0: Bon, Flavien, on va quand même pas terminer sur cette note. On va revenir au concours de chant en lui-même avec les favoris. Quels sont-ils cette année, les favoris? Puis on écoutera quelques extraits, Flavien. Le trio de tête, c'est quoi?
1: Si on se base sur les parieurs, il y en a donc trois gros: la Finlande, l'Australie et la Grèce, qui ont fait beaucoup d'effets, notamment pendant les demi-finales.
0: Et lequel on écoute alors? La Finlande peut-être?
1: Eh bien, oui, la Finlande, le premier.
0: Allez.
1: Et puis après la Grèce, votre préféré.
0: Ok, la Finlande, c'est parti.

0: Ah oui, alors là, la Finlande, il y a du violon, une grosse mise en scène. Sympa, regardez.
1: Il y a du violon, la prestation est assez, ouais. C'est assez épique. Petite chose à noter, la violoniste jouera son violon en live, en tout cas une partie de la chanson en live. Elle a eu une dérogation de la part des organisateurs pour jouer sa chanson en live.
0: D'accord.
1: Tous les autres participants, c'est du playback. Si
0: D'accord.
1: vous voyez quelqu'un sur la scène okay. avec un instrument, c'est du playback, c'est la bande son hein, qui tourne.
0: D'accord.
1: Sauf pour la Finlandaise qui aura le droit à un petit micro sur son violon. C'est très épique. Alors la mise en scène n'a pas beaucoup changé depuis la sélection nationale finlandaise. On n'est pas très surpris, mais c'est très efficace. Ça reste bien en tête. Ça peut vraiment faire mouche demain soir.
0: Bon, vous l'avez dit, Flavien, on va écouter mon chouchou, la Grèce.
1: Voilà.
0: Allez.
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0: Alors en régie, je vous cache pas que mon choix est totalement incompris.
1: Mais
0: il faut avoir l'image avec.
1: Oui, voilà, je comprends. C'est un peu le sentiment qu'au début que j'ai eu. Je n'aimais pas cette chanson au début, mais Fabien à côté de moi l'adore aussi. C'est son chouchou,
0: Fabien,
1: je crois aussi.
0: Ok.
1: Je vais vous, il va vous en parler un
0: D'accord.
1: peu de cette chanson.
3: Oui, non, mais c'est mes 12 points. Effectivement, je trouve que Ferto, qui en français veut dire apportez-moi ça, c'est une chanson qui, sous des airs un petit peu fun, parle de la surconsommation, du fait d'avoir manqué. Je l'ai rencontré en interview à Kilas. Mm-hmm. Il me dit, il a une vingtaine d'années, il me dit, moi j'ai grandi sous la crise financière en Grèce, ma mère m'a élevé seule avec ma sœur, et c'était compliqué, mais elle a toujours tout fait pour nous. Et d'ailleurs, il y a un passage assez émouvant dans la chanson où il s'adresse à elle pour la remercier, pour lui dire maintenant je vais subvenir à nos besoins. Et donc il y a ce mélange un petit peu de fun, d'émotion, et puis surtout il a une bonhomie, il a quelque chose de très sympathique, ça crève l'écran, et je trouve que voilà, ça pourrait faire du bien dans cette édition anniversaire très ouais. ternie, d'avoir un petit peu de sourire et de légèreté.
1: Il faut que les gens de la régie aillent écouter, aillent voir la prestation vidéo. Ils vont
0: Mais
1: être conquis, j'en suis sûr.
0: Tout mis sur ici.fr, hein, même pour ceux qui nous écoutent,
1: pas.
0: Si vous voulez écouter la Finlande, l'Australie qu'on n'a pas eu le temps d'écouter, ou la Grèce, mon chouchou, je l'aurais dit, direction ici.fr. Flavien Groyer, vous nous avez concocté des articles bien documentés. En tout cas, merci à tous les deux d'avoir été avec nous ce midi dans Ma France.
1: Avec plaisir.
3: Merci.
0: Et puis je vous souhaite un bon concours.
1: Merci beaucoup. Ça va être très sympa quand même.
0: Même
1: on va s'amuser.
0: Voilà, même si l'ambiance n'est pas à la fête, on va quand même trouver le moyen de s'amuser. Rendez-vous 21h. Merci beaucoup à vous deux. Bon concours. Flavien Groyer, votre série sur les concours qui ont marqué la France est disponible sur ici.fr. La grande finale de l'Eurovision, c'est donc demain sur France 2 à 21h, à suivre en direct sur ici.fr.
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0: C'est pas vrai, le rendez-vous anti-arnaque comme tous les jours pour terminer cette émission. Au Drazo, les escrocs ont trouvé une nouvelle célébrité pour tenter de nous piéger. C'est Emilien, l'ancien champion de l'émission Les 12 coups de midi.
5: Oui, je suis tombée l'autre jour sur cette vidéo. On va l'écouter. Elle est à peu près partout en ce moment sur les réseaux sociaux.
6: Il y a 20 minutes, j'ai pris votre téléphone, je me suis inscrite et j'ai déposé 250 euros. Ouvrez l'application et voyez combien vous avez déjà gagné.
5: Ce visage qui s'affiche, vous le connaissez, c'est celui d'Emilien, quelqu'un qui nous est très familier, puisqu'il a crevé l'écran pendant quasiment 2 ans, recordman, le plus grand gagnant de l'histoire des jeux télévisés en France. Sauf que là, ce n'est pas le vrai Emilien qui nous parle. La vidéo est générée par intelligence artificielle. D'ailleurs, le jeune homme lui-même a averti il y a quelques jours, ne tombez pas, dit-il, dans ce piège grossier.
0: Et quel est le piège? C'est quoi cette histoire d'application?
5: C'est une histoire d'argent, parce que si je clique sur la vidéo, j'atterris sur un site qui imite, mais alors quasi parfaitement, le site du journal Le Figaro. Logo, code couleur, tout y est. Mais là non plus, ce n'est pas Le Figaro. Je vous lis le titre. La Banque de France poursuit le jeune prodige Emilien pour ses déclarations en direct à la télévision. Et là, on me met les soi-disant déclarations. Emilien, paraît-il, a dégainé une application. Donnez-moi 250 euros, dit-il. J'en tirerai 12 à 15 millions, oui, en 3 à 4 semaines. Et bien sûr, tout en bas de l'article, on me met le lien vers l'application en question. Là, attention, vous dites, bon, c'est quand même un peu gros cette histoire. Ça ne l'est pas tant que ça. Je vous parlais l'autre jour de cet homme qui a perdu 350 000 euros piégé par une fausse interview d'un faux Jean Reno. Eh bien, c'est exactement la même chose. Emilien Jean Reno, c'est juste le point de départ et la suite est ultra convaincante, avec des faux conseillers en investissement très crédibles qui vous dépouillent de toute toutes vos économies.
0: Merci Audrazo, c'est pas vrai. Je vous souhaite pour ma part un très bon week-end et je vous dis à lundi l'après-midi pour Sur Musique sur ICI.
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9: De la solidarité et du sport au programme de votre agenda pour deux idées sorties. Vous me suivez? C'est par ici. Ce rendez-vous solidaire pour commencer avec les Étoiles Noires en soutien à l'association Semons l'Espoir, visant à améliorer les conditions de vie des enfants malades à l'hôpital. Les Étoiles Noires qui sont en tournée ce jusqu'au 13 juin avec leur spectacle musical 2026, embarquement immédiat. Les représentations ont lieu à Villers-le-Lac, Pontarlier, Besançon, Lons-le-Saunier ou encore Dole, comme ça sera le cas demain soir à 20h30 à la commanderie. Pour plus d'informations, rendez-vous sur le site les-étoiles-noires.fr. À Besançon, vous êtes invité à vous inscrire pour la prochaine édition du festival à outdoor Grandes Heures Nature. Escalade, équidène, rando gourmande, kayak, ce sont quelques-unes des activités que vous pourrez pratiquer. Notez bien les dates, 11, 12, 13 et 14 juin, 4 jours de sport, de dépassement de soi parfois et surtout de plaisir. Retrouvez, comme chaque année, le village d'animation et le départ de mon nombre d'épreuves au parc Chamard. La soirée d'ouverture pour sa part se déroulera à la Citadelle. Inscrivez-vous donc. ICI Besançon, d'autres infos pratiques dans une heure. Johnny Clegg et Savuka, c'est le duo que j'ai pour vous tout de suite côté musique.
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0: vous souhaiter la bienvenue dans votre après-midi d'ici, ici Besançon. C'était Johnny Clegg et Savouka à l'instant. Nathan RLT, ravi d'être à vos côtés et ce jusqu'à 19h en ce vendredi, en direct d'ailleurs tout à l'heure à partir de 16h depuis le plateau. Ici Besançon, installé au cœur de la foire comtoise dans le hall accueil nord de Micropolis Besançon. Mais avant ça, nous allons évidemment avoir rendez-vous comme chaque jour sur les coups de 13h40 avec Thierry M qui vient vous tendre le micro afin de parler de ce qui vous anime au quotidien, vous, les gens d'ici, avec un bisontin rencontré au moment d'une petite pause sur le chemin de Saint-Jacques-de-Compostelle à Pagnier, dans le Nord Jura. Rendez-vous précisément juste après Jean-Jacques Goldman et Gaëtan Roussel, tout de suite sur Ici Besançon. Son nouveau titre, Tout s'en va.
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1: Alors parmi les gens d'ici, un marcheur, Didier, donc qui passe par là, qui passe par Panier, par la boulangerie, qui fait une petite escale.
2: Vous voyez, le sac, la coquille. Et voilà, donc en direction de Compostelle, mais je fais un premier tronçon pour aller au Puy-en-Velay.
1: Et vous êtes de Besançon?
2: Et je suis de Besançon. Je suis parti hier, sous la pluie.
1: Ok.
2: Et je trouve le soleil ici, donc tout va bien.
1: Vous connaissiez ici cette boulangerie?
2: Ah, du tout.
1: Non,
2: c'est la première fois que je passe ici, non?
1: Ok.
2: Ben voilà, c'est aussi l'occasion, quoi. Okay. Je viens de Marnay, là, et puis je vais jusqu'à Bran, sur la route de Dole. Et puis après, l'abbaye de Citeaux. Et toute la côte des vins de Vougeot, Nuit-Saint-Georges, Beaune, Centenay, jusqu'à Givry.
1: Et alors, vous avez le t-shirt du Trail des Forts, donc vous ne serez pas du Trail des Forts cette année?
2: Ah, pas cette année, non. Ouais. Ça, c'est d'anciens t-shirts. Je me suis mis au trail à 49 ans. J'en ai 63 maintenant. J'ai fait le trail quelques fois, et voilà, maintenant, je me suis reconverti en marche.
1: Combien de kilomètres par jour?
2: Entre 20 et 25 par jour.
1: Ah oui.
2: Voilà. Moi, j'ai que ça à faire de la journée, donc.
1: C'est pas mal, hein.
2: Entre 4 et 6 heures, selon les étapes, les hébergements et puis la météo. Puis voilà, mais c'est accessible à tout le monde, hein. Avec un minimum d'entraînement, chacun peut le faire. C'est pas le problème, ça.
1: C'est ce qu'ils disent tous.
2: C'est ce qu'ils disent tous. Ben, on va voir. Je vous en dirai plus. Normalement, j'arrive au Puy-en-Velay le 29 mai, donc je pourrais vous en dire plus à ce moment-là.
1: Ok. Que les sentiers, que le balisage avec les coquilles.
2: Oui. Que les sentiers, que le balisage. Là, un peu de route, parce que des fois, il faut prendre la route. Bon, mais bon. Voilà. Mais le balisage est bien fait. Il n'y a pas moyen de se perdre.
1: Qu'est-ce qui vous motive pour faire ça?
2: Une envie depuis pas mal d'années. Là, je viens de franchir le cap de la retraite, il y a 8 mois maintenant. Et puis, ça faisait un moment que ça me trottait dans la tête. Et puis, je prends le temps de réaliser cet objectif, cette envie. Et voilà, tout simplement, il n'y a pas d'objectif religieux ou quoi que ce soit. C'est le plaisir de marcher. J'ai la chance d'être suffisamment costaud. Et puis en bonne santé. Et donc, marcher, ça suffit. C'est d'abord le fait de faire quelque chose pour soi, uniquement pour soi. On n'a qu'une seule chose à faire dans la journée, c'est de marcher, de trouver un café ou un sandwich, se maintenir en forme physique, et puis se vider la tête et prendre le temps. Voilà. Dans une époque où tout s'accélère, tout va trop vite, ben là, on prend le temps de faire ce qu'on a envie de faire.
1: Et les rencontres éventuelles?
2: Bon, pourquoi pas, oui, bien sûr. Je suis hébergé en dur tous les soirs chez des gens qui proposent une chambre. Donc, c'est aussi le plaisir de la découverte, partager et de rencontrer du monde.
1: Bon, bonne route.
2: Eh bien, merci. Merci beaucoup.
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0: Lost Control, Teddy Swims sur ici Besançon. Que se passe-t-il en France et dans le monde? La réponse à 14h avec l'info en 90 secondes. Et pour aller jusqu'à là, pour ma part, je vais vous emmener au paradis. Mais pas n'importe lequel. Le paradis blanc de Michel Berger sur ici Besançon.
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4: Deux très grands excès de vitesse sur les routes du Doubs. Hier après-midi, deux voitures flashées à 191 et 189 km/h précisément. Au niveau de la 2x2 voies limitée à 110 km/h à hauteur de Defcé dans le Grand Besançon.
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0: chanson parlant d'écologie, un sujet très cher à son chanteur Michel Berger. C'était le Paradis Blanc sur Ici Besançon. La suite de votre après-midi d'ici, côté musique, ça sera avec William Scheller dans moins de 3 minutes et Taylor Swift.
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0: 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Vendredi 15 mai aujourd'hui, l'actualité en français dans le monde en 90 secondes.
2: Ce qui s'est passé hier est inacceptable. On ne perdra pas la guerre contre le narcotrafic, réagit le ministre de l'Intérieur ce matin à Nantes. Laurent Nunez, au lendemain d'une fusillade qui a causé la mort d'un jeune de 15 ans, sur fond de règlement de compte, probablement lié au trafic de drogue. Les deux autres blessés sont, eux, hors de danger. La rave party illégale en Lozère, en train de tourner court. Un millier de personnes réunies pour danser depuis hier, mais surpris par le froid et la neige, ils sont en droit de faire demi-tour. Deux teufeurs victimes d'hypothermie et deux autres qui s'étaient perdus après être partis à pied ont été pris en charge par les autorités. Deux orques et 12 dauphins du parc de loisirs Marineland d'Antibes, fermés depuis janvier 2025, vont être transférés d'ici le mois de juin vers l'Espagne. L'état des bassins où vivent les animaux est jugé très dégradé. L'usine Stellantis de Rennes-Lajanet va produire bientôt au moins un modèle du groupe chinois Dongfeng destiné au marché européen. Une information de nos collègues de France Info. Un accord qui permet aux constructeurs automobiles Stellantis de pallier au manque d'activité de cette usine française. L'interdiction de la vente des huiles tisanes bonbons au CBD à partir d'aujourd'hui. Certains de ces produits présentent des taux de THC supérieurs à ce qui est annoncé sur l'étiquette, ce qui peut conduire à des surdosages. Et puis en foot, qui de Saint-Etienne ou Rodez aura le privilège de jouer le barrage pour la montée en Ligue 1? Les deux clubs de Ligue 2 s'affrontent ce soir à 20h30 et c'est évidemment à suivre sur ici.fr.
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0: Ici Besançon, votre météo en Franche-Comté. Après la pluie, vient le beau temps et même inversement, ça se vérifie encore une fois aujourd'hui avec cet après-midi. Toujours ces gibolets de mars, mais en plein cœur du mois de mai, des averses orageuses avec entre deux le soleil qui arrive à faire des apparitions entre deux nuages. Les températures sont actuellement comprises entre 4 à la douane de Valorbe et 13 degrés dans le secteur de Pême en Haute-Saône, selon les relevés de Météo France Franche-Comté. Pour demain samedi, alternance de nuages, de pluie et d'éclaircies. 14 pour les maxis, 7 pour la pointe du Haut-Doubs, à la limite avec le Haut-Jura, 8 à Pontarlier, 9 pour Morteau et Valdaon, 11 à Besançon et Luxeuil-les-Bains, 12 à Lons-le-Saunier, 13 à Grès, 14 la maximale pour Vesoul et Marnay en Haute-Saône. 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

Ici Besançon et Chris de Burg à l'instant, dans un quart d'heure, direction le nord-ouest de la Haute-Saône pour une fête consacrée à la nature gratuite ce dimanche. Mais avant, j'ai comme chaque après-midi vos trois chansons françaises à la suite, composées entre autres de l'artiste qui sera sur la scène du Rolling Stone à Grès demain samedi, M. Pokora.

0: avec ce titre dans lequel il imagine une rupture. Mais ça va pas, il est fou, ça s'appelle Quand même. Il y aura également Les Innocents dans 30 petites secondes sur votre radio locale ici.
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0: La demande quelque peu osée d'Alain Souchon sur Ici Besançon, je veux du cuir.
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0: Votre bon plan gratuit du début d'après-midi s'entend bon la nature aujourd'hui et direction pour cela le nord-est de la Haute-Saône. Vous me suivez ? Avec ce dimanche qui arrive, 17 mai, l'écomusée du Pays de la Cerise de Fougerolles, au nord de Luxeuil-les-Bains, qui organise la deuxième édition de sa fête de la nature. Un rendez-vous pour découvrir, observer et comprendre la nature, le tout en s'amusant et dans une ambiance musicale et festive. Avec pour ce faire sur place ce dimanche entre 10h et 18h, démonstrations, animations pédagogiques, parmi lesquelles une initiation à la pyrogravure, un jeu de la nature, l'histoire des grenouilles qui vous sera contée et une invitation sensorielle à découvrir les odeurs du jardin. À l'occasion de cette fête de la nature, notez que l'accès à l'écomusée du Pays de la Cerise sera également gratuit toute la journée. Les enfants ne seront pas laissés pour compte avec là aussi des animations prévues rien que pour eux. Deuxième édition de la fête de la nature à l'écomusée du Pays de la Cerise de Fougerolles dans le nord-est de la Haute-Saône. C'est gratuit et c'est dimanche de 10h à 18h. Ici Besançon, d'autres infos pratiques dans une heure. Les Communes Arts, Michel Jonas, Nino Ferrer. C'est toute la musique que j'ai pour vous, pour aller tranquillement jusqu'à 15h.
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0: Ici Besançon, avec toutes vos chansons préférées comme chaque après-midi. Ici, votre radio locale qui se veut être plus que jamais utile avec par exemple en ce week-end prolongé de l'Ascension où vous allez peut-être pas mal bouger. 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Dans les deux cas, rendez-vous dans l'onglet service.
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0: Mon sourire, c'est le titre de Zaz à suivre juste après The Connells et avant l'actualité qui sera de retour pour sa part à 15h sur Ici Besançon.
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0: Séjour romantique en Italie, synonyme d'évasion, de passion, mais également visiblement d'inspiration pour Étienne Dao. C'était Weekend à Rome sur Ici Besançon.
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0: Ici, c'est votre radio locale numéro 1 dans le Douai en Haute-Saône, 15h. Vendredi 15 mai, l'actualité à 15h, c'est partout en France et dans le monde, résumé en 90 secondes par la rédaction de votre radio ici.
2: Cette fusillade est manifestement liée au trafic de drogue, affirme Laurent Nunez, le ministre de l'Intérieur, arrivé en milieu de journée à Nantes, au lendemain d'une fusillade mortelle qui a emporté un jeune de 15 ans. Celui-ci s'est dit déterminé dans la lutte contre le narco-banditisme. Deux autres mineurs, âgés de 13 et 14 ans, ont également été blessés, dont un gravement, mais ils sont désormais hors de danger. Des festivaliers trempés et pour certains en hypothermie, la rave party en Lozère tombe littéralement à l'eau. 1500 personnes qui s'étaient réunies dans le nord du département à 1300 mètres d'altitude ont été surpris par la neige et sont en train de plier bagages. Le Charles de Gaulle, le porte-avions français, se trouve à quelques heures de navigation du détroit d'Ormuz, près de l'Iran, annonce Alice Ruffo, ministre déléguée auprès de la ministre des Armées. L'Iran, qui de son côté affirme désormais laisser passer davantage de bateaux, une trentaine hier. Le cours du pétrole, donc de l'essence à la pompe, reste néanmoins élevé aujourd'hui. La légende du football anglais David Beckham et son épouse Victoria, l'ex-Spice Girl, rentre dans le cercle très sélect des milliardaires. Selon un classement publié aujourd'hui par le Sunday Times, le footballeur devient le premier sportif britannique milliardaire. Et puis la Ligue 2, pas de milliardaire, est terminée, mais il reste encore les barrages avec le deuxième tour des playoffs ce soir entre Saint-Etienne et Rodez. Les deux clubs s'affrontent à 20h30. Le vainqueur affrontera le 17e de Ligue 1 dans une double confrontation à partir du 21 mai. Et la dernière journée de Ligue 1, c'est bien sûr dimanche. Tout ça est bien sûr à suivre sur ici.fr.
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0: Ici Besançon, votre météo en Franche-Comté. Après la pluie, vient le beau temps et même inversement, ça se vérifie encore une fois aujourd'hui avec cet après-midi. Toujours ces gibolets de mars, mais en plein cœur du mois de mai, des averses orageuses avec entre deux le soleil qui arrive à faire des apparitions entre deux nuages. Les températures sont actuellement comprises entre 4 à la douane de Valorbe et 13 degrés dans le secteur de Pème en Haute-Saône, selon les relevés de Météo France Franche-Comté. Pour demain samedi, alternance de nuages, de pluie et d'éclaircies. 14 pour les maxis, 7 pour la pointe du Haut Doubs, à la limite avec le Haut-Jura, 8 à Pontarlier, 9 pour Morteau et Valdaon, 11 à Besançon et Luxeuil-les-Bains, 12 à Lons-le-Saunier, 13 à Gré, 14 la maximale pour Vesoul et Marnay en Haute-Saône. 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

0: WhatsApp, les Forno Blondes sur ici Besançon. Tenez, connaissez-vous la recette? Eux en tout cas, oui. Jack et Carla, vous pourrez les écouter dans les toutes prochaines minutes au cœur d'un nouveau quart d'heure en français dans le texte, aux côtés de Michel Sardou et Mylène Farmer, trois chansons françaises à la suite qui vont nous emmener jusqu'à votre agenda de 15h30 où je vous parlerai de randonnée et de rendez-vous fleuris. Restez bien connectés sur ICI Besançon.
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0: Maman a tort, le collector de Mylène Farmer sur Ici Besançon.
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0: Que vous aimiez la nature, les fleurs ou la rando, j'ai deux idées sorties qu'il vous faut. Tout de suite, vous me suivez ? Jusqu'à dimanche, 5e édition du festival de la randonnée sur le territoire d'Arbois, Poligny, Salins. Au programme, des randos pédestres, cyclistes ou gourmandes thématiques, le tout accompagné, toutes plus variées les unes que les autres. Ce festival, c'est l'occasion unique de découvrir à pied ou à vélo les pépites et les trésors cachés du cœur du Jura, tout en y apprenant l'histoire, la géologie, la faune et la flore de cet environnement préservé. Plus d'informations, notamment sur le site jura-tourisme.com. À Besançon, rendez-vous fleuri ce dimanche de 9h à 17h avec à la Grand Juguenet dans le quartier de Montrapon, un marché aux fleurs et produits régionaux en la présence également de créateurs. Une journée placée sous le signe de la convivialité, des couleurs, des bonnes odeurs et du partage. Le tout entre histoire et nature dans ce cadre exceptionnel qu'est donc la Grand Juguenet, quartier de Montrapon à Besançon. Ici Besançon, d'autres infos pratiques dans une heure. Pour un coup de folie, vous pouvez compter tout de suite sur Thierry Pastor dans votre playlist Ici Besançon.
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0: Alana Miles, ça c'est du bon son ici Besançon ce vendredi après-midi. Un après-midi que j'ai le plaisir à poursuivre à vos côtés, ce jusqu'à 19h, en direct dans un quart d'heure depuis le plateau ici Besançon, installé au cœur de la foire comtoise dans le hall accueil nord de Micropolis Besançon, juste à côté de l'espace de restauration Boulevard Ouest. 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Sans oublier à chaque fois votre sélection pour un voyage en Italie offert par notre partenaire Tribou Voyage, un magnifique clavier offert par les pianos Gaëtan Leroux ou encore votre futur vélo à assistance électrique offert par l'Oisibike. Enfin bref, je serai vous, je passerai nous voir à la foire comtoise.
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0: Et le temps que je me téléporte sur place, j'ai pour vous le tout nouveau Gauvin Cerce, Silence Radio, Imagination juste avant, ici Besançon.
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0: Le chanteur qui était passé nous voir sur le plateau ici Besançon à la foire comtoise il y a quelques années de cela, qui nous avait dit qu'il détestait le vin jaune. C'était Meuret sur ici Besançon. Et visiblement, la téléportation a bien fonctionné. Je suis ravi de vous retrouver jusqu'à 19h.
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0: Ici, c'est votre radio locale numéro 1 dans le Doubs et en Haute-Saône, 16h. 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
2: Ce qui s'est passé hier est inacceptable. On ne perdra pas la guerre contre le narcotrafic, réagit le ministre de l'Intérieur ce matin à Nantes, Laurent Nunez, au lendemain d'une fusillade qui a causé la mort d'un jeune de 15 ans sur fond de règlement de compte. Probablement lié au trafic de drogue, les deux autres blessés sont hors de danger. Un jeune de 20 ans interpellé alors qu'il se rendait à la free party interdite en Lozère en possession d'une centaine de grammes de kétamine. Il a été condamné en comparution immédiate aujourd'hui à 6 mois de prison avec sursis, nous indique le parquet de Mans. La fête a débuté hier. Elle a pris fin en milieu de journée en raison des conditions météo dantesques avec notamment de la neige. Deux orques, 12 dauphins du parc de loisirs Marineland d'Antibes, fermé depuis janvier 2025, devraient être transférés d'ici la mi-juin vers l'Espagne. L'état des bassins où vivent les animaux est très dégradé. Le gouvernement français a donné son feu vert. L'usine Stellantis de Rennes-la-Jeannet va produire au moins un modèle du groupe chinois Dongfeng destiné au marché européen, selon l'information de nos collègues de France Info. Un accord qui permet au constructeur automobile français de redonner de l'activité à son usine. L'interdiction de la vente des huiles, tisanes, bonbons au CBD à partir d'aujourd'hui. Certains de ces produits présentent des taux de THC supérieurs à ce qui est annoncé sur l'étiquette, ce qui peut conduire à des surdosages. Et puis le dénouement en Ligue 2, Saint-Etienne ou Rodez, qui de ces deux clubs aura le privilège de jouer le barrage pour la montée en Ligue 1. Les deux clubs s'affrontent en pré-barrage ce soir à 20h30 et c'est à suivre évidemment sur ici.fr.
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0: Et à 16h01, ici Besançon, votre météo en Franche-Comté. Après la pluie vient le beau temps et même inversement, ça se vérifie encore une fois cet après-midi avec toujours ces gibolets de mars, mais en plein mois de mai. Des averses orageuses avec entre deux, le soleil qui arrive à faire des apparitions. Les températures sont actuellement comprises entre 4 à la douane de Valorbe dans le Haut-Doubs et 13 dans le secteur de Pemmes en Haute-Saône selon les relevés de Météo France Franche-Comté. Pour demain samedi, alternance de nuages, de pluie et d'éclaircies, 14 pour les maxis. 7 pour la pointe du Haut-Doubs à la limite avec le Haut-Jura, 8 à Pontarlier, 9 à Morteau et Valdaon, 11 à Besançon, Luxeuil et Saint-Hippolyte, 12 à Lons-le-Saunier, 13 à Grez et Baume-les-Dames et 14 la maximale pour Vesoul et Marnay en Haute-Saône.
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0: Voyage en Italie, pays invité d'honneur de cette 98e foire comtoise. Voici Lily Cube sur ICI Besançon.

0: révélé par l'édition 2024 de la Star Academy. Son premier album est sorti le 6 mars dernier. Tôt ou tard, c'est son nom. Album sur lequel figure ce titre que vous venez d'écouter sur Ici Besançon, famille ou pas famille. C'était Charles Doré.
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0: À Micropolis Besançon et ce jusqu'à 19h, bienvenue à vous si vous nous rejoignez. Une foire comtoise où vous pouvez venir vous faire couper les cheveux, la barbe et même vous faire tatouer, figurez-vous, avec de présents notamment dans le hall E, l'espace des congrès de Micropolis Besançon, César, coiffure, barbier, tatouage. Et j'ai avec moi sur le plateau ici Besançon, Johnny et Tony. Bonsoir et bonjour à vous les garçons.
2: Bonjour.
3: Bonjour.
0: On est encore dans l'entre-deux, on est encore quand même dans le bonjour. Alors vous possédez à l'année deux salons dans le Grand Besançon, un à Besançon même, rue du Palais de Justice, le second à Saint-Vite, rue Charles de Gaulle. Pourquoi cette présence ici à la foire,
3: Tony? Ça nous permet de faire la pub au niveau des nouveaux clients et d'agrandir notre visibilité sur la région.
0: L'idée, c'est qu'après, ils reviennent évidemment vous voir dans l'un des deux salons.
2: Ouais, c'est ça.
0: Vous coiffez sur place?
2: Oui.
0: Ça doit demander quand même toute une logistique, notamment vis-à-vis de l'entretien. Comment vous organisez le tout? Comment est organisé votre stand?
3: On a deux fauteuils et après un espace vente pour tout ce qui est produits capillaires et la barbe, tout ça.
0: Au niveau des cheveux, vous faites comment pour les récupérer après? Ça doit demander tout un entretien aussi.
3: On a une poubelle qui aspire les cheveux et après les jeter à la poubelle.
0: Et voilà, vous les aspirez, puis comme ça vous les jetez pour le rendre propre. Une coupe ici sur le salon, votre salon de coiffure éphémère, j'ai envie de dire, à la foire comtoise, ça coûte combien?
3: On est sur un tarif à partir de 25 euros pour les cheveux courts jusqu'à 45 pour les cheveux longs.
0: Quand vous dites aux cheveux courts, par exemple 25 euros, ça va être pour une coupe homme ou c'est un tarif différent?
3: C'est des tarifs non genrés. Du coup, le même prix pour hommes et femmes, c'est juste la longueur des cheveux qui change.
0: Et vous la mesurez avant? Comment ça se passe? C'est au centimètre? Ça fait un euro de plus?
3: Non, pas au centimètre, mais par exemple, non, c'est quand c'est en dessous des épaules.
0: Quand vous êtes ici sur le salon, donc vous avez mis en place votre mini salon de coiffure à la foire comtoise, dans le même esprit, dans la même ambiance que ce qu'on peut retrouver dans vos deux salons de Besançon et de Saint-Vite?
3: Ouais, on essaye un maximum de montrer l'image qui est

0: à refléter l'image du salon, avec la déco, les fauteuils, la façon dont on coupe, vraiment que le client, quand il revienne, il retrouve ce truc qu'il a découvert sur le stand.
1: Et justement, dans vos salons, quel est... l'ambiance chez vous, parce qu'on sait, il y a toujours une ambiance quand même un peu particulière dans un salon de coiffure qui est installé à la fois par l'équipe, l'esprit de l'équipe, et puis l'ambiance sur place, la déco notamment. Qu'est-ce qu'on retrouve chez vous, peut-être Johnny?
2: En soi, l'ambiance, ça change pas vraiment, je trouve. C'est à peu près la même à la foire qu'au salon.
1: Mais justement, c'est quelle ambiance dans vos salons?
2: Plutôt sympa, c'est drôle, on peut rigoler avec les clients, c'est de l'amusement, on va dire.
1: Et j'ai vu une déco quand même un peu atypique, un peu authentique aussi.
0: Ouais, bah c'est vrai que le salon, il a une image assez impactante. Et on retrouve vraiment une ambiance conviviale, familiale, tout autant avec les clients que nous, entre collaborateurs. Et ça, c'est vraiment agréable tous les jours.
1: Et rendez-vous donc jusqu'à dimanche ici sur la foire comtoise dans le hall E, le palais des congrès de Micropolis, facilement reconnaissable côté Malcombe derrière la fête foraine avec sa pointe en verre sur le toit. Donc les tarifs des coupes, on a dit, à partir de 25 €, ça dépend suivant évidemment le nombre de centimètres des cheveux. Et bonne suite de foire à vous par avance.
0: Merci.
1: Et merci d'être passé sur le plateau ici Besançon. César coiffure, barbier, tatouage présent sur cette foire, mais également dans deux salons tout au long de l'année, l'un à Besançon, l'autre à Saint-Vite. Et tenez, en espérant que la chaleur et le soleil reviennent au plus vite, Niagara sur ici Besançon, l'amour à la plage. 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

0: La musique de Rocky 3, une information et surtout un numéro de Rocky à bien avoir en tête, surtout avant de venir participer à notre grand blind test sur le plateau ici Besançon ce soir dès 20h à la foire comtoise à Micropolis. C'était Eye of the Tiger, l'œil du tigre de Survivor sur ici à Besançon. Et donc, comme vous l'aurez noté, nouvelle soirée de blind test ici à la foire comtoise sur notre plateau dans le hall accueil nord de Micropolis pour repartir une nouvelle fois avec plein de surprises, de beaux cadeaux souvenirs de cette 98e édition. Et pour l'heure, la suite de votre 16-19 ici Besançon, c'est tout en français dans le texte.
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0: Avec, avant un point sur vos conditions de circulation en Franche-Comté, le nouveau titre de Louane, Conduire, sans transition, et Johnny Hallyday, dans moins d'une minute ici.
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0: Titre qui n'a rien d'un hymne écologique, mais évoquant plutôt une relation où l'illusion et la réalité se confondent. Éteint la lumière, Axel Bauer sur Ici Besançon.
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0: À vos côtés, comme chaque jour, aux alentours de 7h06 sur les routes de la région, vos conditions de circulation en temps réel, avec notamment vos informations à chaque instant au 03 80 833 111. Prudence dans le Haut-Doubs, départemental 437, lorsque vous quittez Fuant en direction de Frambouan, de Mèche, à hauteur des Fontenelles, on avait un véhicule signalé accidenté sur les bords de la chaussée. Ça peut être encore le cas, n'hésitez pas à nous dire d'ailleurs ce qu'il en est au 03 81 833 111. Sinon ailleurs, on sent bien que c'est un week-end prolongé. Le trafic est fluide sur les axes que vous empruntez actuellement. Prudence également tout de même sur la Nationale 57, le boulevard ouest bisontin à l'approche de Micropolis Besançon, où se tient actuellement la foire comtoise, et ça peut engendrer quelques difficultés, quelques ralentissements. Ne vous laissez pas surprendre. Et puis notez que justement jusqu'à dimanche, pour venir à la foire ici à Micropolis, vous pouvez emprunter les transports en commun bisontin, le réseau Tinko, via notamment ses lignes de tram T1, T2 et sa ligne de bus L4, arrêt Malcombe et Micropolis, avec un pass journée Jinko pour voyager en toute sérénité, en illimité sur la journée, au prix de 7,20€, prix comprenant une entrée à la foire. 03 81 833 111 pour faire la route avec Ici Besançon. Et le prochain point sur ces conditions de circulation, ça sera maintenant au plus tard après l'actu locale de 17h.
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0: Avant un peu de soleil dans votre radio, en tout cas grâce à Luisa, voici Bill Medley et Jennifer Warne, The Time of My Life sur Ici Besançon.

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0: À présent, quittons quelques minutes notre belle Franche-Comté pour le sud de la France, Cannes et son festival qui ne fait visiblement pas que des heureux dans l'humour en tube de Fred Ballard en tout cas.
2: Profite le festival, profite Cannes, monte les marches.
3: Non, j'aime pas les marches. Il y a que des cons qui montent les marches.
4: Son enthousiasme débordant et son humeur joyeuse nous manquent cruellement. Mais heureusement pour nous, les guignols ont immortalisé Jean-Pierre Bacri et son franc-parler. Jamais avare de compliments, Jean-Pierre.
3: Hier, ce putain d'escalier, on n'a vu que Laetitia Casta. J'ai rien contre, mais elle n'est pas actrice. Elle fait la pub de crème à la con pour s'enlever les comédons du pif ou des savons intimes pour se nettoyer la foune.
4: Mais comme quoi, on peut commencer par des pubs peu glorieuses et finir actrice. Hein. Le monde du cinéma est magique et le Festival de Cannes attire parfois des critiques très marrantes.
5: J'y suis allé pour observer un peu ce qui se passe et vraiment un maximum d'opulence. Mais on n'imagine pas à quel point il y a des petits jets qui survolent Cannes, qui atterrissent à Nice. Ensuite, ils viennent en hélicoptère, ils logent dans des palaces en front de mer pour présenter des films sociaux, souvent. Mais en fait, quand ils pensent, c'est un peu des riches qui vont au cinéma pour voir d'autres riches en train de jouer des pauvres. Puis dire à l'un d'entre eux, bravo, t'as très bien fait le pauvre cette année, tu mériterais d'être encore plus riche. En fait.
4: Voilà, bah quand on rate la montée des marches et qu'on n'est pas invité aux projections du jour, on peut compter sur Paco Pérez pour nous résumer le Festival de Cannes en trois vannes. On lui décerne la palme d'or du LOL. Oh bah oui, à l'unanimité.
0: Humour en tube, signé Fred Ballard avec toujours de bons souvenirs et des classiques de l'humour. Vous en voulez d'autres? 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Jusqu'à 19h, je suis toujours en direct de la Foire Comtoise à Micropolis. Sur le plateau, ici Besançon, installé dans son hall accueil nord. Destination invitée d'honneur de cette Foire Comtoise, Naples et les mystères de Pompéi. Naples qui est également dans votre radio grâce à Pino D'Angio tout de suite.
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0: La bouteille à la mer du groupe De Police sur ici Besançon, c'était Message in the Bottle. Dans moins de 10 minutes maintenant, il sera 17h, l'heure de faire un point sur l'actualité locale en ce vendredi 15 mai avec à la une notamment le FCSM et son match décisif ce soir à Bonal, le dernier de la saison avant une éventuelle remontée, on l'espère, en Ligue 2. Et pour aller jusqu'à cette nouvelle heure côté musique, j'ai pour vous dans une minute Laurent Voulzy avec son titre My Song of You sur ici Besançon.
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0: My Song of You, Laurent Voulzé sur Ici Besançon.
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0: Ici, c'est votre radio locale numéro 1 dans le Douai en Haute-Saône, 17h. L'actu locale à 17h, c'est avec vous Christophe May, bonsoir.
2: Bonsoir.
0: Un piéton mortellement percuté par une voiture dont le conducteur a pris la fuite à Marchaux-Chaudes-Fontaines près de Besançon.
2: Oui, le corps de la victime, un homme d'une vingtaine d'années, a été découvert vers 4h du matin la nuit dernière en bordure de la départementale 486 à l'extérieur de la commune. Il a visiblement été percuté par un véhicule dont le conducteur n'est pas resté sur place et n'a pas donné l'alerte. Malgré les efforts des secours, la victime n'a pas pu être réanimée. Une enquête judiciaire a été ouverte et le conducteur est activement recherché. Un braqueur présumé de bureau de tabac interpellé mardi à Besançon. Cet homme de 53 ans est soupçonné de 3 vols à main armée dans 2 tabacs de la rue de Belfort. Le 5 mai au Picaduros, il a menacé le personnel avec un sabre dissimulé dans un sac plastique. Le lendemain, dans la même rue au tabac Le Fontenoy, il a prétendu avoir une arme à feu sur lui. Et retour au Picaduros lundi 11 mai pour un dernier braquage sous la menace d'une prétendue arme à feu. Le braqueur a ainsi emporté plusieurs centaines d'euros en liquide et une trentaine de cartouches de cigarettes. Des éléments et des objets semblables à ceux utilisés lors des vols ont été retrouvés à son domicile. L'homme est également soupçonné d'un vol de voiture dans le même quartier. Info à retrouver sur ici.fr Besançon.
0: Coup d'envoi dans 2h30 du dernier match de la saison pour le FC Sochaux au stade Bonal contre le Puy.
2: Si tout va bien, ce sera le dernier match en national puisque Sochaux, deuxième au classement, devrait valider sa montée en Ligue 2 dans un stade Bonal plein comme un œuf ce soir. 20 000 supporters seront là pour assister à cet événement tant attendu par tous les fans des jaunes et bleus. À moins d'un scénario catastrophe, hein, une lourde défaite face au Puy à Bonal et en même temps un très large succès de Fleury contre Rouen, mais ça va pas arriver. Les jaunes et bleus vont donc pouvoir normalement célébrer cette accession ce soir avec leur public et fêter dignement cette belle saison. Coup d'envoi, hein, vous l'avez dit, à 19h30. Et si vous n'avez pas de billet pour le stade Bonal, et bien sûr, le match est à suivre sur ici.fr Besançon avec les commentaires d'Hervé Blanchard. Et puis le SBF se déplace à Nice ce soir en première division féminine de handball. Rencontre sans grand enjeu pour les Bisontines, 9e au classement. Elles ne peuvent plus décrocher de tickets pour la Coupe d'Europe la saison prochaine.
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2: Un temps toujours changeant, mais peut-être un peu moins arrosé qu'hier quand même.
0: C'est ce que nous annonce en tout cas Météo France Franche-Comté. On n'est pas encore à l'abri complètement de quelques averses là d'ici la soirée, avec des giboulées de mars un peu, mais en plein mois de mai. Et comme on dit, après la pluie vient le beau temps. Et même inversement, ça se vérifie encore une fois aujourd'hui, avec toujours des températures compris entre 4-5 degrés du côté du Haut-Doubs, de la douane de Valorbe par exemple, et 13 dans le secteur de Pemmes et du Nord Jura. Pour demain samedi, encore une fois, alternance de nuages, de pluie et d'éclaircies. Moins d'averses à caractère orageuse pour le coup. 14 pour les maxis l'après-midi, 7 pour la pointe du Haut-Doubs. À la limite avec le Haut-Jura, comme dans le secteur de Moutes par exemple. 8 à Pontarlier, 9 pour Morteau, 11 à Besançon, Luxeuil et Saint-Hippolyte, 12 à Lons, 13 à Grès et Baume-les-Dames et 14 la maximale pour Vesoul et Marnay en Haute-Saône. 17h03, ici l'infotrafic en temps réel avec vos informations. À chaque instant, vous êtes au plus près du terrain. 03 81 833 111. On sent bien l'effet week-end prolongé. Pas de grosses difficultés à vous signaler sur le réseau routier franc-comtois, hormis à l'approche de Micropolis Besançon, la Nationale 57, le boulevard Ouest, où peut y avoir des ralentissements avec notamment des personnes cherchant des places. Ne vous laissez pas surprendre. Christophe May, le retour de l'actu locale tout à l'heure, dans moins d'une heure maintenant.
2: À 18h.
0: À tout à l'heure.
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0: De quoi vous faire hocher la tête, monter le son de votre autoradio, Dépêche Mode sur Ici Besançon, Just Can't Get Enough.

0: Just Can Get Enough, c'était Dépêche Mode sur Ici Besançon.
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0: Ne le cherchez pas ce soir sur le marché de Tise. Le food truck, la rolling popote est ici à la foire comtoise de Besançon. Mais que propose-t-il? Quelles sont ses spécialités? Quelque chose me dit que dans 3 minutes, même au travers de votre poste de radio, vous allez avoir faim. 3 minutes, c'est le temps du dernier titre en date de Christophe Maé qu'il dédie à sa maman, comme à toutes les mamans d'ailleurs, La Lune sur Ici Besançon.

0: Vous voulez aller voir Christophe Maé en concert dans la région, vous aurez deux possibilités en 2027. Montbéliard le 16 janvier, très exactement à l'Axone, et puis moins d'un mois plus tard à Dijon, au Zénith, ça sera le 9 février, 17h et quasiment 12 minutes. Vous écoutez ici Besançon, en direct depuis la 98e Foire Comtoise, dans le hall accueil nord de Micropolis. Si vous souhaitez voir une émission faite en direct, eh bien c'est le moment, hein. Vous avez jusqu'à 19h pour cela. Une Foire Comtoise où pour vous régaler une nouvelle fois cette année, vous pouvez compter sur le food truck de Fanny Millot, la rolling popote. Bonsoir Fanny.
1: Bonsoir Nathan.
0: Alors troisième année de présence pour vous ici à la Foire Comtoise, qu'est-ce qui vous motive à revenir d'année en année et quel est le but de votre présence ici?
1: Alors déjà l'ambiance, on aime l'ambiance de la foire, on aime se retrouver avec nos voisins, nos collègues, c'est sympa.
0: Et vous tissez des liens comme ça entre exposants ici sur la foire?
1: Tout à fait.
0: C'est les mêmes que vous retrouvez chaque année?
1: Oui, on est content de se revoir.
0: Et donc il y a ces exposants et niveau clients aussi
1: vous on retrouve nos clients qui viennent nous revoir tous les ans, donc ça c'est super agréable, de cette fidélité qui se crée au fil des années, c'est super.
0: Est-ce qu'il y a des clients que vous avez découverts ici sur la foire qui maintenant viennent un peu comme un rendez-vous figé dans le calendrier le vendredi soir sur le marché de Tise?
1: Exactement. Voilà. Alors après, on a la possibilité de leur dire qu'on se trouve à Tise tous les vendredis, donc ils nous retrouvent pour qu'on leur propose aussi d'autres produits qu'on ne fait pas sur la foire.
0: Et rappelez-nous justement et dites-nous aussi pour celles et ceux qui ne connaîtraient pas la Rolling Popote, ce que vous faites comme produit, ce que vous proposez.
1: Alors, nous sur la foire, on aime travailler les produits locaux, donc on travaille, on fait des bons sandwichs au morbier fondu et à la saucisse de Morteau, la base, accompagné de frites maison. Tout est maison et tout est local. Mon mari est pâtissier, donc il nous fait des bons desserts, des tartes aux noix et au caramel. Et puis après, on se diversifie, on fait de la friture de truite, on fait des petits poulets basse température aux champignons, on fait beaucoup de choses en fait.
0: Est-ce que vous adaptez aussi vis-à-vis des saisons? Alors pas forcément ici à la Foire Comtoise, ça dure que 10 jours, mais quand vous êtes présente justement sur le marché de Tise les vendredis, vous faites des produits de saison.
1: Oui. Mais c'est important aussi pour nous, on est cuisinier de métier, donc on a toujours voulu, on se bat pour une cuisine maison, locale et de saison, ouais.
0: Et quels sont les plats parmi ceux que vous proposez à travers les saisons dont nous sommes les plus friands, qui rencontrent le plus le succès?
1: Ah, je dois dire que la friture de truite, ouais. Accompagnée d'une sauce tartare maison, ça a beaucoup de succès. Avec frites maison, ça c'est...
0: Oui. En toute saison?
1: Non. Là, on n'a pas pu les faire début mai parce qu'elles sont en alvinage. Donc là, ça va bientôt revenir. Là, ça y est.
0: Et vous, elles proviennent d'où, vos truites?
1: Alors, on travaille la truite du Jura et on aime aussi la truite de Guyon-les-Bains. Mmh. Voilà.
0: Et là, on aura noté, en tout cas pour la foire, en tout cas moi, c'est pas tombé dans l'oreille d'un sourd, comme on dit, avec ces beaux sandwichs au chaud, notamment avec du morbier à l'intérieur, les frites maison pour accompagner le tout. Vous avez évoqué votre mari qui faisait plutôt les pâtisseries, pâtissier de métier.
1: C'est ça.
0: Il a fait quoi comme pâtisserie là, par exemple, si je viens tout à l'heure
1: pour toutes les tartes aux noix et au caramel. Faut pas la louper.
0: Ah ben, venez ici à la foire comtoise. Rendez-vous sur le parvis du hall. Ah, c'est ça, devant la ferme de Micropolis de cette foire comtoise. Bah, bon appétit. Petit par avance, Fanny Millot.
1: Merci beaucoup.
0: Propriétaire de ce food truck, la Rolling Popote, que vous pourrez de nouveau, dès vendredi prochain, retrouver à son emplacement habituel sur le marché de Tise, dans l'est du Grand Besançon. Mais avant ça, ici même, à la Foire Comtoise, jusqu'à dimanche. Titre écrit et composé par Lionel Richie en 1985, année où fut prise la toute première image de l'épave du Titanic, 73 ans après son naufrage. Voici Say You Say Me sur ICI Besançon.

0: C'est You Say Me, Lionel Richie sur ici à Besançon. 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Ensuite, avant de refaire un point sur vos conditions de circulation sur l'écoute 17h30, Queen arrive avec Radio Gaga. Ça sera juste après Stilto et c'est deux messages pour vous ici Besançon.
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0: Radio Gaga, titre ayant inspiré une grande chanteuse américaine pour son pseudo, Lady Gaga, évidemment, c'était Queen sur Ici Besançon.
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0: À vos côtés comme chaque jour aux alentours de cette heure-ci sur les routes de la région, vos conditions de circulation en temps réel avec notamment vos informations à chaque instant au 0381 833 111 avec un trafic fluide sur le réseau routier franc-comtois. Pas d'événement, pas d'incident particulier à vous signaler, ça c'est la bonne nouvelle. Restez prudents tout de même, notamment sur le secteur de Micropolis Besançon, la Nationale 57, le boulevard Ouest et puis la jonction avec la rue de Dole où ça peut être ralenti par moment. Des personnes cherchant notamment des places pour venir profiter de la foire comtoise. Donc adaptez bien votre vitesse et anticipez tout ralentissement. Et notez que pour venir sur cette foire comtoise jusqu'à dimanche, vous pouvez emprunter les transports en commun bisontin, le réseau Ginko, via notamment ses lignes de tram T1, T2 et sa ligne de bus L4, arrêt Malcombe et Micropolis, avec un pass journée Ginko pour voyager en toute sérénité, en illimité sur la journée au prix de 7,20 €, un prix qui comprend une entrée à la foire. Et pour rappel, le samedi, les transports en commun sont gratuits à Besançon, donc c'est encore plus pratique. Ici Besançon, le prochain point sur ces conditions de circulation au plus tard après l'actu locale de 18h.
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0: Un style musical qui fête ses 50 ans et des nouvelles de l'événement musical du week-end en Autriche. C'est toute l'actu côté musique à suivre grâce à Émilie Mazoyer et sa chronique Décibel juste après un détour par Rio au Brésil et non en haute zone. Rio Grande, voici Eddie Mitchell dans votre playlist Ici Besançon.

0: Ici Besançon et le collecteur d'Eddie Mitchell à l'instant, c'était Rio Grande.
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0: Promis, et comme chaque fin d'après-midi, il est l'heure de se connecter avec Émilie Mazoyer pour tout savoir de ce qu'il se passe côté artiste, chanteur, groupe, et ce, sans aucune fausse note, c'est Décibel la chronique, avec pour débuter l'anniversaire du jour, et un air qui, ici à la Foire Comtoise, va nous changer de René La Taupe que l'on entend à longueur de journée, grâce au manège situé juste à côté. Salut Émilie.
2: Salut tout le monde. Émilie, au rapport pour votre dose quotidienne d'actualité musicale. C'est l'anniversaire d'une chanteuse que vous avez beaucoup, beaucoup écoutée, mais pas toujours de votre plein gré.
3: Il

C'était en 2013, et oui, 13 ans déjà que les petites filles, et les petits gars aussi, beuglent à l'infini la chanson d'Elsa, la Reine des Neiges. La chanteuse s'appelle Anaïs Delva, révélée grâce à cette performance et snobée par Disney depuis. Elle se consacre à sa carrière perso et fête aujourd'hui ses 40 ans. Bon anniversaire! Le punk a 50 ans. Les éditions GM fêtent ça avec un beau gros bouquin commémoratif qui raconte le mouvement punk, mais aussi la mode, les fans et les groupes, évidemment. Ramones, Sex Pistols, Iggy Pop, Blondie et en France, les garçons bouchés et les toujours très politisés, Berruriers. Oh

Boucherie Berrurier Noir fait partie des 50 ans du punk de A à Z de Francis Dordor et Jean-Éric Perrin en librairie dès demain. La finale de l'Eurovision, c'est demain. Et la dernière fois qu'on a gagné, c'est bien loin.

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Allez, on termine avec un petit plateau télé. Il y a du rock ce soir sur Arte à 22h30. Un documentaire passionnant, Brian Jones et les Rolling Stones. Portrait tragique, forcément, hein, puisqu'il est mort à 27 ans. Du guitariste premier leader des Stones, Brian Jones, le plus créatif et le plus déglingué aussi. Et puis ensuite, un peu après minuit, le concert Havana Moon des Rolling Stones qui s'est tenu, comme son nom l'indique, à la Havane, il y a pile 10 ans. Avant l'image ce soir sur Arte, un peu de son maintenant. C'est beau, c'est cadeau.

Actu musicale signée Émilie Mazoyer, à qui l'on dit à ce soir 20h pour Décibel le Mag. Une heure d'émission avec comme invité Eric Serra, qui viendra vous présenter sa tournée Eric Serra Live, comprenant 18 dates en tout à l'automne prochain, avec un passage au Zénith de Dijon.

0: le 15 novembre. Spectacle où seront jouées les musiques de films les plus emblématiques du compositeur. Allez, nous maintenant, on joue.
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0: 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Et pour vous laisser le temps de composer ce numéro non surtaxé, j'ai pour vous Jean-Jacques Goldman en duo avec Michael Jones, juste après la chanteuse qui sera également en concert au Zénith de Dijon demain soir, Vanessa Paradis sur Ici Besançon.

Je peux vous dire que sur le plateau ici Besançon à la Foire Comtoise, dans le hall accueil nord de Micropolis Besançon, ça a chanté sur ce titre de Jean-Jacques Goldman avec Michael Jones. C'était Je te donne, 17h47 en direct donc à Micropolis Besançon, et ce encore jusqu'à 19h. Vous pouvez passer nous voir, et même après 19h d'ailleurs, avec une nocturne de nouveau, des blind tests jusqu'au bout de la nuit, jusqu'à la fermeture de cette Foire Comtoise pour aujourd'hui, hall accueil nord de Micropolis Besançon. Avant ça, et pour la suite de votre programme, pour vous qui nous écoutez derrière votre poste de radio, peut-être en train de chercher une place désespérément pour venir rejoindre la Foire Comtoise, nous saurons tout à l'heure, 18h45, qui est-ce qui va repartir avec son maillot collector de l'association des supporters du FCSM, les Lions, les Socio-Show. Pas que je me trompe avec la question que j'avais préparée justement, avec les Lions sociaux que j'avais sous les yeux. Non, les sociaux chauds, c'est mieux. Qui va repartir avec ce maillot à trois quarts d'heure tout à l'heure du coup d'envoi du match qui sera donné à 19h30 pour espérer la remontée en Ligue 2 des jaunes et bleus? Eh ben, la réponse, faudra être là sur l'antenne d'ici Besançon sur l'écoute, 18h45, et surtout bien être à côté de votre téléphone pour vous qui avez tenté votre chance et vous êtes inscrit tout au long de cette semaine. Le tube ayant rendu Enya, cette chanteuse, compositrice et musicienne irlandaise populaire dans les années 90, au Renico Flow sur ici à Besançon, toujours en direct de la Foire Comtoise, donc jusqu'à 19h. Bienvenue à vous.

0: beaucoup. Je suis sûr que vous avez eu l'impression d'entendre « C'est Noël, c'est Noël, c'est Noël », mais il n'en est rien. Enya, la chanteuse, dit « Sail away, sail away, sail away », qui signifie en français « Naviguer loin ». C'était le titre « Orinoco Flow » sur ici à Besançon. La suite de votre 16-19 en direct de la Foire Comtoise à Micropolis Besançon. C'est avec à 18h toute l'actu locale présentée par Christophe May depuis notre plateau, ici dans le hall accueil nord de Micropolis. Et juste avant, côté musique, j'ai pour vous la dernière chanson du monde. Si, si, je vous assure, grâce à Florent Pagny dans 30 secondes.
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0: La dernière chanson du monde, Florent Pagny sur Ici Besançon.
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0: Ici, c'est votre radio locale numéro 1 dans le Douai en Haute-Saône, 18h. Bonsoir Christophe May.
2: Bonsoir à tous.
0: L'actu locale avec vous en ce vendredi 15 mai avec tout d'abord les supporters du FC Sochaux qui retiennent leur souffle avant la montée des jaunes et bleus en Ligue 2.
2: Et oui, sauf scénario catastrophe, ça devrait être chose faite à l'issue du dernier match de la saison en National ce soir. Sochaux, Le Puy, coup d'envoi à 19h30 au stade Bonal. Pour rater la montée, il faudrait vraiment que le sort soit contre les Sochaliens qui sont deuxièmes au classement. Une lourde défaite face au Puy et en même temps un très large succès du concours. En Fleury contre Rouen, mais ça ne va pas arriver, on n'y croit pas, une montée on l'espère donc, dans un stade Bonal plein comme un œuf. 20 000 supporters seront là pour assister à l'événement, tous les billets sont vendus, alors le match va être retransmis par exemple au centre culturel et social des Bars et du Mont à Belfort, ou dans des bars comme pour la Coupe du Monde, pour vivre la rencontre avec d'autres supporters et dans de l'ambiance, exemple au bar tabac au Petit Moulin à Foussemagne près de Belfort, où la gérante Aurélie est fan de foot.
3: Je me suis dit, il faut marquer le coup, c'est le dernier match à domicile en plus. Avec un peu de chance, on va fêter la montée. On est très footeux, nous, chez nous, à la maison. On est des grands supporters du PSG. Donc déjà, la clientèle, elle le sait aussi. On charrie beaucoup avec certains clients qui sont pour l'OM. Je vais pas vous dire, je suis pas pour Sochaux, il y a que pour le PSG. Non, c'est pas le cas. Bien sûr, on sera content que Sochaux monte, automatiquement. Ça reste le club de la région, donc on soutient quand même. On va avoir du monde qui va venir parce qu'on nous a déjà demandé. C'est surtout des habitués qui viennent et qui en parlent autour d'eux et qui ramènent leurs amis. Nous, on ramène nos amis aussi. Après, maintenant, si on a les vrais supporters qui vont venir parce qu'ils n'ont pas pu aller au stade, telle est la question. Je ne peux pas vous dire. Ça serait bien qu'ils viennent avec leurs maillots, des drapeaux, des machins.
2: Et si vous n'avez pas de billet pour le stade Bonal et que vous ne pouvez pas aller au Petit Moulin à Foussemagne, eh bien, le match est bien sûr à suivre sur ici.fr Besançon avec les commentaires d'Hervé Blanchard.
0: L'actualité, Christophe May, c'est aussi un conducteur recherché après avoir mortellement heurté un piéton et pris la fuite.
2: Ça s'est passé la nuit dernière à Marchaux-Chompfontaine près de Besançon. Le corps de la victime, un homme d'une vingtaine d'années, a été découvert vers 4h du matin en bordure de la départementale 486 à l'extérieur de la commune. Il a visiblement été percuté par un véhicule dont le conducteur n'est pas resté sur place et n'a pas donné l'alerte. Malgré les efforts des secours, la victime n'a pas pu être réanimée. Elle est en cours d'identification et le conducteur est activement recherché. Des débris provenant possiblement du véhicule en cause ont été retrouvés sur place et pourraient éventuellement orienter l'enquête. Un braqueur présumé de bureau de tabac interpellé mardi à Besançon. Cet homme de 53 ans est soupçonné de 3 vols à main armée dans 2 tabacs de la rue de Belle fort le 5 mai au Picaduros. Il a menacé le personnel avec un sabre dissimulé dans un sac plastique. Le lendemain, dans la même rue, au tabac Le Fontenoy, il a prétendu avoir une arme à feu sur lui. Retour au Picaduros le 11 mai pour un dernier braquage sous la menace d'une prétendue arme à feu. Le braqueur a ainsi emporté plusieurs centaines d'euros en liquide et une trentaine de cartouches de cigarettes. Des éléments et des objets semblables à ceux utilisés lors des vols ont été retrouvés à son domicile. Il est également soupçonné d'un vol de voiture dans le même quartier.
0: Ici Besançon, 18h03, les tisanes, bonbons et autres produits alimentaires à base de CBD officiellement interdits à la vente à partir d'aujourd'hui.
2: En application d'un règlement européen de 1997, mais jusqu'ici ces produits étaient tolérés. Terminé donc, alors quelles conséquences pour les nombreuses boutiques de CBD qui ont fleuri ces dernières années un peu partout? Antoine Nugère est le responsable de la boutique The Pot Company dans le centre de Besançon. Pour lui, cette réglementation va surtout pénaliser ses clients non fumeurs.
4: C'est vrai que ça avait pas mal d'avantages justement pour les personnes qui sont non fumeurs de pouvoir avoir une alternative, toujours sur le CBD, sans la combustion et sans le fumer. C'est vrai que justement, surtout pour les huiles, énormément de personnes en prenaient, surtout les personnes âgées pour les douleurs. Et je sais que j'ai de plus en plus justement de personnes dans ces conditions-là qui viennent et qui ont des conseils d'un médecin en disant essayez le CBD, ça peut toujours soulager quelques douleurs. On va dire que c'est plus sur des personnes qui veulent réduire des douleurs ou réduire du stress et de l'anxiété.
2: Antoine Nugère a donc dû renvoyer ses stocks restants des bonbons, surtout au siège de son entreprise. Puis on le rappelle, le CBD ne contient pas de THC, c'est ce qui le différencie du cannabis, qui lui est un stupéfiant prohibé par la loi. En handball, le SBF se déplace à Nice ce soir en première division féminine. Rencontre sans enjeu, hein, ou presque pour les Bisontins, si ce n'est le plaisir et la gloire de gagner, puisque les Bisontines, 9e au classement, ne peuvent de toute façon plus décrocher de tickets pour la Coupe d'Europe la saison prochaine.
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2: Avec un temps qui s'améliore légèrement.
0: Oui, avec en tout cas plus d'averses orageuses annoncées par Météo France Franche-Comté. On pourrait avoir encore quelques averses, par exemple au-dessus de Micropolis sur les coups de 20h ce soir. Mais sinon, on va sur un temps quand même qui va se calmer avec encore un régime d'alternance de nuages depuis les éclaircies, notamment demain samedi. Avec pour l'après-midi 14 degrés pour les maxis, 7 pour la pointe du Haut-Doubs à la limite avec le Haut-Jura. 8 à Pontarlier, 9 pour Morteau et Valdaon, 11 à Besançon, Luxeuil et Saint-Hippolyte, 12 pour Lons-le-Saunier, 13 à Grès et Baume-les-Dames et 14, ça sera la maximale demain pour Vesoul et Marnay. En Haute-Saône, 18h05, 6 minutes presque, l'actualité trafic, l'infotrafic en temps réel sur ici à Besançon, avec pas de grosses difficultés ce soir à vous signaler, ça c'est la bonne nouvelle. On a des ralentissements autour du site de Micropolis ici à Besançon, la Nationale 57, le boulevard Ouest avec la foire comtoise, donc surtout ne vous laissez pas surprendre par des ralentissements des personnes, notamment cherchant des places. Et puis dans le Nord Franche-Comté, si vous empruntez l'autoroute A36, lorsque vous allez arriver dans le pays de Montbéliard, vous avez également pas mal de circulation actuellement, avec pas mal de monde qui se rendent actuellement au stade Bonal pour suivre évidemment la rencontre tout à l'heure à 19h30 entre le FCSM et le Puy, et qui sait, on l'espère en tout cas, la remontée même en Ligue 2 du FCSM. Merci beaucoup Christophe May pour toute l'actu locale.
2: Excellente soirée à tous. Prochain rendez-vous d'info à 19h
0: avec Benjamin Mathieu.
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0: Chanson de protestation contre le racisme, rendant hommage à la chanteuse de jazz Ella Fitzgerald, écrite et composée par Michel Berger et chantée par France Gall. Voici Ella. Ella sur Ici Besançon. Passez une très bonne soirée, où que vous soyez aux quatre coins de notre belle Franche-Comté.

0: Ici Besançon, c'était France Gall. Elle l'a.
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0: Après les banques, ce sont aux opérateurs téléphoniques de se lancer dans les systèmes d'alarme et de vidéosurveillance pour un dispositif de maison protégée. Dans les prochaines minutes, je vous emmènerai ici à la foire comtoise, juste à côté du plateau ici Besançon, dans le hall d'accueil nord de Micropolis, découvrir le dispositif en la matière que vous présente Orange. Rendez-vous juste après le chanteur qui sera en concert gratuit au début de l'été à Lons-le-Saunier, dans le Jura, le 27 juin précisément, puis à la commanderie de Dole le 14 novembre. Benabar sur ici Besançon avec son dernier titre en date. Quoi qu'on dise, passez une excellente soirée à l'écoute de la radio numéro 1 dans le Douai en Haute-Saône. C'est ici.
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0: Quoi qu'on dise, le dernier titre en date de Benabar sur ici Besançon en direct de la foire comtoise. J'ai migré de quelques mètres, je suis sorti du plateau ici Besançon, je vois Philou qui réalise cette émission depuis le plateau à la foire comtoise d'un peu plus loin pour aller voir nos voisins d'Orange, la boutique d'Orange de la Grande Rue qui est présente sur cette foire comtoise avec à mes côtés son manager Amar Larguet. Bonsoir.
1: Bonsoir.
0: Vous êtes ici pour parler sécurité principalement, cybersécurité et puis maison protégée, c'est ça?
1: Exactement, oui, c'est un nouveau système qu'Orange propose depuis quelques années maintenant. Une installation, mise en service gratuitement de la téléalarme, santé, sécurité, qu'on met en avant à nos clients.
0: Et c'est composé de quel matériel? C'est ce qu'on a devant nous là qui est exposé sur votre stand?
1: Exactement, donc une box pour diriger le tout, caméra, détecteur d'ouverture de porte, prise de photo. Ça fonctionne bien sûr électriquement, mais on a l'avantage, donc on est Orange, on est du réseau, d'avoir une carte SIM en cas de coupure électrique.
0: Comment sont définis les besoins suivant les clients, suivant la taille de la maison? Comment vous allez pouvoir évaluer les besoins?
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0: Et comment ça se passe ensuite, une fois que le matériel est installé chez moi, en cas d'alarme par exemple?
1: Alors il y a bien sûr ce qu'on appelle la levée de doute, un agent de sécurité se déplace. Donc ici sur la zone de Besançon, je pense qu'on a moins de 10 minutes qu'un agent se déplace, sécurise votre logement, ou sinon gendarmerie bien sûr.
0: Et pourquoi Orange, qui est un opérateur téléphonique, propose ce service de maison protégée?
1: Je vous dirais moi, pourquoi pas, aujourd'hui une entreprise dynamique, c'est une entreprise qui se diversifie. Voilà, Orange sait se diversifier. C'est pour ça que voilà, aujourd'hui on fait de l'internet, on est bon dans l'internet, on est bon dans le réseau mobile et on sera très bon aussi dans la télé alarme.
0: Et pourquoi choisir Orange, opérateur, je le disais, de téléphonie, plutôt qu'une société spécialisée dans le domaine de l'alarme comme il en existe plusieurs autres?
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0: 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Vous êtes présent jusqu'à dimanche dans ce hall accueil nord de Micropolis, juste à côté du plateau ici Besançon. Bah, bonne fin de ce foire par avance à vous, Amar Larguet, et puis une belle soirée.
1: Merci beaucoup, merci à vous, bonne foire, bonne fin de semaine et j'espère voir du monde et j'espère que tous les gens profiteront de cette belle foire à Besançon.
0: Et on l'espère aussi que vous aurez du monde, parce que ça veut dire qu'il y aura du monde aussi à côté de notre plateau ici Besançon. Donc c'est une bonne chose. Amar Larguet, manager de la boutique Orange dans la Grande Rue à Besançon, en plein cœur de la boucle. La suite de votre 16-19 avec toute la musique que vous aimez, vos chansons préférées, celle de Tanita Tikaram, tout de suite sur ICI Besançon.

0: L'un des Beatles qui aurait pu donner son nom à une sauce d'ailleurs, George Harrison sur ici Besançon, My Sweet Lord. Les Beatles qui vont avoir un nouveau musée après celui de Liverpool. Il sera installé sur 7 étages à Londres, dans l'immeuble londonien où ils ont joué leur dernier concert. Avant ça, nous, dans les prochaines minutes, les 5 prochaines minutes, un bon plan gratuit footballistique, c'est ce que je vous servirai avant. Auria arrive dans votre radio ici Besançon avec son titre qui cartonne en ce moment sur les réseaux, Soirée Mondaine.
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0: La niçoise Oria ce soir sur Ici Besançon, c'était soirée mondaine.
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0: Avis à tous les parents d'enfants nés en 2020, 2021, 2022, ce bon plan gratuit pourrait bien vous intéresser. Surtout pour vous qui vous trouvez dans le secteur de l'hôpital du Grosbois sur le deuxième plateau du Doubs, avec ce samedi après-midi dès 14h, la Grosboisienne Football qui organise une journée d'initiation gratuite afin de faire découvrir le football aux plus jeunes et connaître le nombre d'enfants susceptibles d'être intéressés au vu de la création à la rentrée d'une équipe de U6, U7. Au programme de cet après-midi, jeu ludique, initiation au football, découverte du club et de ses valeurs, temps d'échange avec les enfants, les parents et les dirigeants. Notez en plus de cela que le club recherche aussi des bénévoles dirigeants pour encadrer cette future catégorie. Après-midi, initiation donc demain samedi avec la Grosboisienne Football à l'hôpital du Grosbois. C'est gratuit si vous souhaitez y faire un tour et qui sait peut-être participer à la constitution de cette future équipe. Ici Besançon, d'autres infos pratiques dans une heure.
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0: Avant de se plonger dans notre petit écran pour y découvrir les coulisses avec Patrice Gascoigne et avant les One Republic, faisons une place tout de suite dans la playlist ici Besançon.

0: Ici Besançon, c'était les One Republic. Place tout de suite dans votre 16-19 à l'actualité du petit écran. Avec vous, Patrice Gascoin. Et aujourd'hui, je sens que vous avez envie de nous emmener en Thaïlande, mais en mode aventurier, avec ce soir Pékin Express sur M6, tout proche du dénouement final.
1: C'est déjà la demi-finale de la saison 22 de Pékin Express, intitulée Au Royaume des Dragons. Saison qui a rajouté une petite règle pour bien compliquer la vie des candidats.
2: Vos chauffeurs n'auront pas le droit d'utiliser de GPS.
3: Il va falloir qu'on se débrouille avec cette carte.
4: Cette année, vous savez, c'est les deux derniers qui vont en duel final.
3: La journée va être très longue.
1: La journée va être très longue, raison de plus pour vous installer confortablement dans votre canapé pour déguster ce soir Pékin Express, d'autant que l'on approche du but de la finale. J'ai voulu en savoir plus sur les coulisses de ce tournage de cette saison 22, qui s'est déroulé sur trois pays, qui s'est retrouvé au milieu de violentes manifestations lors du passage au Népal, mettant potentiellement en danger les candidats et l'équipe de production. C'est ça Pékin Express, des conditions difficiles pour ceux qui courent, qui participent, mais aussi pour ceux qui produisent le programme de M6. D'ailleurs, si beaucoup d'émissions adoptent des caméras plus petites, plus légères, plus modernes pour tourner, eh bien Pékin Express fait de la résistance, comme nous le raconte Stéphane Rothenberg.
5: Alors c'est vrai que, assez bizarrement, Pékin Express reste avec, sur vraiment la technique, avec des grosses caméras, on les voit parfois à l'image, hein, les grosses caméras XD-CAM, alors qu'on sait que ça s'est beaucoup miniaturisé. On le reste pour plein de raisons. Les caméramans considèrent que c'est beaucoup plus adapté de travailler avec ces grosses caméras, même s'ils galèrent dans les voitures. Ils considèrent que, même vis-à-vis des autorités quand ils se font arrêter, etc., etc., ou parce qu'on a quand même beaucoup de police qui nous regarde, hein, parce qu'on est quand même, on part comme dans les pays qui sont pas toujours faciles. Si jamais tu commences à tourner avec des mini-caméras, les gens peuvent éventuellement pas trop te prendre au sérieux. Ces grosses caméras, ça légitime un peu. Alors que techniquement, aujourd'hui, on pourrait faire sans doute Pékin avec un matériel beaucoup plus léger. On a déjà ça, c'est plein de galères pour nous. C'est des caméras qui sont des caméras extrêmement solides. C'est ça aussi l'avantage, ce sont des 4x4 de la télé. Elles sont de moins en moins utilisées dans les autres programmes, on fait des choses beaucoup plus légères, mais qui sont des caméras beaucoup plus fragiles, pas adaptées. Et donc, finalement, ces caméras-là, elles ont plus de 10 ans. Elles sont des caméras numériques qui ont 10 ans. Et c'est très surprenant, mais elles sont tellement fiables, tellement solides. L'optique est magique, bon, que même si c'est une galère en voiture, finalement, techniquement, nous, on n'est pas tellement à la pointe de ce côté-là, mais pour des raisons, parce que c'est super fiable.
1: Grâce à Stéphane Rothenberg, vous en savez plus sur les vieilles mais solides caméras de Pékin Express qui se poursuit ce soir sur M6. Quant à moi, vieux mais solide, je vous retrouve demain pour de nouvelles coulisses télé.
0: Et n'oubliez pas, mon cher Patrice, d'ici là, de prendre votre petite pastille pour la gorge. Pour ma part, je vais quitter quelques minutes le plateau ici, Besançon, Hello, l'accueil nord de Micropolis, pour une petite partie de cartes, juste à côté du bar L'Oasis, ici à la foire comtoise. Le temps que je me rende sur place, voici Bernard Lavillier, On the Road Again.

0: On the road again, ici Besançon, c'était Bernard Lavillier.
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0: Et à cette heure-ci, habituellement, nous parlons sport avec le vendredi notre championne de trail franc-comtoise, Manon Board, qui vous donne tous ses précieux conseils. Mais là, aujourd'hui, et comme vous l'entendez depuis 16h, émission spéciale en direct de la foire comtoise à Micropolis Besançon. Alors, il va être quelque part quand même question de sport. Je me trouve à l'extérieur du plateau ici Besançon, au niveau d'une piste de cartes, des cartes à pédales. Bonjour Myriam.
2: Oui, bonjour.
0: Vous êtes la gérante de la société Artiste à l'affiche qui propose donc là ces cartes à pédales. Vous venez de l'Allier, vous n'êtes pas une locale. Pourquoi venir de l'Allier sur la foire comtoise pour proposer cette animation cartes à pédales?
2: Alors, je suis déjà venue pour d'autres animations. Je travaille sur toute la France. Je travaille en foire, donc de fil en aiguille. Tous les ans, je prends contact avec eux. Je leur propose mon catalogue d'animations, aussi bien été qu'hiver. Et c'est pour ça, je pense qu'on a un bon échange avec la foire, on passe toujours un bon moment et nous sommes très peu à proposer cette animation qui reste à la fois sportive et familiale.
0: Ces cartes à pédales là qui sont juste à côté de nous, ils s'adressent à qui? Parce qu'ils sont quand même assez bas.
2: Oh ben, ils s'adressent, je dirais, à tous les enfants, les ados, on a même des adultes, il y a juste une limite de poids, je tiens à le préciser, c'est toujours très gênant et embêtant, 110 kilos maximum.
0: Quel est le principe? Après, il y a un petit parcours, je vois des plots notamment, il faut faire le plus vite possible, quel est le but du jeu?
2: Oui, le plus vite possible, c'est surtout pour découvrir ces nouvelles sensations, parce que comme vous le dites, on est assez bas, on est à ras du sol, donc c'est cette sensation qui est fort agréable, parce qu'on est allongé, on est assis mais allongé, donc plus on va vite, plus la sensation est forte et les virages sont en plus spectaculaires.
0: Bon, on l'a vu, la météo toute cette semaine a été assez capricieuse. Est-ce qu'il y a un temps particulier quand même pour exercer sur ces cartes à pédales? Quand c'est glissant, quand c'est mouillé, ça rajoute peut-être un peu de fun, mais est-ce qu'on peut pratiquer dans ces cas-là?
2: Ouais, la pluie, c'est vrai que c'est gênant, mais c'est surtout... on se mouille, mais c'est un peu plus fun, c'est un peu plus dynamique, il y a un peu plus de risque. Alors là, dans ces cas-là, on s'adresse vraiment aux ados et aux parents. Pour les tout petits, quand il y a la pluie, c'est pas possible, c'est pas marrant pour eux, mais le froid n'empêche pas de faire du kart à pédale, voilà, c'est où on prend des risques ou pas.
0: Là, je vois, il y a environ 8 cartes à pédale derrière nous. Ils peuvent tous partir en même temps ou non?
2: C'est une question d'âge, voilà. Par sécurité, s'il y a un groupe d'adultes ou d'ados, ils partent tous en même temps. Les petits, après.
0: Bon, faut pas que ça se transforme en auto-tamponneuse quand même.
2: Non, on surveille, on est là, ouais. Pas de souci.
0: Est-ce qu'il y a quand même un classement qui est établi suivant qui est le plus rapide?
2: Non, on fait pas de classement parce que ça en finit plus et le but réellement c'est de découvrir cette sensation au ras du sol.
0: Et on a jusqu'à dimanche pour en profiter de ces cartes à pédales ici à la foire comtoise. On est juste derrière la partie où il y a les camping-cars. Faut pas hésiter à venir à côté du bar l'Oasis, du Hall C, le hall gastronomique en dessous du boulevard Ouest pour vous trouver très facilement. Bonne suite de foire, Myriam.
2: C'est gentil, merci. Venez nombreux, je vous attends.
0: Gérante de la société Artiste à l'affiche qui propose ces cartes pour la suite sur ICI Besançon dans quelques minutes. Restez bien connectés. Nous allons enfin connaître le nom du gagnant de ce maillot du FCSM que l'on vous offre toute cette semaine. Vous êtes sélectionné chaque soir de cette semaine, mais qui va remporter son maillot édition des Sociaux Show à allez, trois quarts d'heure maintenant à peine du début de la rencontre, la dernière de la saison pour le FCSM à domicile face au Puy, et la possibilité au terme de cette rencontre, en cas de victoire notamment, de remonter en Ligue 2. Qui va remporter son maillot des Sociaux Show? La réponse dans 3 minutes. Le temps de l'île au trésor, les Enfoirés, leur hymne 2026 écrit par Gaëtan Roussel sur ICI Besançon. Très belle soirée à vous.

0: Appel au trésor, le second hymne 2026 des Enfoirés sur ici à Besançon, 18h52. C'est le moment de s'intéresser au FCSM. Toute cette semaine, vous avez pu vous inscrire sur les coups de 18h40 pour repartir avec un maillot, le maillot des socio-shows. Mais il n'y aura qu'un gagnant, qu'une gagnante à l'issue de ce jeu. On est maintenant à moins de 40 minutes du coup d'envoi de cette rencontre qui peut être historique, marquer la remontée en Ligue 2 du FCSM face au Puy. C'est à 19h30 avec un match à suivre en direct et en intégralité, minute par minute sur notre site ici.fr Besançon, l'appli ici avec au commentaire Hervé Blanchard. Et donc toute cette semaine, vous avez eu la possibilité de vous inscrire pour repartir avec ce maillot des socio-shows, ceux qui ont œuvré pour sauver le club il y a 3 ans de cela, avec tous les noms inscrits de toutes celles et ceux qui ont participé, donné le moindre centimes pour sauver ce club. Alors qui va repartir avec ce maillot des socio-shows? Je salue Emma qui est à l'accueil d'ici Besançon et qui compose le numéro en direct de notre gagnant ou de notre gagnante. Ça va sonner dans les prochaines secondes. Espérant que la personne soit bien à côté de son téléphone parmi tous nos joueurs de cette semaine pour ce maillot quelque peu collector. Ça sonne. Oui, bonsoir, c'est la radio ici Besançon, vous êtes en direct. Quel est votre prénom?
1: Élise.
0: Vous êtes Élise et d'où est-ce que vous êtes, où est-ce que vous nous avez appelé?
1: J'appelle d'Hautoison.
0: À Hautoison, entre Rio et Vesoul, en Haute-Saône, fan du FCSM?
1: Oui, et puis mon fils aussi, donc voilà.
0: vous êtes inscrite pour participer à ce grand tirage. Vous êtes notre gagnante, Élise. Félicitations pour remporter le maillot des socio-shows. Faudra le partager entre vous et votre fils.
1: Ah bah, je pense que le cadeau est déjà tout prêt dans ma tête, en tout cas.
0: Ah bah voilà, il n'écoute pas, j'espère, votre fils.
1: Non, il n'écoute pas, il est au stade là.
0: Ah, il est à Bonal pour encourager, pousser les jaunes et bleus dans cette dernière ligne droite et espérer la remontée en Ligue 2. Comment s'appelle-t-il?
1: Clovis.
0: Eh ben écoutez, on salue Clovis, on espère qu'il va donner de la voix ce soir à Bonal et comme ça, bah après quand il rentrera ou pour une autre occasion, son anniversaire ou je ne sais pas, vous pourrez lui offrir ce magnifique t-shirt qu'on a, nous plaisir en tout cas à vous offrir. Félicitations encore une fois à vous, Élise. C'est un beau week-end prolongé qui se poursuit là avec ici Besançon.
1: Ah oui, ça c'est un super cadeau, merci beaucoup, merci ici Besançon.
0: Eh ben c'est votre fidélité aussi qui a récompensé encore une fois. Allez, le FCSM face au Puy, coup d'envoi dans 35 minutes maintenant, 19h30, c'est à Bonal, c'est ici que ça se passe et avec les commentaires d'Hervé Blanchard sur notre site ici.fr Besançon. La suite, ça sera avec votre début de soirée 100% années 80, toutes les musiques que vous aimez, par exemple Phil Collins. Il y aura ça aussi. Et le cri du cœur quelque peu de Céline Dion.
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0: Ah, on est bien là connecté à sa radio en Franche-Comté, ici Besançon.
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0: Pascal Obispo, plus que tout au monde, pour refermer ce 16-19 en direct de la foire comtoise. Merci à Julien Voirin depuis la régie Place Granvelle à Besançon, à Philou qui était là sur le plateau. Et tout de suite, c'est l'actualité.
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0: Ici, c'est votre radio locale numéro 1 dans le Douai en Haute-Saône, 19h. À 19h, toute l'actualité avec vous, Benjamin Mathieu.
2: Il a vu son ami mourir dans ses bras. Hier soir, un adolescent de 15 ans a été abattu en bas de chez lui, dans le quartier de Port-Boyer à Nantes. Probable victime collatérale d'un règlement de compte sur un point de deal. Le ministre de l'Intérieur était sur place tout à l'heure. Dylan a 17 ans, il s'est senti particulièrement démuni. Il raconte ses derniers instants tragiques à Caroline Félix de Ici Loire-Océan.
3: Moi, quand je suis arrivé, ils étaient déjà tous criblés de balles. Mais il a rendu son dernier souffle dans mes mains. Et voilà.
4: D'accord. Est-ce que tu... C'est toi qui as fait un massage cardiaque, c'est ça ?
3: Non, moi, j'y connais rien en tout ça. Si j'y connaissais quelque chose, j'aurais pu essayer. Moi, je l'ai juste pris, essayer de le rassurer un peu dans ses derniers instants. Et les derniers trucs qu'il aurait dû voir, c'est pas moi et une cage d'escalier. Il aurait dû voir ça, être avec sa mère, son père, ses sœurs. Et franchement, mes condoléances à la famille. Hein, je souhaite à personne de vivre ça. Ouais. À aucune mère de perdre son enfant, parce que vraiment, ça fait mal. En plus, ce petit-là, c'était victime collatérale. Il vend pas de drogue, il a jamais vendu de drogue de sa vie. Et j'ai parlé avec sa famille, avec ses potes. Et même hier, quand je l'ai croisé, il vendait pas de drogue. C'était un petit, il avait vraiment rien à voir dans tout ça. Il aurait dû rentrer chez lui hier. Ça aurait pas dû se passer comme ça.
2: Elle avait d'abord témoigné anonymement pour le journal Mediapart. L'animatrice star Flavie Flamand a finalement décidé de rendre sa plainte pour viol contre Patrick Bruel publique. Tristan Barrault, elle le fait sur Instagram ce soir. Le chanteur, lui, nie les faits.
5: Trois petits paragraphes et notamment cette phrase. J'ai de nouveau rendez-vous avec mon passé et un homme qui a pillé mon adolescence. Flavie Flamand avait déjà révélé dans un livre il y a 10 ans avoir été victime de viol de la part du photographe David Hamilton à l'âge de 13 ans. Aujourd'hui donc, c'est au sujet de Patrick Bruel que l'animatrice souhaite que la vérité éclate. Je joins ma voix à celle des autres femmes qui s'élèvent. Ce sont ces multiples témoignages dans la presse qui ont poussé Flavie Flamand à raconter son histoire à nos confrères de Mediapart. 1991, elle a 16 ans, elle a rencontré Patrick Bruel un peu plus tôt sur le tournage d'une émission télé. Elle dit se souvenir de boire un thé chez le chanteur, puis de se réveiller hallucinée quand elle voit Patrick Bruel lui reboutonner son pantalon. C'est 15 ans plus tard, en 2006, qu'elle dit avoir compris ce qu'il s'est passé en recroisant Patrick Bruel qui lui lance « Tu te souviens ? On a couché ensemble ?» Flavie Flamand est aujourd'hui convaincue d'avoir été droguée puis violée par le chanteur. Ce soir, Patrick Bruel réfute par la voix de ses avocats. Il assure ne l'avoir jamais droguée et ne lui avoir jamais imposé aucun rapport sexuel.
2: La justice prononce la relaxe générale pour France Télévisions dans l'affaire du reportage de complément d'enquête sur Gérard Depardieu. Celui-ci montrait l'acteur tenir des propos particulièrement choquants à l'encontre d'une jeune fille. La diffusion avait entraîné une intense polémique. La star de cinéma estimant qu'il s'agissait d'un montage illicite. Yann Moix, qui avait filmé la scène en question, a fait appel de cette décision. Gérard Depardieu s'était lui retiré de la procédure. Le groupe Pierre et Vacances, Center Parcs, touché par une cyberattaque. 1,6 million de réservations sont concernées. Les données touchées concernent des numéros de téléphone ou des noms, mais pas de coordonnées bancaires, indique le groupe qui a porté plainte. Kitsch, mais ultra populaire. Demain soir, c'est la finale de l'Eurovision à Vienne, en Autriche. La France qui est représentée par Monroe, une jeune chanteuse lyrique de 17 ans, qui va chanter le titre « Regarde », la France qui n'a plus remporté la compétition depuis 1977. Et si l'on en croit Flavien Groyer, eh bien on est mal parti. Trois pays se détachent clairement et ce n'est pas la France.
6: Oui, l'Australie d'abord. Delta Goodrem chante « Eclipse », un titre porté par une prestation explosive, très eurovisionnesque. Il faut vraiment la voir s'élever sur cette plateforme qui émerge de son piano doré. Notre chouchou, c'est la Grèce. On le verrait bien prendre la deuxième place du concours. Avec Ferto, Akilas, jeune artiste queer, dénonce la société de consommation et promet à sa mère de subvenir à ses besoins alors qu'ils ont manqué de tout durant son enfance. La mise en scène est très fouillée et bourrée de facéties. Mais le pays qui a toutes les chances de l'emporter, c'est la Finlande, 20 ans après son premier sacre. Pete Parkkonen au chant, Linda Lampenius au violon. Il livre un show épique, passionné et maîtrisé de bout en bout.
7: Ah, ils sont bien, hein ? À retrouver, toutes ces infos à retrouver sur ici.fr, évidemment. Et puis en football ce soir, eux ils jouent bien du foot. La Ligue 2 est terminée, mais il reste encore les barrages avec le deuxième tour des play-offs ce soir entre Saint-Etienne et Rodez. Les deux clubs qui s'affrontent à 20h30. Le vainqueur affrontera le 16e de Ligue 1 dans une double confrontation la semaine prochaine, bien, pour monter en Ligue 1 justement. Et tout ça est à suivre évidemment sur ici.fr.
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0: Le temps pour votre soirée en Franche-Comté, toujours quelque peu capricieux, avec encore des averses orageuses qui peuvent se produire malgré des nuages laissant passer le soleil. Demain, le temps sera plus calme, mais alternera entre nuages, pluie et éclaircies. 14 degrés pour les maxis l'après-midi, 7 pour la pointe du Haut-Doubs, à la limite avec le Haut-Jura, comme par exemple à Chauxneuve, 8 à Pontarlier, 9 pour Morteau et Valdaon, 11 degrés à Besançon, Luxeuil et Saint-Hippolyte, 12 à Lons-le-Saunier, 13 à Grez et Baume-les-Dames et 14 la maximale pour Vesoul et Marnay en Haute-Saône. Bonne soirée avec ici Besançon et le son 100% années 80 de Laurent Petit-Guillaume.
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9: Bonsoir à tous. Les années 80 sont à l'honneur jusqu'à 20h. C'est en musique, en anecdotes et en souvenirs. Et vous savez quoi? Moi, perso, je m'en lasse pas. Une heure de 100% années 80, c'est un soin quotidien qui donne le sourire jusque derrière les oreilles. Ce soir, ça commence comme ça.

0: Diana Ross, c'était Chain Reaction.
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0: Un titre écrit composé par les Bee Gees en 1985 pour Diana Ross. Et bah du coup, je me suis demandé ce que devenaient les Bee Gees, qu'on a tant aimé, notamment dans les années 80. Ils étaient trois, il en reste un seul, Barry Gibb. Il vit en Floride, dans une villa de 1500 mètres carrés, dans laquelle il a installé un studio et son dernier album, plutôt country, date de 2020. Bah voilà, 100% années 80, c'est aussi prendre des nouvelles de ceux qu'on a aimés, puis qu'on aime toujours, comme Phil Collins. Another Day in Paradise. Tout de suite.
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0: Sandy Stevens, c'était « J'ai faim de toi ». Ça, c'est le tube de l'été 88 qu'on a tous adoré. Au départ, c'est un jingle publicitaire pour une marque de yaourt. Eh ben oui, interprété par Sandy Stevens, jeune écossaise installée à Paris, qui a déjà classé quelques titres dans le top 50. Le jingle devient une chanson et bingo, numéro 1 du top 50 et dans les 10 meilleures ventes pendant 12 semaines. Allez, maintenant, on va rajouter du groove. Earth, Wind & Fire dans un instant.
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2: 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En tête du Tour de Suisse pendant 4 jours la saison dernière, le coureur de la Groupama FDJ entend bien cette année gagner en World Tour.
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4: Deux très grands excès de vitesse sur les routes du Doubs. Hier après-midi, deux voitures flashées à 191 et 189 km/h précisément. Au niveau de la deux fois deux voies limitée à 110 km/h à hauteur de Defset dans le Grand Besançon.
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0: Ici Besançon, c'est des infos pratiques toutes les heures et juste après, retour du son 80.
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2: Des fleurs et de la danse, le tout dans notre belle capitale comtoise pour deux idées sorties avec votre radio locale, c'est par ici. Avec donc tout d'abord ce rendez-vous fleuri après-demain dimanche, 9h à 17h à la Grange Huguenet dans le quartier de Montrapon. Marché aux fleurs et produits régionaux en la présence également de créateurs. Une journée placée sous le signe de la convivialité, des couleurs, de bonnes odeurs et du partage. Le tout entre histoire et nature dans ce cadre exceptionnel qu'est la Grange Huguenet, quartier de Montrapon à Besançon. Le week-end de prochain, samedi 23 mai au Grand Cursal de Besançon toujours, un remake de Danse avec les Stars aura lieu. Pour toutes celles et ceux qui aiment cette émission, vous devriez adorer le Bal Rose, cet événement dansant au profit de la Ligue contre le cancer et l'association Le Liseron. Au programme à partir de 18h30 samedi prochain, thé dansant, 20h30 grand spectacle de danse avec quasiment tous les styles, samba, valse, rumba, hip-hop, etc. Et puis pour aller jusqu'au bout de la nuit, soirée dansante passée 23h. La billetterie est disponible en ligne sur le site Helloasso, événement en partenariat avec ICI Besançon. Ici Besançon, d'autres infos pratiques, demain, dès l'aube, à l'heure où blanchit la campagne.
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1: Demain, c'est la finale du concours Eurovision. Qui sont les favoris? Quelles sont les chances de Monroe pour la France? On en parle après 20h avec Émilie Mazoyer. Je serai en direct de Vienne pour vous donner les tout derniers potins. Et du coup, on se souvient qu'en 88, à Dublin, c'est Céline Dion pour la Suisse qui remporta le concours. Les Anglais étaient second, le Danemark troisième, la France était représentée par Gérard Lenormand et le Luxembourg par Lara Fabian. Mais nous, on se souvient de la gagnante. 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

0: Francis Cabrel, encore et encore. Un classique de Francis sorti en 85. Ah, dans quelques jours sortira Héritage volume 2 de Pascal Obispo, dans lequel on retrouvera un duo avec Francis Cabrel intitulé Il faudrait qu'il pleuve l'amour. Il viendra sûrement en parler avec Émilie Mazoyer dans un instant, c'est Décibels comme chaque soir à partir de 20h. Mais avant cela, toujours dans les années 80, c'est Tracy Chapman qui arrive avec Baby, Can I Hold You, juste après ça.
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1: 20h, c'est Décibel, toute l'actualité musicale avec ce soir un de vos compositeurs de musique de film préférés. Serra ne monte pas ce soir les marches du Festival de Cannes comme il avait fait en 88 pour la première présentation du Grand Bleu dont il a signé l'inoubliable musique. Non, il est avec nous en direct dans Décibel pour célébrer ses 45 ans de création musicale et vous présenter la tournée anniversaire qu'il fera voyager partout en France à l'automne prochain. On y plonge.
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1: Salut à toutes, salut à tous et bienvenue sur votre radio. Ici, c'est Décibel en direct, l'actualité musicale jusqu'à 21h. Le coup de cœur du jour, c'est la toute nouvelle chanson de Camélia Jordana que vous découvrirez tout à l'heure. L'anniversaire, c'est l'anniversaire d'une toute première fois très importante pour les Rolling Stones. Une première fois qui s'est passée il y a 63 ans, jour pour jour. Vous en saurez un petit peu plus à la fin de l'émission. Shakira a révélé au monde le prochain hymne de la Coupe du Monde de foot, puisqu'elle a à nouveau été choisie par la FIFA, après son Waka Waka assez inoubliable, il faut bien le dire, qui n'avait pas vraiment porté chance à la France. 2010, c'était pas notre meilleure Coupe du Monde, mais bon, pour 2026, on vous fera découvrir cette chanson tout à l'heure, et puis on ira faire un tour à Vienne avec notre envoyé spécial à l'Eurovision, Laurent Petit-Guillaume, qui est allé à l'ambassade de France à nouveau aujourd'hui. J'ai l'impression qu'il y prend ses habitudes, en tout cas il s'est passé des trucs avec les Eurofans et la candidate française Monroe. Vous en saurez plus tout à l'heure. On sera en direct de Vienne avec Laurent Petit-Guillaume. Mais là, à 20h02, il est temps de retrouver mon invité ce soir, c'est Éric Serra. Bonsoir Éric.
3: Bonsoir.
1: Bienvenue dans Décibel. On est ravis de vous recevoir à nouveau. La dernière fois, c'était la première saison de cette émission, je me souviens. Et vous étiez déjà en train de nous parler de live et de concert. C'était autour de la musique du Grand Bleu. Là, c'est autour de tout votre répertoire. Mm-hmm. 45 ans de création musicale. Bon, vous les faites pas. Ça ouais. Fait mal de compter ou pas?
3: C'est horrible.
1: Et à la fois, ça veut dire que voilà, c'était plutôt une bonne voix, cette histoire de musique de film quand même.
3: Oui, oui, oui, je suis très... je me rends compte de la chance que j'ai justement d'être encore là, après tant d'années, mais en même temps, ouais, je préférais quand ça faisait 5 ans.
1: Alors justement, tiens, est-ce que quand vous aviez 5 ans, 6 ans, 10 ans, quand vous étiez gamin, vous rêviez d'être compositeur de musique de film? Je vous pose la question, parce qu'à vos débuts, vous partiez pas tellement dans ce sens-là. On vous a entendu notamment aux côtés de Higelin.
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1: Vous avez fait de la scène avec lui, du studio, vous avez même écrit des chansons ensemble.
3: Ouais, celle-ci d'ailleurs.
1: Ouais. Oui, je ne l'ai pas choisie au hasard, on bosse un peu, c'est le service public.
3: C'est la toute première, celle-là, en plus, et ça devait faire 15 jours que j'étais avec lui.
1: Ouais. Et il vous a fait confiance?
3: Bah en fait, j'étais en train de jouer de la basse comme ça, et puis j'étais en train de faire ce gimmick de basse, et il a dit oh, c'est quoi ça, et puis il a commencé à chanter dessus, et voilà, c'est devenu une chanson.
1: Ouais, donc à ce moment-là, vous pensiez déjà aux musiques de film, ou bien vous voyiez musicien, peut-être même chanteur, ou en tout cas guitariste, etc.
3: Ouais, non, moi j'avais commencé ma carrière très jeune, à 17 ans, j'étais musicien professionnel, et j'étais parti pour faire une carrière d'instrumentiste. C'était ça qui me fasciné et dont je rêvais depuis que j'étais gosse, et j'avais jamais pensé faire de la musique de film, ça m'intéressait pas particulièrement. C'est vraiment Luc Besson qui m'a demandé ça. On s'est rencontrés quand on avait 18 ans. Et moi, j'étais donc déjà musicien professionnel. Lui, il avait encore rien fait. Il avait été assistant sur un film, je crois. Et en fait, il a fait son premier court-métrage quelque temps après ça. Et il m'a demandé de composer la musique. Et au départ, moi, je lui ai même dit non, je suis pas compositeur. Je suis juste musicien. Ouais. Mais il a insisté parce que il sentait quoi que si je devais être compositeur, parce qu'il m'avait vu improviser, c'est ça qui lui faisait penser que j'étais compositeur. Et puis évidemment quelques années plus tard, je l'ai beaucoup remercié d'avoir insisté, parce que Mais vraiment, non, j'avais jamais pensé faire ça et j'ai jamais été particulièrement intéressé par la musique de film.
1: C'est intéressant que vous disiez qu'il vous a beaucoup remercié, que vous l'avez beaucoup remercié, pardon. Ouais. Et j'allais dire, lui aussi peut vous remercier parce que vos musiques, elles ont donné une dimension vraiment supplémentaire au film. Je pense, Subway. Il y a des moments comme ça, on voit les images. Enfin, c'est complètement collé, corrélé. Et puisqu'en ce moment, c'est le Festival de Cannes, je me posais la question, qu'est-ce que vous pensez, vous, de la place qui est donnée aux compositeurs de musique de film? Par exemple, à Cannes, il n'y a pas de prix pour la meilleure musique.
3: Ouais, je sais.
1: Il y a un César quand même, que vous avez eu d'ailleurs.
3: Ouais.
1: Mais à Cannes et dans plein de festivals de films, finalement, la musique, c'est un peu la cinquième roue du carrosse, on n'en parle pas, quoi.
3: Ouais, je suis d'accord que c'est pas normal et c'est dommage parce que. Enfin, d'ailleurs, je sais qu'il y a beaucoup de gens qui se battent pour ça, notamment à Cannes, pour qu'il y ait un prix pour la musique.
1: Ouais.
3: Mais apparemment, ils n'y sont pas encore arrivés. Mais c'est vrai que c'est dommage et puis il n'y a pas de raison. En plus, il devrait y avoir un prix. Il n'y en a plus non plus d'ailleurs aux Victoires de la musique.
1: Ouais. Mais il n'y a plus rien aux Victoires maintenant. Il y a 5 catégories, il y a vraiment plus grand chose aux Victoires.
3: Hein. Ah bon?
1: Ah bah oui. Non, c'est pas ouf. Il n'y a plus l'album rock, il n'y a plus l'album électro. C'est tous les albums, ils sont dans une seule catégorie. Il n'y a plus de,
3: ah oui,
1: de niche.
3: Ah, je ne savais pas. Vous voyez,
1: c'est bien, ça vous passionne.
3: À quel point je suis. Ouais.
1: Mais c'est vrai que le compositeur de la musique, il est co-auteur du film officiellement, au même titre que le réalisateur avec le scénariste. Et il me semble parfois, oui, qu'ils sont pas autant considérés que les autres.
3: Ben oui, je ne saurais pas vous dire pourquoi.
1: Je sais pas, faut un autre ministre de la culture, j'en sais rien, mais je trouve que c'est important parce que en plus c'est une façon de faire de la musique qui est différente et qui pourrait parler à plein de gamins qui font de la musique aussi, enfin parler de ce métier-là, il faut faire de la musique de jeux vidéo, faut faire de la musique pour les séries, enfin
3: il y a beaucoup de travail là-dedans et c'est passionnant hein, je dois dire que même si tout à l'heure je disais que j'avais jamais été intéressé par la musique de film, depuis que j'en fais, par contre, j'adore ça. C'est passionnant à faire. Ça, je m'y intéresse toujours pas plus que ça, mais comme travail, quoi. C'est extrêmement passionnant. C'est magique, en fait. Quand on commence à travailler sur une scène, et puis dès qu'on trouve le truc, quoi, soudain, c'est magique. La scène prend une autre dimension. Soudain, et même soi-même, le compositeur, on se fait attraper nous-mêmes, quoi. C'est vraiment magique. Et l'avantage aussi de la musique de film, par rapport à la musique sans film, c'est que on peut passer d'un style à l'autre sans que ça dérange personne. Alors que si on est chanteur, ou c'est difficile, si on peut pas faire un album de rock et puis après faire un album de jazz, les gens ils vont pas comprendre, quoi.
1: Oui.
3: Alors que dans la musique,
1: faut être Gainsbourg, je vais faire du reggae, mais c'est pas tout le monde.
3: Oui, oui, c'est vrai. Gainsbourg, il s'est permis. Et
1: oui,
3: il
1: mais pouvait... c'est rare.
3: Enfin, ouais. Et puis, ouais, puis en plus, c'est pas exactement. C'était du reggae, c'était la mode de ce moment-là. En fait, il était juste dans l'air du temps, quoi. Et alors que la musique de film, donc, ça a cet avantage, c'est que d'un film à l'autre, moi, j'ai fait des musiques totalement, enfin, plutôt rock, comme Subway, c'était ambiance groupe de rock. Ensuite, Le Grand Bleu Nikita, c'était plutôt, c'était l'ancêtre de l'électro.
1: Ouais.
3: Ensuite, j'ai commencé à intégrer du symphonique là-dedans. Ensuite, j'ai fait certaines BO entièrement symphonique. Enfin bref, ça m'a permis vraiment de passer d'un monde à l'autre sans que ça gêne personne.
1: Ouais, c'est ça. Donc pas de frustration de musicien
3: qu'on
1: peut avoir quand on est, c'est vrai, oui, quand on est dans un style.
3: Du coup, pour moi, c'est passionnant, ça, c'est génial.
1: C'est une vie heureuse, donc professionnelle, que vous allez pouvoir célébrer. Eric Serra live. Il y a toute une série de concerts en novembre, décembre, notamment à Paris, Bercy, l'Accor Arena, comme disent les jeunes, le 6 décembre prochain, et sinon c'est une grande tournée des Zénith et donc sont annoncés sur l'affiche Anna, Lucie, Arthur et les Minimoys, Rollerball, Le Cinquième Élément, GoldenEye, James Bond, c'est vrai qu'on le dit pas assez mais vous avez fait ça aussi, Léon, Nikita, Le Grand Bleu et Subway. je résiste pas au plaisir d'écouter It's Only Mystery, parce que ça aussi c'est chouette quand même, Eric Serra, de se dire oui, je fais de la musique de film, mais je fais aussi des tubes du top 50 dans mes musiques de film. Bah ouais.
3: Oui, j'ai pas fait exprès. Hein. Je suis ravi que ce soit un tube.
1: Eric Serra n'a pas fait exprès. Mais quel tube. It's Only Mystery.

0: compositeur de musique de film qui disait non, je suis pas compositeur. Ah bah voilà ce que ça donne, des musiques de film inoubliables et en plus des tubes, des chansons. Ça, dès le départ, vous vous êtes dit, Eric Serra, que quand vous ferez des musiques de film, vous alliez mettre aussi des chansons dedans, parce que c'est pas obligé, on peut juste faire le score, faire comme ça des musiques instrumentales.
1: Bah, disons que moi, encore une fois, j'avais pas prévu de faire de la musique de film. Du coup, j'ai pas du tout été influencé par ce qui se faisait en musique de film. Donc moi, mes influences et ma culture, c'était surtout à cette époque-là, c'était surtout le rock, tout simplement. Ouais. Moi, je venais de là, et du coup, pour moi, faire des chansons comme ça, c'était assez logique. C'était, puis même le style de musique de toute la BO de Subway, par exemple, c'est de là que je venais. Et je m'étais pas du tout intéressé à ce que faisaient les autres en musique de film. Donc voilà, moi j'ai fait ma... C'est pour ça d'ailleurs, pendant des années, ça me dérangeait qu'on dise que j'étais compositeur de film. Parce que moi j'étais juste musicien, et ok, compositeur, mais pas. Je me sentais pas faire partie d'une espèce de confrérie de musique de film. Et cette chanson, je tiens à préciser...
0: Oui.
1: Que je ne l'ai pas faite tout seul. On l'a composée ensemble. Je l'ai composée. Corinne Marieno a écrit les paroles.
0: De téléphone.
1: Ouais.
0: Ouais.
1: Et ensuite, Louis Bertignac est venu faire les guitares. Et c'est lui qui a fait un peu la réalisation de la chanson. Et il a amené vraiment beaucoup, quand il a fait la réale, notamment toutes les parties de guitare, c'est lui qui les a écrites, quoi. Et le fameux gimmick, le toup, toup, toup, toup, qu'on entend presque tout le long, c'est lui qui a eu cette idée. Or, mais mine de rien, c'est le gimmick de la chanson un peu. Quoi. Donc on a tout signé ensemble finalement.
0: Ouais. Est-ce que cette chanson, elle fait partie du spectacle Eric Serra Live, qui va donc célébrer, je le rappelle, vos 45 ans de création musicale à la rentrée, grande tournée. Ça ressemble à quoi?
1: Oui, cette chanson en fera partie évidemment, parce que je suis un peu obligé quand même.
0: Je pense que les gens attendent quand même certains moments.
1: Et puis, contrairement à certains, malheureusement, je n'ai pas fait que des tubes. Donc, les quelques tubes que j'ai faits, il faut qu'ils soient dans le spectacle.
0: Ouais.
1: Je pense à ça parce que l'autre jour, c'était il y a quelques années déjà, mais j'étais à un concert de Sting et j'étais avec lui dans sa loge avant le show, juste avant qu'il monte sur scène. Et il avait sa setlist à la main. Et du coup, je lui ai dit, tiens, fais voir. Et j'ai regardé la setlist. Et là, j'étais assez impressionné quand même, parce que c'était que des tubes.
0: Que des tubes.
1: C'était 100% de méga tubes planétaires.
0: Ouais.
1: Là, effectivement, du coup, ça calme.
0: Donc, il y aura les tubes, Eric Serra live. Est-ce qu'il y aura des extraits de films? Est-ce que c'est un son et lumière? Parce que, alors, moi, j'ai lu des trucs formidables. On me dit que sur scène, vous serez tour à tour bassiste, chanteur, chef d'orchestre. Il y a plein de musiciens avec vous. Ça ressemble à quoi, le show?
1: Alors, on va être environ une trentaine de musiciens, ouais. C'est un genre de groupe pop, entre guillemets, c'est-à-dire un batterie,
0: guitare. Groupe pop, ils sont trois, hein. Donc là c'est 10 groupes pop, vous.
1: Non, mais c'est parce qu'on est un groupe façon, un peu le même que la même formation que j'avais pour le ciné-concert Grand Bleu, ouais. C'est-à-dire deux batteries, deux claviers, un sax, une guitare. Moi, principalement à la basse, deux choristes et une vingtaine de cordes. Et moi, j'ai l'intention, oui, de jouer un peu de tout. Je vais m'amuser, comme j'ai la chance de savoir un peu jouer de plusieurs instruments. J'ai envie de m'amuser, quoi. Alors, c'est pas un ciné-concert, contrairement au Grand Bleu. C'est un spectacle musical qui retrace toute ma carrière, quoi. C'est une rétrospective. Il y aura parfois quelques projections, mais c'est pas l'essentiel du spectacle. La plupart du temps, ce sera des lights, des décors, des ambiances qui nous replongeront dans l'ambiance des films, mais sans pour autant avoir des images du film.
0: Alors, notez, parce que Eric Serra Live, ça va se passer près de chez vous, les amis, à l'automne prochain, au mois de novembre, au Zénith de Rouen, Lille, Dijon, Rennes, Caen, Brest, Nantes, Poitiers, Bordeaux, Toulouse, Aix-en-Provence, Nice et Montpellier, en décembre, à Lyon, Reims, Amnéville, Strasbourg, et donc le 6 décembre, en clôture, grand concert à Paris, Accor Arena. Vous avez parlé du Grand Bleu, il faut qu'on en parle évidemment du Grand Bleu, parce que votre musique, Eric Serra, cette BO, on parlait des tubes de Sting, là c'est un énorme succès, c'est 3 millions d'exemplaires vendus et en 4 secondes, vous êtes sous la flotte avec Jacques Mayol. C'est dingue que vous nous ayez dit que voilà, vous n'aviez finalement pas tant d'expérience que ça en composition de musique de film, parce que tout colle parfaitement, les scènes de comédie. Là, moi, je vois la tête de Jean Reno, immédiatement. Immédiatement, il y a des moments romantiques. Et les moments sous l'eau.

0: C'était un travail solitaire, cette BO.
1: Ah bah, c'est toujours un travail solitaire quand on compose, on est tous, enfin moi je suis en tout cas, moi je suis toujours, je suis enfermé dans mon studio tout seul pendant des mois.
0: Ouais.
1: C'est toujours un travail solitaire. C'est comme écrire un bouquin, c'est un travail solitaire.
0: Alors à part que vous, vous n'avez pas été que enfermé dans votre studio, vous avez pris des cours d'apnée pour essayer de comprendre le personnage.
1: Oui, mais ça c'était avant.
0: Ouais.
1: C'est avant de commencer à écrire. Oui, parce que je voulais absolument ressentir ce dont parlait Jacques Mayol, le vrai Jacques Mayol, dans son documentaire sur lequel il y avait sa voix en voix off. Et ça m'avait complètement bouleversé, ce documentaire. Je trouvais ça, parce que c'était à la fois un exploit sportif de très haut niveau, il était champion du monde, et en même temps c'était très spirituel, très très zen, très philosophique, et cette combinaison me convenait parfaitement. Donc je voulais absolument aller ressentir ce dont il parlait, parce que je sentais que ça avait l'air tellement fort et tellement beau que je voulais aller le ressentir moi-même. Et pour ça, du coup, je me suis entraîné. Ouais, on a eu de la chance parce qu'on a été initié par Jacques Mayol lui-même.
0: Waouh, le champion du monde d'apnée qui vous apprend l'apnée.
1: Voilà, qui nous a appris sa technique et après, on s'est entraîné grâce à sa technique et c'était incroyable.
0: Et ça vous a inspiré ?
1: Énormément, oui.
0: Ouais.
1: Ouais. Alors, l'inspiration, elle vient pas instantanément. C'est-à-dire que quand j'étais sous l'eau pendant plusieurs minutes.
0: Combien vous avez fait ?
1: J'ai fait 45 minutes.
0: Non, t'es fou. Non, mais parce que vous n'aviez jamais fait d'apnée.
1: Non, j'en avais jamais fait. Et en fait, quand on a commencé à s'entraîner, au bout de 3 semaines, j'avais 2 minutes 30.
0: Ah ouais ?
1: Ce qui est déjà pas mal, ouais.
0: Oui. Là, moi, par exemple, 2 minutes 30, j'ai le temps de mourir, donc bravo.
1: Oui, quand on n'est pas entraîné, en général, en moyenne, on doit tenir, je sais pas, à 30 secondes.
0: Ouais, c'est ça.
1: Mais dès qu'on s'entraîne, assez rapidement, on atteint des chiffres comme ça.
0: Okay.
1: Après, on est loin des records. Hein. Les records, c'est 7, 8 minutes, même plus que ça,
0: incroyable,
1: je crois. Mais déjà, 2 minutes 30, ça permet quand même de ressentir des choses qui ressemblent à rien d'autre. Quoi. C'est unique, ce qu'on ressent. Et du coup, c'est très fort comme émotion. Et en fait, ces émotions et la puissance de ces émotions qui sont une nourriture idéale pour la création et la créativité et l'inspiration. Mais c'est pas au moment où j'étais sous l'eau que j'entendais la musique du Grand Bleu. Non, ça c'est pas vrai. Ça c'est pour la version dessin animé.
0: Oui, c'est ça. On va pas faire la version dessin animé, mais on va faire la version où vous chantez, parce que c'était pas évident au départ que vous chantiez. Et c'est vous qui chantez ça. My Lady Blue.
1: Oui, ça non plus, c'était pas prévu. Ouais.
0: Ouais, comme quoi. C'est tout un tas d'heureuses surprises, ces 45 ans de création musicale d'Éric Serra. On l'écoute chanter, donc My Lady Blue, la chanson du Grand Bleu.

0: Et le monde entier découvrit le talent d'Éric Serra en 1988, Le Grand Bleu, vendu à plus de 3 millions d'exemplaires, cette bande originale de film, et puis un film qui a été vu par des millions et des millions de personnes aussi, partout dans le monde. Alors vous nous avez emmené sous l'eau, Éric Serra, dans une minute vous nous emmenez dans l'espace, ça vous dit?
1: Ah bah avec plaisir, oui.
0: Il connaît bien le chemin, à tout de suite.
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0: Une toute première fois des Rolling Stones, une nouvelle chanson de Camélia Jordana et puis Laurent Petit-Guillaume en direct des coulisses de l'Eurovision avec les derniers potins du plus grand concours de chansons du monde. C'est ce qui vous attend dans la suite de Décibel, mais pour le moment, comme promis, direction la Station Spatiale Internationale et tout un tas d'autres endroits incroyables dans le ciel avec Éric Serra. Project UMO, c'est le nom de votre dernier album, Éric Serra. Ouais. C'est pas une bande originale de film.
1: Non, c'est mon deuxième album.
0: En 45 ans, bravo.
1: Voilà, ouais. Je suis pas ce qu'il y a de plus prolifique, ouais.
0: Ouais, mais l'idée est géniale. Vous êtes passionné par l'espace depuis que vous êtes tout petit, c'est un truc de gamin?
1: Ouais. Oui, c'est un truc de gosse. J'ai vu quand j'étais gosse les premiers hommes marcher sur la Lune.
0: Ouais.
1: Et à l'époque, c'était de la science-fiction absolue, quoi. Donc, ça m'avait totalement fasciné. Et depuis, j'ai toujours été passionné par ça, ouais.
0: Alors, l'album nous emmène dans tout un tas d'endroits du cosmos, de la galaxie, et donc dans la Station Spatiale Internationale, the ISS, le Lebaye.

0: 14 titres. Ça commence avec Astronaute et ça finit par Return to My Planet. Donc c'est quand même un petit peu un film, puisque il y a un voyage.
1: Oui, oui, d'ailleurs je l'ai conçu effectivement comme un film. C'est-à-dire chaque scène, chaque...
0: Vous voyez, chanson.
1: chaque morceau représente une phase de l'aventure que vit un astronaute quand il va passer 6 mois dans l'ISS.
0: Ouais.
1: Donc chaque morceau est une phase de ça. Donc c'est comme un film effectivement. Et j'ai fait valider les phases en question par des astronautes.
0: Oui, par une astronaute en particulier. Parlez-nous de votre rencontre.
1: Alors non.
0: Ah.
1: Je suppose que vous parlez de Sophie Adnaud.
0: Oui, Sophie, qui est en ce moment dans l'espace.
1: Oui. Donc Sophie, je l'ai rencontrée en juillet l'année dernière, donc l'album était déjà presque terminé, donc elle m'a pas beaucoup inspiré puisque l'album était déjà fait. Non, j'avais d'abord rencontré il y a longtemps Thomas Pesquet, Luca Parmitano qui est l'homologue italien de Thomas, Jean-François Clairvoy qui est un astronaute des années 90, donc c'est surtout mon expérience personnelle déjà et des discussions avec eux qui m'ont beaucoup inspiré, beaucoup nourri pour faire ce projet. Ensuite, j'ai rencontré Sophie qui m'a fait un cadeau magnifique. Elle m'a invité à venir assister à son lancement. Donc j'étais là-bas à Cap Canaveral. J'ai assisté à ça. Et du coup, à cette occasion, j'ai rencontré plein d'astronautes d'un coup. Là, j'en connais plein maintenant.
0: Il y en a plein dans son téléphone.
1: Voilà.
0: Ouais.
1: Et du coup, j'ai sympathisé notamment avec Claudie Aigneret et son mari Jean-Pierre, qui sont adorables. Enfin, qui sont d'ailleurs adorables comme tous les astronautes que j'ai rencontrés. C'est des gens qui m'impressionnent beaucoup.
0: Ça, quand même, dans votre vie, vous en avez croisé. On parlait tout à l'heure de votre rencontre avec Jacques Mayol, un apnéiste incroyable. Là, des astronautes. Enfin, c'est des gens comme nous, mais ils sont pas comme nous. Je veux dire, il y a un côté...
1: Ouais, non, ils sont pas comme nous.
0: Alors, si on devait nous faire confiance pour faire tourner la station spatiale, autant vous dire, ce serait compliqué, quoi.
1: Mais justement, j'ai, comme vous venez de le dire, j'ai eu la chance de rencontrer beaucoup de gens dans différents domaines et beaucoup de gens pour qui j'ai beaucoup d'admiration, de respect, etc., qui m'ont impressionné, qui étaient très accomplis dans leur domaine. Ce qui m'étonne le plus, ce qui me surprend le plus avec les astronautes, et d'ailleurs, je me suis rendu compte que c'est tous les gens qui travaillent dans le spatial, c'est-à-dire c'est pas que les astronautes, c'est les gens de l'Agence spatiale européenne, les gens de la NASA,
0: les ingénieurs, les
1: gens du CNES, tout ça.
0: Ouais.
1: C'est tous, j'ai jamais rencontré des gens aussi accomplis dans autant de domaines. Parce que, vous voyez, les autres gens impressionnants quoi que j'ai rencontrés, ils sont accomplis dans leur domaine, éventuellement dans un ou deux domaines, mais les astronautes et les gens, c'est à la fois des athlètes de haut niveau,
0: c'est
1: des scientifiques de haut niveau, et notamment ils ont un don pour la communication, ils sont extrêmement attentionnés, pas du tout méprisant, alors que je sais pas, mais vous savez quand vous êtes, je sais pas moi, si vous vous retrouvez un jour pour une raison X au milieu d'un congrès de médecine, il y a un moment forcément, il y en a qui vont vous sentir un peu mal à l'aise parce que
0: nous on sait pas,
1: vous y connaissez rien en médecine et vous voilà. Et ça, c'est un peu valable dans plein de domaines. Chez les politiques, c'est la même chose. Chez les sportifs, ça va être la même chose en règle générale. C'est-à-dire, s'ils se mettent à parler de sport, à un moment donné, ils vont vous ignorer en partie parce que... Et c'est un peu... C'est logique, d'ailleurs.
0: C'est
1: parce
0: naturel.
1: Que, comme vous y connaissez rien, ils se parlent entre eux, quoi. Eh ben, les astronautes, pas du tout. Et moi, quand je suis arrivé à Cap Canaveral, j'étais un peu au départ, j'étais un peu intimidé parce que j'ai

0: Et pour ça, je trouve qu'ils sont admirables. Et vous leur posez des questions techniques, par exemple, de vous expliquer comment marche l'orbite, vous expliquer l'orbite. Eh ben, ils vous expliquent ça et c'est super clair. Vous comprenez tout de suite. Ils ont ce don-là. Donc, bref, c'est les gens les plus accomplis que j'ai rencontrés dans ma vie.
1: Alors, cet album, vous leur dédiez, hein, Space Project UMO, il est disponible. Allez l'écouter, le streamer, puisque maintenant, on peut faire ça de manière dématérialisée. Vraiment, vous allez passer un moment dingue. Et il y aura, j'imagine, des extraits aussi sur votre tournée, Eric.
0: Oh bah oui, j'ai envie, c'est mon dernier album, j'en suis très très fier. Et du coup, évidemment, j'ai envie de jouer, donc il y en aura, je sais pas, un ou deux ou trois morceaux, je sais pas.
1: Alors, Space Project, UMO, Subway, Le Grand Bleu, Nikita, Léon, GoldenEye, James Bond, Le Cinquième Élément, Rollerball, Arthur et les Minimoys, Lucie, Anna et 3 points de suspension. Vous allez aimer cette série de concerts. Eric Serra live. Bon anniversaire, Eric. Merci. Hein. À votre carrière.
0: Ah,
1: c'est un concert anniversaire.
0: Ah oui, c'est vrai.
1: 45. Enfin, c'est ce qu'on m'a dit.
0: Oui, j'en ai entendu parler.
1: Et bonne tournée, en tout cas, et merci d'être venu nous voir.
0: Ben avec plaisir, merci à vous.
1: On se dit au revoir avec la Diva Dance du Cinquième Élément.
0: Allez.
1: Eric Serra, featuring la voix de Inva Moula.

0: cinquième élément et ce moment fou, The Diva Dance. Eric Serra était l'invité de Décibel. Fascinant, non? Nous sommes le vendredi 15 mai, demain c'est la finale de l'Eurovision, vous allez pouvoir la vivre à la télé sur France 2 en direct avec votre radio ici qui est la fière partenaire de l'événement et sur place nous avons notre infiltré préféré Laurent Petit-Guillaume, salut Lolo.
1: Salut Émilie, bonsoir à tous.
0: Alors,
1: qu'est-ce que je me suis infiltré? Oui,
0: il paraît que là maintenant Vienne n'a plus aucun secret pour toi.
1: Oui, c'est vrai.
0: Et alors notamment l'ambassade de France, tu passes ta vie là-bas. Alors, tu y étais hier, tu nous as raconté hier soir la rencontre entre Monroe et les Eurofans. T'es retourné aujourd'hui?
1: En fait, ça s'est passé hier en fin de journée, l'après-midi, et c'est un très très beau moment qui circule beaucoup sur les réseaux sociaux, dont nos réseaux sociaux à nous, et c'était l'ambassade de France hier. En fait, ils avaient invité Gigi, c'est le gagnant pour l'Autriche de l'an dernier. Il était accompagné par deux violonistes et il a commencé à interpréter devant les personnes qui étaient là le titre de sa victoire. Alors lui aussi, c'est un artiste qui vient du lyrique, il a une voix haut perché. Monroe là est arrivé, l'a rejoint et ensemble ils ont chanté ce titre qui nécessite des tessitures mais vertigineuses. C'est beau, c'est très beau, franchement. Allez surfer un petit peu à droite et à gauche, vous verrez des images, elles sont très très belles.
0: Mais oui, bon, notre compte Instagram, c'est ici officiel et vous allez pouvoir retrouver.
1: Ah oui, il y a plein de choses.
0: Bah oui,
1: alors bon, on se prépare pour demain.
0: Oui,
1: alors les popcorn, les chips, le pot de glace, soirée télé imposée, pas improvisée sur France 2.
0: Mais c'est drôle, Laurent, parce que tout le monde a ses traditions. Alors chez nous, tu sais ce que c'est? On fait pizza maison, où en fait chacun fait sa garniture préférée, mais on est obligé de faire un truc, en famille, on est tous sur le canapé à manger des trucs délicieux.
1: Et est-ce que vous mettez des notes? Parce que ça aussi, il y a beaucoup de gens qui

0: On dit on met des notes.
1: Hein. On met des notes.
0: Le stylo, on met des notes.
1: Et on fait des pronos.
0: Ouais, ouais. Ah, et oui. Puis on dit du mal aussi de parfois de certains.
1: Oui, alors on juge énormément les coiffures et les fringues, j'avoue.
0: Bon, un conseil que je vous donne, c'est surtout ne loupez pas l'intro du show. Il y a un sketch à mourir de rire par les deux présentateurs, présentatrices, présentateurs, dont le présentateur parle très très bien français. Remercie sa maman, vous aurez ça demain.
1: Ah, donc faut voir dès le début. Ok.
0: Ouais. 25 pays vont donc s'affronter demain soir. Lors des demi-finales hier, plusieurs ont été éliminés, dont la Suisse et le Luxembourg.
1: Oh,
0: je suis désolé.
1: Mais t'aimais bien la Suisse, toi.
0: Toi aussi, oui,
1: oui,
0: exactement.
1: Moi aussi, au revoir les Suisses. À l'année prochaine, c'est pas grave.
0: Ouais, exactement. Alors, concernant les pronostics, les paris, les rumeurs, les bruits de couloir, après les prestations d'hier soir, franchement, hier soir, le public et la salle où se trouvent les journalistes ont acclamé, c'était un triomphe, pour l'Australienne, Delta Goodrem, absolument, énorme coup de cœur. Elle passe demain soir en 8e position. Vous verrez le final, ça donne le vertige. Mais je n'en dis pas plus. Écoutons un petit extrait de Eclipse. Et alors, figure-toi que grâce à ça, elle est remontée dans les prévisions. Elle est deuxième maintenant.
1: Oh, waouh!
0: Toujours,
1: oui,
0: toujours derrière les favoris, les Finlandais. je rappelle que les parieurs se sont souvent trompés. Alors, les Finlandais, c'est la fameuse violoniste Linda et le chanteur Pete. Et elle va jouer du violon parce que, soi-disant, ça remplace sa voix et que, soi-disant, c'est un duo. Hélène ne chante pas, elle chante avec son violon. Bref.
1: Laurent, ça s'entend que tu les aimes pas trop. Dans ta voix,
0: exact.
1: Ça s'entend. Hein. Ouais,
0: exact.
1: Non, je te le dis.
0: moi, je suis très Monroe. Hein, et puis, bon, voilà, c'est comme ça.
1: On écoute quand même quelques notes ou pas?
0: Ouais, il va falloir s'en souvenir.
1: Ok, on y va. Laurent Petit-Guillaume est un livre ouvert, les amis. Enfin, en tout cas, sa voix. Bon, donc, eux, ils sont bien placés, mais ce n'est pas nos préférés. Tu voulais aussi nous parler de Alexandra Capitanescu.
0: Oui, tu sais, on en a parlé hier ou avant-hier, je ne sais plus, la Roumaine qui fait quand même un truc un peu beaucoup plus rock. Et hier soir, grâce à la demi-finale, elle aussi, elle est remontée dans les sondages. Ah. Elle se retrouve cinquième. On en a parlé, c'est un titre qui s'appelle « Shock Me, étouffe-moi », qui avait créé un petit peu la polémique. L'UR voulait même qu'elle modifie ses paroles. Mais bon, ils sont revenus après sur cette décision. Shock Me, hier soir, n'a pas choqué, mais a fait l'unanimité. Attention aux Roumains. Bon, on verra demain.
1: Oui.
0: Ah, j'ai une petite info.
1: Ah, qu'est-ce qui se passe ?
0: L'an dernier, qui est-ce qui a donné les points pour la France à la télévision ?
1: C'était moi. Oui.
0: Bah, ils ont choisi une Miss France cette année. Magali.
1: Oui. Non, mais pardon, tu sais pourquoi c'était moi ? Parce que la Miss France qu'ils avaient choisie, elle était ambassadrice de l'UNICEF et elle était partie dans un pays et tout. Et donc au dernier moment, ils m'ont appelée, mais j'ai fait le bouche-trou en fait, moi, l'an dernier.
0: Alors cette année, c'est Magali Ripoll. Tous ceux qui regardent l'émission N'oubliez pas les paroles connaissent Magali. C'est elle qui va donner les points demain soir pour la France.
1: Elle fait quoi? Ah, c'est la chanteuse de N'oubliez pas les paroles.
0: Oui, exactement, qui joue du piano et qui chante.
1: Formidable.
0: Elle te remplace tu étais l'année dernière, c'est elle cette année.
1: D'accord.
0: Mais je parlais de la Miss France parce que Camille Cerf présente l'émission demain soir avec notre Stéphane Bern.
1: Évidemment.
0: Alors, demain, rendez-vous aux alentours de 22h28.
1: On passe disons, c'est 15e... précis. 22h28.
0: Monroe, 15e place.
1: Ah,
0: c'est
1: bien
0: pas mal,
1: ou pas,
0: c'est pas mal.
1: Qu'est-ce que t'en penses?
0: C'est bien. Non, c'est bien. C'est bien.
1: 15, ça veut dire quoi? C'est à peu près à la moitié du show?
0: Oui, exactement. Un petit peu plus que la moitié, puisqu'il y a 25 candidats.
1: Oh, d'accord. Mais tu penses que c'est bien?
0: C'est pas mal. Ouais, c'est pas mal. Tout le monde dit que c'est pas mal. Elle passe après l'anglais, qui, alors, au secours.
1: Okay.
0: Et après elle, il y a le moldave qui a soulevé les foules plusieurs fois, mais bon, on verra.
1: Okay.
0: En tout cas, on compte sur elle. Moi, j'ai vu la prestation hier soir en live dans la salle. C'est extraordinaire. Il y a un souffle, il y a une énergie, il y a une générosité incroyable. Et hier soir, triomphe total dans la salle, mais également dans la salle où se trouvent les journalistes. Donc, on croise les doigts.
1: Allez, un petit extrait. Écoute. Allez, Monroe.
0: Ben ouais.

0: Tu vas voir, c'est très beau.
1: Ah oui, oui, oui, ça je veux bien croire.
0: Bon, quand même,
1: on y croit pour Monroe, alors.
0: Ben, mais oui, franchement.
1: Ça fait 49 ans qu'on n'a pas gagné, Lolo.
0: On m'en parle pas, j'étais devant ma télé.
1: Il y a 49 ans, en 1977, la dernière victoire de la France à l'Eurovision, c'est Marie-Myriam, l'oiseau et l'enfant. D'ailleurs, on peut souligner, Laurent, qu'elle est très sport, Marie-Myriam, et que tous les ans, elle fait des petits tweets, des petits machins pour encourager les candidats français.
0: C'est vrai. Allez, elle va nous porter chance cette année, j'en suis sûr.
1: Allez, on y va, l'oiseau et l'enfant. On se souvient de la dernière victoire de la France à l'Eurovision, un temps que les moins de 20 ans ne peuvent pas connaître. Et bonne soirée, Laurent, à Vienne.
0: Merci. Rendez-vous demain soir sur France Télévisions, sur France 2.
1: Oui. Allez, Monroe, quand même.

0: 49 ans, Marie-Myriam remportait l'Eurovision, l'oiseau et l'enfant en 1977, tous et toutes avec Monroe. Alors vous le savez, hein, depuis la France, on ne peut pas voter pour la candidate française. Donc à chacun sa technique, sa tactique, mais faisons tout pour l'encourager le plus possible.
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0: Elle n'a pas besoin d'encouragement. Elle a la cote avec la FIFA, la chanteuse Shakira, qui avait marqué les esprits avec l'hymne de la Coupe du Monde 2010. Un peu comme nos bleus et leur petite grève. Waka Waka, vous vous souvenez? Eh bien, Shakira a de nouveau été choisie par la FIFA pour chanter l'hymne de la Coupe du Monde de foot 2026. Il y aura 48 équipes qui vont s'affronter à partir du 11 juin aux États-Unis, au Canada et au Mexique. Alors, du coup, comme il y a trois pays, d'ailleurs, il y aura trois cérémonies d'ouverture avec à chaque fois des concerts, etc. Ça va être vraiment un gros événement musical aussi. La chanson de Shakira s'appelle Die Die. En collaboration avec Burna Boy, et effectivement c'est complètement taillé pour les stades. On dit allez les bleus, et on commence à la prendre par cœur, à chanter avec

0: Let's go.
1: Et ça va rentrer dans la tête de tout le monde, c'est sûr. Die Die, signé Shakira, l'hymne de la Coupe du Monde 2026. Allez les Bleus.
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1: Vous le savez, votre animatrice du soir a une passion pas du tout secrète pour Camélia Jordana. Sa voix, son style, ses choix artistiques aussi qui n'ont pas été faciles parfois pour elle. Elle aurait pu sans doute prendre un chemin plus simple, plus pop, plus variété. Mais non, non, il y en a là-dedans, Camélia, ça bosse dur. Et la nouvelle chanson qu'elle vient de sortir, je la trouve somptueuse. Elle s'appelle « On se quitte ». Elle donnerait presque envie de se faire larguer, j'ai dit presque. Et je vous annonce que Camélia Jordana continue sa série de concerts intimistes à Paris, dans un écrin, une toute petite salle, dans un hôtel qui s'appelle le Grand Mazarin. Il y a encore deux séries de concerts, les 24, 25, 26 et 27 mai. Et puis ensuite, au mois de juin, les 28, 29, 30 juin, 1er juillet, vous pourrez aussi applaudir Camélia Jordana à la Cité internationale de la langue française, à Villers-Cotterêts. Ce sera le 27 juin. Et puis elle fait quelques festivals, notamment les Suds à Arles le 15 juillet ou encore le So Good Festival le 26 septembre à Marseille. Découvrez sa nouvelle chanson On se quitte. La dernière fois qu'elle est venue dans Décibel, je lui ai demandé, elle sera sur le nouvel album cette chanson? Elle m'a répondu oui. Après je lui ai dit, mais il sort quand le nouvel album? Et elle m'a dit, quand il sera prêt.

0: On se quitte, Camélia Jordana.
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0: Il y a 63 ans, nos amis, les Rolling Stones, étaient pour la toute première fois en studio pour enregistrer leur tout premier 45 tours qui allait sortir. Ah bah oui, comme tout le monde, ils ont débuté à un moment, les Stones. Alors eux qui vont sortir dans quelques semaines un nouvel album, hein, ce sera le 10 juillet. Et bah voilà, nos Stones, imaginez-vous, il y a 63 ans, jour pour jour, en studio, en train d'avoir un peu les miquettes quand même, parce que c'est pas rien d'enregistrer son premier 45 tours. C'est une chanson qui s'appelle Common, qui est une chanson de Chuck Berry, qui datait de 1961. Et donc les Stones l'ont enregistré à Londres, au studio Olympique, au mois de mai 1963, juste pour le plaisir. On réécoute cette chanson, c'est très court, hein, ça dure moins de 2 minutes, mais je trouve ça beau que, voilà, 63 ans plus tard, merci la technologie, on puisse écouter, plutôt avec un bon son d'ailleurs, le tout premier enregistrement officiel des Rolling Stones.

0: 1963, le tout premier 45 tours des Stones. Bon anniversaire, 63 ans. Allez, Décibels, c'est terminé pour ce soir. Merci d'avoir écouté l'émission, les amis. Merci beaucoup à l'équipe. Il y avait Iris Guitoni, Basile Combes, Elodie Bianca Maria et Franck Moilier. Ne ratez pas Décibels demain à 20h. C'est le top chef, Philippe Etchebest, qui choisit la musique.
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0: Et de la bonne musique qui arrive sur votre radio ici à 21h. On monte le son.

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0: Saviez-vous que Louis Chédid est un véritable geek en matière de musique ?
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0: C'est dans le calme de sa maison du Luberon que Louis Chédid a façonné son titre « Je suis là ». Véritable mordu de technologie, c'est d'ailleurs lui qui informe son fils, Mathieu Chédid, des dernières nouveautés. Pourtant derrière les machines, c'est l'humain qui reste au cœur de son single « Je suis là ». Cette mélodie saisissante rend hommage à ceux qui tendent la main et qui savent écouter. Face à une société souvent rude, l'artiste prône l'entraide et la bienveillance.

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3: Mettez vos oreilles dans le vide avec le duo Belle Dame. Bientôt trentenaire, Tommy et Nathan, son frère jumeau, au Savoyard de la Vallée de l'Arve et surtout musiciens. Ils ont créé Belle Dame. Ils écrivent, ils composent, ils chantent et jouent. Guitare, clavier et machine. Et fin 2025, Belle Dame a sorti ce single Dans le vide.

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0: En 1978, un ovni débarque avec un titre qui va faire s'étrangler la France bien pensante. La fille du coupeur de joint, d'Hubert Félix Thiéfaine.
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0: À l'époque, l'artiste s'amuse à détourner les codes. Pour ce titre, il s'inspire d'une vieille comptine pour enfants, La fille du coupeur de paille. Mais en livre une version beaucoup plus stupéfiante. L'histoire, celle d'une idylle vaporeuse avec une fille qui roule des joints pour gagner sa vie. Mais ne vous y trompez pas, derrière la fumée, Thiéfaine cache une critique sociale acerbe et une poésie unique.

0: succès est foudroyant. Sans aucun passage en radio nationale au début, le morceau devient le cri de ralliement de toute une génération.
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7: Un jour, on me propose, parce que Céline Dion va venir à Paris, il y a une émission qui est faite pour lui faire honneur, honneur à sa carrière. 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Elle a été très émue par ma prestation, elle a dit des choses qui m'ont énormément touchée. J'avoue que j'ai un peu frimé après le passage de cette émission de télé.
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y a des chansons dans sa guitare, Julien continue sa croisière musicale. Ses dernières compositions résolument folk explorent le temps qui passe. À écouter avec une chemise à carreaux, la vitre baissée, une main sur la portière.

0: Julien Daigneault. Un coup de cœur ici même. 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
1: La place du village, c'est notre rendez-vous quotidien avec les frères Jean-Noël et Philippe de Paris à la rencontre des Savoyards et Hauts Savoyards. Et aujourd'hui, c'est Philippe qui est avec nous. Philippe, vous nous racontez une très étonnante visite sous terre à Ugine.
2: Ah oui, on est à Ugine, en Savoie. Et c'est une rencontre absolument étonnante. Et ce jour-là, on est accompagné par Rudy Lauberton, qui nous fait pénétrer, Laurent, carrément sous la montagne. En fait, nous sommes dans des tunnels de la guerre. Il nous conduit dans des abris anti-aériens de la Seconde Guerre mondiale. Des abris construits juste avant la guerre. Et comme il nous dit, comme on avait des usines sidérurgiques juste à côté, les avions pouvaient les bombarder. Voilà pourquoi il y a des tunnels. Et là, il nous conduit dans un tube qui lui appartient, 90 mètres de long, 2,50 mètres de diamètre. Et il nous dit là, on est juste au-dessous du centre-ville d'Ugine, juste au-dessus de nous, on a même le musée du Crécherel. Et c'est là que Rudy nous explique qu'il a un jour décidé d'occuper ces tunnels. Il avait pourtant déjà entendu que ces tunnels avaient déjà servi de cave à affinage pour les bons fromages de chez nous.
1: Bon, le suspense a assez duré, Philippe. Qu'est-ce qu'il y fait exactement?
2: Eh oui, qu'est-ce qu'il y fait? Et c'est là qu'il nous fait découvrir une étonnante ferme, l'Aubricole. Tenez-vous bien, l'Aubricole.
1: Ah oui.
2: Et oui, Rudy élève des vers. Il y cultive aussi des endives et des champignons. Et là, il nous raconte comment il a découvert la lombriculture. C'est l'élevage des vers de terre, hein, pour mettre dans les lombris composteurs. Vous avez peut-être ça chez vous.
1: À la différence de vous, vous les descendez, les vers.
2: Vous les descendez à nous. Et il s'agit donc de ces déchets organiques, le compost, vous savez tout ce que c'est. Oui. Et donc, il va récupérer le terreau, mais aussi, tenez-vous bien, le jus fait par les vers, qui dit-il, c'est le meilleur engrais naturel, le jus de vers. Nous, on ne savait pas trop ce que c'était. Et bien, ce sont ces vers de terre que vous mettez justement dans votre compost. Il y a aussi le jus, il ne faut pas l'oublier. Et Rudy nous explique que le vers l'occupe surtout l'été, parce que l'hiver, qu'est-ce qu'on en fait des vers? On n'en fait rien. Et pendant l'hiver, il s'est donc mis à cultiver des endives. Et puis, donc, du mi-novembre jusqu'au mois de mars. C'est vrai que pour que l'endive soit bien blanche, nous dit-il, pour qu'elle n'ait pas d'amertume, elle doit rester totalement dans le noir. Et là, c'est l'endroit idéal.
1: Alors, les vers, l'endive, mais il y a aussi les champignons.
2: Eh oui, les champignons, des amis du noir aussi. Ils cultivent les fameux rosés des prés, mais aussi la pleurote. L'endroit est parfait, nous dit-il, 15 degrés, 85% d'humidité. Et là, il nous fait quelques confidences. Le champignon de Paris pousse sur du fumier de cheval, la pleurote sur du peuplier broyé, et le fameux shiitake, ce champignon étonnant, sur du chêne broyé. Le shiitake, vous savez qu'il a des vertus magiques, il fait pousser les dents, pousser les cheveux, et empêche de vieillir.
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3: C'est la Camille Minute, votre chronique de la joie et de la bonne humeur. Aujourd'hui, on va parler des red flags. Alors, c'est quoi un red flag? Un red flag, c'est littéralement un drapeau rouge. Dans la vraie vie, ça veut dire attention, danger. Fuis, cours, ne réponds pas à ce message. Le red flag, c'est le petit signal que ton cerveau voit, mais que ton cœur ignore, en disant, non mais ça va, je gère, on va gérer. Le red flag, c'est pas encore une catastrophe, c'est l'annonce de la catastrophe. C'est le teaser du film d'horreur. Il dit, je suis pas jaloux. Par exemple, si le mec il dit, je suis pas jaloux, mais il connaît l'heure de ta dernière connexion avant tout le monde, il est jaloux. Ok? Si elle te dit, ah mais moi je suis très cool, mais qu'elle fouille dans ton téléphone, même quand il est éteint, elle est pas cool. Un red flag, c'est pas un défaut, c'est un avant-goût du problème. C'est quand quelqu'un te dit, ah moi je suis comme ça, et que toi au lieu de partir, tu réponds, ah bah parfait. Non, fuis, cours. Bref, les red flags, c'est simple. Si tu te dis, ça va sûrement passer, eh ben ça passera pas. Voilà, c'est aussi simple que ça. Alors maintenant, ce que je vais faire, c'est que je vais vous lister, parce que l'être humain va toujours trop loin, des red flags vraiment exagérés, des red flags qu'on voit sur les réseaux sociaux qui sont vraiment, ça va beaucoup trop loin. Une fois j'ai vu une vidéo, il y a une nana, elle a sorti, moi j'ai un red flag, mon red flag, c'est les mecs qui tiennent la barre du métro dans le métro. Donc maintenant en fait, faut choisir entre tomber par terre ou être célibataire. Il y a un mec, il a dit, une fille qui finit son assiette, c'est un red flag. Frérot, elle a juste faim, hein. C'est pas toxique, c'est la dalle, ça s'appelle. Après il y a des red flags, il y a quelqu'un dit, ouais. Moi, mon red flag, c'est quelqu'un qui met son réveil à 6h du matin, même le week-end. Excuse-le d'être pauvre, hein, il veut bosser, ce monsieur-là. Il y a quelqu'un qui a dit, voilà, moi, mon red flag, une personne qui aime l'eau plate. Donc, en fait, si t'aimes pas les bulles, t'es toxique, quoi, t'es dangereux. J'ai vu aussi, mon red flag, c'est quelqu'un qui répond trop vite au message, ou trop lentement. Le bon timing, c'est jamais bon, quoi. Il y a un mec, il a dit, moi, mon red flag, c'est une fille qui dit « on verra ». C'est pas un red flag, ça. C'est une promesse honnête. Et j'espère qu'elle le verra pas, le mec. À ce rythme-là, respirer va devenir un red flag. Bientôt, il aspire par le nez, c'est un red flag. Les gens, ils veulent plus une relation, ils veulent un CV sans défaut. Et même là, ils trouveront un red flag dans la photo. Avant, on cherchait l'amour. Maintenant, on cherche la faute. C'est bien ça, le problème.
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4: Wikizef, petit guide à l'usage des étrangers du sud du péage d'Arras en vacances dans notre belle région.
5: Votre cousine a décidé d'organiser son anniversaire. Seulement, les temps sont durs. Elle voudrait réunir la famille, mais faire ça à moindre frais. Vous savez, les réceptions dans les grandes familles, ça fait vite cher. Hein. Rien que la famille proche, ils sont 25. 2-3 cousins en plus avec les gosses, on monte vite à 50. Alors elle a une idée. Elle se dit, je vais faire à manger des pentières au four avec des saucisses au barbecue. Et ils ramèneront chacun une ou deux bouteilles. Et là, votre cousin, il dit, Vadius, ça va faire une paire de bouteilles. Ne paniquez pas, Wikizef est là pour vous aider. Votre cerveau s'est mis en route à essayer de compter. Et vous ne parvenez pas à trouver comment une trentaine d'adultes en ramenant une ou deux chacun, voire trois, on arrive à une simple paire.
4: Définition.
5: Une paire de bouteilles ? Beaucoup de bouteilles. C'est simple, hein. Mais attention, quand on dit une paire de bouteilles, c'est quand on sait qu'il va y en avoir beaucoup, peut-être même de trop, mais on ne sait pas combien. Et en acceptant ce qui va par paire naturellement, les chaussures, les tototes, les chaussettes, les prunes et les jumeaux. Par contre, à un colloque de jumeaux, on peut dire, des jumeaux là-bas, il va y en avoir une paire. Et si on va par là, dans le dressing de votre femme, je suis sûr que des chaussures, il y en a aussi une paire.
4: Exemple.
5: Une paire de manifestants selon la police, une belle paire de manifestants selon les syndicats. Je crois qu'on a fait le tour. Depuis le temps des Wikizef, je crois, j'en ai fait une paire, je suis sûr.
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1: Mon linge pue. J'ai beau le laver, mais quand je le sors, il sent mauvais. J'ai changé de lessive, mais rien n'y fait. Les fringues, les serviettes, les draps, tout pareil. Alors, c'est apparemment lavé, c'est propre, ça dégage une odeur de renfermé dans ce mouchette de l'humidité, de moisi. Alors, j'ai demandé à ma maman le pourquoi du comment, elle m'a demandé de me raconter comment je faisais. Bah, moi, je fais tourner la machine la nuit, pour profiter de l'électricité moins chère, et comme j'ai pas le temps le matin, je sors le linge en rentrant chez moi le soir. Et ben voilà, je vous raconte pas ce qu'elle m'a mis. Laisser le linge dans le tambour, même une heure de trop, ça favorise la stagnation de l'humidité et la prolifération des mauvaises odeurs. Alors en hiver, c'est vrai, hein, c'est tentant de remettre à plus tard la sortie du linge, surtout là, aujourd'hui, il y a du vent, il pleut, mais la chaleur résiduelle, associée à une ventilation quasi nulle, eh ben ça transforme le tambour fermé en serre à bactéries. Même le synthétique qui sèche plus vite, ça n'y échappe pas. Alors dès la fin du cycle, chez moi, il me joue la truite de Schubert, eh ben il faut sortir les textiles immédiatement, les secouer énergiquement pour les détasser, c'est comme ça qu'on dit, et les installer sur l'étendoir en les espaçant au maximum. L'aération du linge, ça empêche la prolifération des bactéries, et c'est ça qui donne ces mauvaises odeurs. Eh ben merci ma maman.
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2: Je marche à côté d'une jeune femme qui est habillée vraiment très rétro.
3: Bonjour.
2: Bonjour. C'est très joli votre tenue.
3: Merci beaucoup.
2: Vous me parlez un peu de votre inspiration ?
3: Oui, en fait, je m'inspire énormément de la mode des années 20, 30 aux années 60. Et j'aime porter donc des pièces d'époque et des pièces aussi de belle qualité avec de la bonne matière. Donc on en parle justement à l'instant.
4: On parlait de l'importance des belles matières et elle me parlait de son manteau qui est en laine et cachemire et qu'elle avait trouvé pour quelques euros au fripe.
2: Et puis, si je peux me permettre, il y a aussi un côté par conséquent très féminin.
3: Oui, aussi. Ouais. Bah, j'aime énormément tout ce qui touche à la féminité. Je trouve que c'est quelque chose de très beau. De ne pas en avoir honte, en fait. Je pense qu'il y a une espèce de honte de la féminité qui s'est développée. Je l'ai remarqué très tôt, même quand j'étais au collège. Et simplement, les choses féminines étaient vues comme moins bien, comme moins intéressantes, moins intelligentes. Et on va dire que le vêtement n'est pas une personnalité à proprement parler, mais le vêtement sert à sublimer. Et la féminité, je trouve qu'elle sublime tout le monde, même parfois les hommes aussi.
2: Et vous ?
4: Moi, je pense que la féminité, moi, avant, j'ai jamais porté de pantalon avant mes 20 ans. Donc, au collège, j'étais souvent assez moquée. Bon, je pense qu'on a eu un peu le même parcours, mais j'étais souvent assez moquée parce qu'on me disait que soit j'essayais de faire trop fille, soit j'essayais de faire un peu nunuche, etc. Il y avait un peu cette haine de tout ce qui touchait aux filles. C'était souvent un peu décrié. On disait, ah, mais ça, c'est un truc de fille. Et du coup, il y avait cette tendance à vouloir être pas comme les autres filles et à vouloir se démarquer. Et du coup, maintenant, c'est bien quand on est adulte de pouvoir l'assumer. Et puis, de trouver des copines aussi, on peut l'assumer.
2: Ouais, oui, aussi.
4: Ça aide beaucoup.
2: Est-ce que pour terminer, on pourrait tenter une petite description ?
3: Bien sûr. Alors, je porte un très long manteau marron avec un béret assorti, une robe longue à carreaux marron également, avec une ceinture en cuir toujours marron, une chemise ancienne à col, alors je ne sais pas si on la voit bien, mais blanche, des gants...
2: Dentelle.
3: Oui,
2: dentelle. Des gants magnifiques.
3: Des gants, je crois, qui datent des années 70, marron et beige, chaussures aussi des années 70, marron, un maquillage, donc un rouge à lèvres couleur brique, et les yeux assortis dans des tons marrons également.
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5: La Côte de Lumière en Vendée, Côte de Jade au sud de l'estuaire. Pourquoi ces jolis noms pour parler de nos côtes ? La réponse avec Lucie Miossec et son pourquoi des choses.
6: Et oui, on connaît la Côte d'Azur dans le sud, qu'on appelle comme ça pour le bleu azur de ses eaux. On connaît la Côte de Granit Rose, qu'on appelle comme ça, je vous fais pas de dessin parce qu'il y a du granit rose, voilà. Mais

0: Alors, la côte de Jade, vu qu'on n'y trouve pas de jade, d'où peut venir ce nom? Eh bien, apparemment, d'une paire de chaussettes. Je vous explique ça juste après. Mais déjà, il faut savoir pourquoi on donne des noms aux côtes. Pour ça, retour au début des années 1900.
1: Les lignes de chemin de fer se développent en France, Lucie, et avec elles arrivent les touristes.
0: La France est bordée de côtes qui font rêver, alors chaque région cherche à faire rêver encore plus les touristes pour les faire venir. C'est pour ça qu'on se retrouve avec des côtes qui s'appellent comme des pierres précieuses ou des métaux précieux. Argent, émeraude, améthyste et jade. Allez, chose promise, chose due, vous allez rigoler, c'est à cause ou grâce à des chaussettes que la côte de Jade s'appelle la côte de Jade. Parce qu'au moment où toutes les côtes alentour avaient déjà un nom, il a fallu trouver un nom à celle qui s'appelle aujourd'hui la côte de Jade. Ça, c'était dans les années 30. Le maire de la Bernerie, Louis Gauthier, avant d'aller au conseil pour voter justement sur le fait d'avoir un nouveau nom pour cette côte, eh ben, il aurait regardé ses chaussettes et il aurait eu une illumination. Mes chaussettes sont de la même couleur que l'eau de la côte. Et là, à ce moment-là, il aurait demandé à sa femme, mais de quelle couleur sont mes chaussettes? Et là, sa femme aurait répondu, bah, c'est couleur jade. Bim, bam, boum. Voilà comment la côte de Jade est née. Jade, parce que l'eau de cette côte est caractérisée par ses nuances de vert. Vert clair, vert foncé, selon le temps, selon les saisons. C'est quand même très joli comme nom. Alors on peut se réjouir que le maire de la Bernerie ait eu des chaussettes vertes ce jour-là.
1: Oui, vous avez raison, Lucie Messec, et des fois, voilà, ça tient pas à grand-chose.
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2: Complètement gaga avec Olivier Glin. Alors, bonjour Olivier, on parle d'eau aujourd'hui ?
1: Vouille, sagasouille. Bonjour les amis, aujourd'hui on va voir des mots qu'on en trouve nulle part ailleurs. Chez nous, dans le Parler Gaga, on a des termes pour tout. Et pour patauger dans l'eau ou la gadoue, on n'a pas un mot, mais trois. Bassouiller, gabouiller et gassouiller. Oui, trois verbes pour exprimer le bonheur de tripoter de la flotte ou de barboter dans la boue liquide. Et, comme on est généreux hein, quand même, on ne s'est pas arrêté là. On a même des noms qui vont avec. On appelle ça des déverbaux, car ces noms viennent des verbes. On a la bassouille, la gassouille et la gabouille. Ces mots sont employés dans la Loire, mais également dans le Lyonnais et le Beaujolais, et puis de façon plus générale dans une bonne partie de la région Rhône-Alpes. Voici une maxime qui nous est donnée par Jean-Baptiste Martin. T'as beau gabouiller la bassouille, t'en feras pas rien des œufs à la neige. La plupart du temps, c'est juste remuer l'eau, éclabousser, patauger. Bref, faire ce que les mamans, elles y trouvent à redire quand les enfants reviennent avec le pantalon trempé. Et s'il y a des gens qui aiment bien gassouiller, ce sont bien les enfants. Les matrus, il n'y a pas besoin de faire grand-chose pour leur faire plaisir. Tu sors une petite bassine, tu mets un peu d'eau au fond et c'est parti pour la gassouille. C'est que ça peut gassouiller jusqu'à l'évaporation totale. La gassouille, c'est révélateur de la personnalité profonde des gens. Hein. Comme le dit l'adage, dans la gassouille, il y a deux sortes de gens. Ceux et ceux qui y tombent et ceux et celles qui t'y poussent. Bon, la nage n'existait pas hein, jusqu'à aujourd'hui, mais mieux vaut tard que jamais. Ou alors celui-ci, d'adage. Quand t'as les pieds dans la gabouille, c'est pas le moment de chercher tes pantoufles. Et oui, chez nous, la gassouille, c'est souvent un souvenir d'enfance. Mais entre nous, on est tous encore un peu des garagnas. Hein. On y aime bien parfois encore. Quel plaisir de gassouiller un peu.
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3: C'est un événement littéraire dont on vous parle dans Toujours à la page, la sortie du nouveau roman de Marion Fayol, autrice et illustratrice dromardéchoise, plusieurs fois primée au festival d'Angoulême. Marion Fayol a rencontré l'année dernière un immense succès avec son premier roman poétique et poignant, Du même bois, dans lequel elle évoquait l'histoire d'une ferme ardéchoise génération après génération. Petit fruit, c'est le nom de ce second titre, est paru chez Gallimard. Et c'est l'histoire d'une femme à qui, mois après mois, la nature refuse d'offrir un enfant. Tandis qu'elle brasse questionnement, chagrin, culpabilité, son mari reste imperméable à ses émotions. Jusqu'au jour où s'impose chez eux un inconnu, un étranger, un homme qui dit pourtant reconnaître en la femme son amour de jeunesse perdu. D'ailleurs, c'est étrange, ses mains à lui sont de la couleur de la robe de la femme. Et il ne cesse de vouloir la dessiner, la croquer sous tous les angles. En résulte un curieux ballet, un poétique triangle amoureux auquel nous allons assister. Marion Fayol.
4: Le livre parle en effet du désir d'enfant, même si je pense qu'il parle du désir, du manque, de l'absence, de manière peut-être beaucoup plus large que simplement le manque de l'enfant. En tout cas, cette femme, elle est en proie à une forme d'obsession. Chaque mois, elle a envie d'avoir un bébé dans le ventre et chaque mois, c'est un échec. Et dans son couple vient apparaître une sorte d'étranger. Donc, elle attend un enfant et l'enfant n'arrive pas. Et il y a quelqu'un qui vient se glisser dans leur maison alors même qu'ils essaient de le rejeter. Donc, c'est aussi une sorte d'ambivalence entre ce qu'elle désire et qui vient pas et ce qu'elle rejette et qui vient. Et pour moi, les trois personnages du livre sont tous des personnages qui sont un peu enfermés. Ça m'intéressait d'avoir trois personnages qui finissent par se parler par quelque chose de commun. Et ce commun, je pense qu'il est à la fois la question de l'obsession et la question de l'absence ou du manque ou du fantasme aussi.
3: Il y a quand même quelque chose d'un peu surnaturel qui relève du conte ou de la poésie dans ce que vous écrivez.
4: Quand j'écris, je me sens proche de la poésie plus que du roman d'une certaine façon. Et c'est très important pour moi que l'espace du livre, comme dans l'espace des dessins, soit pas exactement l'espace de la réalité, en tout cas qu'il y ait toujours une part de symbolique ou de surréalisme qui vienne créer un espace qui est celui du livre et qui est un petit peu à côté du réel pour peut-être être plus réel que le réel. Et c'est important pour moi que mes livres contiennent plusieurs discours, enfin qu'en tout cas on puisse les lire Et puis en plus les relire et puis encore les relire comme s'il y avait plusieurs couches et que le lecteur puisse aussi glisser sa propre voix à l'intérieur de ce que je propose.
3: On ne sait précisément où l'action se déroule, ni à quelle époque, mais comme toujours avec Marion Fayol, la nature est partout. Elle traverse les personnages et son écriture pose des images, des émotions, un rythme aussi. Elle offre comme un moment en suspens, hors du temps. Marion Fayol révèle une nouvelle fois que son talent d'écrivaine n'a rien à envier à celui de dessinatrice dans ce petit fruit paru chez Gallimard.
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1: 6h20, c'est votre rendez-vous, les gens d'ici. Tous les jours, nous mettons en lumière une personnalité qui fait briller notre région. Elle se confie au micro de Romain Bruno. Et aujourd'hui, direction la Tour Eiffel, à la rencontre d'une guide qui propose une visite immersive avec l'aide d'un casque de réalité virtuelle pour redécouvrir l'histoire de la Dame de Fer. Et depuis cette semaine, cette visite a été réactualisée pour plus de surprises. Romain, vous êtes bien devant la Tour Eiffel, elle est belle, hein?
5: Oh, qu'est-ce qu'elle est belle. En plus, je la regarde, cette Tour Eiffel, face à moi, en effet. Et j'ai à mes côtés, c'est Vladina, les cofondatrices et guide chez Viality Tour, qui propose... Ah, j'en dis pas plus, tiens. Elle va nous expliquer. Bonjour, Vladina.
6: Bonjour, Romain.
5: Vous nous proposez une expérience immersive.
6: Absolument, puisqu'on propose une expérience au pied de la Tour Eiffel, mais à une autre époque. On la connaît, la Tour Eiffel du 21e siècle, mais est-ce qu'on connaît la Tour Eiffel du 19e siècle? Eh ben non, c'est ce qu'on vous propose de voir avec nos casques de réalité virtuelle.
5: Donc, on est avec vous, on enfile un casque, on s'arrête de temps en temps et on découvre quoi dans ce casque?
6: Alors d'abord, on découvre le chantier, la construction, et après on découvre l'exposition universelle et la Tour Eiffel dans son écrin d'origine, au cœur de cette exposition qui a marqué les esprits à l'époque.
5: Alors, si nous sommes aujourd'hui ensemble, c'est qu'il y a de la nouveauté.
6: Absolument, puisque c'est une visite qu'on a créée il y a déjà quelques temps et qu'on met à jour à chaque fois au fur et à mesure des remarques et des évolutions technologiques. Et là, c'est encore plus immersif avec des meilleures qualités d'image, avec plein de petits détails aussi qu'on rajoute au fur et à mesure, pour les petits, pour les grands, pour les goûts de tous.
5: Et ce qui est intéressant, c'est que vous êtes à nos côtés, vous en tant que guide, pour nous expliquer ce que l'on voit à travers le casque.
6: Tout à fait, je vous explique un petit peu ce que vous voyez autour de vous, à quoi correspondent les différents bâtiments, ce que sont en train de faire tous ces personnages qui forcément ont des réactions très différentes de celles que nous on a au 21e siècle. Et les gens posent des questions, réagissent, interagissent. Donc c'est vraiment une visite interactive aussi avec le guide et avec les autres participants du groupe.
5: Vladina, elle vous est venue comment cette idée de visite immersive avec un casque de réalité virtuelle?
6: C'est une idée qu'on a eue donc avec Michel, le cofondateur, parce que moi je suis guide à la base conférencière, je fais des visites plutôt traditionnelles. Et lui est une personne qui a toujours beaucoup de mal à se projeter. Comme il est plutôt à l'aise avec toutes les nouvelles technologies, on s'est dit qu'on allait combiner nos compétences. Moi, la guide, lui, voilà la réalité virtuelle. Et ça a donné Viality Tour.
5: C'est officiel, on peut voyager dans le temps grâce à vous et grâce à la technologie que vous avez mise comme ça à la portée de tous. Et je sens qu'on se reverra parce qu'au-delà de la Tour Eiffel, vous proposez une autre destination, ça s'appelle le Louvre.
6: C'est une autre aventure, voilà, c'est une autre histoire qu'on découvrira ensemble plus tard.
5: Merci beaucoup, Vladina.
6: Mais de rien, avec grand plaisir, et je vous attends sur le Champ de Mars.
5: Voilà, venez tous franchement visiter et découvrir, redécouvrir la Tour Eiffel autrement.
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1: J'avoue, j'ai un faible pour les Vosges discrètes. Ce ne sont pas forcément les Vosges célèbres, hein, du côté de Gérardmer, de la Bresse. Ce ne sont pas les Vosges tranquilles, comme j'aime les appeler, du côté de Rambervillers. Ce ne sont pas les Vosges historiques, du côté de Senones ou de Moyenmoutier, ni même la plaine des Vosges, à Vittel, Neufchâteau, Contrex et Ville. Non, les Vosges discrètes, ce sont les Vosges, allez, on va dire entre Remiremont et Plombières, entre le Val d'Ajol et le Saint-Mont. Ici, il y a Éloy, Vecoux, Saint-Amé, Girmont-Val d'Ajol, et c'est d'une grande beauté. Entre forêts fournies, où le sapin commence à abdiquer sa royauté vosgienne au profit des feuillus, on trouve des chênes, des hêtres qui font aussi leur place et leurs longues branches font jouer la lumière sur la route, du côté de la feuillée Dorothée par exemple, avant de découvrir plus loin une carte postale, le Val d'Ajol et son église. Il y a ici le Saint-Mont, lieu mythique dont on dit que les Gaulois avaient fait une forteresse face aux Romains avant que Saint-Romaric n'en fasse une forteresse de la foi. On sent au Saint-Mont, comme à Sion d'ailleurs, de ces forces qui viennent du plus profond de la terre et de l'histoire, qui font vibrer l'âme avant de partir je ne sais où dans les nuées du ciel. Ici, dans les Vosges secrètes, il y a l'élégance toute aristocratique de Remiremont, la ville des femmes, des chanoinesses, ces dames abbesses qui ont tellement imprimé leur marque, notamment l'envie de beauté qu'on retrouve non seulement autour de l'église Saint-Pierre, dans le quartier des chanoinesses, mais aussi partout dans la ville. Ben oui, à Remiremont, les monuments ne sont pas juste utiles, on sent qu'ils ont été faits pour être beaux. Ici, c'est l'antique beauté de Plombières. Plombières, autour de son clocher pointu, dans sa vallée d'histoire, qui se souvient avoir vu passer Voltaire, Beaumarchais, Rabelais, et qui se sent prête à soigner ou même apaiser juste, qui voudra s'offrir une bulle où on est ici tout à soi. Juste ça, être à soi, c'est si rare. Les Vosges discrètes, c'est un joli chemin découvert au-dessus de Vecoux ou dans la forêt près de Saint-Amé. C'est un rayon de soleil au-dessus de Éloy ou une bonne table au Val d'Ajol. Un moment vosgien est tellement fin bien que je vous souhaite de le découvrir ou d'y revenir.
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2: Avaler des légumes aux ados, c'est souvent mission impossible.
3: Parce que c'est pas bon.
2: Et si en plus les légumes sont moches, bah là c'est carrément la guerre.
4: Oh, toi, file dans ta chambre, avec ça saute. Dépêche-toi, allez, housse.
2: Carottes tordues, navets craquelés, patates trop grosses ou trop petites, difficile de leur faire avaler tout ce qui sort des standards parfaits des supermarchés.
5: Non, j'ai pas faim.
2: Du coup, les légumes moches finissent à la poubelle. Pourtant, ces légumes-là ont autant de goût, voire plus de caractère. Mais non, non, non, ils ne rentrent pas dans le moule. Comme dans la vie, ce qui n'est pas dans la norme est souvent mal perçu. Et dans l'alimentation, bah, carrément jeté.
6: Je me rappelle dans le temps que, quand j'étais petite, qu'on ne gaspillait rien.
2: Au lycée d'Avier à Joigny, on a décidé de casser les codes et de ne rien gaspiller avec une soupe un peu spéciale.
7: Tiens, ça c'est de la soupe aux choux.
2: Alors, elle n'est pas forcément aux choux, mais tous les mercredis, entre 10h-10 et 10h10, c'est l'effervescence dans la cafétéria. Des centaines d'ados, des cuillères qui s'agitent, des verres de soupe qui disparaissent en un clin d'œil, 150 portions englouties avec le sourire. Le secret ? Une soupe préparée avec des légumes moches. C'est tellement bon. Bah oui, des carottes difformes, des pommes de terre irrégulières transformées en un délice réconfortant.
8: Avant, j'étais moche. Ma vie était un enfer.
2: Et puis l'équipe choc de l'association Lycévasion, née en 2025, est arrivée et elle a tout changé. Avec cette idée choc, et si on montrait que moche ne veut pas dire mauvais? Et ça marche, les élèves adorent, tout se passe comme sur des roulettes au lycée Louis Davier. Voilà un geste d'éducation de bon goût, doublé d'un geste solidaire et anti-gaspi, qui met dans le mille. Du coup, j'ai envie de m'y mettre aussi. Allez, sauvons les légumes moches.
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9: Ce sont les chemins qui étaient empruntés par les pèlerins, qu'on appelle les Miquelots, qui sillonnaient toute l'Europe pour aller au Mont-Saint-Michel. Et les chemins de Saint-Michel, il y en a un qui passe notamment à Mortain.
3: En fait, il y a des chemins de Saint-Michel un peu partout en France ?
9: Oui, un peu partout. Si vous voulez, c'est l'équivalent des chemins de Saint-Jacques et de Compostelle. C'est juste que les chemins de Saint-Michel sont plus anciens théoriquement que les chemins de Saint-Jacques. C'est que les chemins de Saint-Jacques, ils ont été popularisés, beaucoup plus.
3: Ah, mais là, c'est plus dégagé, j'ai l'impression.
9: Alors là, c'est le bas de la Grande Cascade. Vous voyez la passerelle un petit peu plus bas ?
3: Ouais.
9: Et c'est de là qu'on a le meilleur point de vue.
3: D'accord, allons-y.
9: Juste derrière.
3: Donc là, on descend. On a une belle vue sur... Là, c'est la Canse.
9: C'est la Canse, oui.
3: Qui est plus large hein, que le Canson.
9: Exactement. Alors, la Canse, on l'appelle aussi la rivière dorée. Elle emmène avec elle des sédiments argileux qui donnent une couleur dorée.
3: Ah oui, c'est pour ça que là, ça fait un peu doré,
9: oui,
3: justement,
9: c'est
3: là-bas.
9: Ça.
3: On est au pied d'un gros rocher. On a la marque du GR blanc et rouge. Et c'est indiqué GR 22. Donc là, on emprunte une passerelle qui passe au-dessus de la Canse. Donc, qui est beaucoup plus grande que toutes les passerelles qu'on a empruntées jusque-là, forcément, parce que, on le disait, la Canse est plus large. On a la cascade en face de nous.
9: Donc voilà, avec une puissance relativement incroyable, hein, on s'en rend bien compte ici avec les dernières précipitations, c'est y a du débit.
3: Elle est plus resserrée aussi.
9: Oui, elle est plus resserrée, alors elle repart de plus haut, elle est en virage.
3: Donc forcément, l'eau prend de la vitesse là.
9: Oui.
3: Et donc là, on voit les rochers un peu typiques aussi du massif armoricain.
9: Un peu rouge-marron, aussi très ciselé.
3: Ah, c'est un vrai toboggan. Il n'y a personne qui l'a pris en toboggan ?
9: Non, c'est fortement déconseillé.
3: Et là, il y a de beaux reflets du soleil encore sur la Canse qui poursuit sa route après. Dans une espèce de cheminement boisé, puisqu'il y a des bois tout autour. Là, on reprend des escaliers qui nous permettent de quitter le lieu de cette grande cascade, de la voir aussi avec un autre point de vue. Vous les avez découverts il y a longtemps, vous, ces cascades-là ?
9: Je les connais depuis que je suis enfant. En fait, ma famille est originaire en fait, du Mortainais en partie. Et on venait ici les dimanches après-midi en famille. Je pense que tous les Mortainais sont fiers de leur cascade et de leur patrimoine. C'est quand même un patrimoine naturel exceptionnel. On est connu et les gens viennent aussi pour ces cascades.
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10: Gros vin là, il est ben trop bon pour la modurer.
11: Berrichon dans le texte.
10: À modurer le vin, ça veut dire y rajouter de l'eau. Je vous avoue que je connaissais pas ce mot-là, puis que je l'ai trouvé dans mes livres. 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Par chez nous, les ch'ti vins, il n'y en a plus. 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Des gros rouges que tachons les nappes et le fond des verres, et que méritons ben d'être amodurés. Blascandi, Georges Blanchard. Si par hasard, la souée vous amène par chez nous, jabio dégraissé, ou rentrez jamais au ch'ti domaine, beuvez plutôt lieu du fossé. 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Mais, je vous préviens, il vous ferait bouer du vin de marchand. Oh, si le vieux Noé, sroutant de sounache, n'avait pu goûter que ce jus-là, je connaîtrais encore que le vin de parche, et je dirais point de mal du Noah. Ouais, qui est pourtant bon à valouer, et qu'on dit pour ben exigeant. Oh, c'est plus fort que moi, je peux pas boire du vin de marchand. C'est épais, ça saoule, et ça tache, le fond du verre, et devient noir et bleu. Quand que ça pendait à la moustache, on croyait voir goûter du sang de bœuf. Pour moi, bon gens, v'là ma consigne. Gardez le corps solide et sain. Beuvez surtout du vrai vin de vigne, du vin de chez nous, du jus de raisin. Et le pays connaîtra la joie en nous montrant son vrai penchant. Le jour qu'on n'y donnera plus à boire du vin de marchand.
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12: Les petits bonheurs, généralement, ce sont des sourires qui se récoltent tous les jours au hasard des rencontres. Il suffit d'un micro ici, de ne surtout pas prendre de rendez-vous et de ne pas se présenter. Ça marche très bien à Megève, par exemple. Nous sommes donc en Haute-Savoie, sur les hauteurs de Megève, au Mont d'Arbois, pendant que des chevaux sont en train de monter dans une bétaillère.
13: Bonjour.
12: Bonjour. Matin de bonne heure, venez vous occuper des bêtes.
11: C'est ça, on vient les mettre au chaud, ouais.
12: Ah, c'est-à-dire que là, ils quittent la montagne?
11: Ouais, ce coup-ci, ouais, c'est bon. Ce coup-ci, on va les ramener, on va les mettre en pension pour cet hiver, ouais. Ils ont passé tout l'été en montagne, donc ce coup-ci, ça y est. Ils vont aller se mettre au chaud pour l'hiver.
12: Ah oui, ils font toute la saison, hein, ici?
11: Ouais, ceux-là, ils font toute la saison ici. Il y en a qui sont là pour la monte, il y en a qui sont là pour l'attelage, et puis vu que nous, on est élevage, il y en a, ils sont juste là pour grandir.
12: Vous, c'est pas juste un loisir, c'est votre métier?
11: Ouais, moi, c'est mon métier, ouais. Je suis cocher palefrenier. Ouais.
12: Quand vous dites pour l'attelage, c'est les calèches qu'on peut voir à Megève, par exemple?
11: Exactement, c'est ça.
12: Donc, les chevaux, quand ils sont pas attelés, on les voit ici, sur les hauteurs de Megève?
11: Ouais, c'est ça. Nous, on en a à l'Alpette, comme là en face, en haut de la côte 2000. On en a aussi au Mont d'Arbois, là, juste derrière. Et puis, après, au fur et à mesure de la saison, on les fait descendre petit à petit. Puis là, ils atteignent leur point le plus bas sur Megève. Puis après, on les change de département, et puis voilà.
12: Donc là, ils montent dans le bus?
11: C'est ça, ouais. Ils montent dans le bus, là, je vais en mettre 4. Là, après, j'ai mon patron qui va arriver, il va prendre le reste, et puis après, on va prendre un camion, une remorque, puis on y charge tout dedans, puis lui, il part cet après-midi.
12: Et là, il part où, en résidence d'hiver?
11: Ils partent dans l'Allier, ceux-là. Ils partent dans l'Allier. Ils ont des gros champs de plusieurs hectares où c'est qu'ils ont du foin, des abris pour eux, de l'eau à volonté, et puis voilà.
12: L'Allier, donc en Auvergne, si je ne m'abuse, il fait pas beaucoup plus chaud qu'ici l'hiver.
11: Non, il fait pas beaucoup plus chaud, mais par contre, ils auront plus d'herbe qu'ici, on va dire. Ils auront moins de neige, ils auront un peu plus de foin, un peu plus d'eau, parce que nous, ici, c'est qu'on est tout de suite dans la neige, et puis nous, on n'a pas assez de foin pour tous les nourrir l'hiver, donc on préfère les mettre en pension. C'est beaucoup plus agréable pour eux. Puis pour nous, l'hiver, on a déjà bien assez de boulot comme ça, donc au moins, ils sont un peu tranquilles aussi de leur côté.
12: Alors justement, vous faites quoi l'hiver si vous avez plus de chevaux?
11: Alors c'est pas qu'on en a plus, c'est qu'on en a moins. Toute la partie élevage en fait part tout en pension, et en fait l'hiver nous on fait énormément de calèches sur Megève. On a des grosses calèches qui montent jusqu'à 12 personnes. C'est qu'on fait les fondus en calèche en soirée ou le midi, et on fait juste des balades en calèche.
12: Bon, vous, j'imagine que le cheval c'est une passion, on fait pas ce métier là par hasard.
11: Mon grand-père était déjà éleveur de chevaux, là maintenant je bosse chez un ami de mon grand-père. Puis voilà, après on fait ça par passion, de toute façon c'est pas par l'argent qu'on va le faire, hein, comme dans tout métier agricole.
12: Même à Megève?
11: Même à Megève, l'agricole, ça reste l'agricole, à Megève ou pas.
12: Je peux vous demander votre prénom?
11: Moi, c'est Mathieu, moi.
12: Et c'est quoi le dernier petit bonheur de Mathieu, s'il vous plaît?
11: Mon dernier petit bonheur, c'est d'avoir fait un galop sur les crêtes de la côte 2000 en plein été avec le soleil couchant. Et ça, je pense que je m'en souviendrai jusqu'à ma mort.
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13: Bonjour à toutes et tous, Thierry Sagarloïto pour Affaires Classées, le podcast. Nous sommes en juin 1884. Un vieil homme habitant le village sous le teint d'Escule est sauvagement assassiné dans une auberge du village voisin de Lannes en Barétous. Qui lui en voulait donc et pourquoi? Réponse dans un instant.
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13: Au village sous le teint d'Escule vivait naguère un certain Joseph Larras. Cet ouvrier d'origine espagnole, âgé de 58 ans, était vaillant, bien que de santé assez faible. Sa sobriété et ses habitudes économes le rendaient, disait-on, à l'abri du besoin. D'origine modeste, Joseph n'hésitait jamais à faire état du fruit de son labeur, des espèces sonnantes et trébuchantes qu'il trimballait fièrement dans sa ceinture. Le soir venu, au troquet du coin, cela devenait même un sujet de plaisanterie. Combien avait-il exactement dans sa poche? 1600, 1800 francs? Nul ne savait vraiment. Nous sommes en 1884, et pour l'époque, ce joli pécule a de quoi susciter l'admiration, la jalousie, voire même aiguiser l'appétit de sujets peu fréquentables. Joseph eut un jour le malheur de prêter une somme d'argent à une certaine Madeleine. L'intéressée était connue dans les environs et pour cause. Elle tenait dans le village de Lannes-en-Barétous un cabaret où les hommes du canton venaient volontiers s'encanailler lorsqu'ils le pouvaient. Des dames de joie y servaient de l'alcool à volonté avant de faire commerce de leur charme. Ladite Madeleine flaira sans peine le pigeon. Malgré son inconduite notoire, elle put approcher Joseph et le convaincre de lui prêter une petite partie de son bas de laine. Les mois passèrent et le brave ouvrier eut toutes les peines du monde à se faire rembourser. Le 1er juin, il finit par se rendre chez sa débitrice, laquelle, pas gênée pour deux sous, le reçut très amicalement en lui offrant à boire et à manger. La nuit suivante s'avéra cauchemardesque pour le pauvre Joseph, qui fut pris de fortes douleurs au ventre.
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13: 3 jours durant, Joseph fut contraint de garder le lit, incapable de tenir sur ses 2 pieds. Quand son médecin se présenta, il diagnostiqua sans mal une tentative d'empoisonnement. Un crime très en vogue à l'époque. Il lui fallut une bonne semaine pour se rétablir. Une fois remis, le brave ouvrier aurait fort bien pu s'empresser de déposer plainte à la gendarmerie. Sauf que, en agissant ainsi, il risquait de faire une croix sur sa créance. Joseph choisit donc de ne rien dire afin de revenir de plus belle à la charge auprès de la vilaine Madeleine, laquelle ne fut guère rebutée par l'insuccès de son premier essai de l'empoisonner. Excitée par la convoitise du magot de Joseph, elle se décida cette fois à l'assassiner, non sans voler au préalable le pognon avant de faire disparaître sa dépouille. Un projet préparé 13 jours durant. Le 10 juin 1884, comprenant que Joseph rechignait à se présenter au cabaret, Madeleine eut l'idée de solliciter l'aide d'un certain Bidard. Et selon le plan ourdi par la maquerelle du village de Lannes, le Basque devait se rendre au domicile du vieux Larras afin de lui demander un petit service. Bidard, recherchant soi-disant un guide connaissant comme sa poche les routes du royaume d'Espagne, devait accompagner 2 dames qui se disaient désireuses de faire un pèlerinage à Saint-Jacques-de-Compostelle. L'idée consistait donc à mettre le marché en main à Joseph. Ah, la belle histoire. Sachant la perversité de sa voisine, Bidard eut un mauvais pressentiment et il se garda bien d'honorer la mission. 2e échec pour Madeleine, qui ne songea pas un instant à lâcher prise. Elle revint à la charge le lendemain, mais Bidard ne bougea pas.
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13: Peu importe, le 22 juin, la tenancière de cabaret change son fusil d'épaule. Elle recrute cette fois 2 autres acolytes, Thérèse et Jeanne-Marie, qui iront frapper séance tenante à la porte du vieux Larras afin de lui demander de l'aide. Prétextant se rendre demain à Raqqa, les 2 dames ont pour mission de convaincre le futur pigeon de leur montrer la route. Moyennant finance, évidemment. Flairant l'entourloupe, Larras refuse. Il profite de cette visite inattendue pour leur demander de passer le mot à Madeleine, qu'elle se dépêche d'éteindre sa dette, sans quoi il n'hésitera pas à la traduire en justice au tribunal d'Oloron. Ne voyant rien venir, l'ouvrier espagnol se présente le lendemain dès 7h chez la Madeleine, laquelle l'envoie promener au motif qu'elle dort et qu'il vaudrait mieux qu'il revienne à 16h. Assuré que Joe Larras se pointera ce soir, la tenancière de cabaret lui prépare cette fois un comité d'accueil plutôt musclé. Elle sollicite une nouvelle fois ses 2 complices, Thérèse et Jeanne-Marie, afin qu'elle lui prête main forte. Et le plan fonctionnera à merveille. Tout commence vers 15h30. La fille aînée de Madeleine, postée en sentinelle sur le chemin, court à l'auberge afin de prévenir les 3 mégères de l'arrivée imminente du vieil homme. Quelques instants plus tard, Larras frappe à la porte de l'auberge. L'endroit a l'air désert. Il entre. À peine franchit-il le seuil que Madeleine se rue sur lui afin de le jeter au sol, tandis que Jeanne-Marie claque la porte et ferme le loquet intérieur. Les 2 dames empoignent violemment Joseph, le tirant dans une chambre de la maison. Mais vous l'avez compris, le pire est à venir.
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13: Thérèse, la 3e comparse, les rejoint. Elle s'empare des jambes de Joseph tandis que Jeanne-Marie lui maintient les bras. Madeleine exulte, elle peut enfin faire la peau de son créancier et pour cela, elle l'étrangle de toutes ses forces avant de s'emparer d'une corde qu'elle a préparée pour l'occasion. Quelques minutes plus tard, le vieux Joseph pousse son dernier souffle. L'horrible Madeleine va enfin pouvoir s'emparer de la fameuse ceinture qui recèle les économies du malheureux. Le fameux magot caché n'était donc pas une légende. La tenancière sans scrupule arrache les liasses de billets. Elle en distribue quelques-uns à ses deux complices. 35 francs pour Thérèse, 25 francs pour Jeanne-Marie et le reste pour Madeleine. Leur bonheur sera pourtant de courte durée car et elle ne l'avait pas prévu. Il y avait un témoin dehors et c'est très gênant. Marc, un domestique trentenaire, a scruté le manège depuis la maison voisine. Il a vu l'arrivée du vieux Larras, il a surtout entendu ses cris et, ne le voyant pas reparaître, il a décidé d'aller jeter un œil dans l'auberge de l'horreur. Madeleine l'accueille, pas gênée pour deux sous. Aucune émotion ne traverse son visage. Marc jette un rapide coup d'œil, sans résultat. Il quitte les lieux, puis fait un rapide tour de maison, quand soudain, il aperçoit par une fenêtre le corps du malheureux gisant au sol d'une chambre du rez-de-chaussée. Le jeune domestique fait part de la macabre découverte à sa maîtresse, laquelle s'empresse d'alerter monsieur le maire. Le soir même, les gendarmes rappliquent à l'auberge de l'âne, suivi du juge de paix et du procureur. La perquisition commence. Elle durera toute la nuit.
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13: Après de longues recherches, on finit par retrouver le cadavre du vieil homme. Il a été enveloppé dans un sac de toile, dissimulé entre le matelas et la paillasse d'un lit où dormait, détail macabre, le plus jeune fils de la maîtresse des lieux. Surprise en quasi flagrant délit, croyez-vous que les trois femmes avoueraient leur forfait? Même pas! Elles commencent par nier effrontément l'assassinat de leur proie, avant de se rejeter mutuellement les responsabilités les unes sur les autres. Les gendarmes n'auront pourtant guère de mal pour les confondre. Les trois mégères n'ont même pas eu le temps de dépenser l'argent qu'elles ont volé et qui traîne dans leur poche. La fouille des lieux livrera un autre indice. L'arsenic utilisé lors de la tentative d'empoisonnement du vieux Jo repose dans une boîte en métal. Détail accablant. Embarrés tous, comme en saoule, l'arrestation des trois mégères criminelles sème l'émoi. On savait certes que Madeleine traînait une sale réputation de mère maquerelle, mais de là à assassiner de sang-froid un vieil homme sans défense parce qu'il a eu le tort de réclamer le remboursement d'un prêt, somme toute modeste, il y a un pas. Voilà 10 ans que Joseph habitait la France. Le décès de son épouse n'a sans doute rien arrangé à son tempérament radin. N'ayant plus de contact avec ses trois enfants, il tuait donc le temps dans les troquets du coin, parlant sans doute beaucoup trop de ses économies planquées dans sa ceinture. Moralité, ton secret est ton sang, et si tu le partages, tu meurs. Le procès s'ouvre à Pau, devant la cour d'assises des Basses-Pyrénées, en décembre 1884. Verdict, Madeleine finira ses jours en prison, au bagne. Ses deux comparses purgeront, elles, 20 ans au cachot.
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13: Trois mégères dans le box. Nous étions en 1884 sur les hauteurs de Soule et aux confins avec la vallée du Barétous. Je vous propose dans un prochain épisode d'aller dans la cour de l'hôpital de Bayonne un après-midi de mars 1980. Soudainement, en milieu d'après-midi vers 16h, une voiture explose. C'est la voiture du sous-préfet. Pourquoi cette explosion et par qui? Réponse dans un prochain numéro intitulé Cheval de Troie. À bientôt.
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